un pianiste. Il naît en 1810, il va mourir en 1856, donc vous voyez, il meurt à 46 ans, et il n'a pas une vie drôle, parce qu'il va tomber éperdument amoureux de la fille de son professeur de piano, Monsieur Vic, qui est un homme assez dur, etc. Et pour, j'allais dire, plaire, à séduire sa fille, eh bien, Schumann va vouloir devenir un très très très grand pianiste. Et c'est comme ça que, malheureusement, il va commettre quelque chose d'horrible, il va inventer une sorte de machine qui permet, si vous voulez, aux doigts de s'écarter de manière à jouer de mieux en mieux, d'avoir comme ça des notes, des octaves qu'on peut couvrir facilement sur le piano. Seulement, malheureusement, il va se blesser et en quelque sorte, il va presque se rendre infirme. Donc vous imaginez, un grand soliste qui devient infirme, c'est terrible. Et il ne peut pas non plus épouser celle qu'il aime parce que le professeur Monsieur Vic ne veut absolument pas que sa fille épouse cette espèce d'énergumène très romantique qui s'appelle Robert Schumann. Je vous rassure tout de suite, les deux jeunes gens vont s'aimer, ils vont s'enfuir, ils vont se marier en secret, et ça n'est que plus tard que leur relation pourra éclater au grand jour, et que la femme, cette belle Clara Wieck, deviendra Madame Clara Schumann. Et à la mort de Schumann, c'est elle qui sera en quelque sorte la grande prêtresse de la musique de Schumann. Donc, voilà, dans quelques mots, comment nous sommes dans cette histoire du romantisme avec un Robert Schumann, il faut bien le dire, qui n'a pas été compris. Certains musicologues ont dit, oui, bon, y a Mozart, il y a le successeur de Mozart qui est Félix Mendelssohn, et puis il y en a d'autres qui vont dire, oui, mais il y a Beethoven, et le successeur de Beethoven, c'est Schumann. Seulement, on voulait opposer Mendelssohn à Schumann, alors que je vous l'ai dit, ces deux-là font la paire, ce sont de grands amis, et ils n'ont pas du tout envie de s'opposer. Et Schumann, à plusieurs reprises, a dit « Mais non, mais vous ne me comprenez pas. Moi, je ne veux pas faire quelque chose de moderne. Je veux simplement, moi, expliquer mes sentiments. » C'est ça, le romantisme, hein, donner le sentiment. Et donc, il ne comprend pas cette querelle qui l'oppose, malgré lui, à Félix Mendelssohn. Et ça va durer longtemps. Il y en a un autre qui va rajouter ça et qui va un petit peu compliquer l'histoire, c'est malheureusement Franz Liszt. Franz Liszt, qui est l'autre grand romantique aussi, il fait partie de cette génération, hein, 1810. Et Franz Liszt, il va dire, oui, mais moi, j'arrive pas à jouer en public du Schumann parce que c'est des œuvres un peu introverties, c'est un peu compliqué, etc. Et ça va un petit peu, si j'emploie un terme un peu péjoratif, ça va un petit peu enfoncer, si vous voulez, la réputation de Schumann. Donc Schumann est un homme qui, d'une part, est blessé physiquement puisqu'il ne peut pas jouer comme il le voudrait de sa main droite et qui a été difficile à rendre heureux puisqu'il ne pouvait pas épouser sa bien-aimée Clara. Et donc c'est un homme qui est très meurtri et c'est un homme qui, on peut le dire, mourra fou en 1846, mais on a envie de dire, on peut comprendre pourquoi. Mais si je reviens justement à ce magnifique concerto que nous allons entendre, c'est le seul concerto que Mendelssohn a achevé. Il va y travailler, si vous voulez, dès 1841. Il va d'abord écrire une fantaisie pour piano et orchestre. Ça se faisait beaucoup à l'époque romantique. Et puis, il va rajouter un petit peu de musique et ça va devenir le premier mouvement de son concerto pour piano. Puis, il y rajoutera par la suite un intermezzo et un final. Cette œuvre, c'est très important, a été créée à Dresde, grande ville allemande, le 4 décembre 1845, justement par Clara Schumann, sa femme, parce que, je vous le rappelle, Robert n'est plus capable d'interpréter ses propres œuvres à cause de sa main qui est très abîmée. Et donc c'est Clara Schumann qui va jouer la partie de piano, tandis que l'ami de Schumann, le grand chef d'orchestre Ferdinand Hiller, à qui est dédié ce concerto, eh bien, créera cette œuvre qui sera ensuite reprise, ça n'est pas un hasard, sous la direction de Félix Mendelssohn moins d'un an plus tard. Donc vous voyez que c'est grâce aussi à Mendelssohn qu'on a entendu du Schumann. C'est une œuvre qui n'a pas eu de succès immédiat, vous allez le comprendre en écoutant le premier mouvement, c'est une œuvre un peu difficile, parce que justement, Schumann ne peut pas y mettre de grandes envolées lyriques, et donc il veut être très introverti, hein. Il dit « Je ne veux pas écrire un concerto de virtuose parce que je ne le peut pas, mais il faut que j'imagine autre chose. » Donc je vous propose d'écouter tout de suite ce premier mouvement très célèbre et très beau du concerto pour piano et orchestre de Robert Schumann.

Nous venons d'entendre le premier mouvement du concerto pour piano et orchestre opus 54 de Robert Schumann dans la très belle interprétation de Lev Vinokour au piano, tandis que l'orchestre de la Radio Symphonique de Vienne est placé sous la direction de Johannes Wilder. Alors nous allons continuer notre exploration, nous allons écouter bien sûr en entier ce magnifique concerto pour piano et orchestre qui est extrêmement romantique. On a comparé par moments à celui aux deux de Chopin, mais ça n'est pas véritablement la même chose. Donc on a entendu le premier mouvement, que cet allegro affettuoso avec beaucoup de encore une fois de sentiments de présence finalement du cœur de Robert Schumann. On va ensuite avoir un deuxième mouvement, celui que nous allons entendre maintenant, qui est un intermezzo, donc quelque chose de gracieux dans d'Andantino, parce qu'il faut encore une fois changer un peu d'atmosphère. On va même changer de tonalité. Autant le premier mouvement était en la mineur, autant ce mouvement-là, il est en fa majeur, et vous allez voir que c'est quelque chose de très bien, parce qu'on va retrouver, c'est la notion de cycle là encore très chère aux romantiques, on va retrouver à la fin du deuxième mouvement le thème, un des thèmes du premier mouvement. Donc vous voyez, il s'auto-cite en quelque sorte Robert Schumann, et certains ont dit qu'on entend presque du Wagner dedans, mais c'est normal parce que tous ces musiciens-là, ils sont nés, je vous dis, pratiquement la même génération, et ils ont envie justement de révolutionner le monde de la musique, hein. Et c'est aussi Schumann qui en avait marre de la, on va dire, de la domination italienne, hein. On écrivait Andantino, on écrivait Allegro con moto, et ben à un moment donné, Schumann, il en a marre, il ne va plus utiliser de termes italiens, mais des termes allemands, nicht zu schnell, pas trop vite, überrascht, de plus en plus vite, vous voyez, parce qu'il ne veut plus écrire comme la tradition en italien, mais bien en allemand. Donc c'est une œuvre qui est absolument magnifique, c'est une richesse de thèmes. Quand on entend le concerto de Schumann, on voit qu'il y a plein de thèmes, on se dit, mais il aurait pu en faire trois finalement concertos avec le matériau de ce premier et seul concerto, mais on va voir qu'il est très bien, et qui, en effet, il nous rattache quand même un peu au romantisme de Beethoven. Donc tout de suite, je vous propose d'écouter le deuxième mouvement, c'est-à-dire, et puis même on va écouter le troisième, on va les enchaîner, parce que normalement, ils s'enchaînent. Donc on va le faire nous aussi comme on doit le faire, c'est-à-dire qu'on va enchaîner le deuxième mouvement, l'intermezzo Andantino Grazioso en fa majeur, avec l'allegro vivace en la majeur, et on retrouve nos protagonistes, Lev Vinokour au piano, Johannes Wilder, chef d'orchestre, à la tête de l'orchestre de la Radio Symphonie de Vienne, pour ce magnifique concerto pour piano et orchestre de Robert Schumann.

Nous venons d'entendre dans son intégralité les trois mouvements. Le seul concerto pour piano et orchestre qui est composé Robert Schumann, c'est encore une fois un concerto parmi les plus fameux que tous les plus grands pianistes ont mis, si je puis dire, à leur répertoire. Là, c'était une version un peu plus moderne parce qu'on va retrouver le même pianiste dans une autre fantaisie. Donc nous avons entendu l'orchestre de la Radio Symphonique de Vienne sous la direction de Johannes Wildner avec au piano Lev Vinokur, qui est, je le dis au passage, un pianiste qui a retravaillé et terminé certaines œuvres de Robert Schumann. En tout cas, c'était un plaisir que de vous faire entendre ce pilier du répertoire. Et puisqu'il nous reste un petit peu de temps sur notre émission, je vous propose d'écouter maintenant le premier mouvement, le seul mouvement, on appelle ça un concertsatz, c'est-à-dire un morceau de concerto, qui est dû, tenez-vous bien, à Clara Wieck et à Robert Schumann. Parce qu'au 19e siècle, dans les années 1850 à peu près, eh bien, les femmes n'ont pas le droit véritablement de composer. Fanny Mendelssohn, elle a été obligée de demander à son frère Félix de s'accaparer, si je puis dire, certaines œuvres. Eh bien, Clara, c'est la même chose. Elle ne peut pas faire entendre son concerto, donc c'est Robert Schumann qui va en prendre la paternité. Mais c'est une écriture, je dirais, à deux. Et c'est ainsi que nous allons pouvoir entendre, c'est une nouveauté, peut-être une création, en tout cas, tout à fait intéressante, nous allons entendre ce

Encore une fois, Clara qui va se consacrer à défendre les œuvres de son mari, parce que je vous l'ai dit, il meurt quand même relativement jeune à 46 ans, et elle s'appuiera sur deux personnes qui sont des amis de confiance et qui aimaient beaucoup Robert Schumann. D'une part, le violoniste Joachim, et puis surtout le jeune Johannes Brahms. Et on peut le dire au passage, pour montrer à quel point tous ces romantiques-là ils vivent ensemble, et on peut dire que le jeune Brahms, il est éperdument amoureux de Clara Schumann, mais il ne lui dira jamais son amour, il l'aura toujours comme une sorte d'égérie, et on peut dire que Brahms aussi s'est beaucoup battu pour qu'on entende la musique de Schumann, qui paraissait encore une fois compliquée pour certains, un peu folle diront d'autres, pas structurée, et qui pourtant est tout à fait intéressante. Donc je vous propose de retrouver nos deux grands amoureux romantiques à souhait, d'une part Robert Schumann et d'autre part sa femme Clara Wieck, pour ce mouvement de concerto tout à fait intéressant pour piano et orchestre, encore une fois signé à quatre mains.

0: Pour terminer cette émission consacrée à Schumann et au piano, eh bien, nous avons entendu le fameux mouvement de concerto, c'est comme ça qu'on dit en allemand, Konzertsatz, donc morceau de concert, de Clara Wieck et de Robert Schumann, interprété ici par Lev Vinokur au piano, tandis que l'orchestre de la radio de Vienne était placé sous la direction de Johannes Willner. J'espère qu'en compagnie eh bien, de Mathieu Ordonneau, vous avez passé un très beau moment à découvrir deux piliers finalement du grand répertoire pianistique romantique allemand avec ces deux œuvres de Robert Schumann.
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1: Bienvenue à vous, chers amis, auditrices, auditeurs. Dans cette chronique, Stella Maris, et au fil de ces rencontres, nous avons avancé pas à pas. Nous avons d'abord contemplé un chemin, se donner à Jésus par Marie, à l'école de Saint-Louis-Marie-Guillon de Montfort. Puis, nous avons discerné, aimer Marie en vérité dans une relation purifiée. Aujourd'hui, nous entrons dans une étape plus intérieure encore. Non plus seulement comprendre, non plus seulement purifier, mais demeurer. Car la spiritualité de Saint-Louis-Marie-Grillon de Montfort ne s'arrête pas à un acte. Elle conduit à un état. Vivre Marie pour vivre en Jésus. Ce langage peut surprendre, vous savez, et pourtant, il exprime une réalité profondément évangélique. Dieu ne veut pas seulement être cherché, il veut être habité. Il ne veut pas seulement être suivi, il veut vivre en nous. Et saint Paul l'exprime aussi. Dans l'Épître aux Galates, chapitre 2, verset 20, « Ce n'est plus moi qui vis, c'est le Christ qui vit en moi. » Eh bien, voilà l'orientation de notre rencontre de ce jour. Et nous aurons comme invité notre troisième rencontre avec le Père Joël Marie, que nous remercions déjà pour sa disponibilité. Eh bien, nous allons nous arrêter pour une pause musicale avant d'aborder la première partie de notre rencontre. Eh bien, vivre en Marie, entrer dans l'intériorité de Dieu. Eh bien, chers amis, chers frères et sœurs, lorsque Saint-Louis-Marie Grillon de Montfort parle de « vivre en Marie », c'est son expression, il ne désigne pas une dévotion supplémentaire, il décrit une entrée dans un mystère. Car Marie, dans la foi de l'Église, n'est pas seulement une personne de l'histoire, elle est le lieu où Dieu a trouvé demeure. Marie demeure de Dieu, oui. L'Écriture nous donne des images vraiment et magnifiquement fortes. L'image de l'Arche de l'Alliance, l'image du Temple, l'image de la demeure de Dieu parmi les hommes. Nous avons déjà réalisé une émission Stella Maris sur Saint François d'Assise et qui parlait de Marie, Arche de l'Alliance, tabernacle de Dieu, temple de l'Esprit Saint, demeure de Dieu parmi les hommes. Saint Luc nous dit « L'Esprit Saint viendra sur toi ». Luc chapitre 1, verset 35. Et les pères de l'Église y ont reconnu un accomplissement. Saint Ambroise écrit « Marie est le temple de Dieu, non bâti de main d'homme ». Saint Ephrem ajoute « En elle, le Très-Haut a établi sa demeure ». Marie est donc ce lieu unique où Dieu est accueilli sans résistance, où Dieu est aimé sans partage, où Dieu est laissé libre d'agir. Eh bien, il faudrait accueillir cette invitation d'entrer dans cette forme mariale. Vivre en Marie, ce n'est pas se réfugier, c'est entrer dans cette disposition intérieure, c'est adopter une attitude profonde, accueillir la parole, consentir à l'action de Dieu, garder intérieurement ce qui est reçu. Elle conservait toutes ces choses dans son cœur. Luc, chapitre 2, verset 19. Saint Augustin, oui, dira « Marie est bienheureuse parce qu'elle a écouté et gardé la parole. » Si simplement dit, si simplement profond. Ainsi, vivre en Marie, c'est laisser en nous un espace où Dieu peut agir. Marie ne fait pas de grandes œuvres visibles, et pourtant, elle porte Dieu. Saint Jean de la Croix écrit l'œuvre la plus grande que Dieu accomplit et cachée. Dans un monde qui valorise l'extérieur, qui valorise le paraître, Saint-Louis-Marie Guillon de Montfort nous reconduit à l'intérieur. Il va encore plus loin quand il dit « Quand l'Esprit Saint trouve Marie dans une âme, il s'y précipite. » Quand l'Esprit Saint trouve Marie dans une âme, il s'y précipite. Eh bien, notre orientation et notre avantage, c'est de travailler en nous la grâce de l'Esprit Saint, même en cette belle période où nous nous préparons à renouveler la grâce de l'Esprit en nous à travers la fête de la Pentecôte. Cela signifie quoi ? Cela signifie que plus une âme est mariale, plus elle devient disponible à l'Esprit Saint. Une belle vérité chez Saint-Louis-Marie Guillon de Montfort, chez les saints. Plus une âme est mariale, plus elle devient disponible à l'Esprit de Dieu, à l'Esprit Saint. Et donc, plus Dieu agit en elle, c'est sûr. Dieu agit dans un cœur rempli de l'Esprit Saint, c'est-à-dire rempli de la présence mariale. Peu à peu, sans bruit, le cœur devient plus disponible. La volonté s'accorde à Dieu, l'âme entre dans la paix. Ce n'est pas spectaculaire, mais c'est réel. Vivre Marie, c'est entrer dans l'espace intérieur où Dieu demeure. Marie n'est pas un refuge, elle est une forme de vie intérieure. Plus l'âme devient mariale, plus elle devient habitée par Dieu. Eh bien, avant de faire une petite pause musicale pour recevoir notre invité, je précise ceci, ce que Montfort décrit ici touche à la vie intérieure la plus profonde. Mais cette réalité n'est pas réservée à quelques mystiques. Elle peut être vécue aujourd'hui. Et la question qui se pose, comment vivre concrètement cette présence intérieure ? Comment entrer dans cette union avec Dieu au cœur de notre vie quotidienne ? C'est de cela que nous parlerons dans ce troisième rendez-vous que nous avons eu avec le père Joël-Marie Ferrand de la communauté de la Croix Glorieuse. Le chemin spirituel marqué notamment par la réflexion sur la divine volonté, il va nous en parler. Et cette divine volonté rejoint profondément cette vie intérieure habitée par Dieu. À travers son témoignage, nous allons percevoir comment cette union peut devenir réelle au cœur même de nos réalités humaines. Nous le retrouverons après la pause musicale. Eh bien, chers amis auditrices, auditeurs, c'est l'invité du jour. Dans cette troisième partie de la rencontre avec le père Joël-Marie de la communauté de la Croix Glorieuse, nous entrons dans une dimension un peu plus mystique, mais profondément actuelle. Vivre dans la divine volonté. Père Joël-Marie, bonjour.
2: Bonjour, frère Clément-Marie.
1: Alors, vous allez nous parler d'une spiritualité exigeante, parfois mal comprise, mais qui touche aujourd'hui de nombreux fidèles. Au cœur de ce chemin, une lumière sur la Vierge Marie, modèle parfait du oui à Dieu. Eh bien, père Joël-Marie Ferrand, qui est Louisa Picaretta et pourquoi son message attire-t-il aujourd'hui ?
2: Alors d'abord, frère Clément-Marie, quand vous m'avez proposé de parler de Marie à l'école des mystiques, j'ai eu un peu peur. Parce que le mot mystique n'attire pas forcément, et avec raison, alors que la vraie vie mystique, elle est dans l'intimité avec Dieu, et tout chrétien est appelé à vivre une intimité avec Dieu. Et bien sûr, la Vierge Marie nous est le modèle. Alors, il y a des écrits des mystiques dans l'histoire de l'Église qui donnent des enseignements prophétiques, hein, non pas pour prédire l'avenir, mais pour mieux comprendre l'œuvre de Dieu, son dessein d'amour pour l'humanité. Avec Louisa Picaretta, que je vais prendre comme exemple aujourd'hui, il est question d'abord de théologie. Mmh. Nous ne sommes pas dans de la piété, surtout pas dans la recherche de choses extraordinaires, mais dans la compréhension du projet de Dieu. J'ai eu l'occasion d'écrire un premier livre qui s'appelait « Le dessein d'amour de Dieu » d'après les écrits de Luisa Picaretta. Il est paru aux éditions Tecchi en 2024. Une théologie, dans les écrits de Luisa Picaretta, il y a aussi une théologie mariale. On pourrait dire, pour simplifier, il y est question de beauté.
1: Oui.
2: D'abord la beauté de Marie. Et puis celle des créatures telles que Dieu les a voulues. On ne peut pas imaginer que Dieu ait créé l'être humain pas beau. Je ne parle pas du corps, je parle de son âme et sa relation avec lui. Et donc, cette beauté originelle, cette beauté qui se retrouve en la Vierge Marie, c'est ce que nous devrions être. Voilà, et là, c'est le point de raccrochage dans les écrits de Luisa Picaretta.
1: Et c'est d'ailleurs, ça qui attire les personnes
2: Je ne sais pas, parce que ça peut être très ambigu. Mm-hmm. Hein, quand on est attiré par des mystiques, parfois, ça peut être très ambigu. Mm-hmm. Donc justement, il faut toujours revenir à l'élément essentiel. Mm. Le titre de l'ouvrage principal écrit par Luisa Picaretta sur 40 ans. 40 ans, deux pages par semaine en gros, sur 40 ans. Voilà, elle écrivait par obéissance. Et le titre, ça s'appelle « Le livre du ciel ». Mais il a un sous-titre. Qui est celui-ci, rappel de la créature à l'ordre, à la place et au dessein pour lesquels Dieu l'a créée.
1: Ah oui.
2: Voilà, c'est-à-dire quel chemin pour retrouver cette beauté originelle que Dieu a voulu pour les êtres humains. Voilà, hein, c'est les créatures, là, c'est l'être humain, pour Luisa Picaretta. Donc on n'est pas du tout dans la sensiblerie. C'est simple, c'est ce que dit le catéchisme de l'Église catholique qui nous enseigne clairement qui est l'homme et qui est la femme selon l'image et la ressemblance de Dieu. Et qui avait des dons préternaturels, qui avait une capacité de communion avec le Dieu Trinité. Mmh. Et ça, c'est essentiel, mais même, on sait bien qu'avec la chute, voilà, c'est, la belle âme humaine a perdu son repère principal, c'est-à-dire Dieu. Et donc, elle a perdu sa beauté qui est Dieu, si je comprends bien, je crois que j'ai cru comprendre ça chez nous, chrétiens, nous croyons en un Dieu communion. Père, Fils, Saint-Esprit. Eh bien, la beauté de l'âme humaine, elle est quand elle est dans la communion. Parce qu'elle est à l'image et à la ressemblance de Dieu. Dans cette relation d'amour, voilà, alors avec Dieu, avec les autres, avec toute la création, voilà, c'est

0: n'est pas d'abord faire beaucoup, mais laisser Dieu agir en nous. Et qui mieux que Marie a vécu cela? Voilà ce que nous avons découvert avec ces différentes rencontres avec le père Joël-Marie Ferrand de la communauté de la Croix Glorieuse. Dire oui, comme Marie, chaque jour, dans la pitose, voilà le chemin. Eh bien, que la Vierge Marie nous apprenne à vivre, non pas selon notre volonté, mais dans la joie de la volonté de Dieu. Père Joël-Marie, merci.
1: Ben merci, frère Clément-Marie. Merci aux auditrices et auditeurs qui ont eu la patience d'écouter.
0: Merci. Eh bien, merci, Père Joël-Marie. Nous aurons l'opportunité de vous retrouver au courant de cette année pour d'autres rendez-vous et pour d'autres témoignages aussi poignants qui nous ouvrent à la présence de Dieu en tenant les mains de la Vierge Marie. Eh bien, chers frères et sœurs, nous touchons ici le cœur de la vie spirituelle, l'union qui transforme tout, demeurer en Dieu. Voilà. Saint-Louis-Marie Grignion de Montfort ne conduit pas seulement à une dévotion, mais il conduit à une union. Demeurer, c'est le mot de Jésus. Dans l'évangile de Saint Jean, Jésus répète « Demeurez en moi ». Jean 15, verset 4. Ce mot est central. Il ne s'agit pas d'un passage, mais d'une habitation. La consécration trouve ici son accomplissement. Elle devient une vie en Dieu. Saint Paul va dire dans son épître aux Galates, « Ce n'est plus moi qui vis, c'est le Christ qui vit en moi. » Galates 2, verset 20. J'ai déjà cité cette référence. Eh bien, voilà l'horizon. Et Saint-Louis-Marie Grignion de Montfort y conduit par Marie. Non pas en remplaçant le Christ, mais en nous configurant à lui. Dans cette union, tout se simplifie. Ce qui est dispersé devient la prière nourrit l'action. L'épreuve devient offrande. Le quotidien devient lieu de Dieu. Saint Thomas d'Aquin dira « La perfection de la vie spirituelle consiste dans l'unité de l'amour. » L'unité de l'amour. Alors peu à peu, l'âme cesse de vivre à partir d'elle-même. C'est une vie habitée par Dieu. Elle reçoit sa vie de Dieu. Le même saint Paul, dans son épître aux Philippiens, chapitre 2, verset 13, va dire « Dieu est à l'œuvre en vous ». Cela change tout. On agit autrement, on aime autrement, on souffre autrement. La fécondité du cachet. Certains disent « Mais je ne fous rien, qu'est-ce que je vaux ?» Oui, tu vaux pour Dieu. Cette vie produit du fruit. Souvent invisible, mais réel. Une paix plus profonde, une charité plus vraie, une présence plus lumineuse. Sainte Thérèse dira « Une âme embrasée d'amour ne peut rester inactive. » Une âme embrasée d'amour ne peut rester inactive. C'est une réponse pour nous aujourd'hui. Dans un monde dispersé, saturé, agité, Saint-Louis-Marie Guillaume de Montfort nous rappelle le centre, que le centre est intérieur. La fécondité est intérieure, la présence de Dieu est intérieure. Et cela nous conduit à quoi? À une vie transfigurée. Alors, la vie change, pas forcément extérieurement, mais dans sa profondeur. Saint Jean de la Croix encore résume ceci, « L'âme qui aime devient ce qu'elle aime ». Ah, c'est beau ça. L'âme qui aime devient ce qu'elle aime. Demeurer en Dieu, ce n'est pas faire plus, c'est être autrement. Avec Marie, la vie devient présence habitée. L'union à Dieu transforme silencieusement toute l'existence. Vivre en Marie, c'est laisser Dieu vivre pleinement en nous. Eh bien voilà, je vais conclure. Chers frères et sœurs, au terme de ce chemin, une lumière s'impose. Nous avons appris à nous donner, nous avons appris à purifier. Et aujourd'hui, nous apprenons à demeurer. La spiritualité de Saint-Louis-Marie Grignion de Montfort nous conduit à une véritable vie de simplicité. une vérité simple.

Dieu ne veut pas seulement notre vie, il veut vivre en nous. Et Marie est le chemin discret, sûr, maternel, qui nous y conduit. Alors, dans le silence de notre cœur, laissons monter cette prière. Ô Marie, demeure de Dieu, mère du silence et de la présence, apprends-nous à vivre en toi pour que Dieu vive en nous. Fais de notre cœur un lieu d'accueil, un lieu de paix, un lieu de Dieu. Que notre vie devienne simple, unifiée, offerte et totalement habitée par Jésus. Amen. Eh bien, que Dieu vous garde et vous bénisse et qu'il conduise nos pas en tenant les mains de la Vierge Marie à demeurer en Dieu.

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1: Au nom du Père et du Fils et du Saint-Esprit. Amen. Je crois en Dieu, le Père Tout-Puissant, Créateur du ciel et de la terre, et en Jésus-Christ, son Fils unique, notre Seigneur, qui a été conçu du Saint-Esprit, est né de la Vierge Marie, a souffert sous Ponce Pilate, a été crucifié, est mort et a été enseveli, est descendu aux enfers, le troisième jour est ressuscité des morts, est monté aux cieux, est assis à la droite de Dieu le Père Tout-Puissant, d'où il viendra juger les vivants et les morts. Je crois en l'Esprit Saint, à la Sainte Église catholique, à la communion des saints, à la rémission des péchés, à la résurrection de la chair, à la vie éternelle. Amen. Notre Père qui es aux cieux, que ton nom soit sanctifié, que ton règne vienne, que ta volonté soit faite sur la terre comme au ciel. Donne-nous aujourd'hui notre pain de ce jour, pardonne-nous nos offenses, comme nous pardonnons aussi à ceux qui nous ont offensés, et ne nous laisse pas entrer en tentation, mais délivre-nous du mal. Amen.
2: Je ne peux pas vivre seul dans l'amour de Jésus. Mon seul désir, c'est que beaucoup d'âmes vivent la même vie que moi, afin que l'amour de Jésus soit satisfait.
1: Je vous salue Marie, pleine de grâce. Le Seigneur est avec vous. Vous êtes bénie entre toutes les femmes, et Jésus, le fruit de vos entrailles, est béni. Sainte Marie, Mère de Dieu, priez pour nous, pauvres pécheurs, maintenant et à l'heure de notre mort. Amen. Gloire au Père, au Fils et au Saint-Esprit, comme il était au commencement, maintenant et toujours, et dans les siècles des siècles. Amen. Première dizaine. Mystère joyeux, la nativité. Et elle mit au monde son fils premier-né, elle l'emmaillota et le coucha dans une mangeoire, car il n'y avait pas de place pour eux dans la salle commune. Luc 2, 7. Fruit du mystère, consentir à notre faiblesse. Grâce à demander. Se jeter avec confiance dans les bras de Dieu et tout attendre de lui. Intention de prière. Pour toutes les personnes en situation de dépendance, les enfants, les malades, les personnes âgées ou handicapées. Notre Père qui es aux cieux, que ton nom soit sanctifié, que ton règne vienne, que ta volonté soit faite sur la terre comme au ciel. Donne-nous aujourd'hui notre pain de ce jour, pardonne-nous nos offenses, comme nous pardonnons aussi à ceux qui nous ont offensés, et ne nous laisse pas entrer en tentation, mais délivre-nous du mal. Amen. Marcel, toi la première petite fleur du Vietnam, tu es très faible. Je n'ai jamais vu une âme plus faible que la tienne. Toutefois, Marcel, il ne faut pas te décourager. Peu importe que tu sois faible, après m'avoir tout remis entre les mains, pourquoi avoir peur de ta faiblesse? Tout ce qui te reste à faire, c'est de m'aimer. Pour le reste, je m'en charge. En effet, que savent faire les petits-enfants? Aimer, voilà leur unique occupation. Jésus à Marcel Van.
3: Je vous salue Marie, pleine de grâce. Le Seigneur est avec vous. Vous êtes bénie entre toutes les femmes, et Jésus, le fruit de vos entrailles, est béni.
4: Sainte Marie, Mère de Dieu, priez pour nous pauvres pécheurs, maintenant et à l'heure de notre mort. Amen.
3: Je vous salue Marie, pleine de grâce. Le Seigneur est avec vous. Vous êtes bénie entre toutes les femmes, et Jésus, le fruit de vos entrailles, est béni.
4: Sainte Marie, Mère de Dieu, priez pour nous pauvres pécheurs, maintenant et à l'heure de notre mort. Amen.
3: Je vous salue Marie, pleine de grâce. Le Seigneur est avec vous. Vous êtes bénie entre toutes les femmes, et Jésus, le fruit de vos entrailles, est béni.
4: Sainte Marie, Mère de Dieu, priez pour nous pauvres pécheurs, maintenant et à l'heure de notre mort. Amen.
3: Je vous salue Marie, pleine de grâce. Le Seigneur est avec vous. Vous êtes bénie entre toutes les femmes, et Jésus, le fruit de vos entrailles, est béni.
4: Sainte Marie, Mère de Dieu, priez pour nous pauvres pécheurs, maintenant et à l'heure de notre mort. Amen.
3: Je vous salue Marie, pleine de grâce. Le Seigneur est avec vous. Vous êtes bénie entre toutes les femmes, et Jésus, le fruit de vos entrailles, est béni.
4: Sainte Marie, Mère de Dieu, priez pour nous pauvres pécheurs, maintenant et à l'heure de notre mort. Amen.
3: Je vous salue Marie, pleine de grâce. Le Seigneur est avec vous. Vous êtes bénie entre toutes les femmes, et Jésus, le fruit de vos entrailles, est béni.
4: Sainte Marie, Mère de Dieu, priez pour nous pauvres pécheurs, maintenant et à l'heure de notre mort. Amen.
3: Je vous salue Marie, pleine de grâce. Le Seigneur est avec vous. Vous êtes bénie entre toutes les femmes, et Jésus, le fruit de vos entrailles, est béni.
4: Sainte Marie, Mère de Dieu, priez pour nous pauvres pécheurs, maintenant et à l'heure de notre mort. Amen.
3: Je vous salue Marie, pleine de grâce. Le Seigneur est avec vous. Vous êtes bénie entre toutes les femmes, et Jésus, le fruit de vos entrailles, est béni.
4: Sainte Marie, Mère de Dieu, priez pour nous pauvres pécheurs, maintenant et à l'heure de notre mort. Amen.
3: Je vous salue Marie, pleine de grâce. Le Seigneur est avec vous. Vous êtes bénie entre toutes les femmes, et Jésus, le fruit de vos entrailles, est béni.
4: Sainte Marie, Mère de Dieu, priez pour nous pauvres pécheurs, maintenant et à l'heure de notre mort. Amen.
3: Je vous salue Marie, pleine de grâce. Le Seigneur est avec vous. Vous êtes bénie entre toutes les femmes, et Jésus, le fruit de vos entrailles, est béni.
4: Sainte Marie, Mère de Dieu, priez pour nous pauvres pécheurs, maintenant et à l'heure de notre mort. Amen.
3: Gloire au Père, au Fils et au Saint-Esprit.
4: Comme il était au commencement, maintenant et toujours, et dans les siècles des siècles. Amen.
1: Deuxième dizaine. Mystère joyeux, la vie cachée à Nazareth. Quant à Jésus, il grandissait en sagesse, en taille et en grâce, devant Dieu et devant les hommes. Luc 2, 52. Fruit du mystère, grandir en sainteté. Grâce à demander, la patience et l'espérance envers ceux qui nous sont confiés. Intention de prière pour tous les éducateurs et ceux qui ont charge d'âme. Notre Père qui es aux cieux, que ton nom soit sanctifié, que ton règne vienne, que ta volonté soit faite sur la terre comme au ciel. Donne-nous aujourd'hui notre pain de ce jour. Pardonne-nous nos offenses comme nous pardonnons aussi à ceux qui nous ont offensés. Et ne nous laisse pas entrer en tentation, mais délivre-nous du mal. Amen.
2: L'abbé Na me confiait l'enseignement du catéchisme aux enfants. J'ai parfois rencontré des enfants entêtés et indociles. Ces enfants étaient des plus impolis et indisciplinés, même envers ceux qui leur témoignaient de l'affection. En des cas semblables, il faut d'abord rester calme, commander doucement et naturellement, de façon que ces petits soient joyeux et nous aiment. D'autre part, il faut aussi demander le soutien d'une force surnaturelle, ce qui revient à dire qu'il faut prier.
5: Je vous salue Marie, pleine de grâce. Le Seigneur est avec vous. Vous êtes bénie entre toutes les femmes, et Jésus, le fruit de vos entrailles, est béni.
4: Sainte Marie, Mère de Dieu, priez pour nous pauvres pécheurs, maintenant et à l'heure de notre mort. Amen.
5: Je vous salue, Marie, pleine de grâce. Le Seigneur est avec vous. Vous êtes bénie entre toutes les femmes, et Jésus, le fruit de vos entrailles, est béni.
4: Sainte Marie, Mère de Dieu, priez pour nous pauvres pécheurs, maintenant et à l'heure de notre mort. Amen.
5: Je vous salue, Marie, pleine de grâce. Le Seigneur est avec vous. Vous êtes bénie entre toutes les femmes, et Jésus, le fruit de vos entrailles, est béni.
4: Sainte Marie, Mère de Dieu, priez pour nous pauvres pécheurs, maintenant et à l'heure de notre mort. Amen.
5: Je vous salue, Marie, pleine de grâce. Le Seigneur est avec vous. Vous êtes bénie entre toutes les femmes, et Jésus, le fruit de vos entrailles, est béni.
4: Sainte Marie, Mère de Dieu, priez pour nous pauvres pécheurs, maintenant et à l'heure de notre mort. Amen.
5: Je vous salue, Marie, pleine de grâce. Le Seigneur est avec vous. Vous êtes bénie entre toutes les femmes, et Jésus, le fruit de vos entrailles, est béni.
4: Sainte Marie, Mère de Dieu, priez pour nous pauvres pécheurs, maintenant et à l'heure de notre mort. Amen.
5: Je vous salue, Marie, pleine de grâce. Le Seigneur est avec vous. Vous êtes bénie entre toutes les femmes, et Jésus, le fruit de vos entrailles, est béni.
4: Sainte Marie, Mère de Dieu, priez pour nous pauvres pécheurs, maintenant et à l'heure de notre mort. Amen.
5: Je vous salue, Marie, pleine de grâce. Le Seigneur est avec vous. Vous êtes bénie entre toutes les femmes, et Jésus, le fruit de vos entrailles, est béni.
4: Sainte Marie, Mère de Dieu, priez pour nous pauvres pécheurs, maintenant et à l'heure de notre mort. Amen.
5: Je vous salue, Marie, pleine de grâce. Le Seigneur est avec vous. Vous êtes bénie entre toutes les femmes, et Jésus, le fruit de vos entrailles, est béni.
4: Sainte Marie, Mère de Dieu, priez pour nous pauvres pécheurs, maintenant et à l'heure de notre mort. Amen.
5: Je vous salue, Marie, pleine de grâce. Le Seigneur est avec vous. Vous êtes bénie entre toutes les femmes, et Jésus, le fruit de vos entrailles, est béni.
4: Sainte Marie, Mère de Dieu, priez pour nous pauvres pécheurs, maintenant et à l'heure de notre mort. Amen.
5: Je vous salue, Marie, pleine de grâce. Le Seigneur est avec vous. Vous êtes bénie entre toutes les femmes, et Jésus, le fruit de vos entrailles, est béni.
4: Sainte Marie, Mère de Dieu, priez pour nous pauvres pécheurs, maintenant et à l'heure de notre mort. Amen.
5: Gloire au Père, au Fils et au Saint-Esprit,
4: comme il était au commencement, maintenant et toujours, et dans les siècles des siècles. Amen.
1: Troisième dizaine, mystère lumineux, la transfiguration. Jésus prit avec lui Pierre, Jacques et Jean, et il gravit la montagne pour prier. Pierre et ses compagnons étaient accablés de sommeil, mais restant éveillés, ils virent la gloire de Jésus. Luc 9, 28-32. Fruit du mystère, le désir de prier. Grâce à demander, le dialogue continuel du cœur avec notre Père du ciel. Intention de prière. Pour tous ceux dont la mission sur terre est de prier, afin qu'ils ne se découragent jamais. Notre Père qui es aux cieux, que ton nom soit sanctifié, que ton règne vienne, que ta volonté soit faite sur la terre comme au ciel. Donne-nous aujourd'hui notre pain de ce jour, pardonne-nous nos offenses, comme nous pardonnons aussi à ceux qui nous ont offensés, et ne nous laisse pas entrer en tentation, mais délivre-nous du mal. Amen.
6: Pendant l'oraison, je fus à nouveau distrait, pensant au Viet Minh et au Vietnam. Je désirais avoir beaucoup de fusils et d'avions pour m'opposer aux communistes et les empêcher de régner sur le Vietnam, ma patrie. Ô Mère, j'ai même demandé au petit Jésus de m'accorder ce que je désirais. Mais il s'est contenté de me répondre
1: « L'arme la meilleure pour sauvegarder les intérêts de ton pays et l'arracher aux mains des communistes, c'est la prière. Ne cesse pas de me regarder, petit frère, et cela suffit. » chacun de tes regards à cette intention suffit à me faire comprendre la situation du Vietnam, ta patrie.
3: Je vous salue, Marie, pleine de grâce. Le Seigneur est avec vous. Vous êtes bénie entre toutes les femmes, et Jésus, le fruit de vos entrailles, est béni.
4: Sainte Marie, Mère de Dieu, priez pour nous pauvres pécheurs, maintenant et à l'heure de notre mort. Amen.
3: Je vous salue, Marie, pleine de grâce. Le Seigneur est avec vous. Vous êtes bénie entre toutes les femmes, et Jésus, le fruit de vos entrailles, est béni.
4: Sainte Marie, Mère de Dieu, priez pour nous pauvres pécheurs, maintenant et à l'heure de notre mort. Amen.
3: Je vous salue, Marie, pleine de grâce. Le Seigneur est avec vous. Vous êtes bénie entre toutes les femmes, et Jésus, le fruit de vos entrailles, est béni.
4: Sainte Marie, Mère de Dieu, priez pour nous pauvres pécheurs, maintenant et à l'heure de notre mort. Amen.
3: Je vous salue, Marie, pleine de grâce. Le Seigneur est avec vous. Vous êtes bénie entre toutes les femmes, et Jésus, le fruit de vos entrailles, est béni.
4: Sainte Marie, Mère de Dieu, priez pour nous pauvres pécheurs, maintenant et à l'heure de notre mort. Amen.
3: Je vous salue, Marie, pleine de grâce. Le Seigneur est avec vous. Vous êtes bénie entre toutes les femmes, et Jésus, le fruit de vos entrailles, est béni.
4: Sainte Marie, Mère de Dieu, priez pour nous pauvres pécheurs, maintenant et à l'heure de notre mort. Amen.
3: Je vous salue, Marie, pleine de grâce. Le Seigneur est avec vous. Vous êtes bénie entre toutes les femmes, et Jésus, le fruit de vos entrailles, est béni.
4: Sainte Marie, Mère de Dieu, priez pour nous pauvres pécheurs, maintenant et à l'heure de notre mort. Amen.
3: Je vous salue, Marie, pleine de grâce. Le Seigneur est avec vous. Vous êtes bénie entre toutes les femmes, et Jésus, le fruit de vos entrailles, est béni.
4: Sainte Marie, Mère de Dieu, priez pour nous pauvres pécheurs, maintenant et à l'heure de notre mort. Amen.
3: Je vous salue, Marie, pleine de grâce. Le Seigneur est avec vous. Vous êtes bénie entre toutes les femmes, et Jésus, le fruit de vos entrailles, est béni.
4: Sainte Marie, Mère de Dieu, priez pour nous pauvres pécheurs, maintenant et à l'heure de notre mort. Amen.
3: Je vous salue, Marie, pleine de grâce. Le Seigneur est avec vous. Vous êtes bénie entre toutes les femmes, et Jésus, le fruit de vos entrailles, est béni.
4: Sainte Marie, Mère de Dieu, priez pour nous pauvres pécheurs, maintenant et à l'heure de notre mort. Amen.
3: Je vous salue, Marie, pleine de grâce. Le Seigneur est avec vous. Vous êtes bénie entre toutes les femmes, et Jésus, le fruit de vos entrailles, est béni.
4: Sainte Marie, Mère de Dieu, priez pour nous pauvres pécheurs, maintenant et à l'heure de notre mort. Amen.
3: Gloire au Père, au Fils et au Saint-Esprit.
4: Comme il était au commencement, maintenant et toujours, et dans les siècles des siècles. Amen.
1: Quatrième dizaine. Mystère douloureux. Le couronnement d'épines. Celui qui est un scandale, une occasion de chute pour un seul de ces petits qui croient en moi, mieux vaudrait pour lui qu'on lui attache au cou une de ces meules que tournent les ânes et qu'on le jette à la mer. Marc 9, 42. Fruit du mystère, la souffrance devant ce qui défigure l'amour. Grâce à demander, réveiller nos consciences et nous garder de l'esprit du monde. Intention de prière pour les enfants victimes de violences ou exposés à la pornographie. Notre Père qui es aux cieux, que ton nom soit sanctifié, que ton règne vienne, que ta volonté soit faite sur la terre comme au ciel. Donne-nous aujourd'hui notre pain de ce jour. Pardonne-nous nos offenses, comme nous pardonnons aussi à ceux qui nous ont offensés. Et ne nous laisse pas entrer en tentation, mais délivre-nous du mal. Amen.
2: En peu de temps, de mauvais traitements, abus physiques et sexuels, humiliations, j'en vins à me considérer comme un objet. Le démon faisait naître en moi cette pensée. Si les hommes ne peuvent plus me supporter,
6: comment Dieu me supporterait-il davantage? Je vais bientôt mourir et je devrais tomber en enfer. Dieu me juge dès ici-bas. Cette pensée augmentait ma crainte. J'avais peur de mourir subitement et d'être entraîné en enfer par les démons. Et j'en vins à ne plus communier tous les jours.
5: Je vous salue Marie, pleine de grâce. Le Seigneur est avec vous. Vous êtes bénie entre toutes les femmes, et Jésus, le fruit de vos entrailles, est béni.
4: Sainte Marie, Mère de Dieu, priez pour nous pauvres pécheurs, maintenant et à l'heure de notre mort. Amen.
5: Je vous salue Marie, pleine de grâce. Le Seigneur est avec vous. Vous êtes bénie entre toutes les femmes, et Jésus, le fruit de vos entrailles, est béni.
4: Sainte Marie, Mère de Dieu, priez pour nous pauvres pécheurs, maintenant et à l'heure de notre mort. Amen.
5: Je vous salue Marie, pleine de grâce. Le Seigneur est avec vous. Vous êtes bénie entre toutes les femmes, et Jésus, le fruit de vos entrailles, est béni.
4: Sainte Marie, Mère de Dieu, priez pour nous pauvres pécheurs, maintenant et à l'heure de notre mort. Amen.
5: Je vous salue Marie, pleine de grâce. Le Seigneur est avec vous. Vous êtes bénie entre toutes les femmes, et Jésus, le fruit de vos entrailles, est béni.
4: Sainte Marie, Mère de Dieu, priez pour nous pauvres pécheurs, maintenant et à l'heure de notre mort. Amen.
5: Je vous salue Marie, pleine de grâce. Le Seigneur est avec vous. Vous êtes bénie entre toutes les femmes, et Jésus, le fruit de vos entrailles, est béni.
4: Sainte Marie, Mère de Dieu, priez pour nous pauvres pécheurs, maintenant et à l'heure de notre mort. Amen.
5: Je vous salue Marie, pleine de grâce. Le Seigneur est avec vous. Vous êtes bénie entre toutes les femmes, et Jésus, le fruit de vos entrailles, est béni.
4: Sainte Marie, Mère de Dieu, priez pour nous pauvres pécheurs, maintenant et à l'heure de notre mort. Amen.
5: Je vous salue Marie, pleine de grâce. Le Seigneur est avec vous. Vous êtes bénie entre toutes les femmes, et Jésus, le fruit de vos entrailles, est béni.
4: Sainte Marie, Mère de Dieu, priez pour nous pauvres pécheurs, maintenant et à l'heure de notre mort. Amen.
5: Je vous salue Marie, pleine de grâce. Le Seigneur est avec vous. Vous êtes bénie entre toutes les femmes, et Jésus, le fruit de vos entrailles, est béni.
4: Sainte Marie, Mère de Dieu, priez pour nous pauvres pécheurs, maintenant et à l'heure de notre mort. Amen.
5: Je vous salue Marie, pleine de grâce. Le Seigneur est avec vous. Vous êtes bénie entre toutes les femmes, et Jésus, le fruit de vos entrailles, est béni.
4: Sainte Marie, Mère de Dieu, priez pour nous pauvres pécheurs, maintenant et à l'heure de notre mort. Amen.
5: Je vous salue Marie, pleine de grâce. Le Seigneur est avec vous. Vous êtes bénie entre toutes les femmes, et Jésus, le fruit de vos entrailles, est béni.
4: Sainte Marie, Mère de Dieu, priez pour nous pauvres pécheurs, maintenant et à l'heure de notre mort. Amen.
5: Gloire au Père, au Fils et au Saint-Esprit,
4: comme il était au commencement, maintenant et toujours, et dans les siècles des siècles. Amen.
1: Cinquième dizaine. Mystère glorieux, la Pentecôte. Allez dans le monde entier, proclamez l'Évangile à toute la création. Marc 16, 15. Fruit du mystère, l'ardeur missionnaire. Grâce à demander. Être docile à l'action de l'Esprit-Saint en nous et à travers nous. Attention de prière pour la France. Notre Père qui es aux cieux, que ton nom soit sanctifié, que ton règne vienne, que ta volonté soit faite sur la terre comme au ciel. Donne-nous aujourd'hui notre pain de ce jour, pardonne-nous nos offenses, comme nous pardonnons aussi à ceux qui nous ont offensés, et ne nous laisse pas entrer en tentation, mais délivre-nous du mal. Amen.
6: Peu de temps après ma première communion, j'ai encore eu le bonheur de recevoir l'Esprit Saint. Mon cœur débordait de joie quand je me présentais devant l'évêque pour recevoir le signe de la croix qu'il a imprimée sur mon front. Et être admis officiellement dans la troupe des valeureux soldats du Christ. Le signe de la croix, c'est l'étendard de la victoire du Sauveur. C'est la force et l'épée de l'Esprit Saint. Ce signe, imprimé dans mon âme, n'en pourra jamais être effacé.
3: Je vous salue Marie, pleine de grâce. Le Seigneur est avec vous. Vous êtes bénie entre toutes les femmes, et Jésus, le fruit de vos entrailles, est béni.
4: Sainte Marie, Mère de Dieu, priez pour nous pauvres pécheurs, maintenant et à l'heure de notre mort. Amen.
3: Je vous salue Marie, pleine de grâce. Le Seigneur est avec vous. Vous êtes bénie entre toutes les femmes, et Jésus, le fruit de vos entrailles, est béni.
4: Sainte Marie, Mère de Dieu, priez pour nous pauvres pécheurs, maintenant et à l'heure de notre mort. Amen.
3: Je vous salue Marie, pleine de grâce. Le Seigneur est avec vous. Vous êtes bénie entre toutes les femmes, et Jésus, le fruit de vos entrailles, est béni.
4: Sainte Marie, Mère de Dieu, priez pour nous pauvres pécheurs, maintenant et à l'heure de notre mort. Amen.
3: Je vous salue Marie, pleine de grâce. Le Seigneur est avec vous. Vous êtes bénie entre toutes les femmes, et Jésus, le fruit de vos entrailles, est béni.
4: Sainte Marie, Mère de Dieu, priez pour nous pauvres pécheurs, maintenant et à l'heure de notre mort. Amen.
3: Je vous salue Marie, pleine de grâce. Le Seigneur est avec vous. Vous êtes bénie entre toutes les femmes, et Jésus, le fruit de vos entrailles, est béni.
4: Sainte Marie, Mère de Dieu, priez pour nous pauvres pécheurs, maintenant et à l'heure de notre mort. Amen.
3: Je vous salue Marie, pleine de grâce. Le Seigneur est avec vous. Vous êtes bénie entre toutes les femmes, et Jésus, le fruit de vos entrailles, est béni.
4: Sainte Marie, Mère de Dieu, priez pour nous pauvres pécheurs, maintenant et à l'heure de notre mort. Amen.
3: Je vous salue Marie, pleine de grâce. Le Seigneur est avec vous. Vous êtes bénie entre toutes les femmes, et Jésus, le fruit de vos entrailles, est béni.
4: Sainte Marie, Mère de Dieu, priez pour nous pauvres pécheurs, maintenant et à l'heure de notre mort. Amen.
3: Je vous salue Marie, pleine de grâce. Le Seigneur est avec vous. Vous êtes bénie entre toutes les femmes, et Jésus, le fruit de vos entrailles, est béni.
4: Sainte Marie, Mère de Dieu, priez pour nous pauvres pécheurs, maintenant et à l'heure de notre mort. Amen.
3: Je vous salue Marie, pleine de grâce. Le Seigneur est avec vous. Vous êtes bénie entre toutes les femmes, et Jésus, le fruit de vos entrailles, est béni.
4: Sainte Marie, Mère de Dieu, priez pour nous pauvres pécheurs, maintenant et à l'heure de notre mort. Amen.
3: Je vous salue Marie, pleine de grâce. Le Seigneur est avec vous. Vous êtes bénie entre toutes les femmes, et Jésus, le fruit de vos entrailles, est béni.
4: Sainte Marie, Mère de Dieu, priez pour nous pauvres pécheurs, maintenant et à l'heure de notre mort. Amen.
3: Gloire au Père, au Fils et au Saint-Esprit.
4: Comme il était.

0: Il est 4 heures.
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0: Celui qui boira de l'eau que je lui donnerai n'aura plus jamais soif, nous dit Jésus. 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
1: La morale connaît un regain d'actualité. Au cœur de la réflexion sur la morale, il y a ces questions fondamentales. Comment la liberté de conscience s'articule-t-elle avec la vérité du bien à accomplir ? Comment notre conscience s'articule-t-elle aussi avec la loi morale ? Ces questions, nous allons les aborder avec le père Guibert. Bonjour père.
2: Bonjour.
1: On sent bien qu'il y a des mots importants pour parler de la loi morale, loi, liberté, conscience, bonheur. Pourriez-vous nous donner une image simple qui nous aiderait à mieux saisir cette articulation entre ces éléments, loi, liberté, conscience et bonheur ?
2: Oui, faire simple, c'est pas toujours facile, hein ? C'est même le plus difficile, paraît-il, en pédagogie. Je vous propose une image assez simple d'un film vidéo. La comparaison entre un film vidéo et poser un acte moral. C'est un peu comme si un jour, de fête de famille, on avait pris cet événement joyeux au caméscope. Il y a quatre enfants, ils sont tous passionnés de vidéo. Et puis les parents demandent à leurs quatre enfants de leur faire chacun, comme cadeau de Noël, quatre films avec la même bande vidéo de la fête de famille. Pour faire un film, il faut trois éléments principaux. Un caméscope, une table de montage, et puis le magnétoscope pour passer le film. Alors on va reprendre ces trois éléments et puis on va aller faire le parallèle avec la morale, les éléments de la morale que vous avez évoqués, c'est-à-dire loi, liberté, conscience, bonheur. Le caméscope, donc, qui a enregistré le fait de la fête de famille. Et ce film est donné aux quatre enfants. Ça pourrait faire le parallèle avec la loi. C'est-à-dire que le même film est donné aux quatre enfants. Cette loi intérieure, elle est commune à chaque homme. On dit qu'elle est naturelle. Non pas naturelle au sens où elle grimpe aux arbres, mais naturelle au sens où elle correspond à la nature de l'homme. Les païens, les gens d'Amazonie qui n'ont jamais rencontré Jésus, tous, ou les croyants, ou les plus grands saints, tous nous avons cette loi intérieure au cœur de notre conscience. Cette loi intérieure, elle est déposée en moi. Je ne l'ai pas inventée. Je ne peux pas décider ce qui est bien ou mal. C'est Dieu qui en est l'auteur et je n'en suis que le dépositaire créé à l'image de Dieu. Et le film, il est donné aux enfants, ce n'est pas eux qui l'ont filmé. Maintenant, la table de montage. Les quatre enfants, ils ont toute liberté, toute latitude pour faire le film qu'ils ont envie à partir de cette base commune qui leur est donnée. Là, ça serait le parallèle avec la conscience libre de l'homme. Attention, vous avez remarqué, c'est pas un simple enregistrement comme un lecteur d'ordinateur. Donner un film caméscope à quatre enfants différents, vous aurez certainement mais quatre films totalement différents à l'arrivée. Ce qui veut dire que j'ai mille manières de mettre en valeur les scènes, même si les scènes me sont données au départ. Maintenant le magnétoscope. À Noël, après, toute la famille se réunit dans la joie pour visionner les œuvres des quatre enfants. Ça correspond au bonheur. C'est-à-dire qu'il faut parfois sortir de soi, il va falloir que chaque enfant travaille sur le caméscope, qu'il en sue un peu. Hein ? Et puis, ils vont connaître peut-être le déplaisir éventuellement du travail pour vivre selon la morale, du bonheur. Mais le résultat est là. L'acte moral donne de la joie en lui-même. La joie résultant de l'acte moral, elle est communicative, c'est-à-dire que toute la famille aura une immense joie de se retrouver pour visionner ces quatre films.
1: Alors maintenant, des questions autour de la conscience. Le lieu où nous prenons nos décisions morales, ce qu'il nous faut faire ou pas faire, est la conscience. Chacun juge en conscience, comme on dit. Quelle est la conception spontanée que les gens se font de la conscience ?
2: Écoutez ce que dit le cardinal Newman à la fin du 19e siècle à propos de la conscience. Vous allez voir, c'est d'une étonnante actualité. Il dit ceci dans une lettre connue au duc de Norfolk. « Quelle idée l'homme de la rue se fait-il de la conscience Il répond, le droit d'en faire à son gré. Vous ne trouvez pas que ça pourrait être écrit au XXe siècle? La conscience est aujourd'hui souvent confondue avec une simple opinion personnelle. J'ai ma conscience comme j'ai mes opinions. On voit là toute la difficulté aujourd'hui moderne de la grande confusion entre la sincérité et la vérité.
1: La Bible et l'Église ont-elles une définition particulière de la conscience?
2: Oui. Oui, effectivement, il faut qu'on s'arrête sur cette conscience, parce que sinon on va se demander, faute de définition, ce qu'on met sous les mots. Je voudrais vous proposer une parole de l'Église, du Concile Vatican II, pour dire ce qu'est la conscience, et puis une parole de l'Écriture pour dire le rôle de la conscience. Tout d'abord, ce qu'est la conscience, une parole de Vatican II, que j'emprunte à Gaudium et Spes au chapitre 16, deux passages. Qui nous disent ce qu'est la conscience. On pourrait dire que la conscience est tout d'abord une sorte de combiné téléphonique qui nous met en ligne Dieu et l'homme. Écoutez ce que dit Gaudium et Spes. La conscience est le centre le plus secret de l'homme, le sanctuaire où il est seul avec Dieu et où sa voix se fait entendre. Donc, le combiné téléphonique, si vous me permettez cette comparaison. Et puis le combiné téléphonique où l'homme entend la voix de Dieu, pas une voix neutre, qui l'appelle à faire le bien et refuser le mal. Écoutez ce que dit encore Gaudium et Spes. Au fond de sa conscience, l'homme découvre la présence d'une loi qu'il ne s'est pas donnée lui-même, mais à laquelle il est tenu d'obéir, cette loi qui ne cesse de le presser d'aimer et d'accomplir le bien et d'éviter le mal, résonne dans l'intimité de son cœur, fait ceci et évite cela. Voilà pour la parole de l'Église, une parole actuelle. Maintenant, je voudrais essayer de voir avec vous le rôle de la conscience et une parole de l'Écriture que j'emprunte aux Romains, au chapitre 2, verset 14-15. Je m'excuse pour nos éditeurs, je vais avoir une citation compliquée que je vais essayer de simplifier en l'explicitant après. Quand les païens, privés de la loi, donc la loi de l'Ancien Testament, accomplissent naturellement les prescriptions de la loi, c'est-à-dire cette loi intérieure qui est en tout homme. Ces hommes païens, sans posséder la loi mosaïque, la loi de l'Ancien Testament, se tiennent à eux-mêmes lieu de loi. Ils montrent la réalité de cette loi, inscrite en leur cœur, quelque chose d'important maintenant qui vient, approuve le témoignage de leur conscience, ainsi que les jugements intérieurs de blâme ou d'éloge qu'ils portent. Je vais reprendre ça parce que je suppose que nos auditeurs ils comprennent pas grand-chose. C'est un peu dense ce que nous dit saint Paul. Plusieurs choses dans cette citation de saint Paul. Tout d'abord, tout homme est habité par la loi morale qui vient de Dieu. Saint Paul nous dit que même les païens qui ne connaissent pas Dieu, qui ne vivent pas de lui, sont habités comme les croyants et les plus grands saints par la loi morale qui est inscrite au cœur de leur conscience. Un exemple. Un homme qui vit dans la forêt d'Amazon, qui n'a jamais entendu parler de Jésus par un missionnaire, qui ne connaît pas donc la loi de l'Ancien Testament ou celle du Nouveau Testament, peut lui aussi accomplir la loi morale. Tout simplement en faisant le bien et en rejetant le mal, tout simplement en suivant la loi de sa conscience, s'il se met vraiment à son écoute. Et quand ce païen meurt et qu'il voit Jésus au jugement en particulier, Jésus lui dit pas « Ah dommage, t'as pas eu de sens, t'as pas connu Jésus, allez, va faire un peu de purgatoire, c'est pas de l'enfer. Le pauvre, il y est pour rien. » Jésus lui dira « T'as pas connu la loi morale de la Bible, mais as-tu suivi la loi du bien que j'ai déposée chaque instant au fond de ta conscience ?» Vous voyez, on est tous sur un même pied d'égalité, païens ou croyants, pour ce qui est de la loi reçue, de la loi morale au fond de notre conscience. Et puis, cet passage des Romains dit aussi quelque chose sur le rôle de la conscience. La conscience a d'abord un rôle de témoin. Elle témoigne qu'il y a une loi morale inscrite au fond de mon cœur. Quand on demande à des jeunes d'accomplir une BA, souvent, ils sont contents après, ils sentent bien ce qu'il faut faire ou pas faire. Je dirais même, indépendamment même des choses que leur diront leurs parents. Donc, la conscience a un rôle de témoin, c'est-à-dire d'accueil de la loi morale venant de la loi de Dieu. Hein? Elle agit un peu comme un témoin clignotant qui l'avertit ce qui est bien et le mal qui est en moi, avant moi. Maintenant, la conscience, dit saint Paul, elle fait aussi des jugements. dernier rôle de la conscience, c'est qu'elle est juge. C'est-à-dire que la conscience juge aussi des actes qui sont bons ou mauvais quand nous avons agi. Alors, il y a une précision importante. Quand nous disons que la conscience est juge, le glissement pourrait être facile, puisque ma conscience juge, c'est donc elle qui décide. Attention, la conscience est le juge, mais elle ne décide pas. Elle est un œil et pas une lumière. Elle est un organe et non pas un oracle, dit le cardinal Ratzinger. Jean-Paul II dit dans son encyclique sur la morale, la conscience n'est donc pas une source autonome et exclusive pour décider ce qui est bon. Ça nous vient de Dieu. Mais la conscience reconnaît que ce bien est mon bien. Et ma conscience juge que c'est bon d'obéir à ce bien. Est-ce que vous voyez ce que je veux dire, hein ? La conscience ne juge pas, c'est-à-dire au sens où elle déciderait ce qui est bien ou mal. Ça, on se mettrait à la place de Dieu. Mais elle décide, elle juge que ceci est bon et que je juge que je vais le faire.
1: Mais si la conscience est traversée par la loi et doit lui obéir, on a vraiment l'impression que la conscience n'est qu'un lecteur de disquettes, bête et indiscipliné.
2: Ah, vous utilisez une bonne image, Anne.
1: Et disciplinée, je voulais dire.
2: Oui, c'est vrai. Nous ne sommes pas, notre conscience n'est pas un lecteur de disquettes, bête et discipliné. Hein, c'est-à-dire qu'il ne ferait que recopier des lois. Sans faire de jeu de mots subtils, disons que la conscience pour un chrétien, elle a une fonction créative et non pas créatrice. Vous allez me dire, j'y comprends rien. Ben, je vais donner des exemples qui vont peut-être vous aider à comprendre. Notre conscience n'est pas un lecteur de disquettes, c'est-à-dire qu'elle n'est pas une pure répétition de vérités qui seraient inscrites sur les tables de la loi sans aucune inventivité, créativité, comme si on était un automate. Je vais prendre un exemple. Je suis sûr que nos auditeurs ont été fascinés par les exploits de l'équipe de France en Coupe du Monde et en Coupe d'Europe en football. L'équipe de France, elle est rentrée sur le terrain de football, les lois du jeu étaient fixées d'avance. Et ce ne sont pas les joueurs qui les ont inventées. Ces lois ont permis la créativité des joueurs, en évitant l'anarchie, une bataille rangée à coups de poing des deux équipes. Ils ont respecté ces lois totalement. Et pourtant, chaque joueur de l'équipe de France qui a gagné la Coupe du Monde n'a eu à aucun moment le sentiment d'être un pantin sur un jeu vidéo. Chacun sur le terrain a pu faire preuve d'une créativité étonnante. Avez-vous vu les jeux de jambes de Zizou, par exemple ? C'est extraordinaire. Hein ? Zizou, il est sur le périmètre, on lui a fixé des lois. Mais alors, il a une latitude étonnante, et excusez-moi, mais il émergeait par sa créativité. Vous voyez, les lois nous sont données, mais ça n'empêche pas du tout notre créativité. Alors, à un niveau concret, par exemple de la morale, là j'ai parlé du football, bien qu'il peut y avoir des actes moraux et non moraux sur un terrain de football. Voyons par exemple à propos des 10 commandements. Donc, au concret, les 10 commandements disent non à l'adultère. Alors vous allez me dire, ça y est, encore un truc qui vient écorner ma conscience, ma liberté. C'est-à-dire que je ne pourrai pas faire que ce mal devienne un bien. Ce mal restera un mal, l'adultère. La vision lecteur de disquette de la conscience me dirait d'obéir bêtement comme un automate sans cœur. Mais il y a une autre vision des choses. Ok, je sais qu'il ne faut pas que je fasse d'adultère. Mais à l'intérieur de mon couple, il y a 1000 manières de faire grandir l'amour dans un couple. Une fleur offerte, je crois que, chère dame, vous êtes tout à fait heureuse quand votre mari vous offre une belle rose ou un bouquet de roses. Il y a un temps de partage, un week-end lune de miel, un regard, un sourire. Et ça, c'est pas marqué dans le décalogue. Ça, vous avez une latitude et une créativité énorme. Autrement dit, si vous voulez, il y a des balises à pas dépasser, ok ? Mais j'ai une sacrée marge de manœuvre, de créativité, d'inventivité à l'intérieur de ce champ d'action.

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1: Mais alors, que veut-on dire quand on dit en dernier, chacun est renvoyé à sa conscience?
2: C'est une sacrée question que vous posez. Effectivement, voilà ce que les gens mettent sous cette expression. En dernier lieu, chacun est renvoyé à sa conscience. Ça veut dire, pour la plupart des gens, devant tel choix moral, avortement, travail au noir, fécondation in vitro, je suis chrétien, donc je me suis renseigné auprès de l'Église pour savoir ce qu'elle en pense. Mais en dernier recours, dans le concret, c'est moi en conscience qui décide ce qui est bien ou mal, pour moi. En dernier lieu, chacun est renvoyé à sa conscience, c'est une expression tellement piégée qu'il est important de la préciser. Je vais utiliser une image pour dire simplement le rôle de la décision de la conscience. La conscience serait un peu comme un barrage. Pour produire de l'énergie, le barrage accueille de l'eau et cette eau domestiquée devient de l'énergie, de la lumière pour la vie des gens. En amont, la conscience accueille la vérité. Elle ne décide pas de ce qu'est la vérité, de ce qu'est le bien, de ce qu'est le mal. Et en aval, la conscience décide d'obéir et librement et avec joie, avec inventivité et créativité, à cette loi qu'elle reçoit. Je vais reprendre cela. En amont, ma conscience accueille la vérité. En effet, le glissement de cette expression serait facile de croire que si la conscience est le dernier juge en matière de morale, ça voudrait dire qu'elle déciderait ce qui est bien ou mal. Jean-Paul II est très net là-dessus, et toute la tradition de l'Église. Il dit ceci dans l'encyclique sur la morale, « C'est toujours de la vérité que découle la dignité de la conscience. » Autrement dit, en amont, la conscience ne peut pas décider ce qui est bien ou mal. La conscience accueille d'abord la vérité inscrite en elle-même. On voit là toute la confusion moderne entre la sincérité et la vérité. Il suffirait que je sois sincère avec moi-même pour que cette sincérité devienne le critère de ce qui est vrai, de ce qu'il faut faire. Comme on entend dire, du moment que je suis en accord avec moi-même, c'est bon. Non, désolé. Cet été, j'ai regardé un reportage sur la 5, sur des jeunes néo-nazis allemands. Il y a un jeune militant néo-nazi à un moment qui était interviewé et qui se sentait complètement en accord avec lui-même. Mais c'est surtout pas pour ça qu'il était dans la vérité. À mon avis, l'urgence des urgences actuelles, c'est de former la conscience des gens à la vérité, à la loi morale. Former une conscience éclairée, une conscience droite. J'ai parlé de l'amont. En amont, la conscience accueille la vérité. Et en aval. En aval, ma conscience décide d'obéir librement à la loi pour en faire du bien. Devant un choix, un autre peut me donner des conseils, me mettre en garde contre les conséquences de tel choix, m'indiquer le bien moral qu'il faut que je fasse à un tel moment, mes parents, un ami, une loi civile, les 10 commandements, l'Église, le pape, etc. Mais c'est bien moi, en dernier lieu, qui décide librement d'obéir à la loi, et ceci parce que je consens à ce que telle loi correspond à mon bonheur. Oui, je reconnais que ce bien que l'Église me propose devient mon bien. L'être humain, dit le catéchiste de l'Église catholique, doit toujours obéir au jugement certain de sa conscience. J'obéis à la loi, non pas parce qu'il faudrait, vous voyez, pas comme si c'était un impératif, mais parce que je reconnais que c'est pour moi un bien. J'obéis avec joie et librement. C'est ce que disait le cardinal Henry Newman dans une lettre au duc de Norfolk. Il disait « Bien sûr, si je devais porter un toast à la religion après le repas, je le porterai au pape, mais d'abord à la conscience, et ensuite au pape. La conscience est le premier de tous les vicaires du Christ. » Alors attention, je vous arrête, parce que je suis sûr que vous pensez qu'il est contre le pape. Non! Ça ne veut pas dire que le cardinal Newman soit contre le pape, ça veut dire que le pape, si grand soit-il, ne peut pas décider à ma place de faire le bien. Il ne peut pas décider à la place de ma conscience de reconnaître que tel acte est bon pour moi, que ce bien qu'il me propose, le pape, devient mon bien. En résumé, personne ne peut décider en dernier recours à la place de ma conscience d'obéir à la loi morale et de faire que ce qui est bon que je fasse, pas même le pape. Mais ma conscience ne peut pas décider ce qu'est le bien et ce qu'est le mal. C'est là que le pape est, comme dit l'encyclique, au service de ma conscience. Donc dans l'expression « en dernier lieu, chacun est renvoyé à sa conscience », en fait, il y a une confusion très subtile entre décider ce qui est le bien et décider de reconnaître et d'aimer et d'accomplir le bien, ce qui est éminemment personnel et libre.
1: Alors, comment former au mieux sa conscience ?
2: Il me semble qu'il faut aller dans deux directions. Tout d'abord, repérer ce qui peut fausser ma conscience. Et une fois qu'on en a pris conscience, si vous permettez ce jeu de mots, chercher à ce qui peut nourrir ma conscience. Repérer ce qui peut fausser ma conscience. Le Concile Vatican II, Gaudium et Spes au chapitre 16, d'ailleurs j'aimerais bien qu'on le relise de temps en temps, parce que je crois qu'il y a beaucoup qui s'approprient le Concile, mais... et qui oppose la parole actuelle du pape au Concile, je crois qu'il ferait bien de relire les deux. C'est pas vrai que le pape ne fait que relire le Concile Vatican II. Hein. Le Concile Vatican II dit ceci au Gaudium et Spes, « L'homme ne se soucie peu de rechercher le vrai et le bien, et lorsque l'habitude du péché rend peu à peu sa conscience presque

0: Je crois aussi se mettre à l'écoute de l'Église. L'Église n'est pas une matrone. Elle est la servante de ma conscience. Et puis je crois aussi se mettre au service de la sagesse humaine. Pas simplement coller au mode actuel, mais se mettre au service de la sagesse actuelle à travers tous les siècles.
1: Merci Père Joël Guibert pour tout ce que vous nous avez dit sur la conscience. Ce n'est pas simple, mais on va retirer quand même des bonnes pistes. Pour le monde, on peut dire que la conscience est le droit de faire à son gré. Mais pour le chrétien, on sait que tout homme est habité par la loi morale inscrite au cœur de sa conscience. La conscience a un rôle de témoin. La conscience ne décide pas ce qu'est le bien ou le mal, mais elle juge que ce bien qu'on me propose est bon pour moi. La décision de la conscience, c'est d'accueillir la vérité et de décider d'obéir. Alors comment former sa conscience ? Il faut tout d'abord prendre du recul par rapport aux attitudes actuelles et se mettre à l'écoute de ma conscience, de mon intériorité, se mettre à l'écoute de Dieu, se mettre à l'écoute de l'Église et se mettre à l'écoute de la sagesse humaine. C'était donc l'émission au Puy de Jacob. Aujourd'hui, nous avons abordé la question de la conscience avec le Père Joël Guibert. Merci de votre écoute et à la semaine prochaine.

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2: Chers auditeurs, heureux de nous retrouver dans notre émission Eschatologie et prophétie. Nous poursuivons cette émission cette semaine dans ce livre de Françoise Brenhart, La venue glorieuse du Christ. Et la semaine dernière, donc, nous avons commencé à regarder ce personnage que l'on retrouve dans la Sainte Écriture, en particulier aussi dans les Évangiles, mais aussi dans les lettres de Saint Jean, dans la lettre aussi de Saint Paul, et d'une autre manière aussi dans l'Apocalypse. Je parle bien sûr de la venue de l'Antichrist. Il nous est annoncé, nous est révélé par le Seigneur lui-même dans la Sainte Écriture, et bien que avant la venue glorieuse de Jésus-Christ, et bien, doit se manifester un être particulier qui, et bien, détournera l'humanité de la vraie foi. Avant la venue de Jésus-Christ, son incarnation, les diverses religions, on pourrait dire, pouvaient être considérées comme des préparations à la révélation plénière du Christ, à la venue du Christ. Mais nous voyons dans les textes de la Bible, dans les textes du Nouveau Testament, que après sa venue, donc après la venue du Christ, après son incarnation, la rédemption, après qu'il ait révélé aussi le véritable visage du Père et qu'il ait révélé être pour nous le chemin, la vérité et la vie, le chemin qui conduit au Père, « Nul ne va au Père que par moi », dit Jésus, eh bien, après sa venue, ceux qui ne l'accueillent pas s'y opposent. Et donc, c'est ainsi que naît cette expression de l'Antichrist. Avant la venue glorieuse du Christ, donc, il doit se manifester d'une manière particulière. C'est peut-être l'apôtre Saint Jean qui nous en parle le plus explicitement dans sa première lettre, lorsqu'il dit « Vous avez entendu dire que l'Antichrist doit venir. Déjà maintenant, beaucoup d'Antichrist sont survenus. À quoi nous reconnaissons que la dernière heure est là ?» Qui est le menteur sinon celui qui nie que Jésus soit le Christ? Voilà l'Antichrist, il nie le Père et le Fils. Ces versets expliquent que l'on dise Antichrist, c'est-à-dire qu'il s'oppose au Christ. Il y a aussi une autre expression qui est plus, j'allais dire, rapportée vraiment aux événements, on peut dire, de la parousie, c'est-à-dire de la manifestation glorieuse du Christ. Et là, il nous est parlé d'un antéchrist, c'est-à-dire celui qui vient avant la manifestation du Christ dans sa gloire. Donc antichrist, Saint Jean nous le dit bien, c'est celui qui s'oppose au Christ, c'est celui qui nie à la fois le Père et le Fils, qui nie que le Verbe fait chair, donc que la venue du Christ dans la chair. Voilà l'esprit de l'antichrist, nous dit Saint Jean. Plus loin dans la Bible aussi, nous voyons dans les lettres de Saint Paul, en particulier la deuxième lettre aux Thessaloniciens, où Saint Paul, lui, n'emploie pas le terme d'antichrist, mais il va parler plutôt d'un adversaire. Il doit se révéler l'être impie, l'adversaire, celui qui se lève au-dessus de tout ce qui porte le nom de Dieu ou reçoit un culte, allant jusqu'à s'asseoir en personne dans le sanctuaire de Dieu, se produisant lui-même comme Dieu. Ça, c'est un extrait donc de la deuxième lettre aux Thessaloniciens, chapitre 2, des versets 3 à 12. « Dès maintenant, oui, le mystère de l'impiété est à l'œuvre, mais que seulement celui qui le retient soit d'abord écarté. Alors l'impie se révélera et le Seigneur le fera disparaître par le souffle de sa bouche, l'anéantira par la manifestation de sa venue. Sa venue à lui, l'impie, aura été marquée par l'influence de Satan, de toute espèce d'œuvre de puissance, de signes et de prodiges mensongers, comme de toute tromperie du mal à l'adresse de ceux qui sont voués à la perdition pour n'avoir pas accueilli l'amour de la vérité qui leur avait valu d'être sauvés. » Nous voyons dans le langage de Saint Paul qu'il est parlé d'un adversaire qui s'oppose au Christ, qui s'oppose même à Dieu, qui prend la place même de Dieu, allant jusqu'à s'asseoir lui-même dans le temple. Et il nous parle aussi donc de l'impie, avec un I majuscule, donc il le considère vraiment comme cet homme qui renie le mystère de la révélation, en particulier la révélation de la Sainte Trinité. Enfin, dans le livre de l'Apocalypse, nous voyons aussi cet adversaire. Alors, non pas, il ne nous est pas parlé d'Antichrist proprement dit dans l'Apocalypse, mais il nous est révélé plutôt ce que saint Paul nous dit aussi, eh bien qu'il sera marqué par l'influence de Satan et de toute espèce d'œuvres de puissance, de signes, de prodiges mensongers, etc. Donc le livre de l'Apocalypse va nous parler non pas d'un antichrist, mais du faux prophète, qui fait partie de cette espèce de, on pourrait dire, caricature, hein, d'une espèce de trinité, la bête de la mer, la bête de la terre, et le faux prophète, hein, qu'on retrouve dans les chapitres 13 et suivants de l'Apocalypse. Ces trois êtres vivants, donc les deux bêtes, la bête de la mer, la bête de la terre, et le faux prophète, dans l'Apocalypse, sont au service du dragon, le dragon rouge feu, qu'on appelle diable ou Satan, nous dit saint Jean donc, dans l'Apocalypse, chapitre 12. Il nous montre cette image de Satan sous le trait du dragon rouge feu, c'est-à-dire en rage, en colère. Et donc ces trois créatures, la bête de la terre, la bête de la mer et le faux prophète, sont comme au service du dragon, pour que le règne, quelque part, de ce royaume antichristique, on peut dire, de cette lutte contre Dieu, de cette lutte contre le mystère du salut et le mystère de l'incarnation, s'enracine dans l'humanité. On lit donc au chapitre 16 de l'Apocalypse, « De la gueule du dragon, donc, de la gueule de la bête et de la gueule du faux prophète, je vis surgir trois esprits impurs comme des grenouilles. » Alors on a vu aussi la semaine dernière qu'est-ce que représentaient ces trois esprits impurs, selon aussi, encore une fois, la tradition biblique qui nous présente ces trois esprits impurs, au fond, qu'on retrouve tout au long de la Bible, particulièrement à l'œuvre, bien sûr, dans l'Apocalypse, qui sont Asmodée, Belzéboul et Mammon. Asmodée, le démon de la luxure et donc de la perversion sexuelle et sensible, etc., des sens. Belzéboul, donc, c'est celui qui est assoiffé de pouvoir, en particulier même jusqu'au pouvoir occulte, mais du pouvoir en général. Mammon, c'est la puissance de l'argent, de la corruption aussi, par l'argent, par le trafic, etc. Ces trois esprits impurs sont connus donc de tous les lecteurs de la Bible, et ils sont donc au service du dragon. Après le jugement, nous voyons dans l'Apocalypse, le jugement de la parousie, que ces trois esprits impurs perdront tout pouvoir de séduction et de nuisance sur l'humanité libérée. Ces trois esprits, on pourrait dire, sont aussi ceux qui commandent et ceux qui créent quelque part cette société pervertie, cette société de l'Antichrist qu'on appelle dans le langage de l'Apocalypse la Babylone. Cette fameuse Babylone, la grande cité, la cité aussi du luxe effréné et la cité de la perversion, eh bien, l'Apocalypse nous la décrit avec tout son luxe et tout son pouvoir de séduction, tout ce qu'elle peut faire aussi briller devant les yeux des hommes, à travers le luxe, à travers le pouvoir, à travers la force aussi économique, l'échange, etc. Et il nous a montré donc cette Babylone pour nous montrer aussi un événement important qui est sa destruction, sa chute. Chapitre 18 de l'Apocalypse, nous lisons cette chute de la Babylone et nous voyons que, au fond, un royaume divisé contre lui-même ne peut pas tenir, comme le dit Jésus dans l'Évangile en parlant de Satan. Si Satan est divisé, il ne pourra pas tenir. Et nous voyons que cette Babylone arrive à un tel point d'exaltation, de perversion, on peut dire, qu'au fond, elle finit par s'autodétruire. Reprenons, si vous le voulez bien, donc le chapitre 18 de l'Apocalypse. « Après cela, j'ai vu descendre du ciel un autre ange ayant un grand pouvoir, et la terre fut illuminée de sa gloire. Il s'écria d'une voix puissante, « elle est tombée, Babylone la grande. La voilà devenue tanière de démons, repère de tous les esprits impurs, repère des oiseaux impurs, repère de toutes les bêtes impures et répugnantes. Car toutes les nations ont bu du vin de sa fureur, de sa prostitution. » Rappelons que le mot prostitution dans la Bible signifie aussi l'adultère spirituel. Il s'agit aussi de l'apostasie, quelque part. On le retrouve déjà dans l'Ancien Testament, en parlant du peuple d'Israël qui se détourne de la foi du vrai Dieu pour aller servir les dieux des païens. Et étant donné que l'humanité sauvée par le Seigneur, l'humanité qui vit sous l'alliance de Dieu, est considérée comme l'épouse, l'épouse du Seigneur, l'épouse d'Israël, donc, et bien, ces infidélités sont considérées aussi comme des prostitutions. Donc, sa prostitution aussi, contribue aussi à sa chute. J'entendis une voix venant du ciel qui disait « Sortez de la ville, vous, mon peuple, pour ne pas prendre part à ses péchés et ne rien subir des fléaux qui l'affligent. Car ses péchés se sont amoncelés jusqu'au ciel, et de ses injustices, Dieu s'est souvenu. » Alors là, nous voyons aussi des références bibliques. « Ses péchés se sont amoncelés jusqu'au ciel, et ses injustices... Et de ces injustices, Dieu s'est souvenu. » Ça nous fait penser aussi à l'épisode aussi de l'Exode, où Dieu se souvient de l'oppression de son peuple, esclave en Égypte. Et c'est vrai que le véritable esclavage, c'est l'esclavage du péché. Et c'est pourquoi il est donné aussi comme ordre aux enfants de Dieu de ne pas prendre part à ses péchés, de ne rien subir des fléaux aussi qui l'affligent. Et sortez, sortez, ô mon peuple. Donc, ça fait référence aussi à cet exode que l'on voit déjà dans les débuts de l'histoire d'Israël avec la libération d'Égypte. Traitez-la comme elle vous a traité. Rendez-lui au double selon ses actes. Dans la coupe qu'elle a préparée, préparez-lui le double. À la mesure de la gloire et du luxe qu'elle a étalé, donnez-lui torture et deuil. Car elle dit dans son cœur, je trône, je suis reine, je ne suis pas veuve, je ne verrai jamais le deuil. C'est pourquoi des fléaux en un seul jour viendront sur elle, mort, deuil, famine, elle sera brûlée au feu, car il est fort le Seigneur Dieu qui l'a jugée. Donc nous voyons que la chute de la Babylone et le jugement sont, on pourrait dire, contemporaires. Ils se passent dans le même instant. Alors ils pleureront, se lamenteront sur elle les rois de la terre qui se sont prostitués avec elle et qui ont partagé son luxe, quand ils verront la fumée de son incendie. Ils se tiendront à distance par peur de ses tortures. Ils diront « Malheur, malheur, la grande ville Babylone, ville puissante, en une heure ton jugement est arrivé. » Et les marchands de la terre pleurent et prennent le deuil à cause d'elle, puisque personne n'achète plus leur cargaison d'or, d'argent, de pierres précieuses et de perles, de lin fin, de pourpre, de soie et d'écarlate, toutes les sortes de bois odorants, objets en ivoire, en bois très précieux, en bronze, en fer et en marbre, cannelle, épices, parfums, baumes et encens, vin, huile, fleurs de farine, bestiaux et moutons, chevaux et chariots, esclaves et marchandises humaines. Les fruits mûrs de tes convoitises sont partis loin de toi. Tout ce qui était brillance et splendeur est perdu pour toi, et cela plus jamais ne se retrouvera. Les marchands qu'elle avait ainsi enrichis se tiendront à distance par peur de ses tortures, dans les pleurs et le deuil. Ils diront « Malheur, malheur, la grande ville vêtue de lin fin, de pourpre et d'écarlate, toute parée d'or, de pierres précieuses et de perles, car en une heure, tant de richesses furent dévastées. Tous les capitaines des navires et ceux qui font le cabotage, les marins et tous les travailleurs de la mer se tenaient à distance et ils criaient en voyant la fumée de son incendie. Ils disaient « Quelle ville fut comparable à la grande ville ?» et jetant de la poussière sur leur tête, ils criaient dans les pleurs et le deuil. Ils disaient « Malheur, malheur, la grande ville dont l'opulence enrichissait tous ceux qui avaient des bateaux sur la mer. En une heure, elle a été dévastée. Ciel soit dans la joie à cause d'elle, ainsi que vous les saints, les apôtres et les prophètes, car Dieu, en jugeant, vous a rendu justice. » Alors un ange plein de force prit une pierre pareille à une grande meule et la précipita dans la mer en disant « Ainsi d'un coup sera précipitée Babylone, la grande ville, on ne la trouvera jamais plus. » La voix des joueurs de sitar et des musiciens, des joueurs de flûte et de trompette, chez toi ne s'entendra jamais plus. Aucun artisan d'aucun métier chez toi ne se trouvera jamais plus et la voix de la meule chez toi ne s'étendra jamais plus. La lumière de la lampe chez toi ne brillera jamais plus. La voix du jeune époux et de son épouse chez toi ne s'entendra jamais plus. Pourtant tes marchands étaient les magnats, les grands de la terre, et tes sortilèges égaraient toutes les nations. Mais chez toi, c'est chez toi qu'on a trouvé le sang des prophètes et des saints et de tous ceux qui furent immolés sur la terre. » Après cela, j'entendis donc comme la voix d'une foule immense dans le ciel qui proclamait « Alléluia !» Le salut, la gloire et la puissance à notre Dieu, ils sont vrais, ils sont justes, ses jugements. Il a jugé la grande prostituée qui corrompait la terre par sa prostitution. Il a réclamé justice du sang de ses serviteurs qu'elle a versé de sa main. Et toute la foule reprit « Alléluia !» La fumée de l'incendie s'élève pour les siècles des siècles. Donc nous voyons que cette chute et ce jugement eh bien, mettent fin justement à ce règne de la corruption, ce règne de l'iniquité généralisée. Et ce jugement, bien sûr, il vient du Seigneur lui-même. Et il est en vue aussi du triomphe. Il est marqué par le triomphe et par la gloire. C'est un des épisodes aussi qui nous fait comprendre des fois l'Apocalypse d'une manière un peu négative, c'est-à-dire comme l'anéantissement de tout. Et nous voyons très bien, si nous sommes attentifs au texte et à l'interprétation juste de ce texte, nous voyons que ce qui est détruit, c'est les puissances du mal, c'est les puissances de la corruption, de la prostitution, etc., de pouvoir aussi de l'argent, de pouvoir et l'oppression aussi qu'exerçaient tous ceux qui étaient derrière cette ville de Babylone. Au fond, nous voyons que tout cela, c'est l'empire du mal qui est détruit pour faire place au monde nouveau, à la terre nouvelle que nous verrons dans le chapitre 21 et 22 de l'Apocalypse. Ce ciel nouveau, cette terre nouvelle où il n'y a plus ni pleurs, ni cris, ni larmes. Et donc le Seigneur nous conduit toujours vers un triomphe. Il permet le mal pour en tirer un plus grand bien, comme il a permis la crucifixion de son Fils pour en tirer le plus grand bien qui soit, puisqu'il nous a donné le salut, et il a donné le salut à toute l'humanité par la mort et la résurrection de son Fils. Donc le Christ, mourant sur la croix extérieurement, eh bien, est victorieux. Et il est celui aussi qui nous donne la vie nouvelle. Donc la croix est aussi objet de victoire, d'où les représentations qu'on a fait aussi dans l'art, de représenter le Christ glorieux sur la croix, voire même certaines représentations, presque un Christ presque souriant, reposant en tout cas sur la croix, pour nous montrer aussi bien ce triomphe et cette entrée dans la vie nouvelle qu'il nous donne. Tout cela, donc, tout ce que le Christ a vécu dans son corps, on pourrait dire, dans son corps et dans son humanité, il doit le vivre dans son corps mystique, qui est l'Église, et qui est aussi l'humanité tout entière. Nous voyons donc que sont élus non pas seulement les chrétiens, qui échappent à cette Babylone, mais tous ceux qui auront refusé de s'allier à son vice, de recevoir, comme on dit, c'est sa marque. Nous avons vu aussi la semaine dernière que ce royaume antichristique, eh bien, est, selon les enseignements même de Saint Irénée, un royaume qui qui fera coïncider, on pourrait dire, ou qui résumera toutes les hérésies. Les hérésies aussi donc, qu'on a vues déjà dans le début de l'histoire de l'Église, donc à travers la gnose, à travers les hérésies qui nient aussi la divinité du Christ, son humanité aussi. Rappelons-nous ce que nous dit saint Jean, qu'on a lu au début de cette émission. L'esprit de l'Antichrist, c'est celui qui nie la venue du Christ dans la chair. Donc il y a un rapport aussi avec l'hérésie, les hérésies qui portent sur la véritable nature du Christ, le Christ vrai Dieu et vrai homme. Il y a aussi des hérésies contre l'Esprit Saint, cette hérésie qui consiste à ne pas croire que l'Esprit Saint soit de nature divine aussi. Par conséquent, il n'aurait pas la puissance sanctificatrice. Et c'est cette hérésie qui a donné aussi lieu au concile de Nicée, et donc pour qui nous donne aussi ce nouveau credo, on pourrait dire, ce credo plus explicité que le credo des apôtres, qui est le credo de Nicée-Constantinople. Et à Constantinople, on est revenu particulièrement sur la personne de l'Esprit-Saint, comme étant celui aussi qui doit être adoré et glorifié. Par ces hérésies, la sanctification est vidé de son sens profond et tous les esprits se valent. À l'hérésie contre l'Esprit Saint, on peut aussi ajouter les hérésies concernant donc la grâce, dont la plus grave concerne la prédestination. Les hérésies contre l'Église consistent à ne plus enseigner qu'elle soit une, sainte, catholique et apostolique. Une par son unité qui provient du Christ, sainte parce qu'elle est conduite par l'Esprit Saint, catholique parce qu'elle est universelle, et apostolique parce qu'elle est fondée sur les apôtres. Étant donné que la famille est appelée aussi petite église domestique, on comprend que dans ce contexte, eh bien, l'église sera la famille sera particulièrement aussi persécutée. Et on encouragera également l'infidélité conjugale, la profanation de la conception humaine, trafic d'embryons, etc., clonage, à l'euthanasie qu'on voit arriver à grands pas. Alors, tout cela, tout ce concentré, on peut dire, d'hérésie, tout cela sert l'Antichrist, qui régnera plus facilement aussi dans un monde qui, quelque part, sera complètement perdu de ses repères. L'hérésie contre la vie éternelle aussi. C'est-à-dire que, bien, après l'époque du matérialisme, on voit aussi d'autres formes de manière de voir la vie éternelle comme des réincarnations. En tout cas, ce qu'on appelle dans l'Église les fins dernières n'existe plus et n'est plus enseigné. Par exemple, disant que l'enfer est virtuel ou que le purgatoire n'existe pas, les conséquences alors bien sûr sont faciles aussi à voir. Si l'enfer n'existe pas, si le péché non plus donc n'a plus aucun poids, j'allais dire, spirituel. Il est simplement une faute morale. Et donc, comme on dit, la morale, quelque part, nous pouvons aussi la pervertir, c'est-à-dire nous pouvons aussi nous orienter vers de faux biens et déterminer par nous-mêmes ce qui est bien, ce qui est mal. Donc, au fond, on détruit comme ça, petit à petit, la notion de péché. La rédemption du Christ, alors, apparaît sans importance. Et la vocation de l'Église, qui est d'être aussi ce lieu de la sanctification, de nous donner les moyens du salut, elle aussi n'a plus de consistance. On voit les hérésies donc sont liées les unes aux autres, imbriquées même les unes dans les autres. Autre chose aussi qui va comme fédérer l'Antichrist, c'est donc tout ce qu'on appelle aussi les messianismes politiques. Les 12 apôtres eux-mêmes ont peiné à accepter la perspective du Messie, agneau de Dieu et rédempteur par sa souffrance. Nous voyons qu'ils espéraient aussi un Messie puissant qui rétablirait la royauté en Israël. Dès lors, nous aussi, il ne faut pas nous étonner que la vieille idée messianique aussi ressurgisse au cours de l'histoire de différentes manières. On rejette le salut par le sang du Christ. On se focalise sur le mal qui règne sur la terre en prétendant y apporter un remède définitif, mais au fond sans Jésus. Ce remède exigera évidemment que tous les hommes y soient soumis. Et donc c'est ce qu'on voit, on verra aussi à travers ces idéologies qui petit à petit vont conduire à l'athéisme. L'idéologie du communisme prend aussi des racines dans le christianisme. L'idée qu'il faut sauver le monde, mais bien sûr sans le Christ, et en persécutant même l'Église. L'islam aussi est comme un post-christianisme par des éléments antichristiques, et c'est aussi un messianisme politique. Dès le début, les adeptes de Mahomet avaient la conviction messianique d'avoir été choisis par Dieu pour dominer le monde, comme le montre, selon eux, la fulgurance de leur conquête militaire. Et selon l'islam, le chef, le calife, est le lieutenant de Dieu sur la terre. On voit donc que c'est, l'islam aussi s'enracine quelque part dans des pensées messianiques et qui proviennent aussi du christianisme. Le christianisme a lui aussi donc connu des dérives hérétiques. Par nature, le messianisme est intolérant, il génère l'affrontement des fractions. Chaque fois donc qu'ils produisent des œuvres de mort, des œuvres mauvaises, ces systèmes pèsent gravement sur le salut éternel de leurs adeptes, puisque selon saint Jean, quiconque en effet commet le mal est la lumière et ne vient pas à la lumière de peur que ses œuvres ne soient démontrées coupables. L'enseignement de saint Irénée sur le royaume des justes est lui aussi un antidote donc à tous ces messianistes temporels. Il nous montre aussi donc une victoire du Seigneur qui viendra dans sa gloire. Par la venue glorieuse du Christ, il viendra établir un nouveau règne qui est non plus le règne de l'Antéchrist, mais au contraire qui est le règne justement de l'amour, de la victoire du bien sur le mal définitive et aussi manifestée par la venue glorieuse de notre Seigneur. L'enseignement de saint Irénée sur le royaume des justes donc est un antidote des gnoses. Il s'agit aussi de s'ouvrir à la grâce et non pas de se sauver par soi-même. Nous continuerons donc à explorer cette doctrine de saint Irénée donc dans la prochaine émission. Et nous verrons qu'elle va aussi peut-être nous donner, en tout cas on l'espère, un nouveau regard sur le futur, rempli donc de foi et d'espérance dans la victoire du Christ. Je vous souhaite à tous alors une bonne semaine et vous donne rendez-vous la semaine prochaine pour notre émission.
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0: Il est 5 heures.
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2: Évangile de Jésus-Christ selon saint Jean. En ce temps-là, Jésus disait à ses disciples : Quand viendra le défenseur que je vous enverrai d'auprès du Père, lui, l'Esprit de vérité qui procède du Père, il rendra témoignage à ma faveur. Et vous aussi, vous allez rendre témoignage, car vous êtes avec moi depuis le commencement. Je vous parle ainsi pour que vous ne soyez pas scandalisés. On vous exclura des assemblées. Bien plus, l'heure vient où tous ceux qui vous tueront s'imagineront qu'ils rendent un culte à Dieu. Ils feront cela parce qu'ils n'ont connu ni le Père ni moi. Eh bien, voici pourquoi je vous dis cela. Quand l'heure sera venue, vous vous souviendrez que je vous l'avais dit.
3: Dans l'évangile d'aujourd'hui, Jésus donne à l'Esprit Saint le titre de défenseur. Ce mot, en grec, paraclé, évoque bien plus qu'un simple avocat. Il désigne celui qui vient à notre secours, qui nous soutient dans nos combats. Car oui, un combat est en jeu. C'est un combat aux multiples visages. Dieu prend notre défense et ce combat est réel. Combat contre le malin, le péché, l'épreuve, le diable, ce diviseur qui cherche à nous éloigner de Dieu et des autres. Dans tout combat, il y a risque de destruction, risque de perdre notre liberté, notre paix, notre espérance. Dieu le sait. C'est pourquoi il vient lui-même prendre notre défense pour nous sauver du péché, de la mort et du démon, en portant lui-même la peine. Combat contre nos propres faiblesses, nos peurs, nos doutes, nos replis sur nous-mêmes. L'Esprit nous est donné pour nous relever, pour nous rappeler que nous ne sommes pas seuls. Mais le combat est déjà gagné. La vie chrétienne n'est pas le gage d'une existence tranquille à l'abri des tempêtes. Le mal est là, mais il est vaincu par la mort et la résurrection de Jésus. Le prince de ce monde est déjà jugé. Le combat est engagé, mais l'issue est certaine. Soyez dans la joie, dit Jésus, car j'ai vaincu le monde. L'Esprit est notre force et notre feu. Dieu ne nous laisse pas sans armes. Il nous donne son Esprit, Esprit de vérité, pour être notre force dans tous nos combats. Cet Esprit est comme un feu qui embrase nos cœurs, comme une lumière qui dissipe les ténèbres. Vous allez recevoir une force, celle de l'Esprit Saint, qui viendra sur vous. Osons donc, avec sa force, rendre témoignage à la vérité en toutes circonstances. Ne soyons pas tièdes, ne soyons pas affadis. L'Évangile est un feu d'amour qui ne demande qu'à être allumé. Alors, suis-je vraiment témoin du ressuscité? Suis-je ce témoin ardent, ce soldat de la lumière, ce porteur d'espérance? Ou bien est-ce que je laisse le feu s'éteindre? Par peur, par lassitude, par conformisme. L'Esprit nous est donné pour que nous vivions debout, pour que nous aimions sans mesure, pour que nous combattions avec la force de Dieu. Et si, aujourd'hui, je choisissais de laisser l'Esprit me transformer en témoin audacieux de l'Évangile ?

0: 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Bonjour Yannick.
1: Bonjour Louise.
0: Yannick, nous avons parlé de l'action de grâce, mais je crois que nous n'avons pas parlé de la grâce. Je pense que ce n'est pas la même chose.
1: Effectivement Louise, et vous nous emmenez sur un terrain difficile. Allons-y avec humilité. Première recherche dans le catéchisme où nous trouvons cette définition, la grâce est la faveur, le secours gratuit que Dieu nous donne pour répondre à son appel, devenir enfant de Dieu, fils adoptif, participant de la nature divine, de la vie éternelle. Fin de citation. Dieu nous propose donc de devenir ses enfants, ce qui est déjà une proposition extraordinaire. Mais comme il sait que nous ne pouvons pas répondre à cette proposition par nos propres moyens, il nous offre son aide. Rendez-vous compte, Louise, non seulement nous avons la possibilité de devenir enfants de Dieu, mais en plus, nous bénéficions de l'aide nécessaire pour y parvenir. C'est cette aide que l'on appelle la grâce.
0: Cette aide, à quel moment et de quelle façon la recevons-nous ?
1: Nous la recevons à notre baptême. C'est la grâce que l'on appelle la grâce sanctifiante. Comme elle donne une disposition permanente à vivre et à agir selon l'appel divin, on l'appelle aussi grâce habituelle. Nous la recevons dans notre âme, donnée gratuitement par Dieu. C'est elle qui fait de nous des créatures nouvelles. C'est par elle et par l'action de l'Esprit-Saint que nous pouvons marcher vers la sainteté et la vie éternelle. N'espérons pas comprendre parfaitement ce qui se passe. Retenons simplement que la grâce sanctifiante est un don gratuit de Dieu, qu'elle surpasse les capacités de l'intelligence et les forces de la volonté humaine comme de toute créature. Nous la connaissons par la foi.
0: Et qui reçoit cette grâce sanctifiante ?
1: Tous les hommes la reçoivent à leur baptême. Elle est donnée à chacun en vue de son salut personnel. Elle rend celui qui la reçoit agréable à Dieu en le guérissant de son péché et, comme son nom l'indique, en le sanctifiant. Nous avons aussi besoin d'aide pour progresser vers la sainteté. L'aide que nous recevons dans cette préparation vers la sanctification s'appelle grâce actuelle. Les grâces actuelles permettent de conserver ou d'augmenter la grâce sanctifiante.
0: Peut-on perdre la grâce sanctifiante ?
1: Ah, sans aucun doute, oui, Louise. Le catéchisme nous dit que la libre initiative de Dieu réclame la libre réponse de l'homme. L'âme ne rentre que librement dans la communion de l'amour. Cette liberté peut conduire l'homme à pécher gravement. Il peut commettre un péché mortel, et c'est justement parce qu'il détruit la grâce sanctifiante dans son âme, le privant alors de la possibilité de rejoindre Dieu dans la vie éternelle. Heureusement, il existe le sacrement de la réconciliation qui permet à l'homme contrit de se faire pardonner son péché et de retrouver la grâce sanctifiante.
0: Tout cela n'est pas évident à comprendre. On a l'impression que nos mots sont un peu faibles pour décrire des réalités qui nous dépassent complètement.
1: Il nous faut être humbles. Pas étonnant que de nombreux personnages aient fait fausse route sur ce sujet. Ainsi du moine Pélage, probablement irlandais du 5e siècle, qui niait le péché originel et par conséquent l'action rédemptrice du Christ. Pour lui, pas besoin de la grâce. C'est l'homme qui, par ses seules forces, se détourne du péché et obtient le pardon de ses fautes. Ainsi également de Luther. Pour lui, la nature humaine est radicalement corrompue par le premier péché, ce qui entraîne que tous ses actes soient mauvais. La volonté humaine n'est plus libre et ne peut que commettre le péché. La grâce n'est pas à même de guérir cette nature totalement corrompue et de la renouveler ni de la sanctifier intérieurement. Pas très gai comme perspective.
0: C'est tout de même extraordinaire de penser que cette grâce nous est donnée gratuitement, quels que soient nos mérites ou notre absence de mérite.
1: À ce propos, nous pouvons terminer cette chronique par une citation de saint Augustin. Le mot « grâce » perd sa signification si la grâce n'est pas donnée gratuitement, mais seulement au mérite. Quand on est digne, c'est un dû. Si c'est un dû, ça n'est plus une grâce. Car une grâce est un don, et un dû est un droit. Au revoir Louise.
0: Merci Yannick, et au revoir.
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1: Chers amis auditeurs et auditrices, bonjour. Quelle joie pour moi de vous retrouver pour une nouvelle question de vie. Dans une émission précédente, j'ai évoqué pour vous la vie fraternelle. Et puis, au cours d'une deuxième émission, j'ai parlé de la fraternité universelle. Eh bien, cette semaine, j'ouvre un troisième volet que j'intitule « En communauté fraternelle » ou encore « La vie fraternelle en communauté ». Avec, en toile de fond, ce verset de l'Écriture, « La multitude des croyants n'avait qu'un cœur et qu'une âme » aux Actes, chapitre 4, verset 32. Et tout d'abord, que nous faut-il entendre par « communauté » ? Selon la définition du dictionnaire, la communauté est un groupe social dont les membres vivent ensemble ou ont des biens ou des intérêts communs. Donc c'est un petit peu le sens de la collectivité. Voilà, c'est pas surprenant que l'on parle de la communauté scientifique d'un pays, d'une communauté nationale, d'une communauté urbaine et puis plus récemment, communauté de communes. Cela évoque aussi, bien sûr, les groupes de religieux qui vivent ensemble. Et donc, ça rentre dans le champ de congrégation ou bien d'un ordre. Cela regroupe aussi l'idée de communauté, le mot communauté, un groupe, un groupement d'États. On parle en ce moment de la communauté économique européenne, la CE. Une petite parenthèse, le premier traité qui a créé la communauté européenne a été signé le 18 avril 1951. Donc, au moins depuis ce jour-là, nous entendons régulièrement parler de la communauté européenne. Ça regroupe aussi un ensemble de personnes qui ont une même origine nationale ou une origine ethnique, une origine religieuse. On entend souvent sur nos ondes parler de la communauté juive de France. Donc, on entend aussi parler beaucoup de la communauté LGBT. Donc, c'est un ensemble de personnes qui présentent des points communs. Et alors, plus récemment, c'est un ensemble de personnes qui suivent un même compte sur les réseaux sociaux ou d'une même chaîne de vidéos. On entend parler de la communauté d'un influenceur. Et l'animateur gestionnaire de communauté, c'est la personne qui est chargée de développer la présence d'une marque, d'une institution sur les réseaux sociaux. Sans oublier aussi la communauté de biens, qui est un régime matrimonial où les biens des deux époux sont communs. Donc vraiment, la communauté, c'est un mot du langage quotidien. Et donc cette semaine, j'ouvre un troisième volet que j'intitule « En communauté fraternelle » avec en toile de fond ce verset de l'Écriture, comme je vous le disais, « La multitude des croyants n'avait qu'un cœur et qu'une âme ». Première remarque, la communauté des croyants, la foi. Donc, nous allons rentrer un peu dans la rumination de ce passage de l'Écriture en mettant de côté le nombre mentionné. La force de ce verset évangélique, pour moi, c'est pas lié à une question de nombre, la multitude, mais bien à celle de la foi. Il s'agit de personnes ayant foi dans le Seigneur. Or, la multitude des croyants dont parle Luc, ces personnes-là croyantes n'ont qu'un seul cœur et qu'une seule âme. Alors je me pose la question, est-ce que la foi en Dieu mènerait à la communion des croyants, à sa perfection, à l'union des cœurs et des âmes entre tous ? Oui. Si j'en crois l'Évangile, et je le crois.

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1: À l'origine de la communion, de la commune union des cœurs et des âmes, il y a la foi, la confiance en Dieu. Je fais une petite parenthèse. La confiance et la foi ne sauraient être confondues, mais on peut les mettre en vis-à-vis pour que le bien de l'une renforce le bien de l'autre, selon les mots de l'Écriture. Au livre de Ben Sirac le Sage, j'ai eu l'occasion

tout simplement, sont néanmoins assez distinctes. On a confiance en quelqu'un. Oui, éventuellement, on a confiance en Dieu. Ou dans un système, on a confiance en quelqu'un ou dans un système. C'est bien la confiance partagée qui tient en cohésion toutes nos institutions. Hein, toutes celles que j'évoquais tout à l'heure, cette communauté de communes, communauté de biens, communauté européenne, etc., etc. Bon, une confiance quand même basée sur le droit, sur les valeurs, oui, sur l'économie, peu importe. Mais c'est bien la confiance qui sous-tend toutes ces organisations. Mais la foi religieuse, elle s'applique toujours à Dieu. Il est vrai, je fais encore une petite parenthèse, dans un contexte de sécularisation qui est le nôtre, le mot foi a souvent perdu son sens religieux pour s'identifier à la confiance pure et simple. Je ferme la parenthèse. Donc la confiance, c'est une valeur active, effective, sous-jacente à tous nos réseaux sociaux, tous nos lieux d'existence, même lorsque surgissent des divisions, des querelles de mots, des divergences d'opinion, cette confiance-là est malgré tout apte à créer, rétablir, voire maintenir l'union des personnes, au-delà des incidents qui peuvent survenir à tout moment. C'est la confiance qui maintient une certaine forme de cohésion, qui fait demeurer les personnes en proximité de pensée, en lien de solidarité. Étymologiquement, le terme provient du latin « confidere » qui signifie « se fier à » ou « avoir foi en ». Cela souligne l'idée que la confiance implique que l'on remette quelque chose de précieux à quelqu'un en s'abandonnant à sa bienveillance et à sa bonne foi. La confiance, c'est important. Elle joue un rôle capital dans les relations humaines. Elle permet aux individus, aux personnes, de se lier et de coopérer efficacement. Elle se construit sur des expériences partagées et surtout des preuves de loyauté et de compétence qui nécessitent souvent du temps pour se développer pleinement. Nous le voyons bien dans toutes les communautés d'appartenance. La confiance, elle implique également une certaine part de vulnérabilité volontaire, parce que placer sa confiance en quelqu'un dans une organisation, eh bien, comporte le risque d'être déçu ou trahi. On peut dire, à cause de cette vulnérabilité, que la confiance, elle est cruciale, excusez-moi, entre guillemets, ce n'est pas un jeu de mots, mais il n'en demeure pas moins qu'elle est essentielle. Nous verrons ça à nouveau demain, je vous retrouverai justement sur cette importance de la confiance. Je vous remercie de toute votre attention et je vous dis à demain.

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2: Lorsque l'on commence un cheminement dans la foi chrétienne, il est tout à fait normal, et je dirais même nécessaire, de se poser un certain nombre de questions. Même chose quand on est déjà un peu affermi dans la foi, que l'on développe cette foi chrétienne au fil des années, parfois il est très bon, très nécessaire, là encore, de s'arrêter et de se reposer les questions, ou se les poser tout simplement, parce qu'on ne l'a jamais fait. À mon sens, aucune question ne doit être évincée, mise de côté, et considérée en tout cas comme résolue, car il faut sans cesse revenir sur les éléments principaux pour les passer au crible. Il ne s'agit pas de tout comprendre, de tout expliquer rationnellement dans le domaine de la foi. Mais par contre, il s'agit de tester, de poser les questions. Encore une fois, si elles viennent à la surface, nous n'avons pas à les rejeter. Parfois, c'est vrai, ces questions peuvent avoir un petit côté contestataire. Ou bien elles vont exprimer un doute ou des doutes, des remises en cause. Mais rassurez-vous, ça n'est pas une hérésie, ça n'est pas un péché que de se poser des questions. La foi n'est pas une sorte de pactage qui serait composé de plusieurs éléments et qu'il nous faudrait accepter en bloc. Dans le genre, c'est tout ou rien. La foi est une démarche personnelle, en même temps qu'elle va se référer à des bases, à des points de repère qu'il ne conviendrait pas de détruire ou de minimiser. Mais à l'intérieur de ce chemin balisé par les points de repère, nous avons une grande liberté. Car au fond, l'essentiel n'est pas d'ingérer tous les articles du credo, mais de développer une relation personnelle avec Dieu. Parmi ces nombreuses questions que nous pouvons nous poser, il en est qui touche à l'Église. Qu'est-ce que l'Église ? A-t-on vraiment besoin de l'Église ? N'est-ce pas une réalité surfaite qui se serait en quelque sorte développée à partir du message et de la vie de Jésus, mais un peu comme se développerait une sorte de verrue? Quelle est la nature de l'Église? Pourquoi est-il nécessaire de faire partie de l'Église? Après tout, nous pourrions nous dire « J'ai instauré une relation avec Dieu, cette relation, elle est très personnelle, et c'est elle qui dirige ma vie. Pourquoi aurais-je besoin que d'autres s'en mêlent? Ai-je besoin des autres pour vivre ma foi? Dans quelle mesure appartenir à l'Église est un plus dans ma foi chrétienne? Nous allons essayer d'aborder ces questions et peut-être encore quelques autres qui nous viendront à l'esprit au cours de notre réflexion. Demandons-nous, pour commencer, d'où vient ce mot « Église ». Il nous vient du mot grec « ecclesia », qui a donné ensuite le latin « ecclesia », tout simplement, qui signifie « assemblée ». C'est déjà un point important à souligner. L'Église est une assemblée, est un rassemblement, un regroupement de personnes. C'est dire que la foi chrétienne a comme vocation d'être vécu ensemble, dans un corps, dans un tout. Mais l'étymologie nous apprend également que ce mot « ecclesia » qui signifie « assemblée », parce que assemblée, il y a toutes sortes d'assemblées. Il y a des assemblées générales d'associations, il y a l'Assemblée nationale et bien d'autres. Mais on ne les a pas pour autant baptisées « église ». C'est donc que ce rassemblement qui constitue l'Église a une particularité. Et c'est la racine finalement hébraïque qui va nous mettre sur la voie. Car « ecclésia » en grec vient de « kahal » en hébreu, qui signifie « convoquer ». Ça n'est donc pas simplement un rassemblement de personnes qui vont partager un but, un projet, mais c'est une assemblée qui est convoquée. Convoquée par qui ? Eh bien, convoquée par Dieu. Et voilà déjà un aspect très important de la nature même de l'Église. L'Église n'est pas une construction humaine, n'est pas une association 1901, elle est convoquée, c'est-à-dire appelée par Dieu, et c'est Dieu qui, en l'appelant, forme l'Église.

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1: Il est clair dans les récits évangéliques que l'Église a été appelée par Jésus lui-même. Parmi tous ceux qui le suivaient, nous dit l'Évangile, il en appela 12. Ces 12 ont été choisis par Jésus. Ils ne se sont pas portés candidats. Regardons l'appel de Matthieu, par exemple, que Jésus va interpeller alors qu'il est en train d'effectuer son travail de collecteur d'impôts. L'initiative vient bien de Jésus. Il choisit 12. Il appelle 12. Et c'est ainsi lui qui forme ce petit embryon d'Église autour de lui. Et il leur donna tout ce dont il était porteur. « Comme mon Père m'a envoyé, moi aussi, je vous envoie », disait-il aux apôtres. L'Église naissante, donc, ce petit cercle qui entoure Jésus de son vivant dans son ministère, va comme participer d'abord à la mission de Jésus. Il les envoya deux par deux avec une mission bien particulière, c'est-à-dire que grâce à l'Église, grâce à ce petit groupe, Jésus va en quelque sorte démultiplier sa mission. Et déjà nous pouvons nous interroger, comment est-ce que Jésus, qui était investi de cette mission par le Père, va pouvoir la confier à 12 hommes, pêcheurs pour la plupart, parmi lesquels on compte un traître, un menteur et 9 fuyards. Vont-ils pouvoir mettre en œuvre la grandeur et la toute-puissance de Dieu ? Et nous voyons bien que l'Église montre parfois d'elle-même un visage qui n'est pas celui qui devrait être. En regardant les disputes, les désunions, les rivalités entre catholiques, entre également différentes églises, en voyant les lourdeurs administratives de l'Église, on pourrait être parfois tenté de repousser l'Église. Et nous pourrions nous dire, non, l'Église, ça n'est pas ça. Ça, c'est une réalité dénaturée, bien trop humaine. Mais reconnaissons que la misère humaine atteint aussi les disciples du Seigneur, que les croyants en Jésus ne sont pas plus parfaits que les autres et ne font pas parfois de meilleures œuvres que les autres. Et pourtant, Jésus a confié à ce petit groupe, puis ensuite à des groupes plus larges, plus importants, et au fil des siècles à des foules, la charge de poursuivre la mission qu'il a entamée lors de son ministère public. On pourrait alors penser que c'est une folie de la part de Dieu, qu'il aurait mieux fait de continuer tout seul. Mais c'est la preuve qu'il désire que les hommes soient associés à son œuvre. Il désire que les hommes soient des coopérateurs du salut. Et cela est en harmonie avec tout le contexte de la révélation biblique. Jamais Dieu n'agit seul, mais il saisit des hommes, je pense aux prophètes, pour annoncer publiquement sa volonté. Alors de fait, c'est un risque de la part de Dieu, mais un risque dont les chrétiens doivent être à la hauteur.

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1: À l'heure du zapping, l'heure des réseaux sociaux, des applications de rencontres, d'une consommation instantanée, immédiate, le mariage demeure un engagement toujours fort. J'ai des intervenants cette semaine dans cette nouvelle série, mariés depuis 34 ans. Parents de 5 enfants, je reçois au micro dans ces studios et dans ce sanctuaire de Lourdes Juliette et Thibault Levivier. Bonjour à tous les deux.
2: Bonjour Nathalie.
1: Et bienvenue. Donc vous êtes parents de 5 grands enfants, 34 ans d'engagement, de durée, et on peut parler de fidélité. Vous êtes vous-même, Juliette, journaliste, conférencière, auteur d'ouvrages religieux, et pour vous, Thibault, vous êtes chef d'entreprise. Alors cette série va porter sur cet engagement qui normalement est un engagement durable, le mariage, la préparation au mariage. On va en parler tout au long de cette semaine, mais je vous propose dans ces quelques minutes, et pour nos auditeurs qui vont vous découvrir, quel est un petit peu cet appel pour vous deux, Thibault, Juliette, cet appel missionnaire et essentiellement dans cette pastorale, dans un diocèse, à préparer beaucoup de cœur à cet engagement qui est pour toute l'éternité au fond. Thibault, Juliette ?
2: J'aurais pensé que, en revenant un petit peu en amont, ce qui me frappe, c'est que le Seigneur, depuis qu'on se connaît, a toujours été dans notre couple. En fait, tout fiancé, on allait à la messe ensemble, enfin voilà. On a eu cette grâce de... qui est une grâce, hein, parce qu'on se rend bien compte que pour beaucoup de couples, c'est compliqué, mais cette grâce de pouvoir prier ensemble depuis le tout début. Donc certainement, ça nous a préparés et ça nous a aidés à entendre l'appel de l'Église, à être missionnaires. À l'époque, on ne parlait pas de missionnaires. D'abord, on a eu une préparation au mariage super light, et parce qu'on en faisait très peu il y a 34 ans, mais aussi on a ce qui nous a vraiment préparé le cœur, c'est Jésus, je pense. Et on parlait pas de mission, on nous a jamais dit dans la fécondité du sacrement de mariage, il y a la mission. On l'a découvert après, mais grâce voilà à cette présence de Jésus pour nous toujours vivante.
3: Le socle de la foi, effectivement, pour nous, c'est vraiment la base de la mission. C'est-à-dire qu'on a cette chance, comme disait Juliette, de partager la même foi. Pour autant, avant d'être missionnaire, on a pris le temps. On a pris le temps de se former. On s'est formé en anthropologie, on est allé assister à des sessions sur la théologie du corps, amour, sexualité, vie chrétienne. Et je pense que ça a vraiment solidifié les bases de notre amour, parce que avant d'être missionnaire, je pense que c'est important, justement, non seulement, bien sûr, de porter ce trésor de la foi. Je veux dire, c'est quelque chose de précieux, mais c'est quelque chose de fragile aussi, et c'est important d'être suffisamment formé pour pouvoir ensuite partir sur les chemins où le Seigneur nous enverra.
2: En se disant qu'il y a toujours la grâce qui précède. C'est-à-dire que, oui, quand on a un appel, souvent on se dit « j'ai pas les chaussures, je vais pas savoir le faire, je suis pas capable, j'ai pas la formation ». Il faut tenir les deux. À la fois, quand le Seigneur appelle, il nous donne les grâces pour être capable de répondre à cet appel d'une manière ajustée. Et puis à la fois, revient à nous le fait de se former. C'est clair que des accompagnateurs de préparation au mariage qui ne se formeraient pas, qui tous les ans, même en lisant, enfin, en approfondissant les textes du magistère, on le fait pour soi, mais ça nourrit la mission. Et donc on tient la grâce et on tient la formation personnelle. C'est ce que saint Augustin disait en disant « faut marcher avec Dieu qui marche ou travailler avec Dieu qui travaille ».
3: Oui, et en l'occurrence, avant d'être missionnaire en couple, on a été chacun missionnaire de notre côté. C'est-à-dire que, on sait bien que dans le couple, au fond, c'est d'abord l'union de deux pauvres. On a chacun nos limites, mais on a aussi chacun nos talents. Et ce qui est important, c'est de découvrir ces talents et de pouvoir les mettre en œuvre, parce que les talents qui ne sont pas exercés sont perdus. Et donc, chacun de notre côté, on a été missionnaire là où on a été appelé.
2: Et une chose qui est intéressante, c'est que le charisme, nos charismes, moi, mes charismes, je les ai découverts par Thibault. Pas dans la mission ensemble. C'est Thibault qui m'a poussé en me disant, là, tu peux y aller. Il m'a...
1: Et révélé.
2: révélé, il m'a déployé. Vous voyez, quand on dit que dans le mariage, c'est Saint Jean-Paul II qui nous disait beaucoup ça, chacun va déployer la grâce de l'autre. Eh bien, pour moi, ça a été très, très net.
3: Il y a effectivement toujours cet encouragement naturel. En tout cas, moi, ça me fait plaisir, ça me touche ce que dit Juliette, parce que je me sens un petit peu utile comme ça.
1: Vous insistez tous les deux, ce que j'entends et ce que nos auditeurs aussi découvrent, c'est vous insistez sur l'importance aussi de la prière dès le début. Est-ce qu'on peut parler au fond de ciment aussi dans la construction du couple pour, je dirais, être à l'écoute du Saint-Esprit et nourrir cette vie intérieure, Thibault, Juliette ?
2: On a eu une grâce incroyable, c'est que nos premières vacances de couple, ça a été une retraite sur l'oraison. Alors, je ne dis pas notre voyage de noces, parce que là, on n'était pas dans ce tout à fait là-dedans. Mais quelques mois après, on a fait cette retraite sur l'oraison, qui a été un révélateur pour toute notre vie. On a eu la chance de la faire avec le père Caffarel. C'était un peu la fin des retraites du père Caffarel. Mais alors, ça a été incroyable. Alors après, depuis, il y a des hauts et des bas. Il y a des bas, bas. Il y a des hauts, pas hauts. Mais ça nous tient.
1: Ça tient. Et puis, deuxième aspect aussi important qu'on entend et que nous pouvons aussi en tenir compte, c'est l'importance de la formation, Thibault. Vous êtes l'un et l'autre formés sur un plan aussi sur l'anthropologie, sur le magistère, la doctrine. Il faut être formé avant de partir en mission et garder aussi pour le couple cette solidité.
3: Je pense qu'on part pas en guerre en maillot de bain avec des palmes, hein. Il faut avoir les bons outils. Là, en l'occurrence, je pense que notre monde va pas très bien et la mission, c'est quand même quelque chose d'aller porter au monde le trésor qui nous habite. C'est quand même pas rien, mais en même temps, on sait que on va être exposé. Donc, il faut être outillé. Il faut être outillé. Mais moi, je reviens quand même sur le socle de la prière, parce que c'est dans la prière qu'on est enraciné en Dieu, que ce Dieu, il va plus nous habiter, qu'on va pouvoir le porter au monde. Et la prière, c'est ça qui va permettre de porter vraiment de la fécondité.
1: Alors, la prière, c'est aussi un grand lieu de combat, Thibault et Juliette.
2: Ah, ça, c'est vrai. Et c'est là où le couple est important. Pendant longtemps, on a fait nos missions un peu parallèlement. Chacun avait des appels différents et puis on faisait notre oraison aussi pas au même endroit. Et depuis qu'on a des missions ensemble, on fait notre oraison en même temps au même endroit. C'est-à-dire qu'on a vraiment notre temps le matin, tous les deux. Et ça aide beaucoup parce que c'est clair que sur la durée, il y a des moments où on baisse la garde, on est fatigué, on a besoin de l'autre pour nous tirer. Pour nous traîner même parfois devant le Seigneur, parce que c'est un combat.
3: Et même si on n'a pas forcément des hauts très hauts, je pense que le fait d'être à deux, ça évite d'avoir des bas très bas ou trop de bas, je sais pas. Mais
1: alors au fond, vous insistez. Ce qu'on peut retenir dans ces premières minutes, et merci à tous les deux, l'importance aussi au cœur du couple, au cœur de cet amour qui se construit même 34 ans après, l'importance aussi de cette vie de prière. Et vous venez de le témoigner, cette vie de prière aussi à deux, qui est de l'ordre aussi du combat. Mais sans prière, est-ce qu'on peut dire que la mission est impossible? Il faut absolument se mettre à genoux en prière dans cette vie d'oraison pour véritablement missionner dans la charité et la vérité, Juliette et Thibault.
2: Jésus nous dit quelque chose qu'il faut retenir. Sans moi, vous ne pouvez rien. Et très très vite, on va se mettre à son compte. Est-ce qu'on roule pour Jésus ou est-ce qu'on est à son compte?
3: J'approuve.
1: Juliette et Thibault, le vivier, les intervenants cette semaine, on vous découvre et puis on va parler essentiellement beaucoup de cette préparation au mariage. Vous avez écrit aux éditions Artege ce petit livret « Heureux ceux qui s'aiment » et c'est pour la préparation au mariage. Donc un outil, je dirais, que je conseille au plus grand nombre, ceux qui sont essentiellement aussi appelés dans les paroisses, dans cette pastorale qui prépare donc des cœurs à s'engager durablement pour l'éternité. Thibault, Juliette Levivier, à demain, même lieu, même heure, et merci.
2: À demain, au revoir,
3: au revoir Nathalie.

0: 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Anne Dallaire.
1: Bonjour à tous. Revenons aujourd'hui sur la première année de pontificat de Léon XIV en 12 dates. Il est élu le 8 mai 2025. L'Américain Robert Francis Prévost a été élu 267e pape de l'histoire à l'âge de 69 ans, après un conclave d'à peine 24 heures. Les 103 cardinaux électeurs se sont mis d'accord au terme de 4 scrutins. Lors de sa bénédiction Urbi et Orbi, depuis la loggia de la basilique, le nouveau pontife prêche la paix au monde, une paix qu'il veut désarmée et désarmante. Le 18 mai 2025, c'est l'inauguration du pontificat. En présence de 156 délégations gouvernementales du monde entier, Léon XIV célèbre la messe d'inauguration officielle de son ministère pétrinien sur la place Saint-Pierre. Au cours de la célébration, devant 100 000 personnes, il reçoit le pallium, l'écharpe liturgique en laine blanche que portent les archevêques et l'anneau du pêcheur, une bague représentant l'autorité du pape et la succession de l'apôtre Pierre. Léon XIV préside aussi le rite de l'obéissance avec 12 personnes représentatives des catholiques. Dans son homélie, le chef de l'Église catholique assure vouloir orienter son service vers la charité. Il dit son désir de voir une Église unie, signe d'unité et de communion qui devienne ferment pour un monde réconcilié. Du 28 juillet au 3 août, c'est le grand rendez-vous avec les jeunes. « Vous êtes la lumière du monde », s'exclame Léon XIV sur la place Saint-Pierre. Cette première interaction improvisée lance avec puissance le jubilé des jeunes qui rassemble environ 1 million de fidèles venus du monde entier à Rome. Il appelle à la sainteté en toutes circonstances et donne rendez-vous à la jeunesse chrétienne pour les JMJ en Corée du Sud en 2027. Le 7 septembre 2025, à Cutis et Frassati, de nouveaux saints pour la jeunesse. La première canonisation du pontife Léon XIV est finalement célébrée le dimanche 7 septembre avec un double report. Le choix finalement a été de canoniser ensemble en septembre ces deux figures symboliques pour la jeunesse particulièrement vénérées en Italie. Le pape Léon XIV célèbre par ailleurs 6 autres canonisations le 19 octobre 2025, parmi lesquelles celle du laïc italien Bartolo Longo et du premier saint papou, le catéchiste Peter Toro. Toutes ces canonisations avaient été décidées par son prédécesseur, le pape François. Le 23 octobre 2025, la visite de Charles III d'Angleterre. Dernier chef d'État à avoir rencontré le pape François au cours d'une visite privée dans son appartement de la résidence Sainte-Marthe le 9 avril 2025, le roi d'Angleterre Charles III revient au Vatican le 23 octobre afin d'y rencontrer Léon XIV. Le chef de l'Église catholique et le gouverneur suprême de l'Église d'Angleterre prient ensemble sous les fresques de Michel-Ange dans la chapelle Sixtine. Ce temps spirituel, d'une forte valeur symbolique, constitue une première historique depuis la séparation des deux églises en 1534. Le roi Charles III participe ensuite à une célébration liturgique à la basilique majeure de Saint-Paul hors les murs afin d'en être institué confrère royal, un titre honorifique symbolisant le lien historique entre la monarchie anglaise et cette abbaye romaine. Nous poursuivrons demain les grandes dates de cette première année du pontificat de Léon XIV. À très bientôt.

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1: Isabelle Rupin.
2: Au niveau national, la Caisse d'assurance maladie a dévoilé le montant des fraudes occasionnées par de multiples acteurs, d'ailleurs, comme on le verra. Et on va se pencher, nous, avec Caroline Bonnet, qui est directrice de la CPAM de la Mayenne, on va se pencher sur notre département. Caroline Bonnet, bonjour.
3: Bonjour.
2: Alors déjà, peut-être qu'on peut rappeler que la CPAM donc de la Mayenne verse plus d'un milliard d'euros en prestations diverses.
3: Oui, effectivement, on finance tous les soins de ville, mais également les établissements de santé. Ça représente à peu près 50% les établissements et 50% les soins de ville. Et donc c'est tout ce qui est remboursement de consultations médicales, de médicaments, de matériel médical, tous les axes des auxiliaires médicaux, etc. Et donc... le global pour une année en Mayenne, c'est plus d'un milliard d'euros de fonds qui sont versés pour la santé.
2: Ça représente une nette croissance ou bien c'est plutôt stable comme chiffre ?
3: Oui, ça augmente tous les ans, de même qu'au niveau national, la dépense de santé augmente en raison du vieillissement de la population, du progrès médical, voilà, tous des facteurs qui expliquent cette évolution.
2: Et on va se pencher aujourd'hui, enfin vous nous avez proposé de nous pencher sur la lutte contre les fraudes. Il y a un volet fraude et un volet lutte contre les fraudes, parce que l'un ne va pas sans l'autre, avec des fraudes qui sont sans doute en augmentation et en tout cas dans la détection. A présenté une nette augmentation sur l'année passée même.
3: Donc ça fait effectivement de très nombreuses années que l'assurance maladie, comme tous les organismes de sécurité sociale, s'intéresse à la fraude et s'organise pour lutter contre cette fraude. Il en va de l'équité, de l'utilisation de nos cotisations. Donc en ce qui concerne l'assurance maladie, on constate effectivement une évolution importante d'année en année du montant que les caisses primaires arrivent à détecter et éventuellement éviter aussi en matière de fraude, parce qu'on s'est vraiment organisé autour de ça. Donc notre mission première, c'est évidemment de payer, de rembourser, d'accorder les droits et l'accès à la santé. Mais je dirais que cette mission subsidiaire de la lutte contre la fraude, elle est très importante aussi. Ça représente en Mayenne un montant en 2025 de plus de 2,2 millions d'euros de préjudice pour l'assurance maladie.
2: Ce qui est quand même effectivement très conséquent et qui pénalise d'autant tous les assurés que nous sommes. Avant de rentrer dans le détail, on disait que vous avez intensifié les contrôles. Alors il y a le côté contrôle, sanction et puis le côté prévention aussi.
3: On a comme objectif de dissuader les fraudeurs. Alors c'est compliqué parce qu'ils ont souvent plus d'idées que nous sur le sujet, donc parfois un petit temps d'avance.
2: Mais ils sont très créatifs.
3: Exactement, et d'autant plus avec les moyens qui sont aujourd'hui à leur disposition. Je pense en particulier à tout ce qui circule sur le web, au darknet, qui est alimenté lui-même par les attaques, les cyberattaques qui permettent aux fraudeurs de récupérer des données qui sont ensuite utilisées pour réaliser des fraudes. Donc effectivement, notre objectif, c'est d'être dissuasif et de prévenir, d'éviter que cette fraude ne soit possible en développant à la fois l'information, la sensibilisation des assurés sociaux, en leur demandant, les incitant à regarder leur remboursement, tous ceux qui sont faits en tiers payant, donc pas pour eux directement, mais pour le professionnel de santé auprès desquels ils ont consulté ou un achat, par exemple, de produits de santé. Donc les inciter à regarder ces remboursements pour nous signaler les éventuels remboursements fictif, et ça fonctionne bien aujourd'hui par le compte Amélie, et c'est une source importante pour nous de détection, mais également en sécurisant les moyens d'obtenir un certain nombre de prestations de l'assurance maladie. Donc on a par exemple développé des formulaires sécurisés pour les avis d'arrêt de travail, puisqu'on avait fait le constat d'une recrudescence de faux avis d'arrêt de travail. Donc on a mis ça en place l'année dernière et ça a permis de bien stopper ce type de fraude, ou encore en développant l'ordonnance numérique qui permet d'éviter qu'une même ordonnance se fasse délivrer plusieurs fois dans différentes pharmacies.
2: En fait, cette prévention et ce contrôle, même a posteriori, ça représente un coût. Et par exemple, vous parliez de ces ordonnances dématérialisées et des déclarations CERFA pour les arrêts de travail. Ça représente un coût aussi pour l'assurance maladie.
3: Oui, alors c'est des outils qu'on développe, effectivement. Derrière, il y a effectivement le coût aussi de développement, mais enfin, c'est effectivement rentable si ça permet d'éviter d'avoir des failles dans le système de remboursement et derrière des escroqueries prix qui peuvent se monter en centaines de millions d'euros à l'échelle nationale. Donc, c'est vraiment quelque chose sur lequel on investit parce qu'on estime que c'est tout à fait rentable pour nous.
2: Parce qu'en plus, parfois, dans les fraudes que vous détectez, il y a des fraudes dont vous allez récupérer le montant et puis des fraudes qui sont détectées avant, finalement, que vous ayez payé. Donc, en fait, il y a un vrai préjudice ou un préjudice évité.
3: C'est exactement ça. On s'intéresse évidemment au montant des fraudes qui nous ont impactés, mais on regarde aussi ce qu'on a réussi à éviter, à la fois par notre politique de vigilance en interne, tout ce qui est contrôle interne dans le paiement des prestations, qui nous permet d'arrêter pas mal de choses, et aussi grâce aux outils qui deviennent plus performants pour stopper un certain nombre de paiements qui ne doivent pas être effectués. Et donc ça, on le valorise et ça permet de matérialiser aussi l'effort qui est fait collectivement par l'assurance maladie pour faire de la prévention des fraudes.
2: Merci beaucoup Caroline Bonnet en tant que directrice de la CPAM de la Mayenne de nous avoir brossé ce portrait un petit peu général. Et puis on se retrouvera demain pour rentrer vraiment dans le détail et voir qui sont ces fraudeurs. Donc à demain si vous voulez bien.
3: Merci beaucoup, à demain.
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1: Cette semaine, par ma fenêtre, j'ai vu arriver une armée nouvelle qui va transformer progressivement de nombreux secteurs de l'économie, mais aussi de notre vie quotidienne. Il s'agit des robots. Oui, ils arrivent et ils arrivent en masse. Certes, ils étaient déjà présents depuis plusieurs décennies dans certaines industries. Je pense notamment aux chaînes de montage automobile où l'on voyait ces bras articulés qui, seuls, posaient les pièces, tournaient les vis. Dans l'industrie, d'ailleurs, aujourd'hui, plus d'un million de robots sont en service, par exemple, chez Amazon, avec ses bras articulés, ses transporteurs, tandis qu'à l'échelle mondiale, plus de 4,5 millions de robots industriels sont actuellement en activité. Mais le déploiement des robots ne va pas s'arrêter là. Ainsi, par exemple, dans le transport, des robots taxis dotés du niveau 5 de conduite autonome sont déjà en activité commerciale dans certaines grandes villes des États-Unis et de Chine. Ils arrivent cette année dans les rues de Londres. Ils fonctionnent sans conducteur et sans intervention humaine. Ce qui ne va pas sans provoquer quelques problèmes, notamment aux forces de l'ordre. Ainsi, un robot taxi qui a commis une infraction, ça peut arriver, arrêté par la police, les policiers se rendent près du conducteur, la vitre se baisse et il n'y a personne au volant. La législation en Californie, pour l'heure, se borne à envoyer l'amende au constructeur du véhicule. Mais il y a dans ce domaine encore mieux que le robotaxi, des sortes de petits hélicoptères sans pilote qui vont vous mener à l'endroit indiqué et vous déposer en ayant évité, bien sûr, les bouchons. Revenons au robot classique. À la place de ces bras articulés apparaissent maintenant des robots que l'on appelle humanoïdes. Car ils ressemblent à des humains. Certes, on ne peut pas les confondre, mais ils ont une tête, des bras, des jambes, un corps, et se déplacent ou gesticulent exactement comme un humain. Des entreprises comme Meta, Tesla ou Nvidia investissent aujourd'hui massivement dans ce domaine avec l'ambition de créer des assistants capables de porter les courses, de coucher les enfants, de mettre la table ou de ranger la vaisselle dans le lave-vaisselle. Tout cela, bien sûr, engendre beaucoup d'interrogations, notamment dans le monde du travail, sur le plan économique, quelles vont être les conséquences de l'arrivée des robots ? Va-t-elle créer plus d'emplois qu'elle n'en détruira ? Va-t-elle compenser les pertes de main-d'œuvre dû au vieillissement démographique? Va-t-elle créer un monde nouveau où l'homme n'aura plus besoin de travailler, en tout cas pourra se permettre de travailler beaucoup moins, les robots travaillant pour lui et lui assurant des revenus? Toutes ces questions, nous allons tenter de les aborder cette semaine dans notre émission.
2: 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La chronique psychologique, Yves Boulevin.
3: Dieu protège ceux que j'aime. Devant souvent partir et quitter ma famille, mes enfants, pour animer des stages ou faire des conférences, j'avais, surtout quand ils étaient petits, des inquiétudes pour eux et j'avais du mal à les quitter. Alors j'ai appris à prier ainsi. Seigneur, tu protèges parfaitement tous ceux que j'aime. Tu protèges mes enfants pendant mon absence. Je l'ai répété, j'ai eu confiance en la Providence. En 30 ans, il n'est jamais rien arrivé lors de mes déplacements. J'ai eu parfois des situations difficiles, il fallait faire face. Des incidents, accidents, congères, l'hiver, problèmes de santé. Mais j'étais toujours là, Alors tout ceci n'est pas magique. L'efficacité de la protection divine dépend de beaucoup de facteurs dont certains nous échappent en partie. Et cela n'empêche pas, bien sûr, de prendre toutes les précautions nécessaires et d'être particulièrement vigilant. Nous n'avons jamais fini de travailler la vigilance. Mais toute chose égale par ailleurs. La foi d'une personne peut réellement contribuer à diminuer les risques encourus par elle et ses proches. Je ne pourrais pas empêcher certaines difficultés dans la vie de mes enfants, de mes frères et sœurs. Mais j'ai une totale confiance en ce qui arrivera et ce que cela produira. Seigneur, tu les protèges partout, à tout moment, en toutes circonstances. Tu les aides à franchir les obstacles, à mieux vivre les difficultés et à rebondir. J'étends ma foi à ceux que j'aime et petit à petit, je vais l'étendre à tous ceux qui le désirent et me le demandent.
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0: Évangile de Jésus-Christ selon saint Jean. En ce temps-là, Jésus disait à ses disciples : Quand viendra le défenseur, que je vous enverrai d'auprès du Père, lui, l'Esprit de vérité qui procède du Père, il rendra témoignage en ma faveur. Et vous aussi, vous allez rendre témoignage, car vous êtes avec moi depuis le commencement. Je vous parle ainsi pour que vous ne soyez pas scandalisés. On vous exclura des assemblées. Bien plus, l'heure vient où tous ceux qui vous tueront s'imagineront qu'ils rendent un culte à Dieu. Ils feront cela parce qu'ils n'ont connu ni le Père ni moi. Eh bien, voici pourquoi je vous dis cela. Quand l'heure sera venue, vous vous souviendrez que je vous l'avais dit.
1: Dans l'évangile d'aujourd'hui, Jésus donne à l'Esprit-Saint le titre de « défenseur ». Ce mot, en grec, « paraclé », évoque bien plus qu'un simple avocat. Il désigne celui qui vient à notre secours, qui nous soutient dans nos combats. Car oui, un combat est en jeu. C'est un combat aux multiples visages. Dieu prend notre défense et ce combat est réel. Combat contre le malin, le péché, l'épreuve, le diable, ce diviseur qui cherche à nous éloigner de Dieu et des autres. Dans tout combat, il y a risque de destruction, risque de perdre notre liberté, notre paix, notre espérance. Dieu le sait. C'est pourquoi il vient lui-même prendre notre défense pour nous sauver du péché, de la mort et du démon, en portant lui-même la peine. Combat contre nos propres faiblesses, nos peurs, nos doutes, nos replis sur nous-mêmes. L'Esprit nous est donné pour nous relever, pour nous rappeler que nous ne sommes pas seuls. Mais le combat est déjà gagné. La vie chrétienne n'est pas le gage d'une existence tranquille à l'abri des tempêtes. Le mal est là, mais il est vaincu par la mort et la résurrection de Jésus. Le prince de ce monde est déjà jugé. Le combat est engagé, mais l'issue est certaine. « Soyez dans la joie, dit Jésus, car j'ai vaincu le monde. » L'Esprit est notre force et notre feu. Dieu ne nous laisse pas sans armes. Il nous donne son Esprit, Esprit de vérité, pour être notre force dans tous nos combats. Cet Esprit est comme un feu qui embrase nos cœurs, comme une lumière qui dissipe les ténèbres. Vous allez recevoir une force, celle de l'Esprit Saint, qui viendra sur vous. Osons donc, avec sa force, rendre témoignage à la vérité en toutes circonstances. Ne soyons pas tièdes, ne soyons pas affadis. L'Évangile est un feu d'amour qui ne demande qu'à être allumé. Alors, suis-je vraiment témoin du ressuscité ? Suis-je ce témoin ardent, ce soldat de la lumière, ce porteur d'espérance ? Ou bien est-ce que je laisse le feu s'éteindre ? Par peur, par lassitude, par conformisme. L'Esprit nous est donné pour que nous vivions debout, pour que nous aimions sans mesure, pour que nous combattions avec la force de Dieu. Et si, aujourd'hui, je choisissais de laisser l'Esprit me transformer en témoin audacieux de l'Évangile ?
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1: Jean-Yves, bonjour.
2: Bonjour Bruno.
1: Aujourd'hui, je vous propose de parler des ombrelles.
2: Ah ben, d'accord.
1: Si l'on évoque le mot ombrelle, on pense tout de suite à une femme élégante de la première moitié du XXe siècle, se provenant au bord d'une plage. Étonnant. Une ombrelle est un dispositif permettant de se protéger du soleil en créant de l'ombre à partir d'un grand écran en tissu tendu au-dessus de l'utilisateur. Elle a une forme très similaire au parapluie qui protège de la pluie, mais n'est pas forcément imperméable. Contrairement à certains parapluies, l'ombrelle est faite en tissu ou même papier, réfléchissant ou plutôt diffusant au maximum le spectre solaire de couleur claire pour ne pas absorber le rayonnement solaire. À l'origine, l'ombrelle est d'abord grande et collective. C'est un symbole de souveraineté en Asie, dans les régions de culture bouddhique. Le grand stupa de Sanchi remonte au IIIe siècle avant notre ère, était couronné d'un mât portant trois ombrelles superposées. Dans l'Antiquité, chez les Grecs et les Romains, l'ombrelle était un signe de puissance divine et humaine. L'Église catholique l'utilise sous le terme d'ombrellinos pour couvrir le pape et les évêques dans leurs édifices religieux respectifs. Au XIXe siècle, l'ombrelle devient individuelle et portative et s'utilise dans la rue. Les bains de mer sur les plages du Nord, apparus dans les années 1820, amènent l'ombrelle sur les plages où le teint des bourgeois et aristocrates doit rester pâle. À cette époque et jusqu'à l'entre-deux-guerres, être bronzé était un signe d'appartenance à une classe.

0: XXe siècle. Une femme qui ne sait pas comment porter une ombrelle avec autant de grâce qu'un éventail a le devoir de se hâter d'en acquérir le talent, conseillait un journal en 1914. Et puis la mode d'aller au soleil, de paraître bronzée, a freiné l'essor de l'ombrelle et a même provoqué sa disparition en France, contrairement à l'Asie. L'ombrelle japonaise figure dans toutes les scènes du Japon traditionnel, qu'elle soit délicatement tenue par une geisha dans les rues pavées de Kyoto ou qu'elle protège un moine en méditation du soleil ardent de l'été. L'ombrelle a aujourd'hui pratiquement disparu en France. On se protège du soleil par des chapeaux à large bord, des lunettes de soleil, des casquettes et aussi par des crèmes solaires très efficaces ou du baume à lèvres. Le problème de l'ombrelle, comme du parapluie d'ailleurs, c'est que ça immobilise une main, qu'il faut tenir un peu en hauteur et que le vent peut vous jouer des tours. Sans doute, l'ombrelle a-t-elle été marquée par un côté trop féminin qui a fait que les hommes ont toujours hésité à en porter une. Vous en avez porté parfois des ombrelles ?
1: Je ne crois pas. Pourtant, l'ombrelle a une certaine efficacité. En août 2015, une équipe de scientifiques de Nagoya au Japon a testé sur plusieurs jours les effets rafraîchissants d'ombrelles noires, blanches et marron de 45 cm. Pendant cette période, la température variait entre 30 et 37 degrés, avec un taux d'humidité à 75%. Ils ont découvert que sous les ombrelles, il faisait jusqu'à 11 degrés de moins pendant la journée.
0: Ah, c'est pas mal.
1: Les ombrelles fournissent aux personnes qui les portent une baisse de 30% de l'intensité des radiations solaires. Ceci explique sans doute pourquoi au Japon, entre 25 et 30% des femmes qui se déplacent à pied utilisent une ombrelle au soleil.
0: On peut encore acheter aujourd'hui une ombrelle. Avec le progrès technique, les fabricants produisent des ombrelles anti-UV, légères, faciles à transporter. On trouve des ombrelles de couleurs et de formes variées qui s'adaptent à tous les modes de vie. Ombrelles pliables qui se glissent très simplement dans un sac à main ou une boîte à gants. La grande majorité de nos ombrelles contemporaines protègent également du vent, enfin le vent moyen, modéré. Elles évacuent facilement l'eau et peuvent également faire office de parapluie. Bon, combien ça coûte ? De 15 à 40 euros. Ça va.
1: Ça va.
0: Il existe une ombrelle particulière qui persiste encore aujourd'hui, l'ombrelle pour les landaus de bébés et d'enfants. Parfois, la capote du siège de poussette n'est pas suffisante quand il y a du soleil. Alors, pour protéger bébé du soleil, les marques ont inventé l'ombrelle. Installée en un clic sur la poussette, elle préserve l'enfant des rayons ultraviolets. Bah, peut-être que le réchauffement climatique ramènera un jour l'ombrelle à la mode.
1: Bon, vous êtes un bon grand-père, Jean-Yves.
0: Au revoir Bruno, bonne semaine.
1: À la semaine prochaine.
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0: Bonjour à tous. À la une de l'actualité, l'un des cinq Français rapatriés du navire touché par l'antivirus a présenté des symptômes dans l'avion hier lors du vol retour. Annonce du Premier ministre Sébastien Lecornu. Les cinq passagers ont été placés en isolement à l'hôpital Bichat à Paris. Un décret est mis en place pour encadrer l'isolement des cas contacts. Les autorités sanitaires attendent désormais les résultats des tests pour confirmer ou non une contamination. Gare aux amendes si vous utilisez votre smartphone au volant dans certains départements dès la mi-mai. Les conducteurs surpris avec un téléphone tenu en main ou un dispositif sonore à l'oreille pourront également faire l'objet d'une suspension immédiate du permis pouvant aller jusqu'à 6 mois. Cette décision est motivée par la hausse des accidents liés au défaut d'attention. Un aspirateur sous-marin de déchets et de microplastiques récompensé au concours Lépine. Le premier prix 2026 a été attribué à Monsieur Turbineau, un dispositif capable de collecter les plastiques sous l'eau sans perturber la vie marine. 250 inventions ont été présentées cette année à la Foire de Paris. Et du football, la Ligue 1, Lille a repris la 3e place à Lyon après sa victoire 1-0 à Monaco hier soir et se rapproche d'une qualification pour la Ligue des Champions. Belle journée à tous.
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3: Le Christ est ressuscité, alléluia. Il a vaincu la mort, alléluia.

Si quelqu'un a soif, dit le Seigneur, qu'il vienne à moi et qu'il boive. Comme un cerf altéré cherche l'eau vive, ainsi mon âme te cherche, toi mon Dieu. Mon âme a soif de Dieu, le Dieu vivant. Quand pourrais-je m'avancer, paraître face à Dieu? Je n'ai d'autre pain que mes larmes le jour, la nuit, moi qui chaque jour entends dire « Où est-il ton Dieu ?» Je me souviens et mon âme déborde. En ce temps-là, je franchissais les portails. Je conduisais vers la maison de mon Dieu la multitude en fête, parmi les cris de joie et les actions de grâce. Pourquoi te désoler, ô mon âme, et gémir sur moi? Espère en Dieu. De nouveau, je rendrai grâce. Il est mon sauveur et mon Dieu. »

0: L'abîme appelant l'abîme, à la voix de tes cataractes, la masse de tes flots et de tes vagues a passé sur moi. Au long du jour, le Seigneur m'envoie son amour, et la nuit, son chant est avec moi, prière au Dieu de ma vie. Je dirai à Dieu, mon rocher, pourquoi m'oublies-tu? Pourquoi vais-je assombri pressé par l'ennemi? Outragé par mes adversaires, je suis meurtri jusqu'aux os, moi qui chaque jour entends dire « Où est-il ton Dieu ?» Pourquoi te désoler, ô mon âme, et gémir sur moi? Espère en Dieu, de nouveau je rendrai grâce, il est mon Sauveur et mon Dieu. Gloire au Père et au Fils et au Saint-Esprit, pour les siècles des siècles. Amen.
1: De l'Épître de saint Paul apôtre aux Romains. Nous lisons dans l'Écriture « La parole est près de toi, elle est dans ta bouche et dans ton cœur. » Cette parole, c'est le message de la foi que nous proclamons. Donc, si tu affirmes de ta bouche que Jésus est Seigneur, si tu crois dans ton cœur que Dieu l'a ressuscité d'entre les morts, alors tu seras sauvé. Celui qui croit du fond de son cœur devient juste. Celui qui, de sa bouche, affirme sa foi, parvient au salut. »

Seigneur, nous te rendons grâce pour la lumière de la résurrection et la lumière de la foi qui pénètre nos cœurs. Nous te rendons grâce pour le chemin de l'éternité qui est ouvert à tous les hommes. Nous te rendons grâce pour l'Esprit répandu sur toutes les nations, pour ton Église qui annonce à tous la bonne nouvelle de la résurrection. Nous te rendons grâce pour l'amour plus fort que la mort, pour l'amour qui transforme le monde.

0: Notre Père qui es aux cieux, que ton nom soit sanctifié, que ton règne vienne, que ta volonté soit faite sur la terre comme au ciel. Donne-nous aujourd'hui notre pain de ce jour, pardonne-nous nos offenses, comme nous pardonnons aussi à ceux qui nous ont offensés. Et ne nous laisse pas entrer en tentation, mais délivre-nous du mal.
1: Accorde-nous, Dieu très bon, de voir fructifier tout au long de notre vie les grâces que nous offre le temps pascal. Nous te le demandons par Jésus le Christ, notre Seigneur. Amen.

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1: Voyage dans la France d'avant, de Franz-Olivier Gisbert. Un homme se penche sur son passé. C'est le défi que s'est lancé Franz-Olivier Gisbert. Le journaliste, présentateur, éditorialiste français raconte sa vie, puisque, à 77 ans, il a une belle expérience professionnelle. Mais plus que son passé, il raconte l'histoire de la France au XXe siècle dans ce très bel ouvrage « Voyage dans la France d'avant ». L'homme est un franco-américain né à Chicago, d'un père américain et d'une mère normande. Dans les années 50, ses parents s'installent en Normandie. Le jeune Franz Olivier collabore dès 19 ans à un journal local où il rencontre déjà les gloires littéraires telles que Aragon ou Monterland. Puis il rentre au Nouvel Observateur, hebdomadaire de gauche, et s'occupe de politique, passion qu'il n'a jamais abandonnée, puisqu'aujourd'hui encore, 55 ans plus tard, il signe des éditoriaux dans Le Point. Il a été aussi chroniqueur à la télévision dans des émissions célèbres. La rencontre avec de nombreux hommes politiques, notamment Mitterrand, Chirac ou Sarkozy, mais aussi la fréquentation de vedettes de la chanson, d'économistes, sont la source d'une quarantaine de petits chapitres qui sentent bon la France. On y découvre des pages fort affectueuses sur des artistes tels que Bourvil, Dalida, Brigitte Bardot ou Gilbert Bécaud. C'est toute une France profonde qui renaît sous la plume de Franz-Olivier Gisbert, sans jamais tomber dans la nostalgie. Et car l'ouvrage est aussi historique, et c'est là que l'auteur révèle son plus grand talent et la force de ses convictions. Avec courage, il n'hésite pas à démonter toutes les fariboles racontées à propos de la Révolution française et des extrémistes. Il sait à la perfection rappeler les traits sanguinaires d'un Robespierre ou d'un Marat, mais élargit son propos critique à Jean-Paul Sartre ou à Lacan. On lira aussi avec intérêt les pages consacrées à quelques dossiers forts de l'actualité, l'islamisme, l'antisémitisme, la crise de l'éducation nationale, le travail et la paresse. Jamais blessé ou découragé, l'auteur rend hommage au peuple français qui ne peut jamais vivre sans transcendance, explique-t-il. Dans ce tour de France du XXe siècle, il manque sans doute une seule image, Notre-Dame de Paris. Car l'écrivain d'origine juive semble peu sensible, et c'est bien dommage, au patrimoine religieux de la France. On aurait aimé lire quelques chapitres sur les petites églises de campagne, sur l'épopée de Jeanne d'Arc ou le règne de Saint-Louis. Mais cet oubli mis à part, l'ensemble démontre à la fois une belle culture, une indépendance d'esprit et une passion pour la France. Voilà donc un excellent ouvrage pour tous les passionnés d'histoire et de culture, écrit par ce qu'on appelait autrefois un honnête homme. Je vous rappelle le titre de cet ouvrage, « Voyage dans la France d'avant » de Franz-Olivier Gisbert, édition NRF chez Gallimard, 480 pages, 23 euros.
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1: Nous souhaitons une sainte fête aux Estelles et aux Mailleuls. Saint Francesco de Girolamo, né en 1642, a dès son enfance une grande compassion pour les plus humbles. Un jour, sa mère lui fait de vifs reproches lorsqu'elle le surprend à prendre un pain pour les pauvres sans sa permission. Il lui répond que l'aumône n'appauvrit pas celui qui donne. Sa mère regarde ensuite la table et il ne manque aucun pain. Devenu jésuite, il demande à partir en mission en Inde et au Japon, projet dont il rêve depuis longtemps. Mais ses supérieurs lui répondent « Naples sera vos Indes et votre Japon ». Pendant plus de 40 ans, il se voue donc aux missions populaires et aux soins des abandonnés dans la région de Naples. Chaque mois, il parcourt la ville, cloche en main, pour appeler le peuple à la Sainte Communion. La foule se presse tant à sa suite que l'église devient trop petite et qu'il doit dire la messe en plein air. Francesco est un prédicateur réputé. Avant de prêcher, il passe des heures en prière, puisant au pied de la croix une charité ardente, et ses paroles puissantes touchent de nombreux cœurs. Évoquant tour à tour les affres du péché, puis la douceur et la bonté du Christ, il ramène un grand nombre de personnes à la vie de la grâce. Comme cette femme qui avait tué son père et qui en est rongée par le remords. Elle entend parler de la bonté et de la compassion de Francesco et se rend auprès de lui déguisée en homme pour le rencontrer sans être reconnue. En un éclair, Francesco voit au plus profond de cette âme et touche son cœur endurci. De nombreux récits de miracles parsèment ainsi sa vie, comme des guérisons ou des prophéties. En 1716, à 74 ans, Francesco meurt en bénissant Dieu et ses ultimes visiteurs avec une grande douceur. À la suite de Saint Francesco de Girolamo, essayons de chercher et de trouver le Seigneur dans tous les instants de notre vie. Laissons-nous aujourd'hui rejoindre par celui qui veut nous combler de sa grâce.
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0: Bonjour à tous. À la une de l'actualité, l'un des 5 Français rapatriés du navire touché par l'antivirus a présenté des symptômes dans l'avion hier lors du vol retour. Annonce du Premier ministre Sébastien Lecornu, les 5 passagers ont été placés en isolement à l'hôpital Bichat à Paris. Un décret est mis en place pour encadrer l'isolement des cas contacts. Les autorités sanitaires attendent désormais les résultats des tests pour confirmer ou non une contamination. Gare aux amendes si vous utilisez votre smartphone au volant. Dans certains département dès la mi-mai. Les conducteurs surpris avec un téléphone tenu en main ou un dispositif sonore à l'oreille pourront également faire l'objet d'une suspension immédiate du permis pouvant aller jusqu'à 6 mois. Cette décision est motivée par la hausse des accidents liés au défaut d'attention, Mylène Desbac.
1: Et justement, ces automobilistes sont tout à fait d'accord pour voir ce durcissement appliqué partout en France.
2: Déjà téléphoner, même avec le Bluetooth, là, on est forcément distrait par nos conversations, on est beaucoup moins attentif. Alors le téléphone au volant, alors là, n'en parlons pas, quoi.
3: C'est quand même le pire des dangers. Texto, appel, c'est pas possible. Donc c'est quoi après? C'est retrait de permis, des choses comme ça? Pourquoi pas?
1: Pierre Chasseret, président de 40 millions d'automobilistes, pense qu'il faudrait être plus précis sur cette décision.
4: Qu'est-ce que c'est l'utilisation d'un smartphone en véhicule? Parce que je le rappelle, le simple fait d'utiliser son smartphone à une borne de péage pour payer peut être considéré comme une utilisation de smartphone au volant tenu en main. Dans les textes de loi, le simple fait de regarder Netflix sur son smartphone ne tombe pas sous le coup de la réglementation.
1: L'an dernier, l'utilisation du téléphone au volant a coûté la vie à 3190 personnes.
0: Merci Mylène. Et pour l'instant, l'utilisation d'un téléphone portable tenu en main est sanctionnée par une amende forfaitaire de 135 euros et un retrait de 3 points du permis de conduire dans les autres départements. On passe à l'actualité internationale. Totalement inacceptable, les mots hier soir de Donald Trump après la réponse de l'Iran au plan américain visant à mettre fin au conflit au Moyen-Orient. Le détroit d'Ormuz bloqué reste au cœur des tensions. On termine par du sport, du football. Avant-dernière journée de Ligue 1 hier soir, Lille a repris la 3e place à Lyon après sa victoire 1-0 à Monaco et se rapproche d'une qualification pour la Ligue des Champions. L'OL a perdu 2-1 sur le terrain de Toulouse. Autre résultat, Rennes a battu le Paris FC 2-1. Marseille l'a emporté au Havre 1-0. Belle journée à tous.
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7: Au niveau national, la Caisse d'assurance maladie a dévoilé le montant des fraudes occasionnées par de multiples acteurs, d'ailleurs, comme on le verra. Et on va se pencher, nous, avec Caroline Bonnet, qui est directrice de la CPAM de la Mayenne, on va se pencher sur notre département. Caroline Bonnet, bonjour.
8: Bonjour.
7: Alors déjà, peut-être qu'on peut rappeler que la CPAM donc de la Mayenne verse plus d'un milliard d'euros en prestations diverses.
8: Oui, effectivement, on finance tous les soins de ville, mais également les établissements de santé. Ça représente à peu près 50% les établissements et 50% les soins de ville. Et donc c'est tout ce qui est remboursement de consultations médicales, de médicaments, de matériel médical, tous les axes des auxiliaires médicaux, etc. Et donc... le global pour une année en Mayenne, c'est plus d'un milliard d'euros de fonds qui sont versés pour la santé.
7: Ça représente une nette croissance ou bien c'est plutôt stable comme chiffre ?
8: Oui, ça augmente tous les ans, de même qu'au niveau national, la dépense de santé augmente en raison du vieillissement de la population, du progrès médical, voilà, tous des facteurs qui expliquent cette évolution.
7: Et on va se pencher aujourd'hui, enfin vous nous avez proposé de nous pencher sur la lutte contre les fraudes. C'est ça, il y a un volet fraude et un volet lutte contre les fraudes, parce que l'un ne va pas sans l'autre, avec des fraudes qui sont sans doute en augmentation, et en tout cas dans la détection... a présenté une nette augmentation sur l'année passée même.
8: Donc ça fait effectivement de très nombreuses années que l'assurance maladie, comme tous les organismes de sécurité sociale, s'intéresse à la fraude et s'organise pour lutter contre cette fraude. Il en va de l'équité, de l'utilisation de nos cotisations. Donc en ce qui concerne l'assurance maladie, on constate effectivement une évolution importante d'année en année du montant que les caisses primaires arrivent à détecter et à éventuellement éviter aussi en matière de fraude, parce qu'on s'est vraiment organisé autour de ça. Donc notre mission première, c'est évidemment de payer, de rembourser, d'accorder les droits et l'accès à la santé, mais je dirais que cette mission subsidiaire de la lutte contre la fraude, elle est très importante aussi. Ça représente en Mayenne un montant en 2025 de plus de 2,2 millions d'euros de préjudice pour l'assurance maladie.
7: Ce qui est quand même effectivement très conséquent et qui pénalise d'autant tous les assurés que nous sommes. Avant de rentrer dans le détail, on disait que vous avez intensifié les contrôles. Alors il y a le côté contrôle, sanction et puis le côté prévention aussi.
8: On a comme objectif de dissuader les fraudeurs. Alors c'est compliqué parce qu'ils ont souvent plus d'idées que nous sur le sujet, donc parfois un petit temps d'avance.
7: Mais ils sont très créatifs.
8: Exactement, et d'autant plus avec les moyens qui sont aujourd'hui à leur disposition. Je pense en particulier à tout ce qui circule sur le web, au dark net, qui est alimenté lui-même par les attaques, les cyberattaques qui permettent aux fraudeurs de récupérer des données qui sont ensuite utilisées pour réaliser des fraudes. Donc effectivement, notre objectif, c'est d'être dissuasif et de prévenir, d'éviter que cette fraude ne soit possible en développant à la fois l'information, la sensibilisation des assurés sociaux, en leur demandant, les incitant à regarder leur remboursement, tous ceux qui sont faits en tiers payant, donc pas pour eux directement, mais pour le professionnel de santé auprès desquels ils ont consulté ou un achat, par exemple, de produits de santé. Donc les inciter à regarder ces remboursements pour nous signaler les éventuels remboursements fictif, et ça fonctionne bien aujourd'hui par le compte Amélie, et c'est une source importante pour nous de détection, mais également en sécurisant les moyens d'obtenir un certain nombre de prestations de l'assurance maladie. Donc on a par exemple développé des formulaires sécurisés pour les avis d'arrêt de travail, puisqu'on avait fait le constat d'une recrudescence de faux avis d'arrêt de travail. Donc on a mis ça en place l'année dernière et ça a permis de bien stopper ce type de fraude, ou encore en développant l'ordonnance numérique qui permet d'éviter qu'une même ordonnance se fasse délivrer plusieurs fois dans différentes pharmacies.
7: En fait, cette prévention et ce contrôle, même a posteriori, ça représente un coût. Et par exemple, vous parliez de ces ordonnances dématérialisées et des déclarations CERFA pour les arrêts de travail. Ça représente un coût aussi pour l'assurance maladie.
8: Oui, alors c'est des outils qu'on développe, effectivement. Derrière, il y a effectivement le coût aussi de développement, mais enfin, c'est effectivement rentable si ça permet d'éviter d'avoir des failles dans le système de remboursement et derrière des escroqueries qui peuvent se monter en centaines de millions d'euros à l'échelle nationale. Voilà, c'est vraiment quelque chose sur lequel on investit parce qu'on estime que c'est tout à fait rentable pour nous.
7: Parce qu'en plus, parfois, dans les fraudes que vous détectez, il y a des fraudes dont vous allez récupérer le montant et puis des fraudes qui sont détectées avant finalement que vous ayez payé. Donc en fait, il y a un vrai préjudice ou un préjudice évité.
8: C'est exactement ça. On s'intéresse évidemment au montant des fraudes qui nous ont impactés, mais on regarde aussi ce qu'on a réussi à éviter, à la fois par notre politique de vigilance en interne, tout ce qui est contrôle interne dans le paiement des prestations, qui nous permet d'arrêter pas mal de choses, et aussi grâce aux outils qui deviennent plus performants pour stopper un certain nombre de paiements qui ne doivent pas être effectués. Et donc ça, on le valorise et ça permet de matérialiser aussi l'effort qui est fait collectivement par l'assurance maladie pour faire de la prévention des fraudes.
7: Merci beaucoup Caroline Bonnet en tant que directrice de la CPAM de la Mayenne de nous avoir brossé ce portrait un petit peu général, et puis on se retrouvera demain pour rentrer vraiment dans le détail et voir qui sont ces fraudeurs. Donc à demain si vous voulez bien.
8: Merci beaucoup, à demain.
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1: Ok, jouer c'est amusant. D'ailleurs, j'entends encore des parents nous dire « amusez-vous bien » dans la crèche où j'étais directrice. Ce qui était très agaçant pour l'équipe qui me disait souvent qu'elle travaillait. Mais pas faux en fait, car l'enfant a besoin de jouer pour découvrir, comprendre son environnement et développer ses capacités. L'enfant va donc jouer dans sa journée, et donc les professionnels aussi, pour partager avec eux des moments privilégiés, constructifs. Le jeu est un travail, le travail est un jeu. En jouant, un tout petit apprend dans le plaisir. Le jeu a des effets positifs sur tout son développement. Quand un bébé s'amuse à manipuler des objets, à les regarder et à les mettre dans sa bouche, il découvre les couleurs, les textures, les formes, les sons et les goûts. Puis, en les touchant, il va pouvoir les mettre en mouvement, comme avec un ballon, une voiture. Il peut également jouer avec des objets du quotidien. Pas besoin de jeux sophistiqués pour cela. Par exemple, un carton, du papier, une bassine, des cuillères en bois et plein d'autres choses ayant de base une autre fonction. Le jeu va permettre à l'enfant de mettre tous ses sens en éveil. Son cerveau va faire de multiples connexions. Le jeu développe la pensée et la capacité à résoudre des problèmes. Par exemple, quand un bébé s'amuse à remplir et à vider une bassine, il va construire le plein et le vide. Lorsqu'il joue à cache-cache, le coucou caché, il va matérialiser la séparation par la présence et l'absence. Le jeu favorise aussi la créativité et l'imagination. C'est le cas par exemple lorsqu'un enfant invente des histoires avec ses figurines. Cela sera de plus en plus présent après l'âge de 2 ans. Il est pour finir une possibilité de se socialiser avec les autres, développer son langage. Jouer est une activité naturelle pour un enfant. Il joue spontanément. Notre planning surchargé d'adultes peuvent quelquefois avoir une incidence sur ce temps. Et nous-mêmes, nous oublions de jouer avec notre enfant. Tous les moments de la vie peuvent être des occasions de jeu, dans notre maison, à l'extérieur. Jeu de mots, blagues, jeu de trouver tous les objets d'une même couleur. Tout peut être une occasion de jeu. Alors foncez et faites-vous plaisir. Vous ne le regretterez pas.
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3: Bonjour, Nathalie Debroc. Ces femmes qui ont fait la Bretagne. Elle est tombée dans l'oubli trop longtemps. Et sa vie s'est tristement résumée à un surnom aussi cruel que déplacé. Louise Baudin. Commençons tout de suite par ce surnom qui va lui coller à la peau. Il lui a été donné par la bourgeoisie rennaise dans les années 20. On appelle Louise Baudin la bolchévique au bijou. Un raccourci lapidaire dont elle va essayer de se défaire tout au long de sa vie. Elle est l'épouse d'un médecin et elle vit de façon relativement privilégiée. Mais un combat lui tient à cœur, le féminisme. Elle va s'y investir corps et âme pendant des années, aux grandes dames de cette bourgeoisie de Rennes, justement, qui voit sans doute dans cette petite femme aux grands yeux très doux, quelqu'un qui devrait rester à sa place, n'être qu'une bonne épouse et une bonne mère, point final. Louise a pourtant d'autres ambitions. Elle se sent investie d'une mission et fonde avec un groupe de femmes la branche locale rennaise de l'Union française pour le suffrage des femmes. Nous sommes en 1913. Elle réclame bien sûr le droit de vote pour les femmes et leur éligibilité aux conseils municipaux. Louise publie son premier ouvrage, Les Petites Provinciales. Elle ne cessera plus d'écrire. Éclate la Première Guerre mondiale. Louise est une pacifiste, militante, mais son mari est mobilisé comme médecin-chef des armées. Louise va donc s'engager comme infirmière-major et soigner les blessés. En 1916, elle publie son premier article qui met à jour le désespoir et la douleur pendant la guerre. Romain Rolland dira d'elle qu'elle est de celles qui ont écrit les rares articles de courage et de bon sens qui consolaient de la presse française belliciste et chauvine. En 1917, avec Colette Reynaud, elle fonde le journal La Voix des Femmes et en devient rédactrice en chef. Le journal se garde bien de revendiquer son aspect pacifiste. La Grande Guerre fait toujours rage et le journal est un des moyens pour les femmes de rester unies en ces années si sombres. Quand les armes se taisent, Louise adhère au Parti communiste et en 1921, elle en devient la secrétaire de la Fédération d'Ille-et-Vilaine. C'est alors qu'on l'affuble de ce surnom si réducteur. Toute sa vie, elle va se sentir déchirée par la vie aisée qu'elle mène et son besoin de lutter contre la misère du monde à sa porte. Elle a entre-temps quitté le journal de la Voix des Femmes, mais n'en continue pas moins de travailler pour de nombreux journaux, la France, l'International et l'Humanité. Elle va publier pas loin de 500 articles. Louise est aussi une talentueuse oratrice. Elle va s'en servir pour éveiller les consciences, mettre l'accent sur la détresse des plus défavorisés. Mais un autre combat lui tient à cœur. Elle va s'y lancer bien avant l'heure, pour militer très activement pour la décriminalisation de l'avortement. Il n'est pas très difficile d'imaginer l'écho défavorable de son combat pour Louise. Il suffit de revoir les débats pour la loi sur l'avortement de 1975, les menaces et les colibés qu'a dû subir la ministre Simone Veil pour comprendre que pour Louise Baudin, à la fin des années 20, ce combat arrive bien trop tôt. Nombre des combats de Louise sont d'ailleurs advenus trop tôt. Peut-être est-ce pour cette raison qu'elle a été si injustement oubliée.

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1: Bonjour à tous. Revenons aujourd'hui sur la première année de pontificat de Léon XIV en 12 dates. Il est élu le 8 mai 2025. L'Américain Robert Francis Prévost a été élu 267e pape de l'histoire à l'âge de 69 ans, après un conclave d'à peine 24 heures. Les 103 cardinaux électeurs se sont mis d'accord au terme de 4 scrutins. Lors de sa bénédiction Urbi et Orbi, depuis la loggia de la basilique, le nouveau pontife prêche la paix au monde, une paix qu'il veut désarmée et désarmante. Le 18 mai 2025, c'est l'inauguration du pontificat. En présence de 156 délégations gouvernementales du monde entier, Léon XIV célèbre la messe d'inauguration officielle de son ministère pétrinien sur la place Saint-Pierre. Au cours de la célébration, devant 100 000 personnes, il reçoit le pallium, l'écharpe liturgique en laine blanche que portent les archevêques et l'anneau du pêcheur, une bague représentant l'autorité du pape et la succession de l'apôtre Pierre. Léon XIV préside aussi le rite de l'obéissance avec 12 personnes représentatives des catholiques. Dans son homélie, le chef de l'Église catholique assure vouloir orienter son service vers la charité. Il dit son désir de voir une Église unie, signe d'unité et de communion qui devienne ferment pour un monde réconcilié. Du 28 juillet au 3 août, c'est le grand rendez-vous avec les jeunes. « Vous êtes la lumière du monde », s'exclame Léon XIV sur la place Saint-Pierre. Cette première interaction improvisée lance avec puissance le jubilé des jeunes qui rassemble environ 1 million de fidèles venus du monde entier à Rome. Il appelle à la sainteté en toutes circonstances et donne rendez-vous à la jeunesse chrétienne pour les JMJ en Corée du Sud en 2027. Le 7 septembre 2025, à Cutis et Frassati, de nouveaux saints pour la jeunesse. La première canonisation du pontife Léon XIV est finalement célébrée le dimanche 7 septembre avec un double report. Le choix finalement a été de canoniser ensemble en septembre ces deux figures symboliques pour la jeunesse particulièrement vénérées en Italie. Le pape Léon XIV célèbre par ailleurs 6 autres canonisations le 19 octobre 2025, parmi lesquelles celle du laïc italien Bartolo Longo et du premier saint papou, le catéchiste Peter Toro. Toutes ces canonisations avaient été décidées par son prédécesseur, le pape François. Le 23 octobre 2025, la visite de Charles III d'Angleterre, dernier chef d'État à avoir rencontré le pape François au cours d'une visite privée dans son appartement de la résidence Sainte-Marthe le 9 avril 2025, le roi d'Angleterre Charles III revient au Vatican le 23 octobre afin d'y rencontrer Léon XIV. Le chef de l'Église catholique et le gouverneur suprême de l'Église d'Angleterre prient ensemble sous les fresques de Michel-Ange dans la chapelle Sixtine. Ce temps spirituel, d'une forte valeur symbolique, constitue une première historique depuis la séparation des deux églises en 1534. Le roi Charles III participe ensuite à une célébration liturgique à la basilique majeure de Saint-Paul hors les murs afin d'en être institué confrère royal, un titre honorifique symbolisant le lien historique entre la monarchie anglaise et cette abbaye romaine. Nous poursuivrons demain les grandes dates de cette première année du pontificat de Léon XIV. À très bientôt.

0: défenseur que je vous enverrai d'auprès du Père, lui, l'Esprit de vérité qui procède du Père. Il rendra témoignage en ma faveur. Et vous aussi, vous allez rendre témoignage, car vous êtes avec moi depuis le commencement. Je vous parle ainsi pour que vous ne soyez pas scandalisés. On vous exclura des assemblées. Bien plus, l'heure vient où tous ceux qui vous tueront s'imagineront qu'ils rendent un culte à Dieu. Ils feront cela parce qu'ils n'ont connu ni le Père ni moi. Eh bien, voici pourquoi je vous dis cela. Quand l'heure sera venue, vous vous souviendrez que je vous l'avais dit.
1: Dans l'évangile d'aujourd'hui, Jésus donne à l'Esprit-Saint le titre de défenseur. Ce mot, en grec, paraclé, évoque bien plus qu'un simple avocat. Il désigne celui qui vient à notre secours, qui nous soutient dans nos combats. Car oui, un combat est en jeu. C'est un combat aux multiples visages. Dieu prend notre défense et ce combat est réel. Combat contre le malin, le péché, l'épreuve, le diable, ce diviseur qui cherche à nous éloigner de Dieu et des autres. Dans tout combat, il y a risque de destruction, risque de perdre notre liberté, notre paix, notre espérance. Dieu le sait. C'est pourquoi il vient lui-même prendre notre défense pour nous sauver du péché, de la mort et du démon, en portant lui-même la peine. Combat contre nos propres faiblesses, nos peurs, nos doutes, nos replis sur nous-mêmes. L'Esprit nous est donné pour nous relever, pour nous rappeler que nous ne sommes pas seuls. Mais le combat est déjà gagné. La vie chrétienne n'est pas le gage d'une existence tranquille à l'abri des tempêtes. Le mal est là, mais il est vaincu par la mort et la résurrection de Jésus. Le prince de ce monde est déjà jugé. Le combat est engagé, mais l'issue est certaine. « Soyez dans la joie, dit Jésus, car j'ai vaincu le monde. » L'Esprit est notre force et notre feu. Dieu ne nous laisse pas sans armes. Il nous donne son Esprit, Esprit de vérité, pour être notre force dans tous nos combats. Cet Esprit est comme un feu qui embrase nos cœurs, comme une lumière qui dissipe les ténèbres. Vous allez recevoir une force, celle de l'Esprit Saint, qui viendra sur vous. Osons donc, avec sa force, rendre témoignage à la vérité en toutes circonstances. Ne soyons pas tièdes, ne soyons pas affadis. L'Évangile est un feu d'amour qui ne demande qu'à être allumé. Alors, suis-je vraiment témoin du ressuscité ? Suis-je ce témoin ardent, ce soldat de la lumière, ce porteur d'espérance ? Ou bien est-ce que je laisse le feu s'éteindre par peur, par lassitude, par conformisme ? L'Esprit nous est donné pour que nous vivions debout, pour que nous aimions sans mesure, pour que nous combattions avec la force de Dieu. Et si, aujourd'hui, je choisissais de laisser l'Esprit me transformer en témoin audacieux de l'Évangile ?
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0: Bonjour à tous. À la une de l'actualité, l'un des cinq Français rapatriés du navire touché par l'antivirus a présenté des symptômes dans l'avion hier lors du vol retour. Annonce du Premier ministre Sébastien Lecornu, les cinq passagers ont été placés en isolement à l'hôpital Bichat à Paris. Un décret est mis en place pour encadrer l'isolement des cas contacts. Les autorités sanitaires attendent désormais les résultats des tests pour confirmer ou non une contamination. Gare aux amendes si vous utilisez votre smartphone au volant. Dans certains départements dès la mi-mai, les conducteurs surpris avec un téléphone tenu en main ou un dispositif sonore à l'oreille pourront également faire l'objet d'une suspension immédiate du permis pouvant aller jusqu'à 6 mois. Cette décision est motivée par la hausse des accidents liés au défaut d'attention, Mylène Desbac.
1: Et justement, ces automobilistes sont tout à fait d'accord pour voir ce durcissement appliqué partout en France.
2: Déjà téléphoner, même avec le Bluetooth, là, on est forcément distrait par nos conversations, on est beaucoup moins attentif. Alors le téléphone au volant, alors là, n'en parlons pas, quoi.
3: C'est quand même le pire des dangers. Texto, appel, c'est pas possible. Donc c'est quoi après, c'est retrait de permis, des choses comme ça? Pourquoi pas?
1: Pierre Chasseret, président de 40 millions d'automobilistes, pense qu'il faudrait être plus précis sur cette décision.
4: Qu'est-ce que c'est l'utilisation d'un smartphone en véhicule? Parce que je le rappelle, le simple fait d'utiliser son smartphone à une borne de péage pour payer peut être considéré comme une utilisation de smartphone au volant tenu en main. Dans les textes de loi, le simple fait de regarder Netflix sur son smartphone ne tombe pas sous le coup de la réglementation.
1: L'an dernier, l'utilisation du téléphone au volant a coûté la vie à 3190 personnes.
0: Merci Mylène. Et pour l'instant, l'utilisation d'un téléphone portable tenu en main est sanctionnée par une amende forfaitaire de 135 euros et un retrait de 3 points du permis de conduire dans les autres départements. On passe à l'actualité internationale. Totalement inacceptable, les mots hier soir de Donald Trump après la réponse de l'Iran au plan américain visant à mettre fin au conflit au Moyen-Orient. Le détroit d'Ormuz bloqué reste au cœur des tensions. On termine par du sport, du football. Avant-dernière journée de Ligue 1 hier soir, Lille a repris la 3e place à Lyon après sa victoire 1-0 à Monaco et se rapproche d'une qualification pour la Ligue des Champions. L'OL a perdu 2-1 sur le terrain de Toulouse. Autre résultat, Rennes a battu le Paris FC 2-1. Marseille l'a emporté au Havre 1-0. Belle journée à tous.
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0: RCF Notre-Dame, il est 7h33, l'heure du grand témoin. Bonjour Étienne Pépin.
1: Bonjour Pierre-Hugues Dubois, bonjour à tous.
0: Et oui, ça n'est pas la voix de Louis qui s'est blessé ce week-end en faisant du sport. Il va bien, mais il est immobilisé quelques jours. On pense évidemment bien à lui. Aujourd'hui, Étienne, vous prenez le relais et vous recevez Michel Goldstein, ancien journaliste, rédacteur en chef à France Télévisions, co-auteur des Intouchables de l'audiovisuel public, les révélations choc de la commission d'enquête, c'est chez l'Artilleur.
1: Michel Goldstein, bonjour.
2: Bonjour.
1: Merci d'avoir accepté de répondre à nos questions une semaine après la publication du rapport Allonge, à la suite de la commission d'enquête sur la neutralité et le financement de l'audiovisuel public. Un rapport de près de 400 pages qui propose près de 80 mesures, en particulier la fusion de France 2 et France 5, France Info et France 24, les réseaux France 3 Région et ICI, ex-France Bleu, et de supprimer France 4, Le Move et Slash. Objectif 1 milliard d'euros d'économie, soit plus d'un quart du budget de l'audiovisuel public, dont il veut utiliser la moitié pour doubler les crédits du programme budgétaire consacré à l'entretien du patrimoine et l'autre pour désentêter l'État. Charles Allonge propose également de soumettre les figures de la télévision et de la radio publique à une stricte neutralité et de revenir à la nomination des dirigeants de France Télévisions et de Radio France par l'Élysée. Enfin, le rapporteur reprend un triptyque bien connu dans les médias, informer, cultiver, divertir. Pardon. C'est le retour de l'ORTF, Michel Goldstein.
2: Non, je ne pense pas. Je pense quand même que France Télévisions doit rester un service public fort. Et donc, je suis, et d'entrée, je vais vous le dire, je suis contre la privatisation du service public, comme Charles Allonge, apparemment, puisqu'il ne s'est jamais prononcé pendant ses auditions. Vous vous rendez compte, hein, cette commission, qui est une commission assez unique, a duré 6 mois, 200 heures, 234 personnes auditionnées pour 67 auditions. Quelque chose de rarement vu autour du service public. C'est pour cette raison, avec Éric Morillo, qu'on s'est emparé de cette commission pour faire ce livre qui sont les intouchables de la commission sur l'audiovisuel.
1: Alors vous avez décrypté cette commission, une commission qui s'est déroulée parfois dans un climat tendu. Comment est-ce que vous l'avez vécu? Est-ce que vous l'avez suivi un peu comme une télé-réalisée?
2: Alors j'ai assisté à toutes les auditions. Alors télé-réalité, je pense que c'est un mot un peu fort, parce que son rapporteur, Charles Allonge, je pense, a fait un travail extrêmement précis, minutieux et en profondeur. Je pense que ça a déplu à beaucoup de monde, parce qu'il a été chercher toute la poussière et tous les moutons qu'il y a sous la moquette du service public.
1: C'était la seule solution ? C'était la seule manière de faire, Michel Goldstein ?
2: Alors, je pense qu'il vit aussi avec son temps, c'est-à-dire celui des réseaux sociaux. Moi, je pense qu'il a été un petit peu trop loin dans les tweets et dans certains rapports avec certains députés de cette commission. Mais est-ce qu'il pouvait faire autrement? C'est la question qu'on se pose, parce que on a voulu se protéger. Et c'est la caste qui a voulu se protéger. C'est un de nos chapitres dans notre livre avec Éric Morillo. On a fait remonter cette caste qui s'est emparée du service public et en l'occurrence de France Télévisions. Et cette caste, il faut à un moment donné que ça cesse et que l'entre-soi en France cesse. Parce que cette commission, elle a mis en miroir notre fonctionnement de notre société. C'est-à-dire celle des copains d'abord. Et ça, ça ne peut plus continuer, parce que là, c'est l'argent de tous les Français.
1: Sur le fond, on va essayer de décrypter un petit peu ce qui s'est joué avec cette commission. Michel Goldstein, libérer le trop-plein de jeux et de rediffusions de France 2 et y inclure davantage de documentaires, d'investigations, de débats politiques, c'est ce que souhaite le rapport de Charles Allonge. Il veut ainsi faire de France 2 une grande chaîne généraliste de premier plan, référence pour l'information et la culture qui fédère l'audience et génère des revenus publicitaires. Au fond, est-ce qu'il veut revenir quand même à la vocation historique, initiale, originelle de ce qu'était véritablement France Télévisions au départ?
2: Mais bien sûr, on n'aurait jamais dû perdre, en fin de compte, ces axes qui faisaient la force de France Télévisions. C'est-à-dire, effectivement, l'impartialité, un divertissement qui soit un divertissement, je dirais, un peu plus intellectuel.
1: Mais les jeux ça fait de l'audience.
2: Ça fait de l'audience. Moi, je suis pas contre qu'on laisse certains jeux, mais est-ce que France Télévisions doit avoir autant de jeux? C'est la question qu'on peut se poser.
1: La question qu'on peut se poser, c'est de savoir s'il faut les faire produire à l'extra. Finalement, est-ce qu'il faudrait pas inclure cette production à l'intérieur même des services de France Télévisions?
2: Je pense que c'est compliqué de faire ce genre d'émission à l'intérieur de France Télévisions. Mais à un moment donné, c'est de laisser la place aussi à de petits producteurs. Parce que qu'est-ce qui est arrivé ces derniers temps? C'est qu'il y a trois mastodons qui ont pris, on peut dire, le pouvoir: Media One, Together et Banijay.
1: Mais est-ce qu'ils en avaient la capacité aussi financière?
2: Oui, je pense.
1: Petit producteur face à ces mastodons ne peut pas exister. Finalement.
2: Si, oui, mais c'est normalement dans la charte de France Télévisions, on devait avoir quand même cette pluralité qui devrait permettre à France Télévisions d'exister aussi pour les petits producteurs. Là, vous parlez de jeux, mais moi je parle d'émissions qui sont sur France 5, comme C'est à vous, et on peut se décliner le C à plusieurs sauces. Ce sont quand même des talk shows. Est-ce que des talk shows doivent coûter aussi cher? Est-ce que France Télévisions n'est pas capable de le produire
1: lui-même? Comment c'est perçu à l'intérieur des rédactions de France Télévisions? Vous avez été journaliste et rédacteur en chef pendant 30 ans dans le service public. Vous avez quitté France Info TV, qui a été votre dernier poste ces dernières années. Comment c'était vécu de l'intérieur?
2: Alors, il y a un mal-être à France Télévisions. Déjà, je vais rétablir quand même certaines choses, parce qu'on a parlé des salaires de France Télévisions, avec une moyenne à 72 000 euros. Il faut dire que cette moyenne, elle est due à une trentaine de directeurs qui gagnent plus que le président de la République. Il faut en être conscient quand même. Donc cette caste s'est emparée même de salaires qui sont énormes. Laissons quand même une grande partie des salariés de France Télévisions, dont les journalistes, qui gagnent bien leur vie, mais qui ne gagnent pas plus que beaucoup de Français. Et c'est ça qui est extrêmement choquant. Ce mal-être, il a été aussi mis en évidence par un rapport qui a été demandé par le CSE de France Télévisions, où on voit beaucoup de journalistes et de salariés qui sont dans un mal-être total à France Télévisions. Donc, avant
1: un
2: de se servir...
1: Alors que les journalistes à France Télévisions, on peut le dire ici, alors certes, les salaires sont assez voisins de bien des médias en France, mais les conditions sociales sont quand même très bonnes à Radio France et à France Télévisions.
2: Ouais, elles sont pas plus bonnes que dans les grandes entreprises qu'on a, sont la CNCF, EDF ou autres grandes entreprises.
1: Ce que je veux dire, c'est qu'il y a un décalage entre les journalistes de France Télévisions et de Radio France avec d'autres médias privés ou associatifs.
2: Oui, il y a un décalage, mais bon, c'est un choix aussi de faire sa carrière dans le service public. C'est pas non plus donné à tout le monde, c'est un peu normal. Moi, je ne veux pas qu'on jette l'opprobre sur les salariés de France Télévisions, parce que c'est... Pourquoi on est arrivé là? Parce que il y a eu, dès le départ, un énorme problème de nomination d'une présidente qui n'aurait jamais dû être élue.
1: Alors, on va y revenir tout de suite. Je rappelle Michel Goldstein, et merci d'être avec nous. Vous êtes co-auteur de Les Intouchables de l'audiovisuel public, les révélations choc de la commission d'enquête. Avec Éric Morillo. Je rappelle que vous avez été candidat à la présidence de France Média Monde en 2018, puis à la présidence de France Télévisions en 2020 contre Delphine Ernotte. Est-ce que ce livre ne contient pas une part de revanche pour
2: Pas du tout, pas du tout, parce que de toute façon, je n'appartenais pas à cette caste.
1: Mais beaucoup en veulent quand même, Delphine Ernotte.
2: Moi, je sais que j'avais un programme qui était tout à fait autre que celui qui a été mis en place par Delphine Ernotte. Moi, je sais que mon programme aurait été un programme au service des salariés. Mais je n'appartenais pas à cette caste. Alors, si vous voulez, on peut refaire un petit peu l'histoire de la nomination de Delphine Ernotte. Dès 2015, normalement, la loi prévoit que la nomination d'un président ou une présidente de France Télévisions doit avoir obligatoirement, je dis bien obligatoirement, de l'expérience et avoir travaillé dans le domaine de l'audiovisuel. Delphine Ernotte n'avait jamais travaillé dans l'audiovisuel. Pour preuve, c'est que dès sa nomination, cette nomination, elle a été obligée d'avoir un tuteur. Vous vous rendez compte, qui était Rodolphe Belmer, qui venait de TF1 et de Canal+, qui, en pro bono, vous vous rendez compte, en pro bono, l'a accompagné pendant 2 ans pour lui ouvrir son carnet d'adresses, et lui-même l'a dit pendant la commission, pour lui donner une certaine culture des médias. Alors, c'est quand même assez incroyable.
1: Dans son rapport, Charles Alloncle propose de soumettre justement les figures de la télévision et de la radio publique à une stricte neutralité, de revenir à la nomination des dirigeants de France Télévisions et de Radio France par l'Élysée, comme cela a été officiellement le cas pendant des années. Et qu'est-ce que ça permettrait ? Est-ce que d'abord, cela a vraiment disparu ces 20-30 dernières années ? Et qu'est-ce que cela permettrait selon vous ?
2: Alors, moi, bon, je suis contre que ce soit le président de la République, mais en réalité, on est dans une certaine hypocrisie. Et cette proposition faite par Charles Alloncle montre qu'effectivement, c'est déjà le président de la République qui nomme les présidents de l'audiovisuel public. Pour cause, puisque c'est François Hollande qui a choisi Delphine Ernotte. Alors, soi-disant par défaut, comme l'aurait dit, comme l'a dit pendant la commission Olivier Charmet, qui était le président du CSA à l'époque. Mais c'est Hollande qui a choisi. Mais le plus grave, là, je revenais sur le fait qu'elle a été nommée. Vous vous rendez compte quand même que les auditions de Delphine Ernotte de 2015 ont disparu. On ne les retrouve pas. La police a fait une descente, excusez-moi du terme, mais une descente au CSA, maintenant l'ARCOM, pour essayer de remettre la main dessus. Elles ont disparu. Pourquoi elles ont disparu ? En même temps, elle a été accusée de plagiat. Donc, si vous voulez, autour de sa nomination, il y a quelque chose, quand même, qui laisse une situation opaque.
1: Faire nommer officiellement le président de France Télévisions et de Radio France par le président de la République, par l'Élysée, est-ce que cela préfigure des nominations par des partis peut-être plus engagés politiquement ?
2: Bien sûr,
1: bien sûr. Est-ce que cela ne contient pas un danger ?
2: Je pense qu'il y a un danger, de toute façon. Mais comme je le disais tout à l'heure, c'est on est dans cette hypocrisie. Même la nomination, soi-disant, par l'ARCOM, c'est aussi une hypocrisie. Alors déjà, l'ARCOM, avec des membres des collèges de l'ARCOM, vous savez, ce sont énarques, polytechniciens, la plupart. Il y a très très peu de gens qui sont dans les médias. Alors si, il y a quelques personnes qui sont dans le média, dont son président, qui sont passées à France Télévisions. Donc il y a quand même aussi un conflit d'intérêts. Donc je pense qu'il faut repenser toute la nomination des personnes du service public, des présidents du service public.
1: Quid du contexte dans lequel nous nous trouvons, Michel Goldstein, merci d'être avec nous sur RCF Notre-Dame, d'être notre grand témoin ce matin, co-auteur de Les Intouchables de l'audiovisuel public, les révélations choc de la commission d'enquête.
2: Avec Éric Morillot.
1: Avec Éric Morillot. Quid du contexte martial dans lequel on se trouve ? Est-ce que cette commission et ce rapport peuvent porter préjudice à la démocratie alors que l'on se trouve dans un risque de guerre en France ?
2: Alors, moi j'ai été très étonné, c'est passé un petit peu à côté de beaucoup, beaucoup de journalistes qui n'ont pas relevé les propos de Delphine Ernotte lors de sa deuxième audition. Delphine Ernotte,
1: elle a évoqué la possibilité pour les militaires, dans un contexte de guerre d'ici 2029, de s'exprimer publiquement sur France
2: Télévisions. Bien sûr, vous vous rendez compte de tels propos ? Alors, elle aurait rencontré les chefs de guerre de l'état-major suédois et allemand, qui lui auraient dit « Il faut défendre un service public fort, parce que ce service public fort serait la voix de la France en 2029, car en 2029, nous rentrons en guerre. » Mais vous vous rendez compte de tels propos ? Alors, il y a eu le scandale du Majestic à Cannes, mais ça, ce sont des propos qui peuvent surprendre. Et il n'y a pas eu aucun écho d'hommes politiques, du gouvernement et même des journalistes. Vous êtes prêts à aller à la guerre ?
1: Alors, moi, je ne suis pas prêt à aller à la guerre. En tout cas, je me pose la question de savoir si, justement, ce n'est pas le rôle du service public que d'être un relais d'information dans un contexte martial.
2: Bah, laissons. Alors, je pense que là, ça serait extrêmement dangereux à l'heure actuelle, avec un service public qui est un service public militant, un service public de wokisme. On pourrait se poser la question, quand même, de savoir si c'est ça la voix de la France. Moi, la voix de la France, c'est l'impartialité. C'est de réunir l'ensemble des Français. Là, France Télévisions a creusé un écart avec le reste de la population. C'est ça le problème.
1: Alors, dans son rapport, Charles Alonc évoque les économies faites avec la fusion de certaines chaînes, en particulier donc France 2, France 5, également France Info TV et France 24. Des économies substantielles, puisqu'il s'agit quand même d'un milliard d'euros pour le patrimoine et pour désentêter la France. Me pose la question également de savoir si, pour vraiment soigner la pluralité des médias en France, cet argent ne peut pas aller subventionner des médias périphériques et des médias associatifs comme RCF Notre-Dame, par exemple, Michel Gauchetin. Est-ce que vous en pensez ?
2: Moi, je pense que, de toute façon, il faut... On a un gros problème au niveau de la presse en France. L'ensemble de la presse française est dans les mains des milliardaires. Que ça soit pour la télévision...
1: Alors, pas,
2: que
1: ça pas soit RCF pour la... Notre-Dame, en tout cas, ça, non, je peux vous l'assurer.
2: Oui, mais vous savez,
1: est-ce qu'on pourrait pas bénéficier un peu de ça, hein ?
2: Je défendrai tout ce qu'on peut appeler les médias alternatifs, parce que ce sont eux qui font vraiment leur boulot à l'heure actuelle, les médias alternatifs. Alors, c'est vrai, vous avez sûrement des gros problèmes pour vos financements, mais au moins, vous êtes indépendants. Et cette indépendance, malheureusement, elle a un prix. Parce que, moi, ça me fait rire quand j'entends, on attaque Vincent Bolloré. Hein. Moi, je ne suis pas du tout dans la sphère Bolloré. Mais, de l'autre côté, nous avons Xavier Niel et Mathieu Pigasse. Donc, l'argent est dans les mains des milliardaires. Oui, il faudrait aider, effectivement, les structures associatives.
1: Merci beaucoup, Michel Gauchetin, d'avoir été notre invité ce matin sur RCF Notre-Dame, journaliste, ancien rédacteur en chef à France Télévisions, co-auteur avec...
2: Éric Morillo,
1: des Intouchables de l'audiovisuel public, révélation choc de la commission d'enquête. C'est aux éditions L'Art. Merci beaucoup d'avoir
2: été avec nous. Merci à vous de m'avoir reçu.
0: Et merci à vous, Étienne Pépin.
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1: Bonjour Pascal Jacob.
2: Bonjour Jean-Yves.
1: L'attente d'un plaisir, est-ce déjà un plaisir ?
2: Alors dans la psychologie héritée d'Aristote, le plaisir est un mouvement de l'affectivité, une émotion, qui est causée par un bien sensible présent à la sensibilité, présent à notre connaissance. Par exemple, je suis en train de manger un morceau de chocolat, eh bien, ce morceau de chocolat procure à ma sensibilité un plaisir, et donc cette satisfaction est une émotion. Le désir, c'est l'espoir, effectivement, de ce plaisir, c'est-à-dire que je désire manger ce carré de chocolat, je sais que j'aurai du plaisir à le manger, et par conséquent, le désir est cette émotion, cet affect, dans la sensibilité, dans l'affectivité, qui est celle de la conscience que j'ai, qu'il y a un bien sensible et qui est futur, qui n'est pas encore présent. Je peux avoir effectivement un plaisir à savoir que je vais avoir ce plaisir, parce que ce savoir, finalement, me fait déjà plaisir. Mais je peux aussi ne pas savoir si je l'aurai ou pas, parce qu'il s'ajoute une certaine difficulté. Et donc, ce qui va s'ajouter, c'est une émotion qui est soit l'espoir, soit le désespoir, selon que ce désir est accompagné de la certitude que, oui, j'aurai ce morceau de chocolat, ou que, bah, peut-être pas, ça risque d'être un peu difficile. Donc l'attente d'un plaisir n'est pas nécessairement un plaisir, parce qu'il peut aussi être le fruit, enfin, ou l'objet d'un désespoir, peut-être même d'une frustration, peut-être même d'une colère, parce que ce qui m'empêche d'atteindre ce plaisir est un mal, pour le coup, présent et difficile à vaincre, et par conséquent qui va provoquer dans l'affectivité cet affect que Aristote appelle, ou que saint Thomas appelle, la colère, c'est-à-dire le soulèvement de ma sensibilité face à cet obstacle qui m'empêche d'atteindre un bien, qui est ce fameux carré de chocolat dont Matthieu est si généreux dans la salle de repos, qui a tellement d'importance, comme on le sait, dans cette maison. Et par conséquent, l'attente d'un plaisir est déjà un plaisir à condition donc que je puisse envisager que ce plaisir arrive, et donc il va être facile à obtenir. Alors, qu'est-ce que ça veut dire ? Ça veut dire que finalement, nous avons besoin de ces plaisirs, évidemment, mais ça veut dire aussi que dans cette attente du plaisir, il y a quelque chose qui se construit. Il y a quelque chose comme un rapport au temps, une capacité justement de laisser les choses venir, et peut-être de faire en sorte que ce plaisir sera encore plus important que si on l'avait eu tout de suite.
1: Merci beaucoup Pascal.
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4: Cette semaine, par ma fenêtre, j'ai vu arriver une armée nouvelle qui va transformer progressivement de nombreux secteurs de l'économie, mais aussi de notre vie quotidienne. Il s'agit des robots. Oui, ils arrivent, et ils arrivent en masse. Certes, ils étaient déjà présents depuis plusieurs décennies dans certaines industries. Je pense notamment aux chaînes de montage automobile, où l'on voyait ces bras articulés qui, seuls, posaient les pièces, tournaient les vis. Dans l'industrie, d'ailleurs, aujourd'hui, plus d'un million de robots sont en service, par exemple, chez Amazon, avec ses bras articulés, ses transporteurs, tandis qu'à l'échelle mondiale, plus de 4,5 millions de robots industriels sont actuellement en activité. Mais le déploiement des robots ne va pas s'arrêter là. Ainsi, par exemple, dans le transport, des robots taxis dotés du niveau 5 de conduite autonome sont déjà en activité commerciale dans certaines grandes villes des États-Unis et de Chine. Ils arrivent cette année dans les rues de Londres. Ils fonctionnent sans conducteur et sans intervention humaine. Ce qui ne va pas sans provoquer quelques problèmes, notamment aux forces de l'ordre. Ainsi, un robot taxi qui a commis une infraction, ça peut arriver, arrêté par la police, les policiers se rendent près du conducteur, la vitre se baisse et il n'y a personne au volant. la législation en Californie, pour l'heure, se borne à envoyer l'amende au constructeur du véhicule. Mais il y a dans ce domaine encore mieux que le robotaxi, des sortes de petits hélicoptères sans pilote qui vont vous mener à l'endroit indiqué et vous déposer en ayant évité, bien sûr, les bouchons. Revenons aux robots classiques. À la place de ces bras articulés, apparaissent maintenant des robots que l'on appelle humanoïdes, car ils ressemblent à des humains. Certes, on ne peut pas les confondre, mais ils ont une tête, des bras, des jambes, un corps, et se déplacent ou gesticulent exactement comme un humain. Des entreprises comme Meta, Tesla ou Nvidia investissent aujourd'hui massivement dans ce domaine avec l'ambition de créer des assistants capables de porter les courses, de coucher les enfants, de mettre la table ou de ranger la vaisselle dans le lave-vaisselle. Tout cela, bien sûr, engendre beaucoup d'interrogations, notamment dans le monde du travail. Sur le plan économique, quelles vont être les conséquences de l'arrivée des robots? Va-t-elle créer plus d'emplois qu'elle n'en détruira? Va-t-elle compenser les pertes de main-d'œuvre dues au vieillissement démographique? Va-t-elle créer un monde nouveau où l'homme n'aura plus besoin de travailler, en tout cas pourra se permettre de travailler beaucoup moins, les robots travaillant pour lui et lui assurant des revenus? Toutes ces questions, nous allons tenter de les aborder cette semaine dans notre émission.
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6: 8 heures.

0: Bonjour à tous. À la une de l'actualité, elle se trouvait à bord du MV Ondius, touché par l'antivirus. Une vingtaine de personnes sont cas contact en France et sont placées à l'isolement pour éviter la propagation du virus. Dans le détail, 5 personnes sont actuellement à l'hôpital Bichat à Paris, dans l'attente des résultats de leurs tests. À l'isolement aussi, 8 personnes qui étaient dans le premier avion de rapatriement et 14 qui ont embarqué dans un deuxième avion. Les vols ont relié Sainte-Hélène à Johannesburg et Johannesburg à Amsterdam. En Amérique, ce matin a été testé légèrement positif au virus. Les dernières évacuations du bateau de croisière sont prévues cet après-midi. Le décret pour encadrer la prise en charge des personnes touchées par l'antivirus a été dévoilé ce matin par le gouvernement. Elles seront placées en quarantaine le temps d'une évaluation médicale et épidémiologique. À l'issue de cette phase, elles pourront être maintenues en quarantaine ou placées à l'isolement pour une durée totale pouvant aller jusqu'à 42 jours. Nouvelle étape dans le procès en appel de Nicolas Sarkozy. Le parquet général commence aujourd'hui ses réquisitions devant la cour d'appel de Paris. Les avocats généraux doivent revenir sur les faits d'association de malfaiteurs, de corruption et de financement libyen de la campagne de l'ancien chef d'État en 2007. En première instance, il avait été condamné à 5 ans de prison ferme. On passe au sport avec du football. L'OM retrouve la victoire. Les Olympiens l'ont emporté 1-0 hier soir en Ligue 1 sur la pelouse du Havre. Marseille est 6e ce matin et peut encore espérer se qualifier pour une compétition européenne. De quoi soulager un petit peu le coach Habib Bey.
1: On savait qu'en venant ici face à cette équipe-là, qu'on définit comme une équipe athlétique, ça n'est pas qu'une équipe athlétique, c'est une équipe qui joue au football. Et Didier fait un travail fantastique ici avec son équipe. Et on savait qu'on serait confronté à cet aspect athlétique, mais cet aspect du jeu qui pouvait nous imposer. On a peut-être la réussite qu'on n'a pas eue aussi ces dernières semaines, à travers le pénalty obtenu et le pénalty raté des Havrais. Mais jusqu'au bout, à l'image des jeunes joueurs qui sont rentrés, tout le monde a donné ce qu'il fallait donner pour obtenir un résultat qui fait du bien à tout le monde. Et je suis très content pour mes joueurs qu'ils puissent vivre ça. C'est une victoire et c'est une victoire qui est très appréciable.
0: Prochain match pour Marseille dès dimanche avec la réception de Rennes. Et puis autre résultat hier soir, Lille a repris la 3e place à Lyon après sa victoire 1-0 à Monaco et se rapproche d'une qualification pour la Ligue des Champions. Et le PSG aussi se rapproche du titre après avoir gagné face à Brest 1-0. Belle journée à tous.
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0: Il avait au surplus son chapeau, tout plein d'images, la plupart de plomb ou d'étain, lesquelles, à tout propos, quand il lui venait quelque nouvelle, bonne ou mauvaise, ou que sa fantaisie lui prenait, il les baisait, se ruant à genoux, quelque part qu'il se trouvât, si soudainement quelquefois, qu'il semblait plus blessé d'entendement que sage homme. Portrait de Louis XI par Claude de Seyssel en 1508.
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0: La semaine dernière, nous avions été en compagnie de Jacques d'Armagnac et de Louis XI. Eh bien, je vous propose aujourd'hui de continuer à rester avec le souverain, le roi de France, Louis XI, roi de France entre 1461 et 1483, et de s'intéresser en particulier à la religiosité du roi. Cet homme du XVe siècle se vit effectivement comme un bon chrétien, et on va voir quels sont, je dirais, les critères qui, à ses yeux, font véritablement une activité à la fois de foi, de pratique. D'autant plus que le XVe siècle est un siècle, je dirais, intéressant dans la mesure où il y a à la fois des aspects extrêmement traditionnels qui perdurent, et de ce point de vue-là, nous allons voir que Louis XI a des aspects traditionnels, mais également, c'est aussi un siècle où les élites chrétiennes cherchent à s'emparer, si j'ose dire, des Écritures et d'une véritable spiritualité. Et de ce point de vue-là, Louis XI est sans doute un peu à l'écart. Le premier point que je souhaiterais aborder, c'est sa relation avec l'Église elle-même, l'institution de l'Église. Il se vit comme un fils fidèle de l'Église, mais ne nous y trompons pas, il souhaite une Église gallicane. Son père, Charles VIII, avait promulgué en 1438 la pragmatique sanction de Bourges, qui avait institué dans le royaume une sorte d'Église nationale étroitement liée au pouvoir royal. Ainsi, les évêques étaient de plus en plus non pas élus par les chanoines de la cathédrale, mais bien désignés par le souverain, quitte bien sûr ensuite à demander l'investiture spirituelle au pape. Eh bien, Louis XI va se placer dans cette lignée. Non pas qu'au début de son règne, il n'ait pas hésité quelque peu. En effet, pour essayer d'obtenir, je dirais, l'appui de l'Église, il avait un peu desserré face à l'opposition de la grande noblesse, en 1461, la pragmatique sanction. Mais dès qu'il avait pu rétablir toute son autorité, eh bien, il était revenu en 1464 à une application stricte de la pragmatique sanction de Bourges, qui, d'une certaine manière, sera d'ailleurs confirmée par le concordat de 1516, signé par François Ier et le pape Léon X. Donc, sous Louis XI, il y a bien une Église gallicane, c'est-à-dire une Église catholique nationale, si j'ose dire, qui devient de plus en plus un élément fort de la monarchie. Sur le plan de la pratique religieuse, Louis XI est d'abord très attaché au culte marial. Il est effectivement un fils de Marie, si j'ose dire, et il est vrai qu'au XIVe et XVe siècle, le culte marial connaît un véritable essor populaire. Marie apparaît finalement comme une protectrice, comme l'intermédiaire majeur entre Dieu et les hommes. D'ailleurs, le roi ordonne de sonner l'Angélus accompagné de trois Ave Maria à midi. Et c'est une habitude que les Français vont avoir jusqu'à aujourd'hui. D'autre part, il décide également de ne pas être enterré à Saint-Denis, comme ses prédécesseurs et comme ses successeurs, mais à Notre-Dame de Cléry, qui est un centre marial, aujourd'hui dans le département du Loiret, et où le corps du roi a été placé après son décès. D'autre part, il y a aussi chez lui un grand attachement au pèlerinage. C'est un homme qui a beaucoup bougé, les rois sont girovagues, c'est-à-dire qu'ils font le tour du royaume et ils ne sont pas installés que dans la capitale. Et véritablement, il va faire des pèlerinages à la fois dans des centres mariaux, mais également vers les centres où se trouvent de nombreuses reliques. Car véritablement, Louis XI est attaché aux reliques parce qu'il voit dans les reliques un élément protecteur. Donc il les collectionne, il les visite et dans la description que nous avons eue tout à l'heure du chapeau du roi, qui est une réalité historique, eh bien, il installait autour de son chapeau des médailles miraculeuses et des reliques de saints ou de saintes.

0: Alors, parmi les grands pèlerinages qu'a fait le roi, certains se font dans des lieux éloignés de notre région, comme le Mont Saint-Michel, où il est allé deux fois. Mais dans notre région, eh bien, il est allé à Rocamadour prier la Vierge, et il est venu à Toulouse, où il a fait le tour des Corsins à Saint-Cernin. D'autre part, c'est un homme aussi qui essaye d'acquérir les grâces du ciel par de nombreux cadeaux. Il a édifié de très très nombreuses églises, plusieurs centaines d'ailleurs, d'où un coût réel qui inquiétait par moments les responsables des finances royales. Mais par exemple, quand le dauphin Charles est tombé malade en 1470, 1475 et 1481, eh bien il a fait faire des statues de la Vierge de la taille du dauphin lui-même. Et ces statues pesait d'ailleurs le poids du futur Charles VIII. On pouvait trouver d'ailleurs à l'époque déjà que c'était peut-être un peu excessif, mais ça montre bien cette religiosité du don. En fait, Louis XI est un homme des œuvres. Il estime qu'il peut gagner véritablement les bienfaits du ciel si, eh bien, il offre beaucoup d'efforts par le pèlerinage, beaucoup de statues, voire même, bien sûr, les constructions d'églises que j'évoquais plus tard. D'autre part, ce qu'il faut également remarquer, c'est que nous avons affaire à un roi qui, par contre, ne s'intéresse pas aux nouveautés spirituelles de son siècle. Je veux parler en cela de la publication vers 1430 d'un traité qui a eu une immense popularité dans la chrétienté du temps, l'Imitation de Jésus-Christ, qui est attribué à un chanoine néerlandais, Thomas Aquinas, et qui a été traduit en français en 1446. L'ouvrage va devenir un véritable livre de chevet pour beaucoup de croyants, soucieux d'une vraie vie spirituelle. Or, on s'aperçoit que finalement, Louis XI ne s'intéresse pas à ses ouvrages. Il n'a pas dans sa bibliothèque d'imitation de Jésus-Christ. D'autre part, on a également cherché si Louis XI avait pratiqué une lecture. Est-ce qu'il était adepte, si ce n'est de traités de théologie, mais même des Écritures? Or, il ne semble pas que ce fût le cas. On n'a conservé de lui aucun missel, aucun livre d'heures, qui aurait pu être richement enluminé, comme ce fut le cas, par exemple, du duc de Berry ou du duc de Bourgogne. Donc, c'est bien une religion des œuvres qu'il pratique, plus qu'une religion extrêmement spirituelle. D'autre part, et ce sera mon dernier point, c'est quelqu'un qui est très craintif vis-à-vis de la mort, comme la plupart de ses contemporains. Il redoute pour son salut. C'est pour cela qu'il va demander à François de Paule, du nom de Paola, une ville de Calabre, de venir le voir, car cet homme a une réputation de sainteté. Or, à partir de 1481, où le roi est atteint de troubles liés à des hémorragies cérébrales, eh bien, il pense qu'il faut vraiment à tout prix préparer le grand départ. François de Paule va donc venir à la demande du roi, et cet homme qui était terrorisé par la mort, et donc par l'après-mort, par son salut personnel, eh bien, le futur saint, puisqu'il sera canonisé en 1519, va arriver à l'apaiser. Et les dernières semaines du roi vont être beaucoup plus paisibles par rapport à ce qu'il avait connu dans les mois précédents, où véritablement la peur de la mort l'avait tétanisé. On peut dire de ce point de vue-là que effectivement, la question du salut, Louis XI est un homme de son temps. Luther, par exemple, sera aussi un homme qui s'interrogera énormément sur le salut quelques dizaines d'années après la mort du souverain. Donc, vous l'avez compris, Louis XI a une religiosité réelle, qu'il a vécue d'ailleurs de manière sincère, faite finalement à la fois de traditions, comme les grands pèlerinages, le culte des reliques, l'attachement à Marie qui se développe beaucoup en son temps. Mais par contre, cette religiosité n'a pas été portée par la curiosité intellectuelle d'avoir accès aux Écritures ou d'avoir accès à ces livres de spiritualité qui pourtant ont connu un vrai développement au cours du XVe siècle.
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0: Pour vivre, espérer, marcher, guérir de Jean Cousseau aux éditions Nepsispar. Une lecture d'Anne-Marie Solou.
1: Incompréhension, maladie, dépression, tous les affres d'une longue vie, Jean les a vécus. Et pourtant, il réussit à sublimer son ordinaire déchiré. Un autre, rongé par un cancer, restait muet en regardant son vieux cheval intensément. C'est sa femme qui parlera. Il veut mourir avant lui. Je ne veux pas oublier ces propriétaires fonciers et ces notaires qui savaient faire passer l'intérêt d'agriculteurs aux faibles moyens avant le leur. Tu vois un peu seulement, pourquoi je ne crois pas au bonheur affiché superbement. Le bonheur est absent de l'apparat, du bruit, de la course précisément au bonheur. Il fuit l'exaltation creuse, l'accumulation de biens matériels durables ou jetables. À mes yeux, le bonheur, le vrai, celui qui renaît jour après jour, qui ne vieillit pas, se niche dans la simple intériorité creusée et entretenue comme le ru creuse son lit, en laissant courir son eau dans un chuintement entendu dans le silence pour qui s'attarde et prête l'oreille. J'ai souffert à chaque fois que, impuissant, j'ai dû me faire le porte-parole de mon organisme employeur pour des décisions malheureuses et injustes auprès de ceux qui en étaient les victimes. La vie serait tellement plus florissante sur une terre protégée de la voracité de prédateurs humains de tout poil. J'aurais tant à te dire que je vois bien que je dois passer à autre chose sous peine de t'agacer. Je veux quand même te parler d'une rencontre exceptionnelle tant elle me parle encore aujourd'hui. Plusieurs fois, je me suis rendue dans une petite ferme du nord-ouest du département, exploitée par un frère et une sœur célibataire, arrivés à l'âge de la retraite. Je revois la grande pièce commune au sol revêtue d'un ciment irrégulier et usé. Un lit dans chaque coin, mal isolé par un paravent. La grande table en bois massif au milieu, le chaudron pendu à la crémaillère dans la cheminée et la cafetière bien culottée qui ne quitte pas le feu. Rien ou presque n'a changé depuis le départ des parents. Tout était vieux et terne, mais propre. Les journaux quotidiens et hebdomadaires, qu'il devait à l'évidence lire dans le détail, s'empilaient dans un coin avant de servir à allumer le feu au petit matin. Pas de télévision. Curieusement, une belle sérénité habitait les lieux. Pas envié du sort des autres. Parler avec eux était instructif et apaisant. Je la revois, elle, caresser un petit veau sans mère et le laisser engloutir goulamment sa main qu'il pressait de sa langue râpeuse comme s'il tétait. Par une journée froide de fin d'hiver, elle s'émerveillait devant un bourgeon de rosiers gonflés qui attendaient des jours plus cléments pour éclore, et de dire, comme si elle lui parlait, « Le printemps arrive ». Il ne parlait pas d'écologie, terme ignoré de la masse à l'époque. Il la vivait pleinement. Je ne souhaite pas, bien sûr, vivre de si peu, mais ils étaient sereins et ne demandaient rien d'autre. Sans doute n'échappaient-ils pas à l'envie de plus, mais ils se satisfaisaient de leurs conditions. Si on savait en prendre un peu la graine, la planète ne serait pas en souffrance. elle se porterait bien. Ses habitants aussi.

0: des cadors généreux et aimants. Leurs conjoints chaleureux, les petits-enfants adorables. Puis vient un temps qui montre l'envers. Les souffrances affectives sont dévoilées. Ce sont toujours les mêmes. Rupture conjugale ou incompréhension avec les enfants. La rupture conjugale arrive en premier. Lorsque nous avons fait le tour des puits cantaliens, notre boucle commençait et finissait dans le même hôtel-restaurant. À notre retour, seul client de la soirée, je vois toujours le patron parler douloureusement de la rupture de son couple et reporter son besoin d'affection sur les filles, encore adolescentes, de sa compagne, privé qu'il était d'une relation équilibrée avec ses propres enfants. Lorsque les cœurs de parents saignent quand ils libèrent la parole de douleur, ce n'est jamais au premier contact et presque toujours avec mesure. L'ingratitude, le manque de retour reviennent fréquemment, mais aussi la privation ou l'éloignement plus ou moins prononcé des petits-enfants pour des raisons diverses. Rupture de couple, captation affective et agglutine les siens autour de soi, inconscience ou mépris des besoins de l'autre famille. Cri de douleur étouffé, car impuissant à inverser le cours des choses. Bien habitués à entendre ces plaintes, nous restons toujours surpris de leur fréquence et de l'ampleur du désarroi qui s'ensuit. Une rencontre résume assez bien ce que nous entendons le plus souvent. Revenant de Lourdes à vélo, nous faisons halte près d'une abbaye et demandons comme à l'ordinaire, à l'office de tourisme, où nous pourrions nous loger. Se trouve là un homme qui vient d'ouvrir des chambres d'hôtes et apporte ses cartes de visite à l'office. Apprenant notre raison d'être en ce lieu, naturellement, il nous invite à passer la nuit chez lui et nous propose un prix avantageux pour récompenser ses premiers clients. Après avoir acheté le nécessaire pour dîner, nous enfourchons nos vélos et nous rendons chez lui en pleine campagne. Gentille fermette, aménagée avec soin dans un bel écrin de verdure. Une table, installée dehors, nous permet de dîner dans un cadre plaisant. Les rayons du soleil du jour finissant éclairent encore. Il vient nous y rejoindre et nous explique que, antiquaire, dans une grande ville, il vient prendre l'air ici et confie ses affaires à ses employés pendant son absence. C'est la solitude dans la nature qu'il recherche. Il s'y trouve bien, précisément seul, et y est heureux sans nuages. Rien de mieux. Le lendemain matin, changement de ton. Pendant que nous prenons notre petit déjeuner, il s'épanche douloureusement et nous dit qu'il s'est retiré là après une rupture de couple et choisit ce lieu parce que proche d'une abbaye où il rencontre un moine qui l'aide à se reconstruire.
1: C'était « Pour vivre, espérer, marcher, guérir » de Jean Cousseau aux éditions Nepsispar, une lecture d'Anne-Marie Solou.
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4: Regina Cheli, place Saint-Pierre, hier, s'arrêtant sur les paroles de Jésus lors de la scène dans l'évangile de Jean. Le pape est revenu sur l'amour révélé par le Christ au monde. Léon XIV qui a également appelé à prier pour les populations du Sahel meurtries par de nouvelles attaques terroristes. On y revient juste après les titres. Pas de sortie de crise au Moyen-Orient. Donald Trump rejette la réponse de l'Iran aux propositions américaines.

0: et fait ainsi bondir les prix du pétrole. Vladimir Poutine souhaite confier la médiation du conflit à l'Ukraine à l'ancien chancelier allemand, ami du président russe. Berlin s'y oppose, correspondance à suivre. Aux Canaries, le débarquement du MV Ondius se poursuit ce lundi après la détection d'un foyer d'antivirus. Un passager américain a été testé positif. Et puis l'œuvre d'Orient célèbre 170 ans d'action au service des communautés religieuses orientales. À cette occasion, coup de projecteur dans notre dossier sur la réalité syrienne où la présence chrétienne est en déclin avec le frère marianiste Georges Sabé à Alep.
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0: Bonjour à tous. En ce sixième dimanche de Pâques, le pape a récité la prière mariale du Regina Coeli devant 25 000 fidèles réunis hier sur la place Saint-Pierre. Léon XIV s'est arrêté sur les paroles du Christ relatées dans l'évangile de Jean, quand Jésus parle à ses disciples lors de la scène et prononce ces mots « Si vous m'aimez, vous observerez mes commandements ». Un amour inconditionnel qui nous permet de recevoir la promesse de l'Esprit Saint, a-t-il expliqué, le compte-rendu signé Olivier Bonnel.
2: L'affirmation du Christ nous libère d'un malentendu, à savoir l'idée que nous sommes aimés si nous observons des commandements. Notre justice serait alors une condition de l'amour de Dieu, a expliqué le pape, soulignant qu'au contraire, cet amour est la condition de notre justice. Si nous reconnaissons ses paroles et son amour pour nous, a poursuivi le souverain pontife, les paroles de Jésus sont donc une invitation à la relation et non un chantage ou une suspension incertaine. Quand Jésus exhorte de nous aimer les uns les autres comme il nous a aimés, c'est l'amour de Jésus qui fait naître en nous l'amour, a-t-il développé. Le Christ lui-même est le critère, la norme de l'amour véritable, celui qui est fidèle pour toujours, pur et inconditionnel. En s'adressant à ses disciples, Jésus leur promet aussi le paraclet, l'esprit de vérité, un avocat et défenseur. C'est un don que le monde ne peut recevoir tant qu'il s'obstine dans le mal qui opprime le pauvre, exclut le faible, tue l'innocent, a encore expliqué Léon XIV. Celui, en revanche, qui répond à l'amour que Jésus porte à tous, trouve dans l'Esprit Saint un allié qui ne faillit jamais. Fort de cet esprit, nous pouvons alors témoigner de Dieu qui est amour, et le pape d'en expliquer le sens, un mot qui ne désigne pas une idée de l'esprit humain, mais bien la réalité de la vie divine, par laquelle toutes choses ont été créées à partir du néant et rachetées de la mort.
0: Olivier Bonnel. Après avoir récité la prière mariale depuis la fenêtre des appartements pontificaux, le pape a tourné son regard vers les pays du Sahel, plongé dans l'insécurité, avec une pensée particulière pour le Tchad et le Mali. Les deux pays ont été frappés ces derniers jours par des attaques terroristes. À l'ouest du Tchad, dans la province du Lac, l'état d'urgence a été décrété depuis jeudi dernier pour une durée de 20 jours. Deux attaques menées par Boko Haram ont fait au moins 26 morts dans les rangs de l'armée. Toujours pas de sortie de crise crédible en Iran, 2 mois et demi après le début de l'offensive israélo-américaine. Si les médiateurs pakistanais s'étaient montrés optimistes en fin de semaine dernière, ni Washington ni Téhéran ne semblent finalement prêts au compromis. Donald Trump a sèchement rejeté la réponse iranienne aux propositions américaines pour mettre fin à la guerre. La perspective d'une réouverture rapide du détroit d'Ormuz s'éloigne encore, et avec elle, la reprise de son trafic pétrolier. Ce matin, Cécile Mérieux, les prix du pétrole sont repartis à la hausse.
3: Oui, après des jours d'attente, l'Iran a finalement annoncé hier avoir répondu au plan américain. Selon la télévision publique iranienne, la réponse de Téhéran est axée sur la fin de la guerre sur tous les fronts, en particulier au Liban, et sur la garantie de la sécurité de la navigation maritime. Des premières étapes nécessaires avant de traiter en second lieu de la question nucléaire, intégrée au programme des discussions sans aucun autre détail pour le moment. Mais d'après le Wall Street Journal, Téhéran serait prêt à diluer une partie de son uranium enrichi et a envoyé le reste dans un pays tiers. La question nucléaire paralyse depuis le début ces discussions et Téhéran joue la montre sur ce dossier qui laisse entrevoir des divergences entre Donald Trump et Benjamin Netanyahou. Pour le Premier ministre israélien, le démantèlement des équipements nucléaires iraniens est prioritaire et doit être discuté dès les premières phases de négociation. Pour Donald Trump, on finira par le récupérer, hein, la question est décisive, mais paraît être effectivement traitée après l'arrêt des hostilités. Dans une interview diffusée hier, le locataire de la Maison-Blanche a déclaré qu'on finira par récupérer l'uranium d'un ton très assuré, peu avant qu'il ne s'emporte sur son réseau social, jugeant inacceptable la réponse de l'Iran aux propositions américaines.
0: Merci Cécile Mérieux. Et le Royaume-Uni et la France qui s'activent de leur côté pour mettre sur pied une coalition internationale visant à sécuriser le détroit après un règlement du conflit. Les ministres de la Défense présidences des deux pays coprésideront demain une réunion en visioconférence avec une quarantaine d'autres pays. Sur la ligne de front ukrainienne, Kiev et Moscou s'accusent mutuellement d'attaques contre des civils, et ce malgré le cessez-le-feu débuté samedi, trêve obtenue par les États-Unis sans réelles conséquences sur le terrain. Donald Trump a également annoncé un échange prochain de prisonniers entre les deux pays en guerre. Parallèlement, Vladimir Poutine a surpris les Européens ce week-end en proposant de nommer Gerhard Schröder comme négociateur dans le dossier ukrainien. L'ancien chancelier allemand est un proche du président russe. Cette proposition a suscité de vives réactions en Allemagne, à Berlin, Delphine Herbollier.
4: Gerhard Schröder, possible médiateur entre la Russie et l'Ukraine, l'idée a été rejetée ce dimanche par le gouvernement allemand. Berlin voit dans cette proposition une offre de façade, une nouvelle étape dans la guerre hybride que mène la Russie envers les Européens. Une manière de les diviser sur le sujet de la guerre en Ukraine. Pour Berlin, Poutine n'est pas crédible dans sa volonté de cesser les combats. Et s'il l'était vraiment, il devrait avant tout prolonger le cessez-le-feu de ces derniers jours. Un cessez-le-feu de toute manière pas respecté sur le terrain. Gerhard Schröder est par ailleurs une figure très controversée en Allemagne et en Europe. L'ancien chancelier a longtemps travaillé pour la compagnie pétrolière et gazière Gazprom. Il est un ami proche du président Poutine. Et s'il critique l'invasion russe comme contraire au droit international, il a récemment appelé les Européens à ne pas diaboliser la Russie comme un ennemi éternel, dixit. Gerhard Schröder comme médiateur, l'idée n'est toutefois pas rejetée par tous, notamment au sein de son parti social-démocrate. Certaines figures, notamment de l'aile gauche du SPD, estiment que toute offre de médiation doit être vérifiée et que le but est de s'asseoir à la table des négociations, une table à laquelle les Européens sont absents, et cela depuis 4 ans. Berlin, Delphine Herbollier pour Radio Vatican.
0: Eux sont des victimes collatérales de la guerre en Ukraine. Ces dernières semaines, l'espace aérien des Pays-Baltes a été violé à plusieurs reprises. Jeudi dernier, en Lettonie, deux drones ont frappé des installations de stockage de pétrole dans l'est du pays. Il s'agirait de drones ukrainiens détournés par la Russie. Désavoué par sa première ministre hier, le ministre de la Défense letton a démissionné. Un des passagers américains du bateau de croisière MV Ondus a été évacué vers les États-Unis et testé positif à l'antivirus. Un autre présente des symptômes légers, annoncé ce lundi le ministère américain de la Santé. Hier, une centaine de passagers et des membres d'équipage du navire ont été débarqués aux Canaries. Les opérations d'évacuation vers l'archipel espagnol doivent s'achever ce lundi, Louis Marsens.
5: Le scénario était parfaitement respecté. 94 passagers étaient évacués. Ils n'auront passé en tout qu'une quinzaine de minutes sur le sol des Canaries lors d'une opération délicate exécutée avec professionnalisme sous les yeux de la presse du monde entier. Jusqu'au dernier moment, pourtant, le président des Canaries aura tout fait pour empêcher que le bateau s'approche de son archipel. Mais c'est Madrid, soutenu par l'Union européenne et l'OMS, qui a donc eu le dernier mot. Une vingtaine de passagers originaires d'Australie et d'Asie seront évacués ce lundi. Le bateau quittera ensuite immédiatement les Canaries pour rejoindre son port d'attache à Rotterdam aux Pays-Bas. C'est là-bas qu'il sera désinfecté. Mais les inquiétudes concernent désormais un passager français qui a ressenti des symptômes hier après-midi au moment de regagner son pays. Barcelone, Louis Marsens pour Radio Vatican.
0: En Thaïlande, l'ancien Premier ministre Thaksin Shinawatra est sorti de prison ce matin après 8 mois passés derrière les barreaux pour corruption. Son parti, le Petai, a dominé la vie politique thaïlandaise de ces 20 dernières années. Nous reviendrons sur la libération de Thaksin Shinawatra à 13h avec notre correspondant à Bangkok. Et puis avant de passer à notre dossier, l'Union européenne cherche à relancer sa coopération avec la Syrie. Les ministres des Affaires étrangères de l'UE vont rencontrer leur homologue syrien Assad al-Shabini pour entamer un dialogue politique à haut niveau ce lundi à Bruxelles, 1 an et demi après la chute de Bachar al-Assad. L'Union européenne veut soutenir la relance de l'économie syrienne et la réconciliation de la société. Elle a déjà annoncé des aides de plus de 600 millions d'euros cette année et l'an prochain. L'œuvre d'Orient fête ses 170 ans. Un grand rassemblement de 3 jours a lieu à Paris depuis samedi. Patriarches, évêques, religieuses et religieux, 150 personnalités chrétiennes orientales sont invitées à partager leurs témoignages. Des voix venant d'Éthiopie et d'Inde, en passant par le Liban, l'Ukraine ou encore la Roumanie. L'œuvre d'Orient a été fondée en 1856 par des laïcs et des universitaires, initialement pour accompagner les écoles francophones au Liban. Avec le temps, son action s'est élargie pour soutenir les Églises catholiques d'Orient, avec la conviction que les chrétiens demeurent des acteurs essentiels de cohésion et de paix dans des contextes souvent marqués par les épreuves économiques, sociales ou politiques. L'association reconnue œuvre d'église par le pape Pie IX en 1858 apporte un soutien matériel et spirituel à des communautés minoritaires, bien souvent en souffrance. C'est ce que nous explique Georges Sabé, le frère mariste à Alep en Syrie, où la présence chrétienne est en déclin.
6: Nous avons perdu énormément. Nous restons peut-être le 10% de ce que nous étions avant la guerre. Nous sommes plusieurs communautés, comme il se doit dans cet Orient, donc des communautés catholiques, des communautés orthodoxes et des communautés protestantes. Et nous sommes une communauté plutôt vieillissante. Et nos jeunes quittent le pays, quittent la région avec une caractéristique spéciale, c'est que ce soit les familles ou les jeunes, quand ils quittent le pays, ils ne reviennent pas.
3: C'est pourtant des territoires historiques chrétiens. Comment faire pour lutter contre ces départs ?
6: Nous avons lutté pour rester sur cette terre. Nous nous sommes aussi engagés à vivre avec le monde musulman, mais tout doucement, tout cela est en train de se perdre. Nous avons besoin d'un projet communautaire chrétien sur la réalité de nos jeunes, de notre avenir, en étudiant les nombres exacts de ce que les croyants nous représentent, et en proposant des actions communes qui peuvent être de développement, d'emploi, de services médicaux et aussi d'assurer l'avenir du pays.
3: Et justement, alors, au-delà de l'aspect matériel essentiel et de formation, vous le disiez, est-ce qu'il y a, du point de vue spirituel aussi, quelque chose à considérer, un accompagnement particulier, une attention aux chrétiens d'Orient ?
6: Ben voilà, l'attention qui est la plus importante, c'est une attention pastorale, et je reviens au thème éducatif. Éduquer les chrétiens dans la foi, éduquer les chrétiens dans la lecture de la propre vie à travers les difficultés que nous sommes en train de vivre, éduquer la foi des chrétiens à travers cette mission que le Seigneur veut que nous puissions mener au milieu du monde musulman, donc la question de l'ouverture envers l'autre, de la charité partagée avec l'autre, d'essayer de dialoguer dans le vécu. Tout ça, c'est un thème important dans la formation. Ils l'apporteront, les jeunes, dans leur avenir, que ce soit en Syrie, que ce soit en dehors du pays, ou bien que ce soit en restant dans le pays et en œuvrant réellement à construire un monde tel que l'Évangile et l'Église nous appellent, une civilisation de l'amour, une civilisation du service.
3: L'œuvre d'Orient évoque un lien d'amitié avec les chrétiens d'Orient. Est-ce que ce lien entre chrétiens d'Occident et chrétiens d'Orient aide les communautés à tenir ?
6: C'est pas seulement un lien d'amitié. Je crois que c'est un lien évangélique de solidarité. Parce que c'est pas seulement se sentir amis. C'est une communion entre les églises d'Orient et l'église de France. J'ai beaucoup d'expériences concrètes où les chrétiens de l'œuvre d'Orient sont des personnes engagées avec nous dans une vision évangélique du monde. Ça va beaucoup plus loin que la réalité seulement d'aide ou la réalité d'une attention amicale. C'est vraiment un engagement profond. Je rends grâce pour eux et en même temps, je leur dis, nous continuons à semer cette espérance dans cet Orient auquel nous croyons tous que c'est la terre que Jésus a aimée.
0: Interrogé par Cécile Mérieux, le frère Georges Sabé, mariste à Alep en Syrie, était ce matin l'invité de Radio Vatican. C'est la fin de ce journal. J'aurai l'immense plaisir de vous retrouver à 13h pour un nouveau point sur l'actualité en langue française. D'ici là, une très belle matinée à toutes et à tous.

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1: Le Christ est ressuscité, alléluia. Il a vaincu la mort, alléluia.

Si quelqu'un a soif, dit le Seigneur, qu'il vienne à moi et qu'il boive. Comme un cerf altéré cherche l'eau vive, ainsi mon âme te cherche, toi mon Dieu. Mon âme a soif de Dieu, le Dieu vivant. Quand pourrais-je m'avancer, paraître face à Dieu? Je n'ai d'autre pain que mes larmes le jour, la nuit, moi qui chaque jour entends dire « Où est-il ton Dieu ?» Je me souviens et mon âme déborde. En ce temps-là, je franchissais les portails. Je conduisais vers la maison de mon Dieu la multitude en fête, parmi les cris de joie et les actions de grâce. Pourquoi te désoler, ô mon âme, et gémir sur moi? Espère en Dieu. De nouveau, je rendrai grâce. Il est mon sauveur et mon Dieu.

0: L'abîme appelant l'abîme, à la voix de tes cataractes, la masse de tes flots et de tes vagues a passé sur moi. Au long du jour, le Seigneur m'envoie son amour, et la nuit, son chant est avec moi, prière au Dieu de ma vie. Je dirai à Dieu, mon rocher, pourquoi m'oublies-tu? Pourquoi vais-je assombri pressé par l'ennemi? Outragé par mes adversaires, je suis meurtri jusqu'aux os, moi qui chaque jour entends dire « Où est-il ton Dieu ?» Pourquoi te désoler, ô mon âme, et gémir sur moi? Espère en Dieu, de nouveau je rendrai grâce, il est mon Sauveur et mon Dieu. Gloire au Père et au Fils et au Saint-Esprit, pour les siècles des siècles. Amen.
1: De l'Épître de saint Paul apôtre aux Romains. Nous lisons dans l'Écriture « La parole est près de toi, elle est dans ta bouche et dans ton cœur. » Cette parole, c'est le message de la foi que nous proclamons. Donc, si tu affirmes de ta bouche que Jésus est Seigneur, si tu crois dans ton cœur que Dieu l'a ressuscité d'entre les morts, alors tu seras sauvé. Celui qui croit du fond de son cœur devient juste. Celui qui, de sa bouche, affirme sa foi, parvient au salut. »

Seigneur, nous te rendons grâce pour la lumière de la résurrection et la lumière de la foi qui pénètre nos cœurs. Nous te rendons grâce pour le chemin de l'éternité qui est ouvert à tous les hommes. Nous te rendons grâce pour l'Esprit répandu sur toutes les nations, pour ton Église qui annonce à tous la bonne nouvelle de la résurrection. Nous te rendons grâce pour l'amour plus fort que la mort, pour l'amour qui transforme le monde.

0: Notre Père qui es aux cieux, que ton nom soit sanctifié, que ton règne vienne, que ta volonté soit faite sur la terre comme au ciel. Donne-nous aujourd'hui notre pain de ce jour, pardonne-nous nos offenses, comme nous pardonnons aussi à ceux qui nous ont offensés. Et ne nous laisse pas entrer en tentation, mais délivre-nous du mal.
1: Accorde-nous, Dieu très bon, de voir fructifier tout au long de notre vie les grâces que nous offre le temps pascal. Nous te le demandons par Jésus le Christ, notre Seigneur. Amen.

0: Bonjour à tous. À la une de l'actualité, elle se trouvait à bord du MV Ondius, touché par l'antivirus. Une vingtaine de personnes sont cas contact en France et sont placées à l'isolement pour éviter la propagation du virus. Dans le détail, 5 personnes sont actuellement à l'hôpital Bichat à Paris, dans l'attente des résultats de leurs tests. À l'isolement aussi, 8 personnes qui étaient dans le premier avion de rapatriement et 14 qui ont embarqué dans un deuxième avion. Les vols ont relié Sainte-Hélène à Johannesburg et Johannesburg à Amsterdam. En Amérique, ce matin a été testé légèrement positif au virus. Les dernières évacuations du bateau de croisière sont prévues cet après-midi. Le décret pour encadrer la prise en charge des personnes touchées par l'antivirus a été dévoilé ce matin par le gouvernement. Elles seront placées en quarantaine le temps d'une évaluation médicale et épidémiologique. À l'issue de cette phase, elles pourront être maintenues en quarantaine ou placées à l'isolement pour une durée totale pouvant aller jusqu'à 42 jours. Nouvelle étape dans le procès en appel de Nicolas Sarkozy. Le parquet général commence aujourd'hui ses réquisitions devant la cour d'appel de Paris. Les avocats généraux doivent revenir sur les faits d'association de malfaiteurs, de corruption et de financement libyen de la campagne de l'ancien chef d'État en 2007. En première instance, il avait été condamné à 5 ans de prison ferme. On passe au sport avec du football. L'OM retrouve la victoire. Les Olympiens l'ont emporté 1-0 hier soir en Ligue 1 sur la pelouse du Havre. Marseille est 6e ce matin et peut encore espérer se qualifier pour une compétition européenne. De quoi soulager un petit peu le coach Habib Bey.
1: On savait qu'en venant ici face à cette équipe-là, qu'on définit comme une équipe athlétique, ça n'est pas qu'une équipe athlétique, c'est une équipe qui joue au football. Et Didier fait un travail fantastique ici avec son équipe. Et on savait qu'on serait confronté à cet aspect athlétique, mais cet aspect du jeu qui pouvait nous imposer. On a peut-être la réussite qu'on n'a pas eue aussi ces dernières semaines, à travers le pénalty obtenu et le pénalty raté des Havrais. Mais jusqu'au bout, à l'image des jeunes joueurs qui sont rentrés, tout le monde a donné ce qu'il fallait donner pour obtenir un résultat qui fait du bien à tout le monde. Et je suis très content pour mes joueurs qu'ils puissent... Ils puissent vivre ça, c'est une victoire et c'est une victoire qui est très appréciable.
0: Prochain match pour Marseille dès dimanche avec la réception de Rennes. Et puis autre résultat hier soir, Lille a repris la 3e place à Lyon après sa victoire 1-0 à Monaco et se rapproche d'une qualification pour la Ligue des Champions. Et le PSG aussi se rapproche du titre après avoir gagné face à Brest 1-0. Belle journée à tous.
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3: Chers auditeurs, bonjour. Nous avons la joie et le privilège d'accueillir aujourd'hui Mère Marie-Élisabeth, qui est une religieuse de la Congrégation des Petites Sœurs des Pauvres. Bonjour ma mère.
4: Bonjour Bernet.
3: Je vous remercie d'avoir accepté mon invitation. Vous êtes là pour parler d'un personnage dont j'espère qu'il sera beaucoup question dans les mois qui viennent, mais qui pour le moment demeure un peu méconnu, un peu en retrait, qui est pourtant l'un des fondateurs de votre congrégation, c'est le père Ernest Lelièvre, dont nous célébrons ce printemps le bicentenaire de la naissance. Pouvez-vous, en quelques mots, nous dire pourquoi vous souhaitez commémorer ce bicentenaire ?
4: Nous souhaitons commémorer ce bicentenaire parce que le père Lelièvre a fait beaucoup pour la congrégation. Alors, c'est Jeanne Dugan qui l'a fondé, mais il a vraiment travaillé à son extension. Il est arrivé au moment même où Jeanne Dugan était mise dans l'ombre. Voilà, Jeanne Dugan, c'est... a été retiré à la maison mère, si on peut dire, en 1854. Le père Lelièvre est arrivé juste après son ordination sacerdotale en 1855. Il y avait une trentaine de maisons quand il est arrivé, et il y en avait à peu près 200 quand il est décédé, à l'âge de 63 ans. Et il a vraiment travaillé à l'extension de la congrégation au Royaume-Uni, d'abord en Angleterre, Irlande, Écosse, ensuite aux États-Unis, puis en Espagne. En Espagne, il y avait 13 maisons quand il est arrivé. Il y en avait 43 quand il a fini sa mission en Espagne. Il a travaillé aussi à la fondation de la congrégation en Italie. Voilà. Donc, on lui doit énormément, non seulement pour ses fondations, mais aussi parce que, quoique d'un milieu très différent, avec des atouts très différents qui étaient ceux de Jeanne Dugan, ils avaient véritablement un même esprit, un même amour des personnes âgées.
3: Alors, c'est un personnage extrêmement singulier parce qu'il appartient à une famille de la très haute bourgeoisie qui touche à l'aristocratie, ce qu'on appelle on a appelé les maîtres du Nord, c'est-à-dire les milieux industriels du Nord de la France, de la région lilloise. Il est extrêmement riche. Et pourtant, ce jeune homme qui a tout pour être heureux dans la vie, va abandonner cette fortune immense qu'il va la donner à la congrégation et va tout donner aux pauvres. C'est le jeune homme riche de l'Évangile, mais qui répond oui.
4: Voilà, Adrien, pour faire une comparaison qu'il aimait bien faire lui-même, il avait une grande affection pour Saint François d'Assise, qui lui-même était un fils de drapier et qui a tout laissé pour épouser Dame Pauvreté. Et il y avait une chose qui peinait le père Lelièvre, c'est le fait qu'on ait de l'argent et qu'on n'en fasse pas du bien aux autres. Voilà, rien ne me fait plus mal que de voir des gens qui ont beaucoup et qui ne donnent pas.
3: Ce qui est très remarquable, c'est que non seulement il donne tout au point qu'il finira pratiquement ruiné, que sa famille quasiment le traitera de prodigue et voudra à un moment donné même le faire interdire juridiquement pour l'empêcher de se ruiner totalement. Mais ce qui est très étonnant, c'est qu'il est, j'allais dire, contagieux. C'est-à-dire qu'il met tous ses proches à contribution pour obtenir de l'argent pour la fondation, pour ses fondations. Et ça, c'est admirable. Est-ce que, très réellement, c'est cet amour de la pauvreté et des pauvres qui est le trait dominant du Père Lelièvre ?
4: Je dirais ce qui me frappe beaucoup dans le Père Lelièvre, plus je le lis, plus je le découvre, c'est vraiment la confiance qu'il a en Dieu. J'étais très frappée par cette petite phrase que j'ai trouvée dans une de ses lettres d'Angleterre, où il décrit en quelques mots ce que doit être le serviteur, un serviteur tel que Dieu les attend. Et voilà, c'est faire confiance et ne reculer devant aucun obstacle. Il dit le premier point conduit au second. Voilà, et c'est vraiment ce qu'a vécu le Père Lelièvre. Et il était pétri d'Écriture sainte. Vraiment, il puisait vraiment ses forces dans la parole de Dieu, dans les sacrements, dans son bréviaire. Voilà, et avec une affection toute particulière pour saint Paul qu'il connaissait pratiquement par cœur. Et je pense que c'est vraiment ce grand apôtre, saint Paul, qui l'a inspiré, qui l'a soutenu.
3: Diriez-vous du Père Lelièvre qu'il est un homme de la Providence ? J'entends par là que, bon, il a de l'argent à mettre dans son œuvre, c'est certain, mais ce n'est pas inépuisable parce qu'il dépense sans compter. Mais dans les moments de difficulté, il ne renonce jamais. Il ne va pas dire « je n'ai pas l'argent, je ne fonde pas ».
4: Tout à fait. On voit du reste très rapidement au moment des fondations en Angleterre. Alors, il donne avec intelligence, si vous voulez, parce qu'il sait très bien que sa fortune n'est pas inépuisable. Donc, il assure les fondations et après, les petites sœurs vraiment assurent la quête pour ce qui est du quotidien. Et on voit donc, une fois que sa banque fait faillite, alors là, il y a vraiment sa conscience est vraiment mise à l'épreuve et un peu comme un cri du cœur. Et on sent qu'il est taraudé. En plus, c'est long et complexe, toutes les démarches administratives qui s'en résultent de cette faillite. Et donc, c'est là où il a vraiment énormément sollicité tous ses amis de Picardie, de Normandie, entre autres, hein, et qui vont l'aider vraiment à fonder ses maisons en Angleterre. Et ils vont lancer cette fameuse tirelire, des gens qui sont en France vont donner pour que les fondations anglaises puissent voir le jour et puis voilà, continuer à avancer.
3: Alors, ce qui est étonnant quand on y réfléchit, bon, on connaît l'histoire de Jeanne Jugan, ses commencements, ses débuts, ses petits vieux qu'elle ramasse, qu'elle ramène chez elle. On sait l'extrême pauvreté de l'assistance sociale en cette période post-révolutionnaire, quand il n'y a plus aucune œuvre caritative pour prendre les choses en main. Mais si l'on connaît la situation en France, je pense qu'on est beaucoup plus ignorant de celle qui existe dans les pays anglo-saxons, protestants, l'Angleterre ou les États-Unis. Ce qui est très étonnant, c'est que le Père Lelièvre et les petites sœurs vont débarquer dans des pays où il n'existe rien de comparable aux petites sœurs des pauvres. C'est extrêmement difficile. Comment vont-ils faire pour imposer cette vision de la charité chrétienne qui est, il faut bien le dire, à l'époque, extrêmement opposée à la vision protestante de la charité. Les protestants pensent à l'époque les pauvres sont pauvres parce qu'ils sont feignants et il ne faut pas les aider.
4: Je dirais que la situation en Angleterre et aux États-Unis n'est pas tout à fait la même parce qu'en Angleterre, effectivement, les catholiques, parce qu'ils sont catholiques, sont pauvres et ils sont ostracisés. Hein. Donc il y a vraiment Oui, même quand des étudiants parfois faire la quête, on dit si vous étiez protestante, eh bien je vous paierais la maison et puis voilà, tout irait bien. Et donc les petites sœurs, c'est vraiment par la charité qu'elles vont progressivement gagner un petit peu les Anglais, j'allais dire. Et aux États-Unis, c'est différent parce qu'on arrive dans un pays qui est en pleine construction, donc c'est très intéressant à travers ces lettres de voir à quelle vitesse le pays évolue. Et là, il n'y a pas de religion d'État. Les Américains n'en veulent surtout pas. Et donc, vous avez aussi des catholiques qui sont des hommes d'entreprise et qui ont fait fortune. Donc, la situation est différente. Et à chaque fois, le Père Lelièvre, il va contacter que ce soit en Angleterre ou aux États-Unis, il contacte les évêques, il rencontre énormément de personnes pour faire connaître les petites sœurs. Et après, c'est vraiment le travail, j'allais dire, humble et quotidien de la charité, voilà, à l'œuvre, qui va vraiment gagner les gens.
3: Il y a une question que j'ai envie de vous poser. Quand Jeanne Jugan fonde, elle pense au secours immédiat aux pauvres qui l'entourent, aux vieillards nécessiteux qui sont autour d'elle. Et puis, relativement vite, ça s'accroît, ça va toucher Rennes, ça va toucher la Bretagne, la Normandie, la région parisienne. Mais à votre avis, a-t-elle jamais envisagé que son œuvre, partie de son petit grenier de Saint-Servant, allait gagner le monde entier?
4: Je pense vraiment que quand elle a accueilli la première personne âgée, elle ne se doute absolument pas de ce qui allait arriver, ça c'est sûr. Elle a vraiment... Elle cherchait quelle était cette vocation pour laquelle Dieu l'appelait depuis plusieurs années. Et je pense que vraiment, quand il y a eu cette rencontre avec Anne Chauvin, voilà, on nous dit dans nos constitutions, Dieu l'a entendu dans le pauvre et l'a trouvé dans le pauvre. Et donc, en accueillant cette personne âgée, c'est vraiment l'étincelle initiale qui va donner naissance à la congrégation. Donc je pense qu'effectivement, elle n'a pas l'intuition de fonder une congrégation, point de départ. Mais ce qu'on remarque quand on lit sa vie, c'est que à partir du moment où elle sent vraiment que c'est ça, que le Seigneur veut pour elle, elle va prier une deuxième, puis une troisième. Et exactement comme pour la Père Lelièvre, il ne s'agit pas pour elle de reculer. Même quand elle n'a plus rien, c'est là qu'elle va commencer à quêter. Et c'est très beau parce qu'elle utilise des moyens pauvres pour accueillir les pauvres. Et voilà, elle ne pense pas à reculer elle non plus. C'est pour ça que j'aime beaucoup cette référence du Père Lelièvre dont je vous parlais tout à l'heure, parce que ça définit aussi très bien Jeanne Jugan.
3: Mais ce que j'aime beaucoup chez elle, c'est qu'en bonne bretonne, elle est très fière et elle ne va pas hésiter à se faire demandeuse de pain, à se faire mendiante en quelque sorte, non pas pour elle, mais pour ses pauvres.
4: Et ça, ça va lui coûter beaucoup, elle le dira elle-même.
3: Mais ça lui coûte beaucoup, c'est ce qui est admirable. Il y a quelque chose là d'extraordinaire, parce que je crois que c'est vous qui me rappeliez l'autre jour qu'elle était allée demander la charité chez un grand bourgeois rené, qui l'a chassée littéralement à coups de pied, elle est tombée dans l'escalier.
4: Alors oui, je ne sais pas si c'était à Rennes exactement où c'était, mais en tout cas, le fait est.
3: On a du mal à penser de pareille violence physique contre une religieuse, mais...
4: Mais après, ouais, elle l'a gagné. Mais bon, c'était quand même violent au point de départ.
3: C'est extrêmement violent. Mais ce que je trouve tout à fait plus remarquable encore, quand on pense au Père Lelièvre, bon, il sort d'une grande famille, il est bilingue, il parle très bien anglais, il a fait une partie de ses études en Angleterre, donc c'est quelqu'un qui maîtrise la langue, qui maîtrise les codes sociaux. Mais je songe à ces petites sœurs qui débarquent, pour la plupart sont des petites bretonnes, qui parlent tout juste français, qui arrivent dans un pays étranger, qui se retrouvent à quêter pour faire vivre leur fondation. C'est assez admirable. Comment sont-elles reçues ?
4: Pas toujours très bien. Au départ, même en Écosse, elles sont chassées. Enfin, même on leur lance des pierres. Il y a un procès qui leur est fait. Donc en Écosse, vraiment la partie la plus dure du protestantisme, à l'époque, elles sont mal reçues. Mais elles vont réussir là aussi à les gagner. Mais on en voit aussi là Sœur Emmanuelle, qui est la première petite sœur anglaise, qui est vraiment une jeune Jugan anglaise. Et qui a une confiance vraiment à déraciner les montagnes et qui là aussi va réussir à implanter la congrégation avec audace et confiance.
3: Bon, il y a malgré tout de l'aide apportée au Père Lelièvre, il a des relations, il arrive à s'en sortir, mais ce qui est extraordinaire, vous le disiez tout à l'heure, vous citiez des chiffres, c'est la vitesse à laquelle les œuvres se propagent. Comment cela se fait-il ? Est-ce qu'en fait, on constate la réussite d'une première maison à Londres ou à Birmingham ou à New York, ou ceci ou cela, et est-ce que les évêques des diocèses à côté, d'un seul coup, sont séduits et réclament l'aide du Père Lelièvre ?
4: Je pense qu'il faut se remettre en tête, comme vous le disiez tout à l'heure, c'est l'extrême pauvreté des catholiques anglais et irlandais. C'est vraiment l'époque de la révolution industrielle. Donc il y a des grandes fortunes qui se font, il y a beaucoup de personnes qui restent sur le pavé, j'allais dire. Et donc il y a, au moment de la fondation de Manchester, la mère supérieure écrit, mais j'ai une file de personnes âgées à la porte qui demandent à entrer, donc il faut absolument agrandir la maison. On avance à plusieurs fois, ça, et ça serre le cœur des petites sœurs comme celui du Père Lelièvre de voir cette extrême pauvreté. Donc j'allais dire, c'est un peu cette nécessité qui fait urgence, hein, et qui fait que les fondations vont se faire à un rythme assez accéléré. Avec, mais, bien sûr, l'approbation des évêques.
3: À aucun moment, vous ne faites attention aux personnes. Vous cherchez aussi bien des... On n'est pas obligé d'être catholique pour entrer chez les petites sœurs des pauvres, pour demander de l'aide.
4: Le premier passeport, c'est la pauvreté. Hein, si on peut dire.
3: C'est l'abandon, c'est la misère. Quelque chose m'a beaucoup touchée au moment des fondations américaines. C'est la manière dont on va accueillir pêle-mêle des Noirs et des Blancs.
4: Oui.
3: Et ça, c'est tout à fait étonnant, surtout dans l'Amérique de l'époque. Mais le Père Lelièvre n'a pas peur, j'allais dire, de scandaliser. Quand c'est au nom de l'Évangile, il est celui qui, finalement, accepte tout le monde, prend tout le monde. Il y a une générosité chez lui qui... Sa famille aurait dit qu'elle frôlait parfois l'inconscience.
4: Qu'elle frôlait quoi ?
3: L'inconscience. Il a générosité même, mais d'une générosité qui va entraîner d'ailleurs la ruine de sa santé physiquement parlant. Il va s'user avant l'âge.
4: Oui. Et en même temps, j'étais très surprise de voir que c'est lui qui est mort le plus âgé de sa famille. Il est mort à 63 ans. Son père est mort à 58 ans. Ses frères et sœurs sont tous morts avant 63 ans. Alors, en regardant ça, je me disais, c'est quand même incroyable avec la vie qu'il a menée. C'est quand même lui qui est mort le plus âgé. Il est mort absolument usé.
3: Ben, il était complètement usé. Il avait attrapé un diabète particulièrement virulent. Il devenait aveugle. Mais il n'arrête pas. Il continue, même quand il est obligé de s'arrêter, qu'il est à Saint-Pern. J'allais dire convalescent, mais il n'a jamais été convalescent, le malheureux. Il n'arrête pas pour autant.
4: Alors, il reste... Il a une activité absolument incroyable qui nous dépasse, hein. Il reste en contact avec les maisons d'Angleterre, d'Irlande, d'Écosse, des États-Unis. Donc même quand il est aux États-Unis, il suit les maisons d'Angleterre. Donc il a une abondance de courriers qui est absolument étonnante, parce qu'on a presque 3000 lettres de lui, et encore toutes ne sont pas conservées. Et en même temps, au début, surtout, il continue à aider l'économie générale qui débute. Et qui ne... Donc c'est absolument impressionnant de voir l'activité qu'il a eue.
3: Et puis non seulement il écrit, ce qui est déjà en soi, quand on imagine le temps que ça devait lui prendre, on est fasciné, mais il se déplace. Alors, évidemment, nous sommes à une époque où les voyages deviennent beaucoup plus faciles, ce ne sont plus les diligences et les bateaux à voile. Il y a les premiers trains, etc., mais ça reste quand même très lent. Moi, je suis fascinée par le temps qu'il passe sur les routes, sur la mer, sur la manière dont il s'investit personnellement dans ce travail, dont il accepte de se déplacer. Ça commence petitement, il commence par des tournées en Normandie, en Picardie, en Touraine, dans le Bordelais, et puis peu à peu, ça prend une dimension extraordinaire, et il ne recule jamais.
4: Non, c'est un mot, quand il arrive en Angleterre, il dit, voilà... J'ai vu tant de catholiques, très peu de familles qui peuvent aider. Fallait-il reculer pour autant ? C'est vraiment un mot qu'il ne connaît pas.
3: Il est parfaitement conscient de l'ampleur du problème, mais il y a quelque chose d'étonnant. On a vraiment l'impression qu'il se dit, mais c'est vrai également de Jeanne Jugand et des autres, qu'il va pouvoir soulager toute la misère du monde.
4: Alors je pense qu'il est conscient de ne pas pouvoir soulager toute la misère du monde. Personne ne peut soulager toute la misère du monde. Par contre, oui, apporter, comme aurait dit Mère Teresa, la goutte d'eau qu'on peut apporter. Hein.
3: Mais je lisais la vie d'une religieuse italienne l'autre jour, qui part de rien, elle non plus, et qui finalement, elle est partie de l'idée qu'elle va soulager les personnes âgées, les femmes âgées malades, et finalement, elle accepte tout et tout le monde alors qu'elle n'a pas d'argent. Mais c'est un peu la même chose. Capacité à se reposer entièrement sur la Providence. Est-ce que dans la vie du Père Lelièvre, il y a des interventions à proprement parler providentielles ? Est-ce qu'on a l'impression qu'à certains moments, Dieu intervient pour permettre telle ou telle fondation ou la continuation de telle ou telle œuvre ?
4: Oui, en Angleterre, mais je ne saurais pas vous dire exactement. Enfin, je sais qu'à un moment donné, quand justement sa banque fait faillite et qu'il est sans rien, il reçoit à ce moment-là d'un de ses amis justement une somme qui va l'aider à payer un entrepreneur. Il avait déjà promis.
3: Oui. Mais réellement, il y a cet abandon à Dieu qui est tout à fait extraordinaire, et puis cette capacité à supporter les épreuves, parce qu'il va en connaître. Tout n'est pas rose, tout n'est pas facile. Il est le collaborateur. En quelque sorte, pourriez-vous nous parler de ces prêtres dont on ne parle jamais, qui entourent Jeanne Jugant, cette branche, j'allais dire masculine, qui a fini par péricliter, mais qui était la branche masculine des Petites Sœurs des Pauvres.
4: C'est ce qu'on appelait la Société des Prêtres Auxiliaires. Puis effectivement, un petit temps, ça s'appelait les Petites Sœurs des Pauvres, mais pas longtemps. On les a toujours appelés les prêtres auxiliaires, qui étaient là pour seconder l'extension de la congrégation. Et donc, ce sont des hommes vraiment qui se sont dévoués pour la congrégation. Ils ont prêché, entre autres, beaucoup de retraites. Parfois, on les voit allant d'une maison à une autre pour prêcher des retraites pour les petits sœurs, des retraites pour les personnes âgées, et avec un dévouement vraiment très grand. Alors, le plus connu d'entre eux, c'est bien sûr le père Lemièvre, en fonction de la tâche et du rôle qui a été le sien. Le premier, c'est le père Gontard, qui est avocat lui aussi, qui va mourir à Rennes. Il y en a un autre qui va venir, qui est architecte, et c'est à lui qu'on doit les travaux, le plan de la maison mère, de la tour. Donc ce sont des prêtres vraiment qui se sont donnés. C'est un d'eux qui a donné les derniers sacrements sur Marie de la Croix, père Derlet.
3: À Jeanne Jugant.
4: Oui, Jeanne Jugant, oui. Et effectivement, bon, une fois que la congrégation, si vous voulez, a eu son assise, qu'elle a été reconnue par Rome, qu'elle avait été érigée en province avec des noviciens dans différents endroits, Rome a estimé que la tâche des pères auxiliaires était finie. Donc ça s'est terminé, les années 1905, entre 1900 et 1905.
3: Alors c'est une question un peu féministe, vous m'excuserez ma mère. Est-ce que dans la fondation justement des prêtres auxiliaires, il n'y avait pas une tentation de surveiller les fondatrices, enfin de surveiller les religieuses parce qu'elles étaient des femmes?
4: J'ai jamais vu les choses comme ça, non. Par contre, comme si vous voulez, bon, l'organisation en province a été tardive. C'est vrai que du coup, ils ont beaucoup aidé, même s'il y avait effectivement au niveau de la congrégation ce qu'on appelait des visitatrices, c'est-à-dire des assistantes générales qui chargées de visiter les différentes régions, et qui sont devenues ensuite des provinces. Alors, moi, ce que je peux noter en lisant les livres de fondation de la congrégation, parce que chaque maison tient ce qu'on appelle un livre de fondation, que quand ces prêtres auxiliaires font des retraites, elles disent vraiment, on sent qu'ils connaissent notre vie. Voilà. C'est, comme ils le connaissent de l'intérieur, on sent que ces retraites prêchées par des pères auxiliaires les touchent particulièrement et les aident vraiment à faire le plein et à repartir dans leur mission qui est très prenante.
3: Mais le père Lelièvre ne va pas se contenter de donner de l'argent, d'apporter une assistance administrative, de fonder, de rencontrer les évêques et les personnalités susceptibles de l'aider. Il met la main à la pâte, si j'ose dire.
4: Oui, bien sûr. Bon, on le voit dans toutes ses lettres. D'abord, il rencontre les évêques. Ensuite, il se fait chercheur de maison, comme il dit lui-même. C'est lui qui va chercher la première maison pour commencer à accueillir les petites sœurs et les premiers pauvres. Et ensuite, une fois que ces maisons sont établies, alors il faut chercher un terrain, il faut trouver des entrepreneurs, des architectes pour construire une maison qui puisse accueillir. C'est toujours des maisons qui accueillent minimum 100-150 personnes âgées à l'époque.
3: Et il ne se tient pas en retrait, les personnes âgées, il les connaît. Il y a des portraits admirables qu'il trace d'elles.
4: Ah oui, ça c'est magnifique dans ses lettres. Il y a en Angleterre, entre autres, on parle d'un certain Richard. Voilà, il dit, s'il y a bien un homme dont je suis un peu jaloux, c'est Richard, qui ne quittait pas l'union à Dieu pendant une minute. Enfin, il dresse des portraits de personnes âgées aux États-Unis aussi, enfin, de personnes qui ont traversé l'océan, qui ont terminé à la rue, cherchaient à faire fortune, et puis qui sont tombés dans la pauvreté, qui sont parfois un peu aigris, et comment essayer de les prendre. C'est très touchant. Il y a vraiment il a vraiment un amour pour les pauvres, mais il sait leur parler. J'ai vu dans les fondations en Angleterre aussi, il y a une personne âgée qui l'aimait beaucoup, une dame, et qui avait dit, je vais absolument mourir quand vous serez dans la maison. Et c'est ce qui est arrivé. Il faisait passage dans la maison, et cette personne âgée est décédée assez rapidement. C'est lui qui l'a donné les derniers sacrements, qui l'a confessé. Donc il y a vraiment ce grand amour que les personnes âgées sentaient.
3: Alors une question qui est tristement d'actualité, ma mère. À aucun moment dans l'esprit du père Lelièvre, les maisons des petites sœurs des pauvres ne sont des mouroirs, justement, et encore moins des centres de suicide assistés. Qu'est-ce qu'il aurait dit de ce genre de dérive ?
4: Je crois qu'il n'aurait pas du tout compris, ça c'est clair. Hein. Et nos maisons se sont toujours voulues des lieux de vie. Alors, bon, à l'époque, ça, chacun portait sa petite contribution en fonction du métier qu'il savait faire. Il y en avait comme ça, s'il y avait des cordonniers qui continuaient à réparer des chaussures, d'autres qui aidaient à mettre le couvert. Enfin, voilà, ce qu'on essaye de continuer dans la mesure des forces, évidemment, des personnes, sans les accabler, mais pour leur donner une activité pour qu'ils soient une partie prenante du projet de la maison.
3: Et qu'elle reste utile.
4: Voilà, exactement. Ça a toujours été un peu...
3: Ce qui est une vision tout à fait différente de celle que la société actuelle nous propose. Et justement, est-ce que j'espère que je ne trahis pas un secret en disant que vous songez, en ce bicentenaire, à ouvrir la cause de béatification du Père Lelièvre. Est-ce que, justement, quel exemple donne-t-il à la société actuelle ?

0: je pense que si l'on vous contacte, l'on peut obtenir des images de l'abbé du Père Lelièvre.
1: Tout à fait, avec une prière pour demander une grâce.
0: Avec la possibilité, d'ailleurs vous en avez obtenu quelques-unes, je crois. Je pense qu'il est bon de faire connaître le Père Lelièvre, ne serait-ce que parce que si on veut justement que ça... son dossier avance, qu'il soit réellement célèbre, il faut que les gens sachent déjà dans la région qu'il existe. Ma sœur, cette émission touche malheureusement à sa fin. Je vous remercie infiniment d'avoir participé et de nous avoir fait connaître cette belle figure du Père Ernest Lelièvre. Nous célébrons cette année le bicentenaire de la naissance. Mère Marie-Élisabeth, je vous remercie encore.
1: Merci beaucoup. C'est moi qui vous remercie. Au revoir.
0: Au revoir.

0: Bonsoir à tous et bienvenue sur le plateau d'Un cœur qui écoute, votre émission de spiritualité. Eh bien, en ce mois de mai, je suis heureux de recevoir Sœur Valentina Pata. Bonjour Sœur Valentina.
1: Bonjour.
0: Alors, c'est un mois un peu particulier pour vous, parce que c'est un peu la fin des festivités, puisque vous fêtez l'anniversaire de votre fondation à Paris,
1: oui.
0: Ce foyer de jeunes filles. Vous pouvez nous en dire un mot, peut-être ?
1: Ben oui, on va fêter les centenaires cette année. On est arrivé à Paris en 1926,
0: oui.
1: Donc on va terminer l'année centenaire. On est arrivé en France aussi pour aider les gens, surtout les jeunes filles qui quittent le village pour arriver, pour trouver un futur qui est meilleur. Et maintenant, ceux qui quittent les petits villages, les petites villes, c'est plutôt les étudiantes. Donc on a un foyer des étudiantes et on a aussi un centre de promotion sociale pour les migrants. Donc on essaie de les aider pour l'intégration en France.
0: Alors on va en reparler dans un instant, on va parler de votre vocation aussi, parce qu'on entend à votre accent que vous n'êtes pas totalement de la région. Est-ce que vous pourriez nous lire un extrait de texte de votre choix, juste avant qu'on parle de tout cela, s'il vous plaît ?
1: À ce moment, tu ne désires rien, ni gagner, ni réussir, ni acquérir, ni posséder. À ce moment, tu acceptes la nuit, l'automne, l'hiver, les différentes saisons que la vie te donne, et ton cœur est une demeure de paix. À ce moment, tu ne fuis pas, tu n'échappes pas à cet instant. Tu ne t'attaches pas aux formes, aux enseignements, aux traditions. Et ton cœur est une demeure de paix. À ce moment, la vie est au-delà de ce que disent tes lèvres, de ce que voient tes yeux, de ce que perçoivent tes oreilles, de ce que ressent ta peau. Tu es seulement, tu vis. Il te suffit simplement d'être. À ce moment, tout est apaisé. Tu es un marcheur, un pèlerin, un aventurier de la résurrection, et ton cœur est une demeure de paix.

0: Alors, qu'est-ce que c'est?
1: Alors, c'est un extrait d'un poème d'un dominicain, Fernandez Moratiel. Et il a fondé l'école du silence et c'est un poème qui m'aide beaucoup à me tranquilliser, à me sérénier quand je suis plutôt mais pas trop tranquille ou un peu bouleversée. C'est un petit refrain qui retourne. Ton cœur est une demeure de paix. Et...
0: Ton cœur est une demeure de paix.
1: Oui.
0: Voilà.
1: C'est...
0: Qui permet de faire descendre un petit peu la pression, de se recentrer sur l'essentiel.
1: Exactement. Et c'est vraiment se centrer. Laisse tes attentes, tes désirs, et vraiment rentre chez toi et voir vraiment ce qui est l'essentiel.
0: Et pardon pour la question, mais ça marche ?
1: Ça marche parfois, oui.
0: Parfois.
1: Parfois, il faut le rire beaucoup de fois, mais c'est vrai qu'après, le cœur commence à se sintoniser. Il est comme s'il y a une habitude. Ça fait comme un psaume. Donc, ça, petit à petit, ça rentre.
0: Alors, ma sœur, donc là, on est dans un temps de fête hein, pour vous.
1: Oui.
0: Il y a votre fondatrice qui a été, je crois, canonisée dans
1: 1975.
0: 75. Donc elle, son intuition, c'était, donc ça a démarré en Espagne,
1: oui.
0: C'était les jeunes filles de campagne qui venaient pour travailler à la ville, elles étaient un peu laissées à elles-mêmes et il y avait beaucoup de dangers pour elles, on va dire.
1: Oui.
0: Et elle a créé des foyers pour les accueillir et être dans un lieu de vie sûr et peut-être où elles étaient un peu encadrées avec aussi une présence de vie de foi.
1: Exactement. Et ce qui était important, elle s'est trouvée en train d'aider ses tantes et son oncle dans une mission de rendre visite dans les hôpitaux. Elle voyait des jeunes filles qui tombaient malades. Et donc,
0: oui.
1: Au moment de sortir, elle voyait qu'elles tombaient plutôt dans les rues parce qu'il n'y avait pas un travail.
0: D'accord.
1: Il n'y avait pas droit de travail, il n'y avait pas droit de femme. Donc, il y avait une situation compliquée. Il y avait aussi l'analphabétisme.
0: Oui.
1: Donc, c'est qu'il a dit, non, il faut former les filles. Donc, elle les enseignait à compter, à faire des comptes, pour n'être pas trompée sur leur salaire,
0: oui.
1: Et à lire pour trouver un travail,
0: oui.
1: Et à se défendre dans la vie.
0: Mmh. Donc, alors, donc, si je, donc c'est, vous, on voit à côté de votre nom que c'est marqué RMI, donc c'est les religieuses.
1: Religieuses de Marie Immaculée.
0: Voilà. Donc, ça a été fondé, ça, il y a un petit moment, et en Espagne aussi.
1: Oui, 1868.
0: Voilà, pardon, hein, je ne vous fais pas réciter toutes les dates. Hein. Et là, on se retrouve donc en 2026 avec votre présence à Londres, en Italie à Bari,
1: oui.
0: En Espagne et à Paris avec ce foyer où il y a une centaine de jeunes filles qui sont
1: 110.
0: Là.
1: 110.
0: Oui. Entre 18 et 25 ans.
1: Exactement.
0: Et vous êtes responsable de ce foyer. Qu'est-ce que vous proposez dans ce foyer ?
1: Alors, j'ai commencé en septembre. Et j'ai déjà vécu à Paris, je suis là il y a 4 ans, et j'ai pris la charge en septembre.
0: D'accord.
1: Et ce qu'on essaie de donner, c'est surtout de la présence, qui soit une présence qualitative. Donc on essaie, moi personnellement, j'essaie de trouver des chemins pour arriver à la jeune fille.
0: Oui.
1: Pour celles qui aiment bien les sports, j'essaie de rentrer par là.
0: Oui.
1: Pour celles qui aiment plutôt la musique, je rentre par la musique. Donc il faut se débrouiller un peu pour vraiment trouver un mot, une forme de les rejoindre et donner aussi la possibilité de, que la fille libère une parole qui parfois est cachée ou qui n'arrive pas à les dire. C'est difficile de quitter ta famille et te retrouver dans une grande ville,
0: eh oui.
1: Seule, prendre le métro et aller retourner, ça fait un peu beaucoup de choses. Et il y a beaucoup de choses qui bougent dans l'intérieur de chaque fille,
0: oui.
1: Donc c'est bien de donner aussi un espace. Pour
0: fait un peu deuxième famille ou
1: oui, ça fait un peu deuxième
0: maison,
1: famille.
0: Quoi.
1: Oui, exactement. Je pense que c'est un peu la description que les filles amènent avec soi, cette idée des familles.
0: Et donc il y a cette partie accueil, écoute, on va dire charité,
1: oui.
0: dans l'accueil du frère, enfin de la sœur, là, dans le cas présent. Est-ce que c'est l'occasion aussi de répondre à des questions et qui fait qu'on pourrait aussi davantage annoncer la bonne nouvelle ? Parce que j'imagine que ce ne sont pas toutes des catholiques pratiquantes.
1: Non, on a des catholiques, après on a des musulmanes, on a aussi des agnostiques, des athées.
0: D'accord.
1: Donc oui, parfois on a la possibilité de répondre à des questions et de se confronter aussi.
0: Oui.
1: C'est pas simplement donner des réponses comme ça, c'est vraiment qu'est-ce qui t'appelle de ma vie, qu'est-ce que tu vois, c'est aussi un moment de confrontation pour moi. Et surtout, c'est une présence éducative.
0: D'accord.
1: Moi, je trouve que... Au-delà de la religion, qu'est-ce qui s'arrête, c'est la charité.
0: Oui.
1: Donc,
0: oui. Et puis là, votre âge, vous avez la trentaine, il est bien utile pour aussi comprendre ce que ces jeunes filles peuvent vivre, leur coup de cœur ou ce qu'elles n'aiment pas.
1: Oui, mais la société va si vite que parfois je me trouve en arrière, je suis déjà dépassée un peu. Mais avec 100 filles, elle essaie de me maintenir plus jeune aussi. Mm-hmm. Donc oui, ça, d'un côté facilite, d'un autre côté il y a aussi la chose de te voir trop jeune. Donc je me trouve parfois au milieu.
0: Ah oui, d'accord.
1: Mais c'est vrai que ça brise beaucoup l'effet de l'âge, ça brise beaucoup aussi l'écart qui peut y avoir.
0: Alors les italophones entendront dans votre léger accent qui vient de la Sardaigne, hein, c'est ça
1: Oui.
0: Voilà. Et comment ça se fait que vous vous retrouviez à Paris alors que la Sardaigne, c'est beau. Il y a la mer.
1: Il y a la mer.
0: Il y a le soleil. Il y a du sable. Enfin,
1: exactement. Ben alors, je suis née en Sardaigne, mais à 18 ans, c'est le moment de choisir. Donc je suis partie à Rome pour faire mes études à l'université de Rome.
0: D'accord.
1: Et j'ai trouvé les foyers des religieuses de Marie Immaculée.
0: D'accord.
1: Donc j'ai fait les premières années, c'était économie, c'était pas pour moi. Donc j'ai changé d'université, j'ai commencé le travail social, qui allait plus avec mes attentes d'aider les gens et tout. Et après ça, je me suis trouvée surtout dans un stage avec une association qui travaille les dépendances des drogues, des alcools et tout. Et je me souviens à un moment que dans un entretien avec un monsieur, il y a un moment qu'il m'a demandé de lui trouver un travail, une maison et tout. Et vraiment, c'était comme prendre un écart et dire « Oui, ok, je peux t'aider sur ça, mais je ne peux pas donner un sens à ta vie. Ça, c'est une chose qui ne m'appartient pas. Mm-hmm. » Et donc, j'ai dit « Ok, quel est le sens de la vie ?» Et je pense que j'ai commencé, sans me rendre compte, un chemin de recherche. Quel est le sens de la vie qui est, comment on peut dire, intouchable, qu'on ne peut pas le relativiser et que c'est pour chaque personne.
0: Oui.
1: Donc ça m'a amené un peu à commencer ce chemin. Et
0: vous aviez 20 ans, là ?
1: 20 ans, 21. Et comment je vivais dans les foyers, j'avais comme en même temps deux sœurs qui retournaient, que quand je retournais au foyer, elle était super contente, même s'il y avait des difficultés, il y avait toujours un sourire qui t'accueillait. Donc c'était wow. Qu'est-ce qui fait qu'il y a toujours un sourire ? Donc, oui. Ça a commencé à bouger en moi, cette idée de c'est quoi le bonheur et l'essence de la vie. Et j'ai aidé aussi au centre de promotion sociale, donc ça m'a aidé à entrer en contact vraiment avec ces besoins qu'il y avait là.
0: Donc le centre de promotion sociale, c'est proposé donc par les sœurs.
1: Oui, aussi.
0: Pour aider des gens là qui sont plus en difficulté à trouver du travail.
1: Oui, à trouver du travail.
0: Et notamment à les placer, je ne sais pas, pour être femme de ménage.
1: Exactement.
0: Et pouvoir les recommander, après leur avoir appris peut-être davantage le métier, et à pouvoir les recommander.
1: Exactement.
0: Vous le faites aussi à Paris ?
1: Oui, aussi à Paris. On fait comme un pont entre les gens qui cherchent du travail et des personnes qui cherchent
0: des
1: personnes de confiance.
0: Oui.
1: Donc on est un peu au milieu.
0: Oui.
1: Et oui, je pense que c'est le charisme primordial qui est là. Et après, on a les foyers qui sont un peu l'actualisation. On peut dire ça, de cette charité, de cette charisme qui bouge toujours. La chose, on peut dire, la plus importante peut-être que la fondatrice aimait, c'était le fait que la fille s'est découvrée aimée par Dieu d'une façon vraiment personnelle. Et c'est vrai que ça change tout, parce que ça te donne un sens qui est là, déjà dans les présents. Mm-hmm. En même temps, ça t'amène à avoir une origine qui est d'amour.
0: Oui.
1: Et en même temps, il y a une orientation vers le futur. Qu'est-ce que j'ai fait avec une vie que j'ai reçue dans l'amour, qui est par l'amour ?
0: D'accord. On peut dire que c'est quasiment une œuvre d'éducation, donc ?
1: Oui, je pense que c'est une éducation à la vie. Mm-hmm. C'est vraiment apprendre à marcher dans la vie.
0: Pour faire ça, il faut soi-même avoir trouvé le sens de sa vie ?
1: Oui. Je l'ai trouvé dans le Christ, ça c'est sûr. Oh, il m'a trouvé. peut-être c'est mieux de dire ça, parce que c'est toujours lui qui sort à la rencontre.
0: Oui.
1: Et
0: c'était quand ?
1: C'était quand j'avais 24 ans. Mais je pense que c'était un peu avant, mais je n'étais pas trop consciente. Oh, j'ai fait comme si ce n'était pas la vérité.
0: C'était sous quelle forme ?
1: Je me souviens, les premiers souvenirs qui me viennent, c'était un moment dans l'église. C'était la messe de renouvellement de vœux d'une sœur.
0: Oui.
1: Et dans les moments où on lit la formule de vœux, Mmh. Il y a un moment qu'on lise appuyé sur la fidélité de Dieu qui continuera à m'appeler chaque jour. Et je l'ai senti que c'était vraiment à moi. Et j'ai senti comme une chaleur et des larmes, des consolations. Mais j'ai dit, ok, non, c'est plutôt ben, l'ambiance, c'est comme être dans un mariage, c'est plutôt oui. la situation. Donc j'ai mis un peu à l'écart tout oui. ça. Mais c'est vrai que c'était comme une semence qui était déjà dans mon cœur. Et même si j'ai passé à côté, ben, elle était là. Donc je pense qu'elle a commencé à grandir, jusqu'au moment que je n'arrivais pas déjà à la cacher. Mais entre-temps, ils sont passés 2 ou 3 ans, plus ou moins.
0: D'accord.
1: Donc je suis arrivée jusqu'au moment presque de terminer l'université. Et c'était vraiment sentir, ok, qu'est-ce qu'on fait ? On saute ou pas ? Donc j'ai décidé de commencer un accompagnement. J'ai fait les exercices spirituels de la vie ordinaire, d'accord. accompagné pour une autre sœur. Et à la fin, j'ai décidé d'entrer dans la congrégation et de rompre. Donc je suis allée à Milan
0: oui.
1: pour faire une étape qui avant ça s'appelait l'aspiranta.
0: Oui.
1: Donc je suis restée là, oui, 9 mois. Et après, je suis partie en Espagne pour les pré-noviciats, mm-hmm. 2 ans à Séville, et après 2 ans au noviciat, ce qui est proche de Madrid.
0: D'accord.
1: Et après les premières vœux, je suis arrivée à Paris.
0: D'accord. Alors, on est en 2026, on voit moins de religieuses dans la rue,
1: oui.
0: Et moins de religieuses en habit. C'est un choix, comment dire, radical.
1: Mm-hmm.
0: Vous l'avez vécu comment, ce choix ? Vous avez hésité un peu ? Vous avez dit, mais pour la vie, mais c'est très long la vie. Je peux pas m'engager, je ne sais pas comment je penserai à 60 ans ou à 70 ans. Ça vous a traversé toutes ces questions ?
1: Oui, bien sûr. Mais la vocation, c'est un projet. C'est un projet de vie et c'est un projet de Dieu qui appelle, de moi qui répond, mais aussi avec des autres. Donc j'ai une congrégation, une communauté, les filles aussi. Bien sûr qu'il y a des questions toujours là. Il y a des autres qui changent dans le temps. Ce n'est pas la même question que je me posais quand j'ai commencé, si je rentre ou pas.
0: Et là, c'est bien que vous posiez moins la question aujourd'hui.
1: Oui. Maintenant, c'est la question de comment je peux vivre mieux ma vocation, comment je peux vraiment m'approcher à ma vie idéale. Donc, cheminer dans cette charité, dans cet amour, et en se laissant transformer. Parce que ce n'est pas avec la force qu'on arrive à aimer, c'est plutôt en accueillant l'amour de Dieu qui nous transforme et nous facilite tout ce chemin.
0: Alors, vous avez. Votre vie de prière, elle s'est développée comment ? Vous êtes née avec ? C'était dans votre famille ou...
1: Non. Quand j'étais petite, oui, avec ma mère, on priait parfois avant d'aller à dormir. Mais c'était vraiment plutôt on n'arrive pas à dormir, on va prier, ça va marcher. Et après, j'ai mis plutôt à côté, on est adolescent, on pense pas, je ne pensais pas trop à ça, j'avais des autres intérêts. Et je pense que ça a commencé après, vraiment avec les exercices spirituels qui commençaient vraiment un chemin des relations avec le Christ.
0: Donc ces exercices spirituels, c'était la version une semaine, la version un mois ?
1: Non, c'est l'exercice de la vie ordinaire, donc ça serait les 4 semaines déployées pendant plusieurs mois. Oui, c'est sur Saint Ignace.
0: D'accord.
1: Mais au lieu de faire 1 semaine, 2 semaines, 3 semaines, la première semaine, ça peut durer 2 jours, 10 jours.
0: D'accord.
1: Et après, ça continue, donc ça prend vraiment, je pense que je fais 3 mois et demi, plus ou moins.
0: D'accord.
1: Oui. C'est bien parce que ça donne le temps aussi de...
0: Mûrir.
1: Comment dire ? Oui, de mûrir, de prendre un habit de prière, de rentrer, de voir qu'est-ce qu'il passe. Quand tu sens que le Christ t'appelle, c'est vraiment bouleversant, donc il faut du temps aussi pour apaiser les choses et vraiment dire, ok, je vais.
0: Et la place de la parole dans votre vie de foi ou dans cette découverte, cette acceptation de la vie religieuse ?
1: Alors,
0: la Bible ou oui. les psaumes ou autre ?
1: Moi, j'ai une affection plutôt, pour l'évangile des gens. Je pense que ça me nourrit beaucoup parce qu'il réveille en moi plein c'est un langage qui laisse de la place à la particularité de tout le monde. Donc, qu'est-ce que ça veut dire pour moi, demeurer en moi qui dit Jean, non, de Jean 15, qu'est-ce que ça veut dire pour moi ? C'est vraiment une sensibilité différente
0: oui.
1: qui m'aide beaucoup. Mais c'est sûr que la parole m'aide à me centrer vraiment sur... Ok, le Christ est là, moi je suis là, qu'est-ce qu'il veut me dire ? C'est vraiment un dialogue, et ça m'aide beaucoup.
0: Alors souvent il y a des personnes qui disent, moi Dieu il ne m'a jamais parlé, parle de vocation et autres, moi, il m'a appelé à rien. Enfin, est-ce qu'il est vraiment là? Parce que moi, je suis un être de chair, j'ai des oreilles, j'ai une voix pour parler, j'entends rien. Qu'est-ce que vous leur répondez à ces gens-là?
1: Il faut faire un peu de silence. C'est pour ça que j'aime bien cette poème, parce que ça aide vraiment à faire silence et laisser un espace à Dieu qui parle. Et je trouve que parfois, Dieu change aussi la forme de se présenter. Il y a des moments que parfois, une forme de prière, ça m'a aidé beaucoup. Mmh. Il y a un moment qui ça marche pas. Donc, où on les vive très mal, où on cherche de dire comment Dieu a changé et comment il est en train de me parler. Mmh. Donc, ça nous amène toujours à rechercher, à se remettre en chemin. C'est pas de dire oui, une fois et c'est terminé, oui, ok, on est arrivé, on suit le Christ. Mais non, suivre le Christ, c'est un chemin. Donc,
0: Alors, on sait aussi que la vie avec d'autres, la vie en communauté, ou bien la vie en étant responsable d'un groupe de 110 personnes, 110 filles, hein, je suis désolé, il faut quand même le dire, oui. Qui sont d'une génération qui sont différentes de la vôtre, avec des habitudes, des façons de s'exprimer qui sont aussi différentes. Il y a des moments où ça doit créer des tensions quand même?
1: Oui, parfois, c'est difficile pour l'âge. Oui. Donc, on a des rythmes de vie différents.
0: Oui.
1: On a aussi des priorités différentes.
0: Oui.
1: Ça change. Mais c'est vrai que j'apprends beaucoup de mes sœurs âgées.
0: Oui.
1: Et je pense qu'ils sont les reflets d'une vie qui se donne jusqu'au bout.
0: Oui.
1: C'est une fidélité qu'on ne trouve pas vraiment quotidiennement.
0: Oui. Oui, oui.
1: Et j'ai la chance d'avoir des sœurs qui vraiment disent oui tous les jours et avec un cœur qui est reconnaissant.
0: Mmh.
1: Et oui.
0: Alors, quand on a choisi, comme vous, de donner sa vie au Christ, et puis pas, vous n'êtes pas dans votre petit ermitage toute seule, j'ai envie de dire, à vous battre avec vous-même, mais vous êtes en relation, vous êtes dans la vie, vous êtes dans la ville aussi, il y a des moments quand même où il doit y avoir de la fatigue, on doit avoir ses limites, où vous réagissez trop vite, plus vite que vous l'auriez aimé, ou bien...
1: Oui, parfois ça passe.
0: Voilà. Elles sont chaudes, hein, la Sardaigne, ça n'a pas le choix. Il y a d'autres moments où il y a de l'inquiétude qui se fait parce que l'air de rien, tel fils ou telle fille n'a pas l'air d'aller très bien, ou tel autre rentre toujours à la limite, voire un peu tard. Enfin, dans tout ça, est-ce qu'il y a des moments où vous vous sentez un peu seul, un peu perdu, et avec le Seigneur qui... Tu fais quoi, là? Tu me donnes un coup de main, là?
1: Oui, parfois ça passe. Et c'est vrai que aussi, ce que j'ai appris, c'est s'abandonner. Moi, je ne peux pas sauver tout le monde. Ça donne vraiment à remettre les filles au Seigneur. Je peux être là, mais je ne peux pas vraiment répondre à 110 filles 24 heures sur 24, 7 jours sur 7. Moi, j'essaye, mais je sais que j'ai des limites et je pense que l'effet des comptes...
0: Il est 3 heures du matin, il faut que je vous laisse, je vais dormir. Il faut que je dorme.
1: Non, non, faut mais que je dorme. S'il m'appelle, je suis là. C'est déjà passé, si ils ont besoin la nuit, elles peuvent m'appeler, donc je descends sans problème. Mais c'est vrai que je n'ai pas une recette magique pour tout le monde.
0: Mmh.
1: Je suis là, je me donne comme je suis.
0: Mmh. Et vous faites même des erreurs de temps en temps?
1: Ben oui, c'est sûr. Parfois, c'est difficile d'être comme médiatrice,
0: oui,
1: entre des situations.
0: Oui.
1: Mais on apprend. Mmh. Parce que parfois, je suis plutôt instinctive et de résoudre les problèmes tout de suite. Et parfois, il faut attendre. Je pense que c'est qui est la partie plus beau, plus belle et en même temps la plus difficile, c'est d'être là, laisser la place aux filles pour qu'elles puissent devenir vraiment protagonistes de sa vie, non?
0: Oui, c'est ça.
1: Donc,
0: c'est pas, voilà, c'est-à-dire qu'elles arrivent à un âge quand même où c'est plus fait ci, fait ça, mais c'est plutôt orienter un peu et surtout l'écouter l'autre qui est en train de réfléchir et qui va finir par choisir de faire ci ou faire ça, mais avec d'autres éléments... Où elle se responsabilise, en fait. C'est
1: oui.
0: Beau, ça, à vivre.
1: Oui, c'est vraiment...
0: Et puis, parfois, elle se trompe.
1: Oui. Ben, être là pour l'aider
0: pour
1: à s'élever.
0: Et aider.
1: Oui. Je pense que c'est ça le plus difficile, de pousser à grandir et en même temps, ne pas forcer à grandir et laisser le temps à la fille de grandir seule, de faire son chemin.
0: Alors, parfois, il y a des gens qui se plaignent, et je pense que ça fait partie aussi, peut-être, des filles que vous côtoyez, ou peut-être vous de temps en temps, le Seigneur, on lui demande de l'aide, on lui demande des choses, guéris-moi, trouve une solution pour cette fille-là, là on a le bâtiment qui va s'écrouler, il faut faire quelque chose, on n'a pas d'argent, qu'est-ce qu'on fait? Et le Seigneur, on a l'impression que, ok, il entend, ça on n'en doute pas, il entend, on répète, on insiste un peu. Non, non, mais on croit qu'il entend, mais il ne bouge pas très vite. Et puis parfois, il bouge vraiment, vraiment à la dernière seconde.
1: Ouais.
0: Et vous faites comment, vous, pour vivre ça ?
1: Parfois, j'ai dit une phrase en train de rigoler, que c'est « Dieu me donne tout ce que je demande, mais je n'ai pas la patience d'attendre ». Et je sais que parfois, je demande des choses que je veux qu'elles soient faites déjà. Même, je les pense qu'elles soient déjà résolues, les problèmes. Et la vie, ce n'est pas comme ça. Et je pense que Dieu a choisi un autre chemin, que c'est l'incarnation, que c'est vraiment prendre le temps, se faire homme. C'est tout un chemin qui n'est pas l'idée d'un Dieu tout-puissant qu'on a parfois dans la tête. Et c'est un autre chemin. C'est un chemin qui a pris 30 ans d'une vie cachée, 3 ans de vie active, mm-hmm. on peut dire. Mais 30 ans de vie cachée, ça fait beaucoup. Donc c'est un autre chemin qui n'a rien à voir avec notre idée de résoudre des problèmes.
0: Toute puissance, l'impatience, tout ça.
1: Oui.
0: Donc vous, votre stratégie, c'est quoi ? C'est lui demander de laisser faire et...
1: Parfois, je fais ça. Hein. Quand ça me dépasse la situation, je dis, OK, tu sais, j'arrive jusqu'ici, maintenant c'est toi. Des autres moments, j'essaie de faire quelque chose de plus concret. Ça marche parfois bien, parfois, mais nous, c'était mieux d'attendre. Mais ben, on est là, hein. Je pense que Dieu compte avec mon humanité,
0: oui.
1: Et mes erreurs aussi.
0: Alors ma sœur, on arrive déjà au moment des 3 questions courtes, réponses courtes. Dites-moi s'il vous plaît un chiffre entre 1 et 10, s'il vous plaît.
1: 5.
0: Quelle est pour vous la plus belle fête ?
1: L'incarnation.
0: Donc vous pensez plus précisément à Noël ?
1: Entre l'Annonciation et Noël. Je pense que le Dieu qui se manifeste était dit « Réjouis-toi, et je suis avec toi » et c'est fondamental. Et le Dieu incarné, je pense que c'est ce qui me fait croire vraiment.
0: À nouveau, entre 1 et 10.
1: 3.
0: En dehors de la Sainte Famille, quel est le personnage biblique qui vous touche le plus en ce moment ?
1: Jean, parce que... c'est le seul qui a appuyé son visage sur la poitrine de Jésus. Donc, c'est écouter le cœur de Jésus.
0: Belle place.
1: Ouais.
0: Une dernière ?
1: 9.
0: Qu'aimeriez-vous avoir vécu avant de mourir ?
1: Peut-être faire du ski.
0: Merci, ma sœur. Merci beaucoup d'être venu jusqu'à nous.
1: Merci.
0: Je rappelle que c'est l'anniversaire là qui va être fêté. Donc les dates précises ?
1: Du 19 mai jusqu'au 23 mai.
0: Pour fêter les 100 ans de votre présence à Paris.
1: Exact.
0: Dans ce foyer. Merci beaucoup d'être venu jusqu'à nous. Merci à vous tous pour votre fidélité. Vous pouvez retrouver ce témoignage sur notre site www.ktotv.com, sur notre appli radio aussi, et puis évidemment en podcast. Un petit coucou à ceux qui nous écoutent en podcast. À la semaine prochaine.

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2: Chers auditeurs, bonjour. Nous avons la joie d'accueillir aujourd'hui le professeur Jean-Paul Blais. Bonjour, monsieur le professeur.
3: Bonjour, madame.
2: Vous avez publié aux éditions Talendier un ouvrage sur l'histoire des jésuites d'Ignace de Loyola au pape François. Est-ce que justement ce succès des jésuites pour ramener les gens au catholicisme n'explique pas la violence de la réaction d'Élisabeth Ière d'Angleterre qui va, de ses successeurs qui vont tranquillement pendre les jésuites qui débarquent en Angleterre en les accusant systématiquement de vouloir déstabiliser la couronne?
3: Ah ben certainement, le jésuite par définition est le fer de lance de ce qu'ils appellent le papisme.
2: Ils sont pourtant très peu nombreux.
3: Oui, ils sont très peu nombreux. D'ailleurs, la population anglaise restée fidèle au catholicisme représente à ce moment-là à peu près 10%. Et alors, l'action des jésuites est de renforcer ce potentiel, mais aussi de le consolider, parce que il y a une grande menace sur ceux-là même qui sont restés. Comme ils sont une minorité, ils sont évidemment d'autant plus vulnérables. Ils sont très convaincus, mais en même temps très vulnérables. Et donc, Élisabeth, vous l'avez dit, va s'acharner sur les jésuites, et plusieurs d'entre eux ils paieront de leur vie.
2: Mais cela va d'ailleurs durer bien au-delà de la grande crise du début de l'anglicanisme, puisque sous Charles II, alors que logiquement on pourrait penser que les choses s'améliorent, le père Claude la Colombière sera emprisonné alors qu'il est l'aumônier de la princesse Marie-Béatrice d'Este.
3: Oui, tout à fait, tout à fait. Et effectivement, bien que ce règne eût été moins dur vis-à-vis du catholicisme, il n'empêche que des persécutions ont demeuré.
2: Alors, ils ont pendu l'archevêque de Dublin, Olivier Plunkett, par exemple.
3: Mais... oui, bien sûr.
2: Mais donc, les jésuites apparaissent à certaines couronnes protestantes comme, j'allais dire, des commandos d'élite dont le fait qu'on les ait largués sur le territoire national représente un danger dramatique.
3: Oui, bien sûr. Et le terme que vous employez de commando est tout à fait justifié, parce que les pays qui sont passés au protestantisme, largement protestants, sont des terres de mission. Et quand on parle d'ordre missionnaire, c'est évidemment... on pense évidemment au Japon, à la Chine, à l'Inde, évidemment, mais ça vaut aussi en Europe pour les pays passés au protestantisme.
2: Est-ce véritablement l'intention des jésuites? On a parfois l'impression, en lisant l'histoire des missions de François Xavier, qu'il y a une sorte de compensation face à la perte de territoire immense en Europe qui passe à la réforme, qu'on se tourne vers des pays non évangélisés en se disant on fera des catholiques ailleurs.
3: Oui, c'est possible qu'il y ait eu cette arrière-pensée. Ceci dit, on est lorsque François Xavier part pour l'Asie du Sud-Est, pour l'Inde en premier lieu, l'Espagne, le Portugal ne sont pas encore touchés par le protestantisme. Le protestantisme, de même, il est très peu présent en Italie. Il y a une barrière, en quelque sorte, qui s'est formée. Et je ne suis pas sûr que c'était une motivation première, en tout cas, peut-être à l'arrière-plan, mais je ne pense pas que c'était une motivation première des missions ultramarines et de ce mouvement d'évangélisation vers ces terres lointaines.
2: Il y a vraiment l'appel de porter l'évangile vers l'extrême-orient.
3: Absolument, absolument. Et François Xavier était bien une personnalité tout à fait éminente à cet égard, d'autant que son parcours le conduit vers trois pays, trois ensembles, l'Inde d'abord, Alors là, il y a laissé une trace très profonde. On le voit notamment à travers Goa, où il est inhumé. Et puis ensuite, le Japon, où il va réussir à implanter un noyau dur de catholiques.
2: Le pape parlera du florissant jardin de Dieu en Orient.
3: Oui, exactement. Et puis ensuite, il avait la volonté de continuer ce parcours jusqu'en Chine, et puis la mort l'a rattrapé, et il n'a pas pu y aller, mais cette mission qu'il n'a pas pu accomplir, d'autres jésuites dans son sillage l'ont accompli. Évidemment, on pense en premier lieu, mais ce n'est pas le seul, à Matteo Ricci, qui est une figure fondamentale, à travers lequel on peut observer une des caractéristiques des jésuites, c'est cette capacité à s'adapter au milieu.
2: C'est un grand scientifique, un homme d'une intelligence remarquable.
3: C'est un très grand scientifique, c'est un très grand mathématicien, absolument. Et d'ailleurs, on peut élargir en disant qu'il y a eu beaucoup de mathématiciens et de scientifiques, de manière générale, parmi les jésuites, et encore cela est-il vrai aujourd'hui. Et alors, je disais, cette capacité d'adaptation, c'est-à-dire une forme d'acculturation pour pouvoir pénétrer le milieu que l'on cherche à évangéliser, il faut le connaître. Ça passe par l'apprentissage des langues. Ça, c'est un point fondamental. Ça a été compris tout de suite par François Xavier. Et les autres, ses successeurs, que ce soit en Asie, que ce soit en Amérique latine, ont développé cette conviction et l'ont mise en pratique.
2: Rome va le leur reprocher, ce sera la querelle des rites chinois,
3: oui, bien sûr.
2: Avec l'échec terrible de l'évangélisation de la Chine.
3: Oui, bien sûr.
2: Qui est absurde, d'ailleurs quand on étudie un regard en vous lit, on se dit mais quelle absurdité, qu'est-ce qui se serait passé si Rome avait compris ce qui était en jeu. Mais on peut en dire autant des réductions d'Amérique du Sud. Alors il y a tout de même des enjeux politiques, j'allais dire financiers également. L'attitude de Pombal, le ministre portugais, d'ailleurs formation notoire, n'est pas complètement désintéressé dans l'histoire quand il s'attaque aux jésuites.
3: Oui, Pombal est une figure importante, célébrée encore en Portugal. Il y a à Lisbonne une grande place qui porte son nom. Pombal représente, et là on aborde peut-être un autre sujet, les Lumières, la relation des Lumières avec l'ordre des Jésuites, la Compagnie de Jésus, qui évidemment, par la force qui est la sienne, est un obstacle au développement des Lumières. Et Pombal exprime parfaitement cette attitude, et il s'en fait gloire d'ailleurs.
2: C'est donc un adversaire intellectuel qu'on veut abattre.
3: Oui, oui, bien sûr, bien sûr. Et alors, effectivement, une grande partie du mouvement des philosophes s'est acharnée contre les jésuites, mais il faut aussi ajouter que les monarchies catholiques qui avaient été longtemps étroitement associées à la Compagnie de Jésus, qui l'avait soutenu, s'en sont, à partir de, grosso modo, du milieu du XVIIIe siècle, s'en sont détachés. Et au fond, c'est notamment le cas de l'Espagne, où ce détachement est très fort, détachement qui devient une hostilité presque radicale. Et donc, ces monarchies catholiques, ça veut dire l'Espagne, ça veut dire le Portugal, ça veut dire la France, ça veut dire le royaume des deux Siciles, eh bien, ont en fait approuvé, voire agi en ce sens, donc approuvé la dissolution de la compagnie en 1773.
2: Ce qui sera remarquable, c'est que finalement les jésuites ne seront protégés que par le roi de Prusse et l'empereur de Russie.
3: Absolument, il y a une espèce de paradoxe, parce qu'évidemment, idéologiquement, si on peut dire, on ne s'y attendait pas. Mais l'un et l'autre, d'abord, estiment qu'ils n'ont pas à se soumettre à une bulle pontificale, et puis ensuite, ils reconnaissent l'un et l'autre l'excellence du système éducatif des jésuites. Et donc, ils vont maintenir, en tout cas pour Frédéric II, après ça va changer après, avec le successeur de Frédéric II, mais Frédéric II maintiendra tous les collèges jésuites à l'intérieur de son royaume. Idem pour Catherine II en Russie.
2: Est-ce que la dissolution de la compagnie peut être considérée comme l'un des facteurs qui ont favorisé la Révolution française, dans la mesure où effectivement la barrière intellectuelle que représentaient les jésuites est tombée?
3: Oui, je crois qu'on peut avancer cette thèse, parce que les jésuites étaient une sorte de rempart. Ils étaient très liés à l'ordre de l'Ancien Régime, et à partir du moment où ils disparaissent, ce rempart se lézarde très fortement. Et donc, on peut établir un lien, je pense, entre la dissolution de l'ordre et un peu plus tard, et ce n'est qu'un peu plus tard, dans le temps c'est peu de choses, l'explosion de la Révolution.
2: Pie VI et Pie VII vont d'ailleurs se mordre les doigts de la dissolution en se disant « on a brisé quelque chose d'utile ». Il est très révélateur de voir par exemple quelqu'un comme le père de Clorivière, qui a joué un rôle fondamental dans la reconstitution de la compagnie, s'engager très, très personnellement dans l'action contre-révolutionnaire en France.
3: Oui, vous avez raison, bien sûr, bien sûr. Alors, il est certain que aux origines du rétablissement de l'ordre, il y a un ressort contre-révolutionnaire.
2: Qu'on reprocherait beaucoup à Charles X.
3: Oui, sûrement.
2: Qui pourtant fera fermer les collèges jésuites.
3: Oui.
2: Ce qui est un comble, mais... Alors, on assistera pourtant, à partir du début du XXe siècle, là, j'allais dire, un changement complet d'orientation de la compagnie qui apparaîtra particulièrement à la fin du XXe siècle avec un personnage comme le général Pedro Arrupe qui va s'engager du côté de la théologie de la libération, être manifestement apparaît comme un homme de gauche.
3: Oui, on peut dire cela. Et en ce qui le concerne, il y a ce rapport avec la théologie de la libération, vous avez raison. Et puis il y a, je ne dirais pas une complicité avec le marxisme, mais il y a une forme de bienveillance intellectuelle. Et c'est ce qui a entraîné la réaction très forte, même brutale, de Jean-Paul II. Il y a à cette époque un problème de la relation entre le Saint-Siège et l'ordre des Jésuites. Ce différend commence avec Paul VI et se poursuit et grandit avec Jean-Paul II, qui prend une mesure radicale, qui est celle de, en quelque sorte, placer l'ordre des jésuites sous tutelle, jusqu'à la convocation d'une nouvelle congrégation générale. Mais pendant plusieurs années, l'ordre est dirigé par un délégué qui a été choisi, qui est lui-même d'ailleurs un jésuite, mais qui a été choisi par Jean-Paul II pour, si on peut dire, rétablir l'ordre dans l'ordre.
2: Monsieur le professeur, malheureusement, le temps va nous manquer pour évoquer un sujet passionnant à tous les niveaux. Pour conclure, que pensez-vous de l'avenir qui se dessine devant la Compagnie de Jésus ?
3: Bien, c'est un ordre missionnaire, un ordre planétaire, et on voit que il a encore un certain nombre de lignes de force. Il se développe dans un certain nombre de régions, de pays, avec le catholicisme. Je pense à la Corée du Sud, par exemple. Je pense au Vietnam, où il y a une forte progression. Évidemment, à l'inverse, il y a plutôt une stagnation, voire un recul, dans le berceau originel de l'ordre, qui est l'Europe. On peut ajouter aussi, comme ligne d'espérance, l'Afrique. Et certes, Léon XIV n'est pas jésuite d'origine, un augustinien, mais ce n'est pas indifférent qu'il soit actuellement en voyage dans plusieurs pays d'Afrique, parce que l'Afrique est une terre où le catholicisme a déjà prospéré, mais peut encore plus prospérer. Et donc il y a des lignes de force. J'ajouterais que compte tenu, c'est par là que je conclue le livre, compte tenu de la régression des effectifs, eh bien il y a certaines tâches pour lesquelles les jésuites doivent utiliser le concours de laïcs.
2: Y compris les femmes.
3: Bien écoutez, ce n'est pas à moi d'en décider, mais pourquoi pas.
2: Puisque l'ordre est un des seuls qui n'ait jamais accepté de présence féminine, à part l'infant Troinas, que j'ignorais totalement.
3: Dans l'histoire, effectivement, il n'y a eu qu'une femme, évidemment déguisée, camouflée, qui a servi dans l'ordre des jésuites. Une fille de Charles Quint.
2: Monsieur le professeur, je vous remercie, c'était passionnant, j'aurais aimé que cette conversation dure beaucoup plus longtemps. Je rappelle à nos auditeurs que vous publiez chez Talendier une histoire des jésuites d'Ignace de Loyola au pape François, un livre de 320 pages vendu 23,90 € que j'incite à lire parce que c'est passionnant, c'est un roman d'aventure. Merci monsieur le professeur.
3: Merci beaucoup madame.
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4: Bienvenue à toutes et à tous dans votre petite émission Au-delà des apparences. Alors s'il y en a bien deux qui vont au-delà des apparences, c'est bien Chantal et Jean-François Belloc qui me reçoivent chez eux aujourd'hui. Donc nous sommes au milieu des jouets de bébé, parce qu'ils ont un petit-fils, Timothée, car ce sont d'heureux grands-parents. Et nous sommes attablés en compagnie de Hamed, un tout jeune homme de 22 ans, puisqu'il vient du Soudan et ils partagent leur repas, leur maison, leur salle de bain, leur bonne humeur et quelques rudiments de français ou d'anglais, car Chantal et François ne parlent pas l'arabe. On ne peut pas être parfait, n'est-ce pas ?
5: Certainement.
4: En tout cas, bienvenue en terre hospitalière, bienvenue dans l'association Welcome. Chantal, avant de comprendre le mode de fonctionnement de l'association, son éthique, sa philosophie, comment se passe la venue d'un étranger sous son toit ? Parce que cela effraie tellement de gens dans l'idée. Mais dans la réalité, dans votre réalité, comment ça se passe ?
5: Alors, ça se passe beaucoup plus simplement qu'on le croyait. En fait, on accueille un étranger comme on accueille un ami. Il partage nos repas, il est dans la maison. C'est vrai qu'on fait un petit peu de place, comme quand une personne nouvelle arrive. On discute, on joue. Chez nous, on joue beaucoup. Et donc là, il n'y a pas de langue. Hein. Tout le monde peut...
4: Vous jouez à quoi ?
5: On joue à des jeux de société, à Sky Joe, à Rumicube. À... Et voilà.
4: C'est bon pour la langue, on n'a pas besoin de trop...
5: Oh, ouais, non. C'est des éclats de rire. C'est une bonne façon de communiquer, voilà, mais en dehors de ça, c'est tout simple, hein, vraiment c'est tout simple. Il suffit d'avoir une chambre de disponible et d'avoir quelqu'un pendant un mois. C'est tout ce qu'on demande aux familles d'accueil.
4: Alors, comment ça se passe, Welcome ? En tout cas, Welcome Toulouse, qui existe depuis 12 ans ici.
5: Voilà.
4: Et dont vous êtes à l'origine, en partie, hein, plusieurs, un petit groupe, mais voilà à un moment donné, vous vous avez dit...
5: Voilà, c'est un petit... Alors, Jean-François et moi, quand on a pris notre retraite, on s'est dit, qu'est-ce qu'on pourrait faire ensemble ? Et puis, on a entendu parler d'une réunion qui, justement, parlait des demandeurs d'asile et de JRS Welcome, qui est, dont le siège est à Paris, qui voulait...
4: Attendez, JRS, il faut traduire.
5: Ah oui, alors, JRS, c'est Jesuit Refugees Service. C'est une association internationale créée par les jésuites qui s'occupe des réfugiés partout dans le monde. Et Welcome est un petit sous-ensemble de ce mouvement de JRS. Alors, JRS, c'est effectivement créé par des jésuites, mais le mouvement n'est pas confessionnel. Tout le monde est bienvenu.
4: Non voilà. Seulement pas confessionnel, mais même pas forcément manié par des jésuites aujourd'hui à Toulouse.
5: Ah, il n'y a pas de jésuites qui s'en occupent à Toulouse, ce ne sont que des laïcs. Il y a une quarantaine d'antennes en France et elles sont toutes managées par des laïcs. Hein. C'était à l'origine un programme voilà, qui dépendait de cette ce mouvement international.
4: Alors, comment ça fonctionne, alors, pour que les gens comprennent bien votre mode d'emploi qui est assez particulier, en fait?
5: Oui, hein. Alors, c'est quelque chose qui est... C'est une association qui est extrêmement cadrée. Comme on met des personnes dans des familles, on n'a pas le droit de se tromper et de mettre des personnes qui auraient une addiction ou des problèmes post-traumatiques importants ou qui soient trop lourds pour les familles. On est là pour accueillir, on n'est pas là pour soigner, on n'est pas là pour pallier au manque. Donc on associe des familles avec des demandeurs d'asile qu'on a rencontrés et qu'on trouve capables de vivre dans des familles. Il y en a qui sont très envahis par leur histoire, leur traumatisme. Donc ceux-là, on préfère les orienter vers d'autres endroits. Ensuite, il y a à peu près une centaine de familles à Toulouse qui accueillent. Et les demandeurs d'asile restent un mois dans chaque famille. Un mois, c'est court. Un mois, on a le temps de se connaître, on a le temps de faire des choses ensemble, mais c'est court. Et au bout d'un mois, le demandeur d'asile part dans une autre famille. Ce qui n'est pas facile, parce que tous les départs réactivent un peu les départs d'origine, et c'est pas facile. Donc on se débrouille, on va visiter la prochaine famille avant, on va voir la chambre, on va voir comment il vivra, enfin voilà, on le prépare.
4: Et donc, quels sont finalement le profil des familles et le profil des accueillis? Sachant que cette formule de passer d'une famille à l'autre dure 6 mois, normalement, le temps administratif d'un dépôt de dossier pour une demande d'asile en France. Mais bon, c'est plus tout
5: Alors,
4: à fait ça.
5: Alors, l'accueil est très déconnecté de l'administratif. Il y a quelques années, dans les 6 mois, on avait toujours une réponse de l'OFPRA qui, normalement, donne l'asile ou pas. Maintenant, c'est beaucoup plus long. Les délais vont jusqu'à un an et demi. C'est extrêmement long.
4: Un an et demi où il faut se débrouiller pour vivre en Exactement. Dehors de la rue, si possible, mais aussi dans la rue.
5: Oui, oui, oui.
4: Pour les
5: oui,
4: jeunes qu'on lâche de nos enfants. Quand
5: Exactement,
4: même.
5: C'est une galère. Hein. Alors, le profil des familles, nous avons de tout. Nous avons bien sûr des retraités parce qu'il y a des chambres libres chez eux. Mais nous avons aussi des jeunes ménages avec des enfants, et ça c'est toujours un grand plaisir pour les demandeurs d'asile de discuter avec les enfants, d'oser leur français, des personnes souvent dynamiques qui les emmènent à la montagne, qui font découvrir des tas de choses. Et puis on a des familles, on a des messieurs tout seuls, on a des dames toutes seules qui accueillent. Alors c'est très cadré avec un accompagnement. Il y a toujours une personne attitrée au demandeur d'asile, qui est là à la fois pour le demandeur d'asile, mais aussi pour la famille. S'il y a le moindre problème, on ne laisse rien enfler. S'il y a le moindre petit problème, on en parle. Et voilà. Et sinon, il y a l'équipe de Toulouse, là, où on est une dizaine. Et s'il y avait des problèmes importants, nous, on a accueilli un peu plus d'une trentaine de demandeurs d'asile et on n'a jamais eu de problème.
4: Vous, le couple...
5: Nous, Jean-François et moi.
4: Ouais. Oui. Pas mal en 12 ans.
5: Voilà.
4: Excellent.
5: Donc c'est très cadré. S'il y a quoi que ce soit, on est extrêmement réactif et on comprend que s'il y avait un problème dans une famille, il faut réagir vite, quoi.
4: Et quel est le profil de Hamed qui est là aujourd'hui avec nous alors?
5: Alors Hamed, il est vraiment dans le profil typique, c'est-à-dire que la majorité des demandeurs d'asile qu'on accueille dans Welcome ont entre 20 et 35 ans. On en accueille des un peu plus âgés, ça peut arriver, mais la moyenne c'est ça. Et donc il vient du Soudan. Un pays en guerre où il a dû
4: terrible quand même, il faut le rappeler.
5: Il a dû s'exiler. Donc il est parti en Turquie, il est resté 2 ans en Turquie avec un visa et son visa n'a pas été renouvelé, donc il a choisi de venir en Europe. Voilà, donc il est arrivé comme ça avec ses trajets toujours terribles, épuisants. Voilà, mais on reste discret par rapport aux histoires, parce que leur faire raconter 6 fois la même chose, c'est toujours très douloureux. Donc, ils le disent s'ils veulent, et donc on ne force pas, bien entendu. Et bon, Ahmed n'est pas, depuis pas très longtemps chez nous, donc voilà, on verra si on en sait, mais ça n'empêche rien de la vie au quotidien, de se croiser, de se réjouir. Son sourire est immense et réjouit toute la famille.
4: Et puis, vous sentez qu'il a la niaque pour avancer, en fait.
5: Alors,
4: c'est bien pour ça qu'on ne remue pas non plus trop le passé, parce qu'il faut aller de l'avant.
5: Exactement,
4: clairement.
5: Exactement. On parle des projets, de ce qui est possible en France, des possibilités qu'on a. On est vraiment barré par cette interdiction de travailler. C'est même de faire des stages. C'est très, très dur pour eux, qui sont pleins de force, de jeunesse et d'envie. Et...
4: Donnez-lui le micro, on va... Oui, you can say perhaps again, what do you... Oh.
6: My next project here in French language.
4: Apprendre le français.
6: So that's my first. And after this, I want to contact my studying in the university.
4: Continuer vos études à l'université.
6: Yeah.
4: Donc vous faisiez des études donc d'informatique au Soudan, et à cause de la guerre, vous avez été obligé d'arrêter.
6: Mm-hmm. So I will start it here again.
4: Recommencer ici.
6: Yeah, and after the university, I will work and live my life. That's
4: ouais.
6: It.
4: Après l'université, travailler et vivre ma vie. Ok, merci. Avec évidemment un immense aléa à l'issue de son parcours.

0: mais en fait, très peu repartent quand même. Ils choisissent cette vie de galère, malgré tout, qui les mènera à pouvoir demander une carte de séjour dans quelques années. Alors après, c'est de la débrouille, quoi. C'est vraiment de la débrouille.
1: Et vous, du coup, est-ce que vous pensez qu'il y a un côté bonne conscience pour les accueillants, les familles accueillantes ? Tellement on est contris, tous, globalement, j'imagine, de voir des jeunes qui ont l'âge de nos enfants de dormir dehors. Mais là, vous franchissez le pas, en fait, et c'est ce que disait votre mari, c'est bon, les paroles politiques, ok, les indignations citoyennes, mais qu'est-ce qu'on fait concrètement ?
0: C'est vrai qu'on est content de le faire. Et on a découvert que ça ne laissait personne indifférent. Parce que accueillir des étrangers, c'est un petit peu contre l'ambiance dominante, si je peux dire. Mais vraiment, ça nous a transformés. Je dois dire que ça nous a énormément apporté. Ça a changé notre regard, ça a changé notre rapport à l'étranger. Alors, pas seulement nous, mais nos enfants aussi, nos voisins, notre entourage, nos amis. On nous questionne beaucoup là-dessus. Ils nous disent, mais c'est bien ce que vous faites. On dit, faites pareil. Ah non, on n'est pas prêt. Voilà. Mais bon, il faut être prêt. Il faut faire un petit chemin, voilà, pour ouvrir sa maison et pour donner la clé et être en confiance. Mais nous, on a reçu un peu plus d'une trentaine de demandeurs d'asile. Vraiment, on n'a jamais eu aucun problème, ça a été que de la joie.
1: Alors le problème quand même, c'est celui de l'accueillant, parce que si au bout de 30 ans de défilé de jeunes sans problème dans le voisinage, ils ne sont toujours pas prêts, c'est peut-être l'accueil en France qui a un petit problème quand un petit biais.
0: Oui, effectivement, mais c'est pour dire que, vous savez, on entend souvent des phrases toutes faites sur les musulmans qui ne vont pas s'intégrer, qui ne comprennent pas la laïcité, qui ne comprendront jamais. Mais moi, je leur dis, mais rencontrez-les, mais venez voir leur sourire, leur talent, leur vitalité. Ce sont des personnes comme vous, comme nous, qui ont des rêves, qui ont envie d'avoir une belle vie comme vous, comme vos enfants,
1: Ce
0: sont nos enfants. Et d'ailleurs, on a 3 fois par an des réunions avec toutes les familles d'accueil, les demandeurs d'asile et tout ça. Et une fois, quelqu'un a dit, on dirait une cousinade. Et en fait, c'est ça. On est une grande famille et on est super content de présenter les personnes qu'on a accueillies.
1: Bon, alors vous allez nous donner tout de suite le contact pour qu'on puisse vous joindre et devenir de nouvelles familles ou de nouveaux accueillants si quelqu'un nous écoute.
0: Voilà.
1: Et ensuite, on clôture l'émission qui a largement dépassé ses temps impartis.
0: Bon, d'accord. Alors, si vous voulez nous rejoindre, ce dont on serait absolument enchanté, si on cherche des familles d'accueil ou si vous voulez simplement qu'on vienne vous en parler, il faut regarder le site qui est JRSWelcome31 sur internet, voilà. Et là vous aurez tous les contacts.
1: Un immense merci et
0: merci,
1: good luck, bonne chance.
2: Prions la Vierge Marie à vos intentions et à celles de notre diocèse.

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1: Au nom du Père et du Fils et du Saint-Esprit. Amen. Je crois en Dieu, le Père Tout-Puissant, Créateur du ciel et de la terre, et en Jésus-Christ, son Fils unique, notre Seigneur, qui a été conçu du Saint-Esprit, est né de la Vierge Marie, a souffert sous Ponce Pilate, a été crucifié, est mort et a été enseveli, est descendu aux enfers. Le troisième jour est ressuscité des morts et monté aux cieux, est assis à la droite de Dieu, le Père Tout-Puissant, d'où il viendra juger les vivants et les morts.
2: Je crois en l'Esprit Saint. À la Sainte Église catholique, à la communion des saints, à la rémission des péchés, à la résurrection de la chair, à la vie éternelle. Amen.
1: Nous te confions, Marie, notre Église, notre pape Léon XIV, notre évêque Matthieu Dupont,

0: tous les prêtres, religieux, religieuses, séminaristes, diacres et futurs séminaristes. Notre Père qui es aux cieux, que ton nom soit sanctifié, que ton règne vienne, que ta volonté soit faite sur la terre comme au ciel.
1: Donne-nous aujourd'hui notre pain de ce jour. Pardonne-nous nos offenses, comme nous pardonnons aussi à ceux qui nous ont offensés. Et ne nous laisse pas entrer en tentation, mais délivre-nous du mal. Amen.
0: Je vous salue, Marie, pleine de grâce. Le Seigneur est avec vous. Vous êtes bénie entre toutes les femmes. Et Jésus, le fruit de vos entrailles, est béni.
1: Sainte Marie, Mère de Dieu, priez pour nous, pauvres pécheurs. Maintenant et à l'heure de notre mort. Amen.
0: Je vous salue, Marie, pleine de grâce. Le Seigneur est avec vous. Vous êtes bénie entre toutes les femmes, et Jésus, le fruit de vos entrailles, est béni.
1: Sainte Marie, Mère de Dieu, priez pour nous, pauvres pécheurs. Maintenant et à l'heure de notre mort. Amen.
0: Je vous salue, Marie, pleine de grâce. Le Seigneur est avec vous. Vous êtes bénie entre toutes les femmes, et Jésus, le fruit de vos entrailles, est béni.
1: Sainte Marie, Mère de Dieu, priez pour nous, pauvres pécheurs. Maintenant et à l'heure de notre mort. Amen.
0: Gloire soit au Père, au Fils et au Saint-Esprit.
2: Comme il était au commencement, maintenant et toujours,
1: et dans les siècles des siècles. Amen.
0: Restons tous en union de prière. Avec vous, chers auditeurs de Radio Fidélité Mayenne, et confions tout à Marie, notre Maman du Ciel. Prions les uns pour les autres et les uns avec les autres. Nous prierons pour le repos de l'âme de Philippe ainsi que de son épouse Catherine. Nous te confions Estelle et Sirius, pour Sophie qui a une chimiothérapie, pour le glaucome de Catherine, pour que tout se passe bien pour son opération. Nous continuons à te confier Florence et Jean-Michel dans leur épreuve. Nous te confions tous les mourants, les agonisants de ce jour. Nous te confions tous les malades, tous vos malades, tous nos malades, les pécheurs, les mourants, ainsi que les âmes du purgatoire. Soutiens de ton amour de maman, Marie, toutes les familles dans la souffrance et les personnes qui seront inhumées aujourd'hui. Nous te remercions, Vierge Marie, pour toutes les grâces que tu as la bonté de nous accorder.
3: Aujourd'hui, chers auditeurs, nous allons méditer ensemble les mystères joyeux. Premier mystère, l'Annonciation. Je suis la servante du Seigneur, qu'il m'advienne selon ta parole. Marie, Reine des Saints, intercède pour nous, afin que nous fassions avec confiance la volonté du Père.
4: Notre Père qui es aux cieux, que ton nom soit sanctifié, que ton règne vienne, que ta volonté soit faite sur la terre comme au ciel.
5: Donne-nous aujourd'hui notre pain de ce jour. Pardonne-nous nos offenses, comme nous pardonnons aussi à ceux qui nous ont offensés. Et ne nous laisse pas entrer en tentation, mais délivre-nous du mal. Amen.
4: Je vous salue, Marie, pleine de grâce. Le Seigneur est avec vous. Vous êtes bénie entre toutes les femmes, et Jésus, le fruit de vos entrailles, est béni.
5: Sainte Marie, Mère de Dieu, priez pour nous, pauvres pécheurs, maintenant et à l'heure de notre mort. Amen.
4: Je vous salue, Marie, pleine de grâce. Le Seigneur est avec vous. Vous êtes bénie entre toutes les femmes, et Jésus, le fruit de vos entrailles, est béni.
5: Sainte Marie, Mère de Dieu, priez pour nous, pauvres pécheurs, maintenant et à l'heure de notre mort. Amen.
4: Je vous salue, Marie, pleine de grâce. Le Seigneur est avec vous. Vous êtes bénie entre toutes les femmes, et Jésus, le fruit de vos entrailles, est béni.
5: Sainte Marie, Mère de Dieu, priez pour nous, pauvres pécheurs, maintenant et à l'heure de notre mort. Amen.
4: Je vous salue, Marie, pleine de grâce. Le Seigneur est avec vous. Vous êtes bénie entre toutes les femmes, et Jésus, le fruit de vos entrailles, est béni.
5: Sainte Marie, Mère de Dieu, priez pour nous, pauvres pécheurs, maintenant et à l'heure de notre mort. Amen.
4: Je vous salue, Marie, pleine de grâce. Le Seigneur est avec vous. Vous êtes bénie entre toutes les femmes, et Jésus, le fruit de vos entrailles, est béni.
5: Sainte Marie, Mère de Dieu, priez pour nous, pauvres pécheurs, maintenant et à l'heure de notre mort. Amen.
4: Je vous salue, Marie, pleine de grâce. Le Seigneur est avec vous. Vous êtes bénie entre toutes les femmes, et Jésus, le fruit de vos entrailles, est béni.
5: Sainte Marie, Mère de Dieu, priez pour nous pauvres pécheurs, maintenant et à l'heure de notre mort. Amen.
4: Je vous salue, Marie, pleine de grâce. Le Seigneur est avec vous. Vous êtes bénie entre toutes les femmes, et Jésus, le fruit de vos entrailles, est béni.
5: Sainte Marie, Mère de Dieu, priez pour nous pauvres pécheurs, maintenant et à l'heure de notre mort. Amen.
4: Je vous salue, Marie, pleine de grâce. Le Seigneur est avec vous. Vous êtes bénie entre toutes les femmes, et Jésus, le fruit de vos entrailles, est béni.
5: Sainte Marie, Mère de Dieu, priez pour nous, pauvres pécheurs, maintenant et à l'heure de notre mort. Amen.
4: Je vous salue, Marie, pleine de grâce. Le Seigneur est avec vous. Vous êtes bénie entre toutes les femmes, et Jésus, le fruit de vos entrailles, est béni.
5: Sainte Marie, Mère de Dieu, priez pour nous, pauvres pécheurs, maintenant et à l'heure de notre mort. Amen.
4: Je vous salue, Marie, pleine de grâce. Le Seigneur est avec vous. Vous êtes bénie entre toutes les femmes, et Jésus, le fruit de vos entrailles, est béni.
5: Sainte Marie, Mère de Dieu, priez pour nous, pauvres pécheurs, maintenant et à l'heure de notre mort. Amen.
4: Gloire au Père, au Fils et au Saint-Esprit.
5: Comme il était au commencement, maintenant et toujours, et dans les siècles des siècles. Amen.

0: Deuxième mystère, la visitation. Dès l'instant où ta salutation a frappé mes oreilles, l'enfant a tressailli d'allégresse en mon sein. Marie, reine des anges, intercède pour toutes les femmes qui attendent un enfant et pour tous les enfants à naître. Notre Père qui es aux cieux, que ton nom soit sanctifié, que ton règne vienne, que ta volonté soit faite sur la terre comme au ciel.
1: Donne-nous aujourd'hui notre pain de ce jour. Pardonne-nous nos offenses, comme nous pardonnons aussi à ceux qui nous ont offensés. Et ne nous laisse pas entrer en tentation, mais délivre-nous du mal. Amen.
0: Je vous salue Marie, pleine de grâce. Le Seigneur est avec vous. Vous êtes bénie entre toutes les femmes, et Jésus, le fruit de vos entrailles, est béni.
1: Sainte Marie, Mère de Dieu, priez pour nous pauvres pécheurs, maintenant et à l'heure de notre mort. Amen.
0: Je vous salue Marie, pleine de grâce, le Seigneur est avec vous. Vous êtes bénie entre toutes les femmes, et Jésus, le fruit de vos entrailles, est béni.
1: Sainte Marie, Mère de Dieu, priez pour nous pauvres pécheurs, maintenant et à l'heure de notre mort. Amen.
0: Je vous salue Marie, pleine de grâce, le Seigneur est avec vous. Vous êtes bénie entre toutes les femmes, et Jésus, le fruit de vos entrailles, est béni.
1: Sainte Marie, Mère de Dieu, priez pour nous pauvres pécheurs, maintenant et à l'heure de notre mort. Amen.
0: Je vous salue Marie, pleine de grâce, le Seigneur est avec vous. Vous êtes bénie entre toutes les femmes, et Jésus, le fruit de vos entrailles, est béni.
1: Sainte Marie, Mère de Dieu, priez pour nous pauvres pécheurs, maintenant et à l'heure de notre mort. Amen.
0: Je vous salue Marie, pleine de grâce, le Seigneur est avec vous. Vous êtes bénie entre toutes les femmes, et Jésus, le fruit de vos entrailles, est béni.
1: Sainte Marie, Mère de Dieu, priez pour nous pauvres pécheurs, maintenant et à l'heure de notre mort. Amen.
0: Je vous salue Marie, pleine de grâce, le Seigneur est avec vous. Vous êtes bénie entre toutes les femmes, et Jésus, le fruit de vos entrailles, est béni.
1: Sainte Marie, Mère de Dieu, priez pour nous pauvres pécheurs, maintenant et à l'heure de notre mort. Amen.
0: Je vous salue Marie, pleine de grâce, le Seigneur est avec vous. Vous êtes bénie entre toutes les femmes, et Jésus, le fruit de vos entrailles, est béni.
1: Sainte Marie, Mère de Dieu, priez pour nous pauvres pécheurs, maintenant et à l'heure de notre mort. Amen.
0: Je vous salue Marie, pleine de grâce, le Seigneur est avec vous. Vous êtes bénie entre toutes les femmes, et Jésus, le fruit de vos entrailles, est béni.
1: Sainte Marie, Mère de Dieu, priez pour nous pauvres pécheurs, maintenant et à l'heure de notre mort. Amen.
0: Je vous salue Marie, pleine de grâce, le Seigneur est avec vous. Vous êtes bénie entre toutes les femmes, et Jésus, le fruit de vos entrailles, est béni.
1: Sainte Marie, Mère de Dieu, priez pour nous pauvres pécheurs, maintenant et à l'heure de notre mort. Amen.
0: Je vous salue Marie, pleine de grâce, le Seigneur est avec vous. Vous êtes bénie entre toutes les femmes, et Jésus, le fruit de vos entrailles, est béni.
1: Sainte Marie, Mère de Dieu, priez pour nous pauvres pécheurs, maintenant et à l'heure de notre mort. Amen.
0: Gloire soit rendue au Père, au Fils et au Saint-Esprit,
1: comme il était au commencement, maintenant et toujours, et dans les siècles des siècles. Amen.

0: Troisième mystère, la nativité. Elle enfanta son fils premier-né, l'enveloppa de l'ange et le coucha dans une crèche. Reine du rosaire, intercède pour toutes les familles et particulièrement celles de notre diocèse, afin qu'elles soient des lieux de joie, de paix et de pardon.
1: Notre Père qui es aux cieux, que ton nom soit sanctifié, que ton règne vienne, que ta volonté soit faite sur la terre comme au ciel.
2: Donne-nous aujourd'hui notre pain de ce jour. Pardonne-nous nos offenses, comme nous pardonnons aussi à ceux qui nous ont offensés. Et ne nous laisse pas entrer en tentation, mais délivre-nous du mal. Amen.
1: Je vous salue, Marie, pleine de grâce. Le Seigneur est avec vous. Vous êtes bénie entre toutes les femmes, et Jésus, le fruit de vos entrailles, est béni.
2: Sainte Marie, Mère de Dieu, priez pour nous, pauvres pécheurs, maintenant et à l'heure de notre mort. Amen.
1: Je vous salue, Marie, pleine de grâce. Le Seigneur est avec vous. Vous êtes bénie entre toutes les femmes, et Jésus, le fruit de vos entrailles, est béni.
2: Sainte Marie, Mère de Dieu, priez pour nous, pauvres pécheurs, maintenant et à l'heure de notre mort. Amen.
1: Je vous salue, Marie, pleine de grâce. Le Seigneur est avec vous. Vous êtes bénie entre toutes les femmes, et Jésus, le fruit de vos entrailles, est béni.
2: Sainte Marie, Mère de Dieu, priez pour nous, pauvres pécheurs, maintenant et à l'heure de notre mort. Amen.
1: Je vous salue, Marie, pleine de grâce. Le Seigneur est avec vous. Vous êtes bénie entre toutes les femmes, et Jésus, le fruit de vos entrailles, est béni.
2: Sainte Marie, Mère de Dieu, priez pour nous, pauvres pécheurs, maintenant et à l'heure de notre mort. Amen.
1: Je vous salue, Marie, pleine de grâce. Le Seigneur est avec vous. Vous êtes bénie entre toutes les femmes, et Jésus, le fruit de vos entrailles, est béni.
2: Sainte Marie, Mère de Dieu, priez pour nous, pauvres pécheurs, maintenant et à l'heure de notre mort. Amen.
1: Je vous salue, Marie, pleine de grâce. Le Seigneur est avec vous. Vous êtes bénie entre toutes les femmes, et Jésus, le fruit de vos entrailles, est béni.
2: Sainte Marie, Mère de Dieu, priez pour nous, pauvres pécheurs, maintenant et à l'heure de notre mort. Amen.
1: Je vous salue, Marie, pleine de grâce. Le Seigneur est avec vous. Vous êtes bénie entre toutes les femmes, et Jésus, le fruit de vos entrailles, est béni.
2: Sainte Marie, Mère de Dieu, priez pour nous, pauvres pécheurs, maintenant et à l'heure de notre mort. Amen.
1: Je vous salue, Marie, pleine de grâce. Le Seigneur est avec vous. Vous êtes bénie entre toutes les femmes, et Jésus, le fruit de vos entrailles, est béni.
2: Sainte Marie, Mère de Dieu, priez pour nous, pauvres pécheurs, maintenant et à l'heure de notre mort. Amen.
1: Je vous salue, Marie, pleine de grâce. Le Seigneur est avec vous. Vous êtes bénie entre toutes les femmes, et Jésus, le fruit de vos entrailles, est béni.
2: Sainte Marie, Mère de Dieu, priez pour nous, pauvres pécheurs, maintenant et à l'heure de notre mort. Amen.
1: Je vous salue, Marie, pleine de grâce. Le Seigneur est avec vous. Vous êtes bénie entre toutes les femmes, et Jésus, le fruit de vos entrailles, est béni.
2: Sainte Marie, Mère de Dieu, priez pour nous, pauvres pécheurs, maintenant et à l'heure de notre mort. Amen.
1: Gloire au Père, au Fils et au Saint-Esprit,
2: comme il était au commencement, maintenant et toujours, et dans les siècles des siècles. Amen.

0: Quatrième mystère, la présentation. Lorsque furent accomplis les jours pour leur purification, selon la loi de Moïse, ils l'emmenèrent à Jérusalem pour le présenter au Seigneur. Marie, reine de la paix et de la réconciliation, intercède pour que nous sachions reconnaître le Seigneur qui vient nous visiter.
1: Notre Père qui es aux cieux, que ton nom soit sanctifié, que ton règne vienne, que ta volonté soit faite sur la terre comme au ciel.
2: Donne-nous aujourd'hui notre pain de ce jour. Pardonne-nous nos offenses, comme nous pardonnons aussi à ceux qui nous ont offensés. Et ne nous laisse pas entrer en tentation, mais délivre-nous du mal. Amen.
1: Je vous salue Marie, pleine de grâce, le Seigneur est avec vous. Vous êtes bénie entre toutes les femmes, et Jésus, le fruit de vos entrailles, est béni.
2: Sainte Marie, Mère de Dieu, priez pour nous pauvres pécheurs, maintenant et à l'heure de notre mort. Amen.
1: Je vous salue Marie, pleine de grâce, le Seigneur est avec vous. Vous êtes bénie entre toutes les femmes, et Jésus, le fruit de vos entrailles, est béni.
2: Sainte Marie, Mère de Dieu, priez pour nous pauvres pécheurs, maintenant et à l'heure de notre mort. Amen.
1: Je vous salue, Marie, pleine de grâce, le Seigneur est avec vous. Vous êtes bénie entre toutes les femmes, et Jésus, le fruit de vos entrailles, est béni.
2: Sainte Marie, Mère de Dieu, priez pour nous pauvres pécheurs, maintenant et à l'heure de notre mort. Amen.
1: Je vous salue Marie, pleine de grâce, le Seigneur est avec vous. Vous êtes bénie entre toutes les femmes, et Jésus, le fruit de vos entrailles, est béni.
2: Sainte Marie, Mère de Dieu, priez pour nous pauvres pécheurs, maintenant et à l'heure de notre mort. Amen.
1: Je vous salue Marie, pleine de grâce, le Seigneur est avec vous. Vous êtes bénie entre toutes les femmes, et Jésus, le fruit de vos entrailles, est béni.
2: Sainte Marie, Mère de Dieu, priez pour nous pauvres pécheurs, maintenant et à l'heure de notre mort. Amen.
1: Je vous salue Marie, pleine de grâce, le Seigneur est avec vous. Vous êtes bénie entre toutes les femmes, et Jésus, le fruit de vos entrailles, est béni.
2: Sainte Marie, Mère de Dieu, priez pour nous pauvres pécheurs, maintenant et à l'heure de notre mort. Amen.
1: Je vous salue Marie, pleine de grâce, le Seigneur est avec vous. Vous êtes bénie entre toutes les femmes, et Jésus, le fruit de vos entrailles, est béni.
2: Sainte Marie, Mère de Dieu, priez pour nous pauvres pécheurs, maintenant et à l'heure de notre mort. Amen.
1: Je vous salue Marie, pleine de grâce, le Seigneur est avec vous. Vous êtes bénie entre toutes les femmes, et Jésus, le fruit de vos entrailles, est béni.
2: Sainte Marie, Mère de Dieu, priez pour nous pauvres pécheurs, maintenant et à l'heure de notre mort. Amen.
1: Je vous salue Marie, pleine de grâce, le Seigneur est avec vous. Vous êtes bénie entre toutes les femmes, et Jésus, le fruit de vos entrailles, est béni.
2: Sainte Marie, Mère de Dieu, priez pour nous pauvres pécheurs, maintenant et à l'heure de notre mort. Amen.
1: Je vous salue Marie, pleine de grâce, le Seigneur est avec vous. Vous êtes bénie entre toutes les femmes, et Jésus, le fruit de vos entrailles, est béni.
2: Sainte Marie, Mère de Dieu, priez pour nous pauvres pécheurs, maintenant et à l'heure de notre mort. Amen.
1: Gloire au Père, au Fils et au Saint-Esprit.
2: Comme il était au commencement, maintenant et toujours, et dans les siècles des siècles. Amen.

0: Cinquième mystère, le recouvrement de Jésus au temple. Et il advint, au bout de 3 jours, qu'ils le trouvèrent dans le temple, assis au milieu des docteurs. Marie, refuge des pécheurs, intercède pour que grandisse la compréhension entre les parents et les enfants et que grandisse en chacun de nous la foi, la charité et l'espérance.
1: Notre Père qui es aux cieux, que ton nom soit sanctifié, que ton règne vienne, que ta volonté soit faite sur la terre comme au ciel.
2: Donne-nous aujourd'hui notre pain de ce jour. Pardonne-nous nos offenses, comme nous pardonnons aussi à ceux qui nous ont offensés. Et ne nous laisse pas entrer en tentation, mais délivre-nous du mal. Amen.
1: Je vous salue, Marie, pleine de grâce. Le Seigneur est avec vous. Vous êtes bénie entre toutes les femmes, et Jésus, le fruit de vos entrailles, est béni.
2: Sainte Marie, Mère de Dieu, priez pour nous, pauvres pécheurs, maintenant et à l'heure de notre mort. Amen.
1: Je vous salue, Marie, pleine de grâce. Le Seigneur est avec vous. Vous êtes bénie entre toutes les femmes, et Jésus, le fruit de vos entrailles, est béni.
2: Sainte Marie, Mère de Dieu, priez pour nous, pauvres pécheurs, maintenant et à l'heure de notre mort. Amen.
1: Je vous salue, Marie, pleine de grâce. Le Seigneur est avec vous. Vous êtes bénie entre toutes les femmes, et Jésus, le fruit de vos entrailles, est béni.
2: Sainte Marie, Mère de Dieu, priez pour nous, pauvres pécheurs, maintenant et à l'heure de notre mort. Amen.
1: Je vous salue, Marie, pleine de grâce. Le Seigneur est avec vous. Vous êtes bénie entre toutes les femmes, et Jésus, le fruit de vos entrailles, est béni.
2: Sainte Marie, Mère de Dieu, priez pour nous, pauvres pécheurs, maintenant et à l'heure de notre mort. Amen.
1: Je vous salue, Marie, pleine de grâce. Le Seigneur est avec vous. Vous êtes bénie entre toutes les femmes, et Jésus, le fruit de vos entrailles, est béni.
2: Sainte Marie, Mère de Dieu, priez pour nous, pauvres pécheurs, maintenant et à l'heure de notre mort. Amen.
1: Je vous salue, Marie, pleine de grâce. Le Seigneur est avec vous. Vous êtes bénie entre toutes les femmes, et Jésus, le fruit de vos entrailles, est béni.
2: Sainte Marie, Mère de Dieu, priez pour nous, pauvres pécheurs, maintenant et à l'heure de notre mort.
1: Amen. Amen. Je vous salue, Marie, pleine de grâce. Le Seigneur est avec vous. Vous êtes bénie entre toutes les femmes, et Jésus, le fruit de vos entrailles, est béni.
2: Sainte Marie, Mère de Dieu, priez pour nous, pauvres pécheurs, maintenant et à l'heure de notre mort. Amen.
1: Je vous salue, Marie, pleine de grâce. Le Seigneur est avec vous. Vous êtes bénie entre toutes les femmes, et Jésus, le fruit de vos entrailles, est béni.
2: Sainte Marie, Mère de Dieu, priez pour nous, pauvres pécheurs, maintenant et à l'heure de notre mort. Amen.
1: Je vous salue, Marie, pleine de grâce. Le Seigneur est avec vous. Vous êtes bénie entre toutes les femmes, et Jésus, le fruit de vos entrailles, est béni.
2: Sainte Marie, Mère de Dieu, priez pour nous, pauvres pécheurs, maintenant et à l'heure de notre mort. Amen.
1: Je vous salue, Marie, pleine de grâce. Le Seigneur est avec vous. Vous êtes bénie entre toutes les femmes, et Jésus, le fruit de vos entrailles, est béni.
2: Sainte Marie, Mère de Dieu, priez pour nous, pauvres pécheurs, maintenant et à l'heure de notre mort. Amen.
1: Ô mon doux Jésus, pardonnez-nous nos péchés, préservez-nous du feu de l'enfer, et conduisez au ciel toutes les âmes, spécialement celles qui ont le plus besoin de votre miséricorde.
3: Amen. Prière à Marie, Reine de la Paix. Ô Marie, Reine de la Paix, prie pour nous, pauvres pécheurs. Oui, Marie, toi qui es remplie de paix, toi la douce et la toute pure, fais que selon le désir de Jésus, ton Fils, nous vivions dans la paix de Dieu, que nous nous réconcilions avec lui, avec nous-mêmes, avec tous nos frères, car c'est ça le désir de Jésus, ton Fils. Ô Marie, Reine de la Paix, prie pour nous, pauvres pécheurs, pour que nous vivions dans l'amour de Dieu, la paix, le pardon et la réconciliation, et que chaque homme de la terre tourne ses yeux et son cœur vers Dieu. C'est ça le désir de Jésus, ton Fils. Amen.
1: cœur sacré de Jésus,
4: j'ai confiance en vous.
1: Saint Joseph,
4: priez pour nous.
1: Tous les saints et saintes du ciel,
4: priez pour nous.
1: Notre-Dame de fidélité, Notre-Dame de Pontmain,
4: priez pour nous, pour l'Église, pour la France et pour le monde.
1: Nos saints anges gardiens,
4: veillez sur nous.
1: Au nom du Père, du Fils et du Saint-Esprit. Amen. Merci à vous tous, chers auditeurs de Radio Fidélité Mayenne, de nous accompagner sur les ondes pour ce chapelet. N'hésitez pas à nous partager vos intentions de prière. Passez une bonne journée sous le regard de Marie.

0: Ressuscité d'entre les morts, le Christ ne meurt plus. Sur lui, la mort n'a plus de pouvoir. Alléluia.
1: Au nom du Père, et du Fils, et du Saint-Esprit.
2: Amen. Le Seigneur soit avec vous. Frères et sœurs, préparons-nous à célébrer le mystère de l'Eucharistie en reconnaissant que nous avons péché. Je confesse à Dieu Tout-Puissant.
3: Je reconnais devant vous, frères et sœurs, que j'ai péché en pensée, en parole, en action, en pensée. Oui, j'ai vraiment péché. C'est pourquoi je supplie la bienheureuse Vierge Marie, les anges et tous les saints, et vous aussi, frères et sœurs, de prier pour moi, le Seigneur, notre Dieu.
1: Que Dieu Tout-Puissant nous fasse miséricorde, qu'il nous pardonne nos péchés et nous conduise à la vie éternelle.
3: Amen.

Lecture du livre des Actes des Apôtres. Avec Paul de Troas, nous avons gagné le large et filé tout droit sur l'île de Samothrace. Puis le lendemain, sur Néapolis, et ensuite sur Philippe, qui est une cité du premier district de Macédoine et une colonie romaine. Nous avons passé un certain temps dans cette ville, et le jour du sabbat, nous en avons franchi la porte pour rejoindre le bord de la rivière où nous pensions trouver un lieu de prière. Nous nous sommes assis et nous avons parlé aux femmes qui s'étaient réunies. L'une d'elles, nommée Lydie, une négociante en étoffe de pourpre, originaire de la ville de Thyatire et qui adorait le Dieu unique, écoutait. Le Seigneur lui ouvrit l'esprit pour la rendre attentive à ce que disait Paul. Quand elle fut baptisée, elle et tous les gens de sa maison, elle nous adressa cette invitation. Si vous avez reconnu ma foi au Seigneur, venez donc dans ma maison pour y demeurer. C'est ainsi qu'elle nous a forcé la main. Parole du Seigneur.

Chantez au Seigneur un chant nouveau, louez-le dans l'assemblée de ses fidèles. En Israël, joie pour son Créateur, dans Sion, allégresse pour son roi. Dansez à la louange de son nom, jouez pour lui tambourin et cithare, car le Seigneur aime son peuple et donne aux humbles l'éclat de la victoire.

Que les fidèles exultent glorieux, criant leur joie à l'heure du triomphe. Ils proclament les éloges de Dieu, c'est la fierté de ses fidèles.

En ce temps-là, Jésus disait à ses disciples, « Quand viendra le défenseur que je vous enverrai d'auprès du Père, lui, l'Esprit de vérité qui procède du Père, il rendra témoignage en ma faveur. Et vous aussi, vous allez rendre témoignage, car vous êtes avec moi depuis le commencement. Je vous parle ainsi pour que vous ne soyez pas scandalisés. On vous exclura des assemblées. Bien plus, l'heure vient où tous ceux qui vous tueront s'imagineront qu'ils rendent un culte à Dieu. Ils feront cela parce qu'ils n'ont connu ni le Père ni moi. Eh bien, voici pourquoi je vous dis cela. Quand l'heure sera venue, vous vous souviendrez que je vous l'ai dit. »

0: De temps en temps, j'entends dans la bouche des hommes ce que femme veut, Dieu veut. C'est ça, c'est bien l'expression?
1: C'est ça.
0: Alors, quand j'entends ça, ça me fait un peu sourire. Je dis, bon, oui, c'est de bonnes paroles. Mais aujourd'hui, en écoutant la première lecture, je me dis, eh bien, il y a une vérité. Parce que le grand Paul, lui, est un homme fort, un homme tranchant, un homme missionnaire que rien n'arrête. Eh bien là, il s'est fait avoir. Il dit, c'est ainsi qu'elle nous... Il parle de Lydie, c'est ainsi qu'elle nous a forcé la main. Donc il n'a pas pu résister. Alors, au-delà de ce que nous venons d'entendre et puis cette anecdote que nous venons d'entendre, qu'est-ce que nous pouvons comprendre de ces lectures qui sont proposées à notre méditation ce matin? Me semble-t-il que les lectures nous aident à découvrir la troisième personne de la Trinité, le Saint-Esprit. Nous sommes dans cette période, jeudi, c'est l'Ascension, et nous nous préparons à la fête de la Pentecôte. Mais qui est vraiment l'Esprit Saint pour nous? Est-ce que nous le connaissons vraiment? Si nous disons que nous le connaissons, il y a un petit danger, puisqu'on ne peut pas maîtriser Dieu, on ne peut pas connaître Dieu à 100%. Mais on y entre humblement dans le mystère de la compréhension du Saint-Esprit, à la lumière de celui-là même qui nous l'a fait découvrir, c'est-à-dire Jésus-Christ. Jésus présente le Saint-Esprit dans un lien interdépendant entre lui et le Père et le Saint-Esprit. Il ne parle jamais de l'Esprit Saint tout seul. Il le situe toujours dans une relation entre lui, Jésus, le Père et le Saint-Esprit. Dans la première lecture, on nous dit que les apôtres sont des grands missionnaires. Ils vivent de ville en ville, de lieu en lieu et même dans des extrémités. Ils sont poussés par le Saint-Esprit à s'y rendre pour témoigner de la vérité, l'unique vérité qu'est la bonne nouvelle. Jésus-Christ qui a été arrêté, flagellé, qui a souffert sa passion, qui est mort et ressuscité, il est vivant et il est Dieu. De même, les apôtres, les disciples, ils ne peuvent pas comprendre ce mystère de la passion, de la mort et de la résurrection. Ils ont été comme illuminés de l'intérieur par cette présence, cette grâce du Saint-Esprit qui leur a été donnée le jour de la Pentecôte. Mais le Saint-Esprit, il ne commence pas à la Pentecôte. Lorsque nous ouvrons les toutes premières pages de la Bible, depuis la Genèse, on le situe comme celui-là qui plane sur les eaux. Il est présent avec le Père et le Fils pour la création. Et tout au long de la vie du peuple d'Israël, à commencer par, bien sûr, Adam, Ève, Abraham, Moïse, les prophètes, ils ne cessent d'accompagner, de guider, de former ce peuple à la connaissance du Dieu véritable. Avec l'avènement de Jésus-Christ, il est présent déjà à l'Annonciation, il est présent lorsque Jésus commence au mystère public, au baptême, et il est présent tout au long de la vie de Jésus-Christ sur la terre. Il est aussi présent, il accompagne les apôtres, les disciples du Christ, jusqu'à aujourd'hui, il est encore présent et agissant de manière forte et puissante. Il nous conduit à la vérité tout entière, celle de Dieu lui-même. Il nous console lorsque nous vivons des tribulations. Il nous défend. Il éclaire notre intelligence, notre cœur, pour que nous puissions témoigner de la vérité même de Dieu. Et il nous forme avec le Christ et le Père, petit à petit, à entrer dans la vie éternelle. Au cours de notre célébration eucharistique, C'est peut-être pour nous l'occasion de demander le don de l'Esprit. Le jour de la confirmation, l'évêque, en nous marquant sur notre front, il nous appelle par notre prénom, qui est connu de tout ce que nous aimons, mais qui est connu même du cœur de Dieu, ce nom, en nous disant, sois marqué de l'Esprit Saint, le don de Dieu. Le don de Dieu habite en nous. Nous sommes marqués du sceau de la présence de Dieu en nous. Demandons-lui la grâce de pouvoir déployer cette connaissance du Saint-Esprit en notre vie, afin que notre vie soit comblée, comblée de Dieu lui-même, c'est-à-dire du Père, du Fils et du Saint-Esprit. Amen.

Seigneur Dieu de l'univers, nous avons reçu de ta bonté le vin que nous te présentons, fruit de la vigne et du travail des hommes, et deviendra pour nous le vin du royaume éternel. Amen.

Nous t'en prions, Seigneur, les dons de ton Église en fête. Tu es pour elle à l'origine d'un si grand bonheur qu'ils s'épanouissent en joie éternelle par le Christ notre Seigneur. Amen.

0: Le Seigneur soit avec vous.
1: Et avec votre esprit.
0: Élevons notre cœur.
1: Nous le tournons vers le Seigneur.
0: Rendons grâce au Seigneur notre Dieu.
1: Cela est juste.
0: Vraiment, il est juste et bon, pour ta gloire et notre salut, de te louer, Seigneur, en tout temps, mais plus encore de te glorifier en ces jours où le Christ, notre Pâque, a été immolé. Il ne cesse pas de s'offrir pour nous et demeure éternellement notre défenseur auprès de toi. Immolé, il a vaincu la mort. Mis à mort, il est vivant pour toujours. C'est pourquoi la joie pascale rayonne par tout l'univers, la terre entière exulte, les puissances d'en haut et les anges dans le ciel chantent sans fin l'hymne de ta gloire.

Toi qui es vraiment saint, toi qui es la source de toute sainteté, Seigneur, nous te prions. Sanctifie ces offrandes en répandant ciel ton esprit.

0: Christ, nous soyons rassemblés par l'Esprit Saint en un seul corps.
1: Souviens-toi, Seigneur, de ton Église répandue à travers le monde. Fais-la grandir dans ta charité, en union avec notre pape Léon, notre évêque Matthieu, et tous les évêques, les prêtres et les diacres.
2: Souviens-toi aussi de nos frères et sœurs qui se sont endormis dans l'espérance de la résurrection, et souviens-toi dans ta miséricorde de tous les défunts, en particulier pour Daniel Senigallia, Valentin Juteau, Jean-Claude Collin. Accueille-les dans la lumière de ton visage.
3: Sur nous tous, enfin, nous implorons ta bonté. Permets qu'avec la Vierge Marie, la bienheureuse Mère de Dieu, avec Saint Joseph, son époux, les apôtres et tous les saints qui ont fait ta joie au long des âges, nous ayons part à la vie éternelle et que nous chantions ta louange et ta gloire par ton Fils, Jésus le Christ.

Unis dans le même esprit, nous pouvons chanter avec confiance la prière que nous avons reçue du Sauveur.

0: Donne la paix à notre temps. Soutenus par ta miséricorde, nous serons libérés de tout péché, à l'abri de toute épreuve. Nous qui attendons que se réalise cette bienheureuse espérance, l'avènement de Jésus-Christ, notre Sauveur.
1: Amen.

0: Seigneur Jésus-Christ, tu as dit à tes apôtres, « Je vous laisse la paix, je vous donne ma paix. Ne regarde pas nos péchés, mais la foi de ton Église. Pour que ta volonté s'accomplisse, donne-lui toujours cette paix et conduis-la vers l'unité parfaite, toi qui vis et règnes pour les siècles des siècles. »
1: Amen.
0: Que la paix du Seigneur soit toujours avec vous.
1: Et avec votre esprit.
0: Dans la charité du Christ, donnez-vous la paix.
1: Amen.

0: Voici l'agneau de Dieu. Voici celui qui enlève les péchés du monde. Heureux les invités au repas des noces de l'agneau.
1: Seigneur Jésus.

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2: Nous souhaitons une sainte fête aux Estelles et aux Mailleuls. Saint Francesco de Girolamo, né en 1642, a dès son enfance une grande compassion pour les plus humbles. Un jour, sa mère lui fait de vifs reproches lorsqu'elle le surprend à prendre un pain pour les pauvres sans sa permission. Il lui répond que l'aumône n'appauvrit pas celui qui donne. Sa mère regarde ensuite la table et il ne manque aucun pain. Devenu jésuite, il demande à partir en mission en Inde et au Japon, projet dont il rêve depuis longtemps. Mais ses supérieurs lui répondent « Naples sera vos Indes et votre Japon ». Pendant plus de 40 ans, il se voue donc aux missions populaires et aux soins des abandonnés dans la région de Naples. Chaque mois, il parcourt la ville, cloche en main, pour appeler le peuple à la Sainte Communion. La foule se presse tant à sa suite que l'église devient trop petite et qu'il doit dire la messe en plein air. Francesco est un prédicateur réputé. Avant de prêcher, il passe des heures en prière, puisant au pied de la croix une charité ardente, et ses paroles puissantes touchent de nombreux cœurs. Évoquant tour à tour les affres du péché, puis la douceur et la bonté du Christ, il ramène un grand nombre de personnes à la vie de la grâce. Comme cette femme qui avait tué son père et qui en est rongée par le remords. Elle entend parler de la bonté et de la compassion de Francesco et se rend auprès de lui déguisée en homme pour le rencontrer sans être reconnue. En un éclair, Francesco voit au plus profond de cette âme et touche son cœur endurci. De nombreux récits de miracles parsèment ainsi sa vie, comme des guérisons ou des prophéties. En 1716, à 74 ans, Francesco meurt en bénissant Dieu et ses ultimes visiteurs avec une grande douceur. À la suite de Saint Francesco de Girolamo, essayons de chercher et de trouver le Seigneur dans tous les instants de notre vie. Laissons-nous aujourd'hui rejoindre par celui qui veut nous combler de sa grâce.
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0: Bonjour à tous. À la une de l'actualité, l'antivirus au cœur d'une réunion à Matignon cet après-midi, début à 16h15. Un cas positif a été confirmé chez une Française rapatriée du navire MV Ondius. Selon la ministre de la Santé, son état s'est dégradé la nuit dernière. Son pronostic vital pourrait être engagé. 22 cas contacts ont été identifiés en France. Plusieurs personnes restent placées à l'isolement. Et les dernières évacuations du MV Ondius sont prévues cet après-midi aux Canaries. L'Espagne assure avoir pris toutes les mesures nécessaires pour éviter la propagation de l'antivirus. Les taxis et les chauffeurs VTC haussent le ton face à la flambée des prix des carburants. Les représentants de la profession sont reçus cette semaine par le gouvernement, Julie Pierret.
1: Oui, ils réclament des aides supplémentaires. Les VTC sont à Bercy dès aujourd'hui. Les taxis seront reçus mercredi par le ministre des Transports. Les professionnels dénoncent des charges devenues intenables. Certains chauffeurs expliquent dépenser jusqu'à 1 000 euros de carburant par mois. L'aide de 50 euros annoncée pour les grands rouleurs est jugée largement insuffisante. Les syndicats des VTC promettent de taper du poing sur la table. Même colère du côté des taxis qui se disent les oubliés des mesures gouvernementales. La profession réclame notamment un plafonnement du prix du carburant à 1,80 euros le litre. On tourne autour des 2,10 euros pour le litre de gasoil en ce moment. 2 euros le litre de son plan 95-10.
0: Merci Julie. Et le gouvernement doit annoncer de nouvelles mesures de soutien dans les prochains jours. Au Moyen-Orient, l'Iran a demandé aux États-Unis la fin de la guerre dans la région, y compris au Liban, et le déblocage des avoirs iraniens gelés, tout comme la levée du blocus américain dans le détroit d'Ormuz. Donald Trump a rejeté cette proposition iranienne hier soir, la qualifiant de totalement inacceptable. Retour en France, 3 personnes sont mortes ce matin dans un incendie à Décines, près de Lyon. Le feu s'est déclaré dans un immeuble. Près de 100 pompiers et une trentaine d'engins ont été mobilisés. Plusieurs habitants ont été légèrement blessés et une cinquantaine de personnes ont été évacuées vers un gymnase. La piste criminelle est envisagée, même si l'origine du sinistre reste pour l'instant indéterminée. Et en basket, Victor Wembanyama expulsé la nuit dernière. Le Français a reçu un carton rouge pour la première fois de sa carrière en NBA. C'était le match 4 de la demi-finale des playoffs entre les Spurs et Minnesota. Il a donné un coup de coude à un adversaire lors d'un duel. Les Spurs ont perdu 114 à 109 et tout reste à faire dans cette demi-finale. A passer un très bel après-midi.
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3: Pour vivre, espérer, marcher, guérir de Jean Cousseau aux éditions Nepsispar. Une lecture d'Anne-Marie Solou.
4: Incompréhension, maladie, dépression, tous les affres d'une longue vie, Jean les a vécus. Et pourtant, il réussit à sublimer son ordinaire déchiré. Un autre, rongé par un cancer, restait muet en regardant son vieux cheval intensément. C'est sa femme qui parlera. Il veut mourir avant lui. Je ne veux pas oublier ces propriétaires fonciers et ces notaires qui savaient faire passer l'intérêt d'agriculteurs aux faibles moyens avant le leur. Tu vois un peu seulement, pourquoi je ne crois pas au bonheur affiché superbement. Le bonheur est absent de l'apparat, du bruit, de la course précisément au bonheur. Il fuit l'exaltation creuse, l'accumulation de biens matériels durables ou jetables. À mes yeux, le bonheur, le vrai, celui qui renaît jour après jour, qui ne vieillit pas, se niche dans la simple intériorité creusée et entretenue comme le ru creuse son lit en laissant courir son eau dans un chuintement entendu dans le silence pour qui s'attarde et prête l'oreille. J'ai souffert à chaque fois que, impuissant, j'ai dû me faire le porte-parole de mon organisme employeur pour des décisions malheureuses et injustes auprès de ceux qui en étaient les victimes. La vie serait tellement plus florissante sur une terre protégée de la voracité de prédateurs humains de tout poil. J'aurais tant à te dire que je vois bien que je dois passer à autre chose sous peine de t'agacer. Je veux quand même te parler d'une rencontre exceptionnelle, tant elle me parle encore aujourd'hui. Plusieurs fois, je me suis rendue dans une petite ferme du nord-ouest du département, exploitée par un frère et une sœur célibataires, arrivés à l'âge de la retraite. Je revois la grande pièce commune au sol revêtue d'un ciment irrégulier et usé. Un lit dans chaque coin, mal isolé par un paravent. La grande table en bois massif au milieu, le chaudron pendu à la crémaillère dans la cheminée et la cafetière bien culottée qui ne quitte pas le feu. Rien ou presque n'a changé depuis le départ des parents. Tout était vieux et terne, mais propre. Les journaux quotidiens et hebdomadaires, qu'ils devaient à l'évidence lire dans le détail, s'empilaient dans un coin avant de servir à allumer le feu au petit matin. Pas de télévision. Curieusement, une belle sérénité habitait les lieux. Pas enviés du sort des autres. Parler avec eux était instructif et apaisant. Je la revois, elle, caresser un petit veau sans mère et le laisser engloutir goulamment sa main qu'il pressait de sa langue râpeuse comme s'il tétait. Par une journée froide de fin d'hiver, elle s'émerveillait devant un bourgeon de rosiers gonflé qui attendait des jours plus cléments pour éclore, et de dire, comme si elle lui parlait, « Le printemps arrive ». Il ne parlait pas d'écologie, terme ignoré de la masse à l'époque. Il la vivait pleinement. Je ne souhaite pas, bien sûr, vivre de si peu, mais ils étaient sereins et ne demandaient rien d'autre. Sans doute n'échappait-il pas à l'envie de plus, mais il se satisfaisait de leurs conditions. Si on savait en prendre un peu la graine, la planète ne serait pas en souffrance. Elle se porterait bien, ses habitants aussi. Ton regard s'est-il cantonné aux professionnels? Bien sûr que non. Pour ne parler que d'elle, une chose nous a toujours étonnés dans nos rencontres au cours de nos itinérances. À l'arrivée, chez nos hébergeurs, c'est le beau qui est montré. Réussite familiale, professionnelle. Les enfants sont des cadors généreux et aimants. Leurs conjoints chaleureux. Les petits-enfants adorables. Puis vient un ton qui montre l'envers. Les souffrances affectives sont dévoilées. Ce sont toujours les mêmes. Rupture conjugale ou incompréhension avec les enfants. La rupture conjugale arrive en premier. Lorsque nous avons fait le tour des puits cantaliens, notre boucle commençait et finissait dans le même hôtel-restaurant. À notre retour, seul client de la soirée, je vois toujours le patron parler douloureusement de la rupture de son couple et reporter son besoin d'affection sur les filles, encore adolescentes, de sa compagne, privé qu'il était d'une relation équilibrée avec ses propres enfants. Lorsque les cœurs de parents saignent quand ils libèrent la parole de douleur, ce n'est jamais au premier contact et presque toujours avec mesure. L'ingratitude, le manque de retour reviennent fréquemment, mais aussi la privation ou l'éloignement plus ou moins prononcé des petits-enfants pour des raisons diverses. Rupture de couple, captation affective et agglutine les siens autour de soi, inconscience ou mépris des besoins de l'autre famille. cris de douleur étouffés, car impuissants à inverser le cours des choses. Bien habitués à entendre ces plaintes, nous restons toujours surpris de leur fréquence et de l'ampleur du désarroi qui s'ensuit. Une rencontre résume assez bien ce que nous entendons le plus souvent. Revenant de Lourdes à vélo, nous faisons halte près d'une abbaye et demandons, comme à l'ordinaire, à l'office de tourisme où nous pourrions nous loger. Se trouve là un homme qui vient d'ouvrir des chambres d'hôtes et apporte ses cartes de visite à l'office. Apprenant notre raison d'être en ce lieu, naturellement, il nous invite à passer la nuit chez lui et nous propose un prix avantageux pour récompenser ses premiers clients. Après avoir acheté le nécessaire pour dîner, nous enfourchons nos vélos et nous rendons chez lui en pleine campagne. Gentille fermette, aménagée avec soin dans un bel écrin de verdure. Une table installée dehors nous permet de dîner dans un cadre plaisant. Les rayons du soleil du jour finissant éclairent encore. Il vient nous y rejoindre et nous explique que, antiquaire, dans une grande ville, il vient prendre l'air ici et confie ses affaires à ses employés pendant son absence. C'est la solitude dans la nature qu'il recherche. Il s'y trouve bien, précisément seul, et y est heureux sans nuages. Rien de mieux. Le lendemain matin, changement de ton. Pendant que nous prenons notre petit déjeuner, il s'épanche douloureusement et nous dit qu'il s'est retiré là après une rupture de couple et choisit ce lieu parce que proche d'une abbaye où il rencontre un moine qui l'aide à se reconstruire.
3: C'était « Pour vivre, espérer, marcher, guérir » de Jean Cousseau aux éditions Nepsispar, une lecture d'Anne-Marie Solou.
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0: Marie Binet, bonjour.
6: Bonjour Jonathan.
0: La semaine dernière, vous nous avez parlé de la ménopause, voilà ce que ça engendrait. Mais on va revenir un petit peu plus dans l'intimité et vous allez parler de la sexualité en période de ménopause.
6: Période de ménopause et je dirais de vieillissement, que ce soit chez l'homme ou chez la femme. Une femme ménopausée peut avoir une perte, parfois, de pulsion ou de désir. Ou alors l'inverse, au contraire, une libération. En tout cas, il y a des changements physiologiques et physiques qui peuvent avoir une incidence sur la sexualité. Un corps qui n'est plus le même, qui vieillit, et les femmes peuvent mal le vivre. Donc il y a une estime de soi, une confiance en soi à retrouver.
0: Qui tout double.
6: Pour certaines femmes. Voilà, pas pour toutes. Ensuite, il y a la question au niveau vulvaire. Il peut y avoir des modifications physiologiques et physiques au niveau vulvaire qui peuvent entraîner des douleurs. Il y a l'assèchement notamment. Il peut y avoir un rétrécissement. Et donc, il va y avoir aussi la prise en compte de ces nouvelles données pour prendre soin de soi et amener une certaine délicatesse dans la relation intime. Mais chez l'homme, il peut y avoir aussi des modifications avec l'âge, notamment une perte d'érection ou une érection qui est différente, des troubles dans l'éjaculation, une perte aussi ou une diminution du désir et de la pulsion. Donc ça veut dire que hommes et femmes, et ça vient souvent d'abord chez les femmes, mais chez certains hommes ça peut déjà être présent, il va y avoir un réaménagement de la sexualité. Quelquefois cette sexualité elle peut rester pénétrante, quelquefois elle ne peut pas rester pénétrante avec l'âge. Et donc ça veut dire qu'il y a nécessité de se parler et d'avoir une créativité qui permet de maintenir une intimité entre l'homme et la femme. Et puis, il peut y avoir des maladies, comme le diabète, qui vont aussi, chez l'homme et chez la femme, surtout chez l'homme, amener des difficultés, notamment, par exemple, au niveau de l'érection. Donc, comment hommes et femmes, avec la ménopause, la baisse de la testostérone et tout ce que cela engendre au niveau santé, comment l'homme et la femme, les conjoints, en confiance, avec beaucoup de délicatesse, de respect, vont se parler de cette sexualité qui est peut-être à aménager, à vivre autrement, pour continuer à être dans le bien-être. Parce que je rappelle que la sexualité, c'est une source de vie. Une relation sexuelle, au niveau des neurotransmetteurs, elle donne de la dopamine, elle permet l'ocytocine d'être sécrétée, donc l'attachement entre l'homme et la femme. En fait, il y a de la sérotonine, il y a tout ce qu'il faut pour être en bonne santé, être dans du bien-être. Ce serait dommage de s'en priver, sachant que quand on est ménopausé à 50 ans, on peut vivre encore 40 ans. Donc il y a une grande espérance pour vivre une belle sexualité.
7: Merci beaucoup Marie, à la semaine prochaine.
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8: Donner du sens à son épargne tout en la mettant au service de l'économie locale, c'est un souhait que beaucoup partagent. Et alors, au-delà des fonds de pension aux étrangers ou des grandes entreprises du grand capital, il existe des alternatives que l'on pourrait qualifier de plus positives et en tout cas, encore une fois, locales. Marie Lancelin, bonjour.
9: Bonjour.
8: Vous êtes directrice générale de CODEM, Codémarrage 53, qui depuis 20 ans aide, alors d'un côté, les entreprises à se créer, à se développer, à s'étoffer, et puis en même temps, vous proposez aussi aux investisseurs qui ont envie de donner du sens à leur épargne de s'y investir.
9: Oui, tout à fait. On accompagne des entrepreneurs à créer leur activité et également à la développer, puisqu'effectivement, on a 20 ans, donc on a de plus en plus d'entreprises qui existent depuis un certain temps et qui ont besoin de se développer. Et on a créé, il y a 10 ans, un fonds interne solidaire, coopératif, pour aider ces entrepreneurs à investir s'ils en ont besoin. Il y a 10 ans, quand on a créé ce fonds, on était une coopérative un petit peu plus, restreinte. On avait 50 entrepreneurs, on avait des projets un petit peu différents. Avec le temps, les entrepreneurs sont plus nombreux, ils sont 150 aujourd'hui, avec des activités qui sont nouvelles et qui ont vraiment besoin d'argent pour se développer. Donc ce qu'on propose, c'est de pouvoir étoffer ce fonds interne coopératif qui est géré par les associés et qui va permettre à des entrepreneurs de bénéficier d'un prêt pour pouvoir développer leur activité au sein de CODEM.
8: Et d'un prêt à un taux très intéressant, bien plus intéressant que dans les banques, souvent.
9: C'est le taux est celui qu'on pratique et pour lequel on rémunère aussi nos investisseurs. Il est de 2%, donc ça dépend des taux du marché. En tout cas, c'est un taux qui est relativement modéré et qui permet effectivement d'avoir accès à ce prêt.
8: Est-ce que le label, en quelque sorte, que vous donnez aux entreprises en leur permettant d'accéder à ces fonds, est-ce que ça leur permet aussi après de lever des fonds sur la banque? Est-ce que c'est un peu une reconnaissance dont ils peuvent se justifier auprès d'organismes bancaires traditionnels?
9: Alors, une reconnaissance, non. En revanche, c'est vrai qu'on va favoriser des plans de financement avec plusieurs interlocuteurs, plusieurs partenariats. On travaille beaucoup avec le mouvement des Cigales, qui est très développé en Mayenne. Et souvent, ça nous arrive d'avoir un financement qui est abondé par notre fonds interne et par des Cigales, et aussi parfois par des fonds bancaires traditionnels. Donc ça permet en fait d'avoir un plan de financement plus diversifié et plus rassurant en fait pour des partenaires un peu plus traditionnels.
8: Et alors vous disiez que l'activité s'étoffe, enfin que les propositions en fait de ces entreprises se développent, s'il fallait les classer rapidement.
9: On a de plus en plus d'activités artisanales qui nécessitent qu'on s'équipe. Un labo, un site internet pour vendre. On a des paysagistes, on a beaucoup d'activités commerciales qui nécessitent d'aménager un local pour recevoir des clients. Donc effectivement, on est quand même une coopérative avec des activités qui nécessitent des financements. Ça ne va jamais être des montants gigantesques, mais il y a besoin du petit coup de pousse pour démarrer pour ces entrepreneurs.
8: Et avec le recul que vous avez maintenant là, depuis 20 ans, les entreprises que vous avez aidées, vous les avez toujours sélectionnées avec soin. et quel est le taux de réussite ou de subsistance hein, ou de survie à 5, 10, 15, 20 ans.
9: Toutes les entreprises peuvent rentrer à CODEM puisqu'on a une mission d'intérêt général. Mais CODEM permet de tester son activité sans prendre de risques financiers. Donc c'est très encadré avec des chargés d'accompagnement. Les fonds qu'on prête sont validés par un petit nombre, une commission de financement qui est constituée par des associés. On ne prête pas toujours, ouais. C'est-à-dire que le projet est effectivement sélectionné. On a à peu près 30% des projets qui ressortent parce qu'ils n'étaient pas viables, mais ça, finalement, ça a été complètement cadré par notre accompagnement et notre organisation. Donc ça veut dire que ni l'entrepreneur ni personne ne perd d'argent en fait dans ce test. Donc ça, c'est très important. Et puis les activités qui fonctionnent, bah, du coup, on peut les aider à se développer et à croître. Avec ce fonds interne, ça reste du capital risque. On peut effectivement perdre son argent. C'est une certitude. Il faut le savoir, il faut en avoir conscience. Après, nous, on a de l'expérience sur ce fonds qui a maintenant 10 ans et on sait qu'il y a très peu de risques du fait de notre accompagnement.
8: 30% d'entreprises qui sortent, hein, est-ce que ça veut dire 70% d'entreprises qui ont réussi?
9: Alors, il y a deux choses. Soit l'entreprise a réussi à se monter et l'entrepreneur est content du revenu que ça lui génère. Et soit il est resté à CODEM dans une majorité des cas, soit il est sorti, il a créé son entreprise en son propre nom. Soit l'activité s'est développée, elle a généré un revenu, mais le revenu n'était pas suffisant pour la personne. Il a estimé que ça ne lui convenait pas. Et dans ces cas-là, très souvent, il est sorti pour retourner vers un emploi classique. Et il a gardé sur une toute petite activité son entreprise, finalement plaisir, en complément de revenus, en complément d'activité. Ce qui n'est pas forcément une sortie négative, oui. Mais on n'est pas véritablement sur une entreprise qui a créé le revenu pour l'entrepreneur.
8: On sait que globalement sur les Pays de la Loire, enfin, vous annoncez que 700 emplois ont été créés dans ce cadre-là, en fait, hein, des coopératives d'activité et d'emploi qui sont très liées à l'économie sociale et solidaire. Marie Lancelin, je voudrais vous poser la question, puisqu'en fait, là, votre objectif, c'est de lever des fonds, donc d'appeler les investisseurs potentiels à rejoindre et à investir dans ces fonds. Eh bien, essayez de nous convaincre.
9: En fait, ça va financer des activités qui sont locales, des personnes qui veulent monter leur entreprise en Mayenne, qui veulent vivre en Mayenne avec leur famille. C'est des emplois qui sont non délocalisables, qu'on ne verra jamais repartir ailleurs. Ça va créer de la richesse, pas seulement de la richesse monétaire, mais aussi de la richesse en habitant dans nos villages, en mettant nos enfants dans les écoles, en rendant des services à la population. Donc on est vraiment sur un investissement qui permet de savoir à quoi sert l'argent, à qui il est destiné, et avec un retour sur investissement qui est de créer de l'activité économique sur nos territoires.
8: Et puis un retour aussi financier.
9: Et puis un retour financier, puisqu'effectivement, ces titres sont rémunérés.
8: Alors, il y a un taux d'intérêt
9: de 2%.
8: De 2%, qui est un taux garanti. Pas forcément, oui. Non, puisque vous, en même temps, vous disiez qu'on peut aussi perdre.
9: Alors, on peut perdre son capital si l'entreprise est en difficulté. Maintenant, je veux être rassurante sur CODEM. On est une entreprise solide financièrement avec des fonds propres. Donc, il y a vraiment un risque qui est très, très limité. Mais effectivement, de toute façon, par définition,
8: le risque zéro n'existe pas.
9: Exactement.
8: La durée de placement, elle est
9: c'est minimum 7 ans. Les fonds sont bloqués. Ensuite, la personne peut récupérer son épargne ou au choix la laisser si elle souhaite continuer à soutenir des entrepreneurs mayennais.
8: Et comme on est dans le domaine de l'économie sociale et solidaire, hein, est-ce qu'il y a une taxe identique sur les plus-values ou bien une défiscalisation
9: particulière? Effectivement, alors il n'y a pas de défiscalisation particulière. En revanche, comme tout titre, il sera soumis à la CSG-CRDS et déclaré au niveau des sites de l'État.
8: Voilà, de façon assez classique. Et Marie Lancelin, vous constatez qu'il y a une réelle demande de la part d'épargnants qui ont envie de donner du sens justement à leur épargne?
9: Oui, effectivement, les gens ont envie désormais de savoir ce que va financer leur argent. Est-ce que ça va financer du fossile, des investissements très loin, on ne sait pas exactement ce qu'on va financer. Les gens aiment savoir, et je suis la première en tant que particulière à aimer savoir ce que mon argent va produire, et à souhaiter qu'il soit vert et pas un vert affiché, un vert réel.
8: Authentique.
9: Oui, authentique. c'est ça.
8: Donc, pour ceux qui sont intéressés, c'est le moment de se pencher vraiment sur cette question. Évidemment, vous êtes là pour répondre à toutes les questions des épargnants potentiels. Marie Lancelin, on peut vous joindre via...
9: Alors, vous pouvez me joindre via le mail levedefonds@codem.coop, qui est une adresse mail que vous retrouverez sur nos sites codem.coop avec deux O comme coopérative.
8: Eh bien, merci beaucoup de cette proposition de faire des déplacements intelligents et qui... Alors, je cherche une autre expression qui a du sens, mais en fait, j'en trouve pas beaucoup.
9: Merci.
8: Donc, à vous. Voilà, on va rester sur le sens. Merci.
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2: Au niveau national, la Caisse d'assurance maladie a dévoilé le montant des fraudes occasionnées par de multiples acteurs, d'ailleurs, comme on le verra. Et on va se pencher, nous, avec Caroline Bonnet, qui est directrice de la CPAM de la Mayenne, on va se pencher sur notre département. Caroline Bonnet, bonjour.
3: Bonjour.
2: Alors déjà, peut-être qu'on peut rappeler que la CPAM donc de la Mayenne verse plus d'un milliard d'euros en prestations diverses.
3: Oui, effectivement, on finance tous les soins de ville, mais également les établissements de santé. Ça représente à peu près 50% les établissements et 50% les soins de ville. Et donc c'est tout ce qui est remboursement de consultations médicales, de médicaments, de matériel médical, tous les axes des auxiliaires médicaux, etc. Et donc, le global pour une année en Mayenne, c'est plus d'un milliard d'euros de fonds qui sont versés pour la santé.
2: Ça représente une nette croissance ou bien c'est plutôt stable comme chiffre ?
3: Oui, ça augmente tous les ans, de même qu'au niveau national, la dépense de santé augmente en raison du vieillissement de la population, du progrès médical, voilà, tous des facteurs qui expliquent cette évolution.
2: Et on va se pencher aujourd'hui, enfin vous nous avez proposé de nous pencher sur la lutte contre les fraudes, c'est ça, il y a un volet fraude et un volet lutte contre les fraudes, parce que l'un ne va pas sans l'autre, avec des fraudes qui sont sans doute en augmentation, et en tout cas dans la détection présenté une nette augmentation sur l'année passée même.
3: Donc ça fait effectivement de très nombreuses années que l'assurance maladie, comme tous les organismes de sécurité sociale, s'intéresse à la fraude et s'organise pour lutter contre cette fraude. Il en va de l'équité, de l'utilisation de nos cotisations. Donc en ce qui concerne l'assurance maladie, on constate effectivement une évolution importante d'année en année du montant que les caisses primaires arrivent à détecter et éventuellement éviter aussi en matière de fraude, parce qu'on s'est vraiment organisé autour de ça. Donc notre mission première, c'est évidemment de payer, de rembourser, d'accorder les droits et l'accès à la santé. Mais je dirais que cette mission subsidiaire de la lutte contre la fraude, elle est très importante aussi. Ça représente en Mayenne un montant en 2025 de plus de 2,2 millions d'euros de préjudice pour l'assurance maladie.
2: Ce qui est quand même effectivement très conséquent et qui pénalise d'autant tous les assurés que nous sommes. Avant de rentrer dans le détail, on disait que vous avez intensifié les contrôles. Alors il y a le côté contrôle, sanction et puis le côté prévention aussi.
3: On a comme objectif de dissuader les fraudeurs. Alors c'est compliqué parce qu'ils ont souvent plus d'idées que nous sur le sujet. Donc

0: parfois un petit temps d'avance. Mais
1: ils sont très créatifs.
0: Exactement, et d'autant plus avec les moyens qui sont aujourd'hui à leur disposition. Je pense en particulier à tout ce qui circule sur le web, au Darknet, qui est alimenté lui-même par les attaques, les cyberattaques qui permettent aux fraudeurs de récupérer des données qui sont ensuite utilisées pour réaliser des fraudes. Donc effectivement, notre objectif, c'est d'être dissuasif et de prévenir, d'éviter que cette fraude ne soit possible en développant à la fois l'information, la sensibilisation des assurés sociaux, en leur demandant, les incitant à regarder leur remboursement, tous ceux qui sont faits en tiers payant, donc pas pour eux directement, mais pour le professionnel de santé auprès desquels ils ont consulté ou un achat, par exemple, de produits de santé. Donc les inciter à regarder ces remboursements pour nous signaler les éventuels remboursements fictif, et ça fonctionne bien aujourd'hui par le compte Amélie, et c'est une source importante pour nous de détection, mais également en sécurisant les moyens d'obtenir un certain nombre de prestations de l'assurance maladie. Donc on a par exemple développé des formulaires sécurisés pour les avis d'arrêt de travail, puisqu'on avait fait le constat d'une recrudescence de faux avis d'arrêt de travail. Donc on a mis ça en place l'année dernière, et ça a permis de bien stopper ce type de fraude, ou encore en développant l'ordonnance numérique, qui permet d'éviter qu'une même ordonnance se fasse délivrer plusieurs fois dans différentes pharmacies.
1: En fait, cette prévention et ce contrôle, même a posteriori, ça représente un coût. Et par exemple, vous parliez de ces ordonnances dématérialisées et des déclarations CERFA pour les arrêts de travail. Ça représente un coût aussi, hein, pour l'assurance maladie.
0: Oui, alors c'est des outils qu'on développe, effectivement. Derrière, il y a effectivement le coût aussi de développement, mais enfin, c'est effectivement rentable si ça permet d'éviter d'avoir des failles dans le système de remboursement et derrière des escroqueries qui peuvent se monter en centaines de millions d'euros à l'échelle nationale. Voilà, c'est vraiment quelque chose sur lequel on investit parce qu'on estime que c'est tout à fait rentable pour nous.
1: Parce qu'en plus, parfois, dans les fraudes que vous détectez, il y a des fraudes dont vous allez récupérer le montant et puis des fraudes qui sont détectées avant finalement que vous ayez payé. Donc en fait, il y a un vrai préjudice ou un préjudice évité.
0: C'est exactement ça. On s'intéresse évidemment au montant des fraudes qui nous ont impactés, mais on regarde aussi ce qu'on a réussi à éviter, à la fois par notre politique de vigilance en interne, tout ce qui est contrôle interne dans le paiement des prestations, qui nous permet d'arrêter pas mal de choses, et aussi grâce aux outils qui deviennent plus performants pour stopper un certain nombre de paiements qui ne doivent pas être effectués. Et donc ça, on le valorise et ça permet de matérialiser aussi l'effort qui est fait collectivement par l'assurance maladie pour faire de la prévention des fraudes.
1: Merci beaucoup Caroline Bonnet, en tant que directrice de la CPAM de la Mayenne, de nous avoir brossé ce portrait un petit peu général. Et puis on se retrouvera demain pour rentrer vraiment dans le détail et voir qui sont ces fraudeurs. Donc à demain si vous voulez bien.
0: Merci beaucoup, à demain.
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0: 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Être fidèle dans les petites choses. Bonjour Yannick.
1: Bonjour Louise.
0: Yannick, nous avons parlé de l'action de grâce, mais je crois que nous n'avons pas parlé de la grâce. Je pense que ce n'est pas la même chose.
1: Effectivement Louise, et vous nous emmenez sur un terrain difficile. Allons-y avec humilité. Première recherche dans le catéchisme où nous trouvons cette définition, la grâce et la faveur, le secours gratuit que Dieu nous donne pour répondre à son appel, devenir enfant de Dieu, fils adoptif, participant de la nature divine, de la vie éternelle. Fin de citation. Dieu nous propose donc de devenir ses enfants, ce qui est déjà une proposition extraordinaire. Mais comme il sait que nous ne pouvons pas répondre à cette proposition par nos propres moyens, il nous offre son aide. Rendez-vous compte, Louise, non seulement nous avons la possibilité de devenir enfants de Dieu, mais en plus, nous bénéficions de l'aide nécessaire pour y parvenir. C'est cette aide que l'on appelle la grâce.
0: Cette aide, à quel moment et de quelle façon la recevons-nous ?
1: Nous la recevons à notre baptême. C'est la grâce que l'on appelle la grâce sanctifiante. Comme elle donne une disposition permanente à vivre et à agir selon l'appel divin, on l'appelle aussi grâce habituelle. Nous la recevons dans notre âme, donnée gratuitement par Dieu. C'est elle qui fait de nous des créatures nouvelles. C'est par elle et par l'action de l'Esprit-Saint que nous pouvons marcher vers la sainteté et la vie éternelle. N'espérons pas comprendre parfaitement ce qui se passe. Retenons simplement que la grâce sanctifiante est un don gratuit de Dieu, qu'elle surpasse les capacités de l'intelligence et les forces de la volonté humaine comme de toute créature. Nous la connaissons par la foi.
0: Et qui reçoit cette grâce sanctifiante ?
1: Tous les hommes la reçoivent à leur baptême. Elle est donnée à chacun en vue de son salut personnel. Elle rend celui qui la reçoit agréable à Dieu en le guérissant de son péché et, comme son nom l'indique, en le sanctifiant. Nous avons aussi besoin d'aide pour progresser vers la sainteté. L'aide que nous recevons dans cette préparation vers la sanctification s'appelle grâce actuelle. Les grâces actuelles permettent de conserver ou d'augmenter la grâce sanctifiante.
0: Peut-on perdre la grâce sanctifiante ?
1: Ah, sans aucun doute, oui, Louise. Le catéchisme nous dit que la libre initiative de Dieu réclame la libre réponse de l'homme. L'âme ne rentre que librement dans la communion de l'amour. Cette liberté peut conduire l'homme à pécher gravement. Il peut commettre un péché mortel, et c'est justement parce qu'il détruit la grâce sanctifiante dans son âme, le privant alors de la possibilité de rejoindre Dieu dans la vie éternelle. Heureusement, il existe le sacrement de la réconciliation, qui permet à l'homme contrit de se faire pardonner son péché et de retrouver la grâce sanctifiante.
0: Tout cela n'est pas évident à comprendre. On a l'impression que nos mots sont un peu faibles pour décrire des réalités qui nous dépassent complètement.
1: Il nous faut être humbles. Pas étonnant que de nombreux personnages aient fait fausse route sur ce sujet. Ainsi du moine Pélage, probablement irlandais du 5e siècle, qui niait le péché originel et par conséquent l'action rédemptrice du Christ. Pour lui, pas besoin de la grâce. C'est l'homme qui, par ses seules forces, se détourne du péché et obtient le pardon de ses fautes. Ainsi également de Luther. Pour lui, la nature humaine est radicalement corrompue par le premier péché, ce qui entraîne que tous ses actes soient mauvais. La volonté humaine n'est plus libre et ne peut que commettre le péché. La grâce n'est pas à même de guérir cette nature totalement corrompue et de la renouveler ni de la sanctifier intérieurement. Pas très gai comme perspective.
0: C'est tout de même extraordinaire de penser que cette grâce nous est donnée gratuitement, quels que soient nos mérites ou notre absence de mérite.
1: À ce propos, nous pouvons terminer cette chronique par une citation de saint Augustin. Le mot « grâce » perd sa signification si la grâce n'est pas donnée gratuitement, mais seulement au mérite. Quand on est digne, c'est un dû. Si c'est un dû, ça n'est plus une grâce. Car une grâce est un don, et un dû est un droit. Au revoir Louise.
0: Merci Yannick, et au revoir. 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
4: Bonjour Pascal Jacob.
5: Bonjour Jean-Yves.
4: L'attente d'un plaisir, est-ce déjà un plaisir ?
5: Alors dans la psychologie héritée d'Aristote, le plaisir est un mouvement de l'affectivité, une émotion, qui est causée par un bien sensible présent à la sensibilité, présent à notre connaissance. Par exemple, je suis en train de manger un morceau de chocolat, eh bien, ce morceau de chocolat procure à ma sensibilité un plaisir, et donc cette satisfaction est une émotion. Le désir, c'est l'espoir, effectivement, de ce plaisir, c'est-à-dire que je désire manger ce carré de chocolat, je sais que j'aurai du plaisir à le manger, et par conséquent, le désir est cette émotion, cet affect dans la sensibilité, dans l'affectivité, qui est celle de la conscience que j'ai, qu'il y a un bien sensible, mais qui est futur, qui n'est pas encore présent. Je peux avoir effectivement un plaisir à savoir que je vais avoir ce plaisir, parce que ce savoir, finalement, me fait déjà plaisir. Mais je peux aussi ne pas savoir si je l'aurai ou pas, parce qu'il s'ajoute une certaine difficulté. Et donc, ce qui va s'ajouter, c'est une émotion qui est soit l'espoir, soit le désespoir, selon que ce désir est accompagné de la certitude que, oui, j'aurai ce morceau de chocolat, ou que, bah, peut-être pas, ça risque d'être un peu difficile. Donc l'attente d'un plaisir n'est pas nécessairement un plaisir, parce qu'il peut aussi être le fruit, enfin, ou l'objet d'un désespoir, peut-être même d'une frustration, peut-être même d'une colère, parce que ce qui m'empêche d'atteindre ce plaisir est un mal, pour le coup, présent et difficile à vaincre, et par conséquent qui va provoquer dans l'affectivité cet affect que Aristote appelle, ou que saint Thomas appelle, la colère, c'est-à-dire le soulèvement de ma sensibilité face à cet obstacle qui m'empêche d'atteindre un bien, qui est ce fameux carré de chocolat dont Matthieu est si généreux dans la salle de repos, qui a tellement d'importance, comme on le sait, dans cette maison. Et par conséquent, l'attente d'un plaisir est déjà un plaisir à condition donc que je puisse envisager que ce plaisir arrive, et donc il va être facile à obtenir. Alors, qu'est-ce que ça veut dire ? Ça veut dire que finalement, nous avons besoin de ces plaisirs, évidemment, mais ça veut dire aussi que dans cette attente du plaisir, il y a quelque chose qui se construit. Il y a quelque chose comme un rapport au temps, une capacité justement de laisser les choses venir, et peut-être de faire en sorte que ce plaisir sera encore plus important que si on l'avait eu tout de suite.
4: Merci beaucoup, Pascal.
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0: Ça sent déjà bon. Bonjour chers amis, aujourd'hui je vous propose une recette de fondant à l'orange mais version citron. J'ai déjà donné la recette du fondant à l'orange qui est délicieuse et très facile à faire, mais je l'ai testée avec du citron, quand même j'aime beaucoup la saveur acidulée du citron. Alors pour cette recette, il vous faut 2 citrons juteux, 125 g de beurre, 60 g de sucre, 2 œufs, 115 g de farine, 1 cuillère à café de levure. Pour faire ce gâteau, vous commencez par ramollir le beurre dans votre robot. Vous ajoutez ensuite la farine et la cuillère à café de levure. Puis, vous ajoutez le citron pressé avec un peu de zeste, puis les œufs, et ensuite donc vous battez, et voilà, cela vous fait une pâte. Donc ensuite, vous mettez ça dans un moule à manquer, vous enfournez à 180 degrés environ 20 à 25 minutes. Pendant ce temps, vous pressez un citron, vous ajoutez de l'eau et vous mettez du sucre. Et là, c'est à vous de goûter suivant que vous aimez plus ou moins acidulé. Et cette préparation, vous la faites réduire comme un sirop. Éventuellement, vous pouvez ajouter aussi des petites rondelles de citron qui vont confire. Et quand c'est prêt et que vous sortez votre gâteau du four, vous arrosez généreusement cette préparation sur le biscuit. Cela va imbiber et je vous promets que c'est délicieux. Bonne dégustation.
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0: Laudetur Jesus Christus.
1: Chrétiens et musulmans sont appelés à une mission commune, celle de redonner vie à l'humanité là où elle s'est refroidie. Les mots du pape Léon XIV ce matin, lors d'une audience accordée au Vatican aux participants à un colloque organisé par le dicastère pour le dialogue interreligieux. L'ancien premier ministre thaïlandais Thaksin Shinawatra a été libéré de prison ce lundi. Bien que conditionnelle, sa libération laisse planer le doute sur son éventuel retour en politique. Et des réactions depuis Bangkok à suivre dans ce journal. L'UE et Berlin sceptiques face à la proposition de Vladimir Poutine de nommer l'ancien chancelier allemand Gerhard Schröder comme médiateur dans la guerre en Ukraine. Et puis la Syrie en pleine phase de réengagement diplomatique, notamment avec le Liban. Le premier ministre libanais a été reçu à Damas ce week-end pour approfondir la coopération entre les deux pays.
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1: Bonjour à tous. Le pape a reçu ce matin les participants à un colloque organisé conjointement par le dicastère pour le dialogue interreligieux et l'Institut royal pour les études interconfessionnelles situé à Amman. Dans son discours, Léon XIV est revenu sur l'importance du dialogue entre musulmans et chrétiens et il a appelé à la compassion et à l'empathie entre les communautés. Myriam Sandounou.
3: Oui, Alex, chrétiens et musulmans, vous l'avez dit, sont appelés à une mission commune, celle de redonner vie à l'humanité là où elle s'est refroidie et de faire entendre la voix de ceux qui souffrent et transforment l'indifférence en solidarité. Tel est le souhait du pape Léon XIV. L'évêque de Rome reste convaincu que la compassion et l'empathie peuvent être nos outils car elles ont le pouvoir de restaurer la dignité de l'autre. À l'exemple de Jésus, la compassion chrétienne devient un partage ou une souffrance avec les autres, en particulier les plus défavorisés. C'est pourquoi, a soutenu le pape, l'amour des pauvres, quelle que soit la forme que prenne leur pauvreté, est la marque évangélique d'une église fidèle au cœur de Dieu. Léon XIV a mis en garde sur le fait que la compassion et l'empathie humaine risquent de disparaître aujourd'hui. Pour lui, les progrès technologiques qui nous ont rendus plus connectés que jamais peuvent aussi conduire à l'indifférence. Et le flux constant d'images et de vidéos en montrant les souffrances d'autrui peut endurcir nos cœurs plutôt que de les émouvoir. Le Saint-Père soutient en effet que les pauvres et les personnes marginalisées méritent aujourd'hui une attention particulière et l'aide de la société et de l'État, comme l'affirmait son prédécesseur Léon XIII.
1: Merci Myriam Sandounou. Et samedi dernier, le pape avait déjà reçu au Vatican des représentants musulmans et catholiques du Sénégal. Il avait appelé les différents acteurs à un engagement commun en faveur d'un dialogue fondé sur la paix, la justice et la vérité. Également à retenir dans l'actualité vaticane ce matin, la rencontre entre Léon XIV et le premier ministre de la République du Soudan. Ce dernier s'est ensuite rendu à la secrétaire d'État où les échanges ont porté sur la grave crise humanitaire qui frappe le pays, déchiré par 3 ans de guerre entre l'armée et les paramilitaires. Le Saint-Siège a réaffirmé dans un communiqué la nécessité urgente de parvenir à un cessez-le-feu et d'engager un dialogue sincère entre toutes les parties de la nation soudanaise. Emmanuel Macron est arrivé à Nairobi pour participer à un sommet franco-africain de 2 jours. Le forum s'est ouvert ce lundi par une journée d'échange avec la jeunesse et la société civile avant une journée plus intergouvernementale demain. Mais le président français a déjà pris la parole ce lundi. L'Afrique a besoin d'investissements plutôt que d'aide publique, a plaidé Emmanuel Macron devant des étudiants de l'université de Nairobi. On prend maintenant la direction de Bangkok où l'ancien premier ministre thaïlandais Thaksin Shinawatra a été libéré de prison ce lundi. Le milliardaire de 76 ans purgé depuis septembre une peine d'1 an pour corruption. Il porte désormais un bracelet électronique pour les 4 mois restants. Après avoir dominé la scène politique avec sa famille pendant plus de 20 ans, Thaksin Shinawatra laisse planer le doute sur son avenir politique. Son potentiel retour sur la scène politique fait débat en Thaïlande. En témoignent les réactions récoltées par notre correspondant à Bangkok, Valentin Sébron.
4: Thila Sak, 55 ans, se souvient avoir voté pour Thaksin dans les années 2000.
5: On lui faisait confiance parce qu'on croyait à ses promesses. Il disait qu'il allait s'attaquer à la corruption, relancer l'économie. Au final, c'est l'inverse qui s'est produit. Il est intelligent, très habile et il a fini par détourner encore plus que les autres.
4: Comme beaucoup de Thaïlandais, il estime que Thaksin méritait la prison depuis longtemps. Malgré tout, l'ancien Premier ministre conserve une base de fidèles comme M, jeune doctorant en littérature.
6: Thaksin, pour moi, c'est une figure que j'admire, un héros politique. Si je l'ai toujours soutenu, c'est parce que je reste convaincu qu'il n'a rien fait de mal.
4: Lui considère que Thaksin n'aurait jamais dû mettre les pieds en prison. Amy, elle, ne porte pas l'ancien Premier ministre dans son cœur, mais reste sceptique sur le bien fondé de sa condamnation.
7: Il y a une forme d'instrumentalisation politique de la justice pour faire porter à Thaksin la responsabilité de tout. Les Thaïlandais n'arriveront jamais à se passer de lui. Même après sa mort, son souvenir restera gravé en eux.
4: Pour le meilleur comme pour le pire.
1: La correspondance de Valentin Sebon à Bangkok. Le Premier ministre britannique Keir Starmer a promis ce lundi de mettre le Royaume-Uni au cœur de l'Europe dans un discours considéré comme crucial pour son avenir. Après la cuisante défaite de son parti travailliste lors d'élections locales jeudi dernier, dimanche, une quarantaine d'élus du Labour ont appelé à sa démission. La chef de la diplomatie de l'Union européenne sceptique quant à la proposition du président russe de nommer l'ex-chancelier allemand Gerhard Schröder comme médiateur dans la guerre en Ukraine. La diplomate estonienne Kaja Kallas a déclaré à Bruxelles ce lundi que l'ancien chancelier avait été par le passé un lobbyiste à haut niveau pour les entreprises publiques russes. En Allemagne aussi, cette proposition a suscité de vives réactions. À Berlin, la correspondance de Delphine Darbollier.
8: Gerhard Schröder, possible médiateur entre la Russie et l'Ukraine, l'idée a été rejetée ce dimanche par le gouvernement allemand. Berlin voit dans cette proposition une offre de façade, une nouvelle étape dans la guerre hybride que mène la Russie envers les Européens. Une manière de les diviser sur le sujet de la guerre en Ukraine. Pour Berlin, Poutine n'est pas crédible dans sa volonté de cesser les combats. Et s'il l'était vraiment, il devrait avant tout prolonger le cessez-le-feu de ces derniers jours. Un cessez-le-feu de toute manière pas respecté sur le terrain. Gerhard Schröder est par ailleurs une figure très controversée en Allemagne et en Europe. L'ancien chancelier a longtemps travaillé pour la compagnie pétrolière et gazière Gazprom. Il est un ami proche du président Poutine. Et s'il critique l'invasion russe comme contraire au droit international, il a récemment appelé les Européens à ne pas diaboliser la Russie comme un ennemi éternel, dixit. Gerhard Schröder comme médiateur, l'idée n'est toutefois pas rejetée par tous, notamment au sein de son parti social-démocrate. Certaines figures, notamment de l'aile gauche du SPD, estiment que toute offre de médiation doit être vérifiée et que le but est de s'asseoir à la table des négociations, une table à laquelle les Européens sont absents, et cela depuis 4 ans. Berlin, Delphine Herbollier pour Radio Vatican.
1: Et l'UE organise par ailleurs ce lundi à Bruxelles, conjointement avec l'Ukraine et le Canada, une réunion de haut niveau de la coalition internationale pour le retour des enfants ukrainiens. Selon les chiffres de la Commission européenne, plus de 20 000 enfants ont été enlevés de force par l'armée russe depuis le début du conflit. Journée chargée à Bruxelles aujourd'hui. Ce lundi, comme chaque mois, les ministres européens des Affaires étrangères se réunissent. Ils doivent notamment trancher sur l'établissement ou non de sanctions contre les colons extrémistes israéliens coupables de violences contre les Palestiniens en Cisjordanie. De nouvelles sanctions contre des responsables du Hamas doivent également être adoptées. Et puis à l'issue de cette rencontre ministérielle, les 27 participeront à un dialogue politique de haut niveau avec leur homologue syrien. Une première depuis la chute de Bachar al-Assad. La Syrie qui rétablit également ses relations avec le Liban. Samedi dernier, le président Ahmed al-Sharih a reçu à Damas le premier ministre libanais. Les discussions ont porté sur la sécurité et le contrôle à la frontière commune entre les deux pays. Les explications à Damas de Mohamed Erami.
9: À Damas, le président syrien Ahmed al-Sharih a reçu samedi le premier ministre libanais Nawaf Salam pour discuter coopération bilatérale et sécurité. Les deux responsables ont notamment évoqué le renforcement de la coordination sécuritaire et le contrôle de la frontière syro-libanaise longue de 330 km et régulièrement utilisée pour la contrebande. Le premier ministre libanais a également indiqué que les discussions avaient porté sur la question des détenus syriens au Liban et des personnes disparues dans les deux pays. Cette visite marque un nouveau rapprochement entre Beyrouth et Damas depuis la chute de Bachar al-Assad en décembre 2024. Elle intervient aussi dans un contexte régional tendu. Depuis début mars, le Liban connaît des nouveaux affrontements entre le Hezbollah et Israël. Le Hezbollah, ancien allié du régime Assad pendant la guerre civile syrienne, a perdu avec la chute du pouvoir syrien une importante voie d'approvisionnement régional. Les nouvelles autorités syriennes, hostiles au mouvement chiite libanais, affirment avoir arrêté ces derniers mois plusieurs cellules liées au Hezbollah. Mohamed Erami, Damas pour Radio Vatican.
1: Et puis on termine ce journal au large des îles Canaries où se poursuivent les évacuations ce lundi des passagers qui étaient à bord du bateau de croisière MV Ondus où un foyer d'antivirus a été détecté. Virus qui peut provoquer un syndrome respiratoire aigu. Parmi la centaine de croisiéristes évacués hier, un Américain et une Française ont été testés positifs. Un deuxième passager américain présente des symptômes légers, a également annoncé ce lundi le ministère américain de la Santé. C'est la fin de ce journal. Retour de l'actualité en langue française à 18h, heure de Rome. Vous serez en compagnie de Xavier Sartre. D'ici là, une très belle après-midi à toutes et à tous.
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12: Bonjour à tous. Alors que le Sénat entame aujourd'hui une nouvelle lecture des textes sur les soins palliatifs et l'aide à mourir, nous allons parler ce matin du rôle de ces bénévoles, de ce qu'ils vivent sur le terrain et du regard qu'ils portent sur ce débat de société. Des bénévoles qui, aux côtés des soignants, sont confrontés quotidiennement à la souffrance, à la solitude, aux questions des familles et bien sûr à la fin de vie. Bonjour Marie-Martine Georges.
13: Bonjour, bonjour à tous.
12: Vous êtes co-responsable du Collège des associations de bénévoles d'accompagnement de la SFAP, engagée depuis près de 20 ans auprès des personnes en fin de vie et présidente de la Fédération Alliance. Quand on parle des soins palliatifs, on pense d'abord aux médecins et aux soignants, mais quel est précisément le rôle des bénévoles auprès des personnes en fin de vie ?
13: Alors si on parle effectivement des soignants, l'accompagnement en soins palliatifs, autant soignants que bénévoles, existe conjointement depuis 40 ans. Les associations de bénévoles ont été construites autour de soignants et nous intervenons depuis toujours au sein d'équipes soignantes. Nous sommes reconnus à ce titre-là. Nous participons au même accompagnement, chacun dans son domaine. Le bénévole n'intervient absolument pas au niveau du soin et nous sommes sur le terrain auprès des personnes malades et de leurs accompagnants et de leurs aidants, de leurs proches, en complémentarité.
12: Est-ce qu'on peut s'improviser bénévole d'accompagnement en soins palliatifs ? Est-ce qu'il y a une formation spécifique ?
13: Alors, on ne s'improvise absolument pas bénévole en soins palliatifs. Le bénévolat en soins palliatifs, depuis 1999, la loi qui garantissait le droit à l'accès aux soins palliatifs, a posé un cadre juridique. Et dans l'article L11-10-11, la participation des bénévoles est inclue et détaillée. Et depuis 2023, il existe une instruction ministérielle. Dans l'annexe 9, vous avez détaillé le rôle des bénévoles. Donc les bénévoles sont très, très encadrés. Leur intervention est très encadrée par la loi. Les associations ont le devoir de former les bénévoles. La formation n'est pas... La fin de formation n'est pas automatique. C'est pas parce qu'un bénévole aura suivi une formation qu'il sera forcément
12: sur le terrain d'une certaine manière. Oui.
13: Voilà. Donc il faut répondre à différents critères. Il s'agit d'une formation théorique d'abord, pratique ensuite en binôme sur le terrain. Et à l'issue de ce parcours, le bénévole sera proposé à une équipe sur le terrain. Où il pourra donc effectuer son accompagnement.
12: Et les bénévoles sont eux-mêmes confrontés à des situations très lourdes, humainement. Comment est-ce qu'ils sont accompagnés dans leur expérience au quotidien ? Est-ce qu'il existe un soutien psychologique ou des temps de relecture ?
13: Alors, la loi encadre également le suivi du bénévole, c'est-à-dire que quand le bénévole a terminé sa formation initiale, qu'il a démarré son parcours sur le terrain, il est obligatoire pour lui de suivre une formation continue. Donc, à minimum deux, c'est beaucoup mieux, modules de formation continue par an. Et tous les mois, le bénévole est encadré au sein de son association et de son équipe par un psychologue. Un groupe de parole mensuel est supervisé par un psychologue et est proposé au bénévole. Ça fait partie des obligations de l'engagement du bénévole, puisque le bénévole signe au moment de son engagement quand il a fini son parcours de formation.
12: Les bénévoles ne sont pas non plus des prêtres ou des accompagnateurs spirituels, mais malgré tout, est-ce qu'il existe une dimension spirituelle dans cet accompagnement de personnes en fin de vie ?
13: Alors, il existe aussi des accompagnements spirituels, mais c'est vrai qu'au sein de nos associations qui sont laïques, apolitiques et non confessionnelles, c'est pas pris en compte. La dimension spirituelle, elle est intrinsèque à l'humain.
12: Oui, c'est ce que j'allais dire. Ça fait partie forcément de certaines discussions, demandes, questions qui vous sont posées.
13: Oui, tout à fait. C'est intrinsèque, on ne peut pas l'éviter. Il m'est personnellement arrivé en accompagnement qu'on me demande si j'ai la foi, ce à quoi je crois, etc. Évidemment, ces accompagnements sont toujours, et on est formé pour ça, sont proposés en vérité complète. Quand on accompagne la fin de vie, on touche à l'essence même de l'humain. Et je ne peux pas répondre à la personne qui me pose la question par la négative si j'ai la foi. Mmh.
12: Voilà. Et en tant que bénévole, en n'étant ni soignant, ni membre de la famille, comment est-ce que vous trouvez cette juste place auprès des patients ? Est-ce que la simple présence peut parfois être plus importante que les paroles ?
13: Alors, la place du bénévole est très précise. C'est-à-dire que le bénévole n'est ni soignant, ni parent, ni proche, ni ami. Le bénévole, c'est le tiers qui apporte cette présence auprès du malade, à son chevet, à son lit. La présence peut être silencieuse également. Ça fait partie de notre formation. Alors, certains bénévoles n'y parviennent pas, ils ne sont pas du tout à l'aise avec cette présence silencieuse, mais elle fait vraiment partie de nos accompagnements. Le bénévole d'accompagnement aux soins palliatifs et n'est pas prévu, entre guillemets, pour être au chevet du patient et venir parler, discuter. Ce n'est pas une visite de malade. L'accompagnement, c'est vraiment quelque chose de très particulier. C'est une connexion avec le malade, avec la famille, mais une connexion, d'humain à humain. Mmh. C'est au-delà d'une présence habituelle, amicale, on rencontre quelqu'un et on discute. Non, c'est pas ça. On apporte vraiment une présence humaine, une solidarité. C'est la société qui se rend au chevet du patient, qui vient lui porter des messages subliminaux, c'est-à-dire tu comptes pour nous, tu es important, tu ne seras pas seul, on te laissera pas seul. Alors, vous pourriez me répondre, il a sa famille, mais encore une fois, le bénévole est le tiers, c'est-à-dire la complémentarité, le plus. La famille, les proches apportent l'affect, les soignants apportent le soin, les soignants accompagnent aussi dans leur domaine. L'accompagnement n'est pas réservé aux bénévoles. Je reprécise que l'accompagnement, c'est ce qui nous lie aux soignants, c'est ce que nous partageons avec les soignants.
12: Marie-Martine Georges, vous racontez avoir perdu votre mère dans des douleurs terribles, je vous cite. Est-ce que c'est cette épreuve qui vous a conduite vers les soins palliatifs ?
13: Alors effectivement, ma maman est décédée il y a plus de 40 ans dans des douleurs terribles. On commençait à parler de soins palliatifs, j'étais parisienne à l'époque, plus ou moins, et j'avais déjà entendu parler de ces accompagnements de fin de vie, de cette lutte contre la douleur, et ça n'était pas appliqué. Maman a été traité avec ce qui avait de plus basique, le Doliprane. Et c'est vrai que la voir partir dans ces douleurs terribles, sans rien pouvoir faire et sans avoir accès à quoi que ce soit, m'a pas mal à l'époque touchée.
12: Bien sûr.
13: Et oui, à cette époque-là, je me suis dit, il n'y a pas de raison que dans des sous-régions reculées, on n'ait pas accès à une lutte contre la douleur qui commençait à dont on commençait à parler beaucoup, qui commençait à se développer. Je me suis dit, un jour, je ferai quelque chose pour les soins palliatifs.
12: Et les associations comme la SFAP ne cessent de dénoncer les inégalités d'accès aux soins palliatifs sur l'ensemble du territoire français. Aujourd'hui encore, Marie-Martine Georges, est-ce qu'on voit des personnes mal accompagnées dans leur fin de vie ? Est-ce qu'il existe encore un mal mourir en France ?
13: Alors, mal accompagné, je n'irai pas jusque-là, mais pas de moyens pour accompagner les personnes en fin de vie jusqu'au bout et comme il se doit, c'est réel. Parce qu'à partir du moment où on est proche d'une unité de soins palliatifs, les équipes mobiles sont très développées, les équipes rapides actuellement se développent aussi, et je trouve qu'en sous-région, c'est vraiment quelque chose qu'il faudrait voir partout. Oui, il n'y a pas assez de soins palliatifs, il n'y a pas assez de moyens, les bénévoles non plus n'ont pas assez de moyens pour développer leurs équipes et le recrutement de bénévoles. Il y a une inégalité, c'est très clair.
12: Et quel regard les bénévoles en soins palliatifs que vous représentez portent-ils sur la légalisation d'une aide à mourir ? Qu'est-ce qui vous inquiète le plus dans le texte actuellement discuté au Sénat ?
13: Alors, par essence, le bénévole d'accompagnement en soins palliatifs n'est pas enclin à s'engager pour une aide à mourir. Le bénévole d'accompagnement s'engage par essence à participer à la lutte contre la douleur, principalement. Il s'engage à tenter de rompre l'isolement, à apporter une écoute et du réconfort. Il est en présence sans jugement et dans le silence auprès de la personne malade. Et s'il ne s'engage pas pour accompagner un geste de mort, chacun peut avoir une conviction très forte face aux enjeux de la fin de vie, c'est indéniable. Et c'est quelque chose qu'au sein des associations, on laisse à disposition des bénévoles. Évidemment, les associations ont une ligne, les associations s'engagent dans ce sens-là, ce que je viens de vous dire, la lutte contre la douleur et la solidarité auprès des personnes souffrantes. Il est indéniable qu'au sein de nos associations, les bénévoles ont des convictions propres.
12: Et vous opposez l'aide active à mourir avec une autre expression, l'aide active à vivre. Qu'est-ce que ça signifie concrètement au chevet des patients qui parfois peuvent vous dire justement leur volonté de mourir ?
13: Ah ben les patients nous disent parfois leur volonté de mourir, mais en nous disant, j'ai un exemple en tête, je revois très très bien cette personne qui était vraiment au bout du chemin et qui n'arrivait pas en fait à partir. Et qui me disait dans un souffle, c'est dur, c'est long. Alors je vous le dis avec ma voix, mais elle avait juste un filet de voix, c'est dur, c'est long. Et pour autant, elle ne me demandait pas à ce que tout s'arrête et à ce que le geste soit posé. C'est dur, c'est long. C'est vrai que ce chemin de la fin est dur et long, parfois trop long pour certaines personnes. Quand c'est trop douloureux, les soignants ont vraiment tous les moyens pour apporter un réconfort et apaiser la personne, mais c'est comme dans la vie, sans être malade, quand vous traversez des épreuves, vous vous dites c'est dur, c'est long, et pour autant on ne porte pas le geste définitif. Donc oui, c'est dur, c'est long, il y a des passages très durs, très longs, mais quand une main est là pour vous secourir, quand une présence est près de vous pour vous dire je suis là, ou vous laisser entendre je suis là, je ne t'abandonne pas. Et je pense qu'on l'a tous expérimenté dans les plus grandes épreuves de la vie. Avoir quelqu'un à côté de soi, c'est déjà alléger son fardeau et partager le plus dur du chemin. Je pense que tout le monde a dû éprouver ce temps dans la vie. En tout cas, je le souhaite que chacun ait pu trouver un réconfort dans ce soutien.
12: Oui. Un dernier mot, Marie-Martine Georges, et une grande question. Après toutes ces années auprès des mourants, qu'est-ce que les personnes en fin de vie vous apprennent sur la vie ?
13: Ah, elles apprennent la vie, tout simplement, que même malgré les épreuves, malgré la difficulté, malgré tout, la vie est quelque chose de grand et de beau à côté de laquelle il ne faut pas passer. Et puis le plus grand message, c'est de passer sa vie à aimer et à accompagner l'autre. Parce que la solitude, c'est la perte.
12: Merci beaucoup, Marie-Martine Georges, d'avoir été ce matin l'invitée de La Matinale. Je rappelle que vous êtes notamment co-responsable du Collège des associations de bénévoles d'accompagnement de la SFAP et présidente de la Fédération Alliance. Bonne journée.
13: Merci à vous.
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1: Chers auditeurs, bienvenue dans notre espace philo. Bonjour Jacques-Philippe Sauvé.
2: Bonjour chère Marguerite et bonjour à tous nos auditeurs.
1: Dans la continuité de notre enquête sur les liens entre foi et raison, nous allons nous intéresser aujourd'hui au mystère de la Trinité pour essayer de décrypter les lumières que la raison peut nous apporter sur ce mystère, toujours en nous appuyant sur le livre de Frédéric Guillot, Catholic Reloaded. Alors d'abord, comment connaît-on ce mystère de la Trinité?
2: Alors, premièrement, on peut considérer sans errer, si je puis dire, que, en effet, ce mystère de la Sainte Trinité, qui n'est pas du tout quelque chose d'absurde, mystère ne veut pas dire absurde, mais au contraire, c'est un excès de richesse intelligible. Le mystère, c'est le secret qui est contenu, pour ce qui est de Dieu, en Dieu même, et qu'il va révéler, déployer, dont il va déployer le contenu au fur et à mesure du dévoilement, de sa révélation. Alors d'abord, cette source, sont les évangiles. C'est vrai que le Christ affirme qu'il y a un seul Dieu, d'abord infiniment un. Il reprend ce qu'on appelle le schéma Israël, le premier commandement: écoute Israël, le Seigneur notre Dieu est l'unique Seigneur. Tu n'auras pas d'autre Dieu que l'unique. Alors, sans jamais revenir justement sur cette affirmation de l'unicité divine, monothéisme, eh bien, le Christ ne cesse parallèlement de se présenter comme le Fils de Dieu, et plus précisément encore, comme le Fils du Père. Comme nous l'avons vu, chère Marguerite, et ainsi tous nos auditeurs, son Père avec lequel il entretient une relation absolument singulière. Qui n'est pas une relation, j'allais dire, génétique, et qui se développerait historiquement, mais une relation éternelle, immuable, oui, une relation qui unit l'unique engendré du Père et le monogène. Non, le monogène, c'est le Fils, Jésus, et l'inengendré, le Père. Bon. Alors, le Fils du Père, et le Fils, nous dit le Christ, n'est pas le Père. Concernant l'Esprit Saint, effectivement, eh bien, l'Esprit Saint non plus ne peut pas être confondu avec le Fils. Quand sera venu le Consolateur, c'est-à-dire le Saint-Esprit, que je vous enverrai de la part du Père, l'Esprit de vérité qui vient du Père. Autrement dit, il y a trois, comme dirait saint Augustin, il y a trois réalités. Le Père, le Fils, que nous connaissons, nous, comme Jésus, et le Saint-Esprit. Et ces deux-là, je dirais, le Fils et le Saint-Esprit, tous les deux, ils viennent du même Père, et comme il y a un seul Dieu, il est nécessaire d'affirmer que le Saint-Esprit, qui vient de Dieu, n'est pas un autre que Dieu, le Père, et que le Fils, qui vient de Dieu, n'est pas un autre que son Père. Toutefois, ils sont distincts. Et alors saint Augustin, ce que nous disions au début, dans son immense traité sur la Sainte Trinité, De Trinitate, saint Augustin, à un moment donné, se dit, tres, il y a trois, oui, mais quid tres, trois quoi? Alors il dit personne, et ce terme est hautement respectable, il n'y a aucune raison de le modifier

0: caprice. Hein, bon. Mais il dit, si on dit personne, c'est parce qu'en vérité, nous ne pouvons pas vraiment dire quoi que ce soit d'autre. Des essais ont été faits. Les personnes divines seraient en réalité des modes ou des aspects de Dieu, ou des moments même de Dieu. Il y aurait un moment du Père, un moment du Fils,
1: oui, ça c'est...
0: et un moment du Saint-Esprit. Ça, c'est... Hein,
1: ce n'est plus...
0: Ah ben, ce n'est plus... C'est la Trinité historique. Alors, c'est Joachim de Flore,
1: hein, oui,
0: d'où vient cette... C'est ce qui a été considéré comme une hérésie, alors, très rapidement, en disant que dans l'Ancien Testament, l'histoire sainte, c'est le temps du Père. Ensuite...
1: Le Nouveau Testament,
0: c'est la miséricorde, et c'est le temps du Fils. Et puis alors...
1: Maintenant, on est dans le
0: Saint-Esprit, donc voilà.
1: Bon, alors, quelle est la vraie Trinité?
0: Alors, exactement, Marguerite, il faut revenir, voilà. En venir, plutôt, à la véritable substance de l'affirmation de foi. Jésus n'est pas Fils de Dieu, nous l'avons vu à la façon dont tous les autres hommes le sont. Il ne l'est même pas au sens où il serait béni de Dieu. Il l'est parce qu'il est vraiment de la substance de Dieu. Quant au Saint-Esprit, il est le véritable sujet divin qui n'est autre que Dieu envoyant des, ce qu'on appelle des missions dans la théologie technique, si je puis dire, et par exemple la consolation aux hommes, le pardon des péchés, les vertus qui sont ordinairement, bien sûr, et théologiquement liées à l'Esprit Saint.
1: En fait, ce qui est vrai dans ce que disait Joachim de Flore, c'est que Dieu,
0: oui,
1: s'est révélé dans l'Ancien Testament.
0: Voilà.
1: Le Fils dans le Nouveau.
0: Manifesté. Voilà. Et c'est
1: le Saint-Esprit après la remontée au ciel.
0: Oui, et ce qui est intéressant d'ailleurs, ça sera très bref, mais il est quand même très remarquable théologiquement, en fait, que les textes, pardon, de la Sainte Messe, et là je ne parle pas d'une version plus que d'une autre, hein, c'est pas tridentin que Paul VI, mais il y a ce qu'on appelle le moment de l'épiclèse.
1: Oui.
0: Et alors l'épiclèse, c'est quand même la demande adressée à l'Esprit Saint pour qu'il sanctifie, qu'il bénisse, mais encore qu'il accomplisse, hein, ce qu'on appelle la transsubstantiation dans la théologie catholique, héritée du Concile du Latran et aussi du Concile de Trente. Mais enfin, c'est l'Esprit Saint qui désormais, mais bien sûr qu'il y a le Christ, mais qui accomplit, hein, cette conversion de toute la substance du vin en toute la substance du sang du Christ et toute la substance du pain, la substance du corps du Christ. Mais bien sûr, puisque Jésus l'a dit lui-même en l'Évangile selon Saint Jean, je vous enverrai un défenseur, le paraclet. Mmh. Hein, voilà. Alors,
1: donc ce ne sont pas trois dieux.
0: Ce ne sont pas trois dieux. On ne peut pas dire non plus que ce soit des... Alors, encore moins que ce sont des parties de Dieu, encore moins que ce sont des êtres distincts de Dieu, inférieurs à Dieu. Alors là, on trouve ça, le Deuteros-Théos, le dieu second, chez un auteur admirable, mais qui pour autant n'est pas père de l'Église, mais Plotin, qui a vécu au IIIe siècle, oui, né en 252, mort en 300 et quelques, mais Plotin qui affirme qu'il y a une génération dont le principe premier est divin. Alors ce qui est très important, c'est ce que Plotin aperçoit, c'est qu'il y a non seulement Dieu et vie, c'est pas parce qu'on dit qu'il est immuable qu'il n'y a pas vie en lui, il est perpétuellement en acte, pour parler comme Aristote, mais Plotin nous dit qu'il y a génération en Dieu, c'est-à-dire qu'il y a une fécondité du principe. Dieu est fécond, Dieu donne, et il donne non pas sous l'influx causal de quoi que ce soit d'antérieur, d'extérieur à lui, il donne de lui-même, ce qu'on appelle la donation, auto-donation divine, la grâce, quoi, il est. Et c'est cette plénitude que Dieu donne de toute éternité à celui qu'on appelle son Fils, c'est cette plénitude de la donation divine qui est elle-même une réalité, et une réalité qui est telle qu'elle est comme Dieu lui-même absolu. Et donc, il n'y a pas d'inégalité, quelle qu'elle soit, de diminution avec la fécondité de Dieu. Et donc, la distinction des personnes, hein, elle peut s'énoncer de cette manière. D'abord, à travers l'Évangile, allez, faites de toutes les nations des disciples, Matthieu 28, 19, de toutes les nations des disciples, les baptisant au nom du Père et du Fils et du Saint-Esprit, formule que l'on retrouve d'ailleurs le cas échéant à la Sainte Messe, la grâce de Jésus notre Seigneur, l'amour de Dieu le Père et la communion du Saint-Esprit soient toujours avec vous et avec votre esprit. Bon. Et puis alors, dit théologiquement, il n'y a qu'un seul Dieu, le Père, le Fils et l'Esprit Saint sont réellement distincts. Chacun des trois peut être appelé Dieu. Mais alors, ce qu'il faut souligner malgré tout, et qui est important, et cela nous ramène encore à saint Augustin, et puis aussi à la doctrine de la Trinité selon saint Thomas d'Aquin, qui suit saint Augustin sur ce point. En fait, alors attention, nos chers auditeurs, enfin, qui sont déjà intéressés au sujet, et par personne, ou sous le nom de personne, persona en latin, hein, hypostasis en grec, panim en hébreu, enfin, et par sous le nom de personne, il faut entendre relation. C'est-à-dire que le Père, il est entièrement, totalement, infiniment, évidemment, comme on ne l'est pas, ben on balbutie un peu, mais le Père, il est entièrement constitué par la relation de paternité. Et comme cette relation de paternité est parfaite, eh bien, il engendre, mais pas du tout un autre être que lui, un étranger, tiens, coucou, non, un nouveau-né, si vous voulez. Il n'engendre rien d'autre que lui-même, et cet engendrement, nous l'appelons le Verbe. Alors là encore, la relation est désormais une relation de filiation, mais cette relation de filiation, comme elle est absolue en Dieu, elle n'est pas autre chose que Dieu. Et alors, c'est ça que saint Thomas d'Aquin dit très bien, mais alors évidemment, en langage théologique assez spéculatif, si vous voulez, hein, si nous voulons, c'est que ce n'est pas une autre chose en Dieu que la relation et l'essence de Dieu, mais il dit « unum et idem ». C'est-à-dire que la relation de paternité, la relation de filiation, la relation, alors pour le Saint-Esprit on dit spiration, les relations de paternité, filiation et spiration ne sont pas autre chose en Dieu que Dieu même. Hein? Mais il y a là, à l'évidence, un inouï, enfin, un inépuisable mystère.
1: Bien sûr, mais la raison, vous l'avez montré, peut quand même expliquer certaines choses.
0: Elle peut, voilà. Éclairé.
1: Et ce mystère exprime en fait le fait que ce soit trois relations, exprime la bonté infinie de Dieu en lui-même.
0: Absolument. La Trinité comme société divine, oui. La philosophie elle-même nous l'a déjà dit, Dieu est généreux. Le principe bon, nous dit Platon déjà avant le christianisme, qui était bon et exempt d'envie, a voulu que toutes choses fussent semblables à lui-même. Il a voulu faire participer d'autres à sa perfection. Mais cette idée que Dieu est bon, infiniment généreux, hein, infiniment aimable, eh bien, elle trouve son expression la plus parfaite dans l'affirmation de la Sainte Trinité.
1: Eh bien, merci beaucoup, Jacques-Philippe Sauvé.
0: Merci beaucoup, Marguerite. Merci à tous les auditeurs.
1: Merci, chers auditeurs, et nous vous donnons rendez-vous la semaine prochaine.
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1: Dieu protège ceux que j'aime. Devant souvent partir et quitter ma famille, mes enfants, pour animer des stages ou faire des conférences, j'avais, surtout quand ils étaient petits, des inquiétudes pour eux, et j'avais du mal à les quitter. Alors j'ai appris à prier ainsi. Seigneur, tu protèges parfaitement tous ceux que j'aime. Tu protèges mes enfants pendant mon absence. Je l'ai répété, j'ai eu confiance en la Providence. En 30 ans, il n'est jamais rien arrivé lors de mes déplacements. J'ai eu parfois des situations difficiles, il fallait faire face. Des incidents, accidents, congères, l'hiver, problèmes de santé. Mais j'étais toujours là. Alors tout ceci n'est pas magique. L'efficacité de la protection divine dépend de beaucoup de facteurs dont certains nous échappent en partie. Et cela n'empêche pas, bien sûr, de prendre toutes les précautions nécessaires et d'être particulièrement vigilant. Nous n'avons jamais fini de travailler la vigilance. Mais toute chose égale par ailleurs. La foi d'une personne peut réellement contribuer à diminuer les risques encourus par elle et ses proches. Je ne pourrais pas empêcher certaines difficultés dans la vie de mes enfants, de mes frères et sœurs. Mais j'ai une totale confiance en ce qui arrivera et ce que cela produira. Seigneur, tu les protèges partout, à tout moment, en toutes circonstances. Tu les aides à franchir les obstacles, à mieux vivre les difficultés et à rebondir. J'étends ma foi à ceux que j'aime et petit à petit, je vais l'étendre à tous ceux qui le désirent et me le demandent.
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3: Au nom du Père, et du Fils, et du Saint-Esprit. Amen. Mon Seigneur et mon Dieu, je crois de tout mon cœur que tu es ici, que tu me vois, que tu m'entends. Je t'aime, je t'adore, je te demande pardon. Je veux prier, mais surtout te laisser prier en moi. Glisse dans mon cœur tes paroles et tes silences. Marie, ma Mère Immaculée, Saint Joseph et mon ange gardien, accompagne-moi toujours en chemin. L'on raconte dans ma paroisse que les premiers missionnaires n'ont pas été très bien accueillis. Et les gens faisaient de leur mieux pour les décevoir et les obliger à quitter leur village. Ainsi, avaient-ils brûlé leur église couverte de paille? Et pour la refaire, naturellement, il fallait repartir encore dans cette brousse et chercher à nouveau de la paille. Ils ont confié donc cette tâche à leur premier converti. Mais ces derniers ont eu la résistance de leurs propres parents que leur ont demandé de ne pas s'y rendre. Bien évidemment, l'intention était de décourager les missionnaires et les obliger à quitter le village. Cependant, ces premiers convertis, ces premiers chrétiens, refusèrent parce que la joie du Christ habitait leur cœur. Et au nom de leur foi, ils ont bravé l'opposition de leurs propres parents et se sont rendus dans la brousse à la recherche de la paille. Et cette activité se faisait en saison sèche. Ils furent piégés donc par leurs propres parents dans cette brousse et ils furent brûlés vifs dans un incendie criminel. Cette mort tragique pour l'Église et l'annonce de l'Évangile représente ce qu'on appelle le martyr. C'est-à-dire mourir au nom de sa foi. C'est bien cela que Jésus exprime dans l'évangile de la messe de ce jour. En fait, Jésus parle à ses disciples et leur donne des consignes, un peu comme un testament ouvert. Il les rassure. Je ne vous laisserai pas orphelins. Quand il viendra le défenseur, le paraclet, il témoignera en ma faveur. Et vous aussi, vous témoignerez. Et à partir de ce moment, il les prévient des risques, des difficultés liées à ce témoignage. Il s'agit des persécutions, de ce que les gens leur feront de mal parce qu'ils témoignent de lui. Ils seront rejetés, exclus de leur communauté et même tués. Ta promesse se réalise toujours, Seigneur. Le livre des Actes des Apôtres, en fait, regorge de témoignages qui montrent effectivement que annoncer l'Évangile va avec les persécutions. Étienne qui se fait lapider à mort, Jacques qui est tué, Pierre qui est emprisonné, Paul qu'on frappe dans certaines villes, qu'on emprisonne ailleurs et qui finit par se faire tuer. Et l'exemple des premiers chrétiens de ma paroisse en est une autre preuve. Toi-même, Seigneur, tu n'as pas connu un sort meilleur. Tu as été traité de la pire des manières, arrêté, humilié, crucifié comme un vulgaire bandit. Tu nous apprends ce chemin de foi et du témoignage. Tu sais que cette tâche est pénible, elle est difficile. Tu nous donnes l'Esprit Saint, justement, le défenseur, la force qui vient d'en haut pour nous aider à témoigner. Tu sais, Seigneur, que le monde n'accueille pas toujours ta parole parce que c'est la vérité. Pourtant, il nous faut annoncer cette parole. Il faut amener le monde à la conversion afin qu'il ait part au salut. Il faut des hommes et des femmes pour parler au monde de l'œuvre que tu as accomplie, Seigneur. Toi qui fais ce moment de prière avec moi, je voudrais te demander si tu veux être parmi ceux qui annoncent la parole, ceux qui témoignent de Jésus dans ce monde d'aujourd'hui. Ce serait vraiment une belle aventure. Et tu dois savoir que pour être témoin de Jésus, tu dois devenir son disciple, être à l'école de Jésus, écouter sa parole, lire et méditer les Écritures chaque jour. Tu dois fréquenter le Seigneur dans la prière pour entendre ses recommandations et le désir de son cœur, surtout l'entendre te montrer le témoignage à faire. Cela se fait dans la prière quotidienne. Tu as surtout besoin de l'Esprit Saint que le Seigneur promet à ses disciples, lui, le défenseur. Tu sais que tu as un combat à mener. Et l'ennemi ne te laissera pas vaincre aussi simplement. Tu as donc besoin d'un secours, de la grâce de Dieu, de la force de l'Esprit Saint. Je sais que certains endroits du monde sont encore le lieu, le théâtre de la mort tragique des chrétiens à cause de leur témoignage et de leur foi. Mais il y a aussi des lois, des coutumes dans le monde qui s'opposent à la parole de Dieu. Il y a des environnements, des sociétés qui veulent qu'on cache la religion et qu'elle reste dans le domaine privé, dans la sphère personnelle, où personne ne doit entendre parler de cela ni voir exprimer des signes de sa foi. Il y a même des sociétés qui veulent que les familles ne pratiquent même pas une forme d'éducation chrétienne. Et il y a des familles qui, elles-mêmes, ont des membres qui refusent la différence et qui s'opposent violemment aux membres de leur famille qui veulent suivre Jésus. Et il y a aussi des lieux de travail où, lorsqu'on s'exprime comme chrétien, on est objet de moquerie et parfois même on est ridiculisé. C'est dans ces différentes situations que tu as vraiment besoin du défenseur. Et c'est là aussi que tu es appelé à témoigner de Jésus. Et la présence de l'Esprit Saint avec toi te donnera cette force et ce courage pour réaliser ce témoignage que le Seigneur te demande. Seigneur, envoie ton Esprit qui renouvelle la face de la terre. Viens, Esprit Saint, remplis le cœur de tes fidèles. Viens, Paraclet, défendre les témoins du Christ. Viens, Esprit Saint, chasser la peur du cœur de tes fidèles. Donne-nous, Seigneur, donne-nous ton Esprit. Désirez et demandez le Saint-Esprit, voici la tâche qui nous reste. Pour cela, je te propose cette prière de Saint Isidore de Séville que je vais laisser sur l'application 10 minutes avec Jésus. Et si tu n'as pas l'application, tu peux simplement la télécharger. Nous sommes devant toi, Saint-Esprit, notre Seigneur. Viens à nous et reste avec nous. Daigne entrer dans nos cœurs. Sois le guide de nos actions. Indique-nous où nous devons aller. Fais-nous voir ce que nous devons faire pour que, avec ton aide, notre travail puisse être agréable. Toi seul, sois notre inspirateur et dirige nos intentions. Ne permets pas que notre ignorance nous amène à mal faire, que les flatteries nous fassent fléchir, que les intérêts moraux ou matériels nous corrompent. Attache nos cœurs à toi seul, vigoureusement, par le don de ta grâce. Ainsi, nous serons en toi un seul être et jamais nous ne nous éloignerons de la vérité. Alors aujourd'hui et toujours, notre jugement ne s'éloignera pas du tien. Amen. Je te remercie, mon Dieu, de tout ce que tu as semé dans mon cœur pendant ce moment de prière. Fais-le pousser et porter du fruit. Marie, ma Mère Immaculée, Saint Joseph et mon ange gardien, accompagne-moi toujours en chemin. Amen. Au nom du Père et du Fils et du Saint-Esprit. Amen.
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1: Bonjour Didier Pilon, je suis heureux de vous retrouver en compagnie de Mathieu Ordonneau à la technique pour que nous évoquions pendant cette heure qui va nous rassembler, nous parlions de Macbeth. Macbeth non pas de Shakespeare, mais Macbeth de Verdi, même si évidemment il y a un lien entre les deux. Je voudrais donc vous faire entendre des extraits de ce très bel opéra de Verdi qui, à mon avis, n'est pas assez donné. On joue plus Traviata, Rigoletto, Nabucco, Aïda, etc. Et je trouve pour ma part que Macbeth est peut-être un des opéras les plus aboutis et les plus achevés de Verdi. Pourquoi ? Parce que Verdi est un homme qui adore le théâtre et qui a toujours été fasciné par Shakespeare. Il va écrire au moins 3 opéras d'après lui, bien sûr ce Macbeth, à la fin de sa vie Othello et Falstaff, mais on sait que tout au long de sa vie, Verdi a voulu écrire un opéra autour du roi Lear, ce roi qui est dépossédé de tout, peut-être parce qu'il s'imaginait être lui-même une sorte de roi Lear. Donc quand Verdi commence la composition de son opéra en 1846, il est déjà auréolé du triomphe de Nabucco et également de 2 ou 3 autres opéras. Et puis il cherche véritablement un sujet et il le tient, si je puis dire, dans cette fameuse tragédie de William Shakespeare, qu'il va commencer à travailler en 1846, c'est-à-dire que notre Verdi, il a quelque chose comme 33 ans, et il va travailler un an dessus. Et puis comme Verdi aime bien reprendre ses opéras, il va refaire une version, c'est celle que nous allons entendre, qui date de 1865, au moment où il veut la faire entendre sur, comme on disait à l'époque, le Grand Opéra de Paris. Il va être obligé de rajouter un ballet, ça va le mettre hors de lui, mais c'était la tradition française, il fallait toujours un ballet vers le 3e acte, et il va remodeler sa partition. Mais on a déjà l'essentiel, si vous voulez, dans ces années 1846. Alors, l'action, peut-être vous la connaissez. Macbeth est un des généraux du roi d'Écosse Duncan, mais il est pétri d'ambition, et avec sa femme, Lady Macbeth, qui le pousse d'ailleurs à ce crime, ils vont assassiner chez eux le roi Duncan, et puis ben, il va devenir roi d'Écosse. Sauf que il va avoir des apparitions, des remords, il va avoir des fantômes, mais je vais vous raconter tout ça en détail, et à la fin, il périra, comme l'avaient indiqué les sorcières. Et les sorcières sont des personnages qui sont extrêmement importants tout au long de cet opéra, comme elles le sont d'ailleurs dans la tragédie de Shakespeare. Et je vous propose de rentrer dans le vif du sujet, non pas par le prélude, comme on aurait pu s'y attendre, bien que ce soit quelque chose de très beau et de très fort, mais tout de suite, on est dans les Landes et on va retrouver ces sorcières qui sont en train de chercher des herbes pour faire leurs prédictions au moment où arrive justement Macbeth et Duncan. Donc je vous propose de rentrer donc dans le vif du sujet de ce Macbeth de Verdi en écoutant dès le début le chœur des sorcières.

Voilà, vous avez entendu donc ces sorcières qui sont, par une nuit d'orage dans la lande, en train de chercher les herbes au moment où va arriver le héros, si je puis dire, que ce soit un traître et un méchant, le fameux Macbeth, qui est un des généraux du roi d'Écosse, Duncan, et qui est en compagnie d'un autre général qui s'appelle Banquo. Et là, puisqu'il tombe devant les sorcières, on est, allez, on va dire 11e siècle à peu près en Écosse, Macbeth va demander « Quel est mon avenir? Qu'est-ce que vous voyez, vous, les sorcières ?» Et les sorcières vont lui faire une prédiction tout à fait étonnante. Elles vont lui dire « Salut à toi, Dan d'Écosse », ça veut dire « grand seigneur d'Écosse », et ensuite elles lui disent « Salut à toi, roi d'Écosse ». Et là, du coup, Macbeth ne comprend pas, d'autant plus qu'elles vont se tourner vers Banquo, et elles vont lui dire « Toi aussi, noble seigneur, tu seras encore plus heureux, puisque tu seras père de roi ». Alors là, évidemment, ça met Banquo et Macbeth dans un drôle d'état. Qu'est-ce que ça veut dire? Il ne comprend pas très bien la prophétie. Et c'est là où, justement, eh bien, alors que les sorcières ont prédit la couronne d'Écosse à Macbeth, lui, il va dire qu'il ne comprend pas très bien. Et on va entendre, justement, son air, où il a été évidemment traumatisé par les visions de ces sorcières. Il lui dit lui-même aux prophétesses de vos promesses, c'est une terrible attente qui m'épouvante, cette couronne que l'on me donne, je l'abandonne, je n'en veux pas. Et nous allons voir bien sûr qu'il va la saisir en tuant le roi d'Écosse, mais pour l'instant nous en sommes au doute profond de Macbeth, qui a été ébranlé par les prophéties de ces sorcières.

Voilà. Banco ne comprend pas très bien, puisqu'elles ont prédit, les sorcières, qu'il serait père de roi, alors qu'elles viennent de dire à Macbeth qu'il serait roi d'Écosse. D'abord Cahodor, et ensuite roi d'Écosse. Et les soldats qu'on en a entendus à la fin, le cœur, il vient pour annoncer justement que le roi Duncan, le roi d'Écosse, a décidé de faire de Macbeth le fameux duc de Cahodor. Donc c'est pour ça qu'il est tout à fait ébranlé et qu'il ne comprend pas très bien. Alors il va vite envoyer une lettre à son épouse, la fameuse Lady Macbeth, où il dit ceci. « Je les vis apparaître au jour de la victoire. » Il parle évidemment des sorcières. « Des témoignages sûrs en elles m'ont fait croire. Les héros de Duncan sont accourus vers moi, me nommant Tan de Cahodor. Elle l'avait prédit et m'avait dit encore « Salut, toi qui seras roi. » J'ai cru devoir te l'annoncer d'avance pour réjouir ton cœur, mais adieu, silence. Et on va avoir maintenant le grand air de Lady Macbeth, où elle prend cette lettre, évidemment, elle est toute folle de joie. Elle dit que son mari va devenir un personnage important, va être roi d'Écosse. Et au moment où elle s'est réjouie, c'est la partie lente de ce grand air de Lady Macbeth. On va avoir une annonce. Les héros viennent annoncer à Lady Macbeth que le roi Duncan a envie de se reposer dans leur château et que par conséquent, il leur fait l'honneur de la visiter. Et là, elle se dit, ça y est, la prophétie va se réaliser et elle va donc pousser son mari à assassiner le roi Duncan qui séjourne chez eux pour devenir justement roi d'Écosse. Et c'est vraiment Lady Macbeth qui va pousser son mari à assassiner le roi Duncan. Mais pour l'instant, on en est dans ce grand air où là encore, on voit que Verdi, qui aimait le théâtre, disait à ses chanteurs « gueulez, mais gueulez sur scène. Je ne veux pas de belles voix, je veux des voix qui impressionnent. » Et vous allez voir que la voix de Shirley Verrett, qui a été une des grandes spécialistes du rôle de Macbeth, est remarquable parce que c'est presque une mezzo-soprano à qui on demande d'avoir des aigus extrêmement puissants. Et elle incarne véritablement la méchanceté, finalement, l'orgueil de cette femme qui va pousser son mari à devenir assassin.

magnifique interprétation de cette, j'allais dire, soprano, mezzo-soprano américaine, qui est bien sûr Shirley Verrett, et qui donne, si vous voulez, le rôle, le change, à Piero Cappuccilli dans le rôle de Macbeth et de Banquo à Nikolaï Yurov. C'est une très belle version qui est due à l'orchestre et les chœurs de la Scala de Milan, placé sous la direction du génial grand chef d'orchestre italien Claudio Abbado. Alors on va continuer, vous avez bien compris la noirceur de cette femme qui va pousser son mari à l'assassinat, puisqu'évidemment, puisque maintenant le roi d'Écosse vient séjourner dans leur château, Macbeth arrive immédiatement, et là il y a un magnifique duo, une très longue scène entre Lady Macbeth et son mari, où elle pousse son mari évidemment à prendre le poignard et aller tuer dans sa chambre le roi. Ce que n'est pas prêt à faire au départ Macbeth. Il a quand même un respect pour son roi, et puis il a peut-être aussi un peu peur, n'ayons pas, disons-le franchement. Mais elle va le pousser, et c'est ainsi que dans la nuit, alors qu'il va délirer, qu'il est pris de frissons, eh bien Macbeth va rentrer dans la chambre du roi et va l'égorger. Et le final de l'acte 1, qui est un final pour moi un des plus beaux et des plus réussis de Verdi, vous allez vous en rendre compte, c'est au moment où, bien sûr, eh bien, un des seigneurs qui accompagne le roi d'Écosse, Duncan, arrive. Il dit, maintenant, il est temps de réveiller le roi, parce qu'on doit repartir, il faut y aller, etc. Et à ce moment-là, Banquo, qui était l'autre homme qui avait vu la prophétie des sorcières, à qui les sorcières avaient dit, ton fils sera roi d'Écosse, il a peur. Il se dit, c'est une nuit terrible, les oiseaux ont chanté la mort, enfin, il a vraiment très peur, il va aller voir, il va entendre le jeune hurler, le ténor, il va aller, au secours, venez vite, vite. Il va aller voir, et il va revenir vers, évidemment, toute la cour, où il y a évidemment Lady Macbeth et Macbeth, et là, il va dire, c'est horrible, le roi Duncan est mort, assassiné. Et là, vous allez entendre un terrible roulement de tambour, et ensuite, il y a ce chœur extraordinaire, qui est un chœur a cappella, il n'y a plus d'orchestre, il a fait un énorme bruit, puis après, il s'était. Et là, vous allez entendre, finalement, toute la cour d'Écosse qui pleure son roi, qui s'indigne, qui a très peur, mais qui a pu tuer le roi, et pourquoi, et qu'allons-nous devenir? Et vous allez voir, c'est quelque chose de magnifique, c'est un magnifique chœur a cappella. Et puis, évidemment, participe à ce chœur Lady Macbeth et son mari, qui, eux, savent bien ce qui s'est passé, puisque c'est eux qui ont tué le roi. Ils chantent aussi. Et puis, vous allez voir, d'un seul coup, l'orchestre va reprendre avec une sorte de frénésie sur un tempo de valse que je qualifierais d'irrésistible. Et là, vous allez voir, tout le chœur va dire, attention, c'est une nuit terrible. Qu'allons-nous devenir? Est-ce que l'Écosse va être sauvée? Et c'est pour moi le magnifique final de l'acte 1 de Macbeth. On part tout de suite, donc, au moment où on apprend que le roi Duncan est mort, assassiné.

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1: Marie, je te confie Anna. Protège-la, soutiens-la, guéris-la. Merci Marie.
2: Notre-Dame de Lourdes, Sainte Bernadette, je vous demande d'intercéder auprès de notre Seigneur Jésus pour m'aider à surmonter tous mes problèmes de santé. Parce que je dois en plus m'occuper de mon mari malade et de ma maman. Aidez-moi pour que je puisse vraiment m'occuper d'eux. Merci beaucoup, Notre-Dame de Lourdes et Sainte Bernadette.
3: Notre-Dame de Lourdes, chers pèlerins, priez pour Pierre qu'il sorte de son anorexie. Priez pour Julie pour qu'elle trouve un autre travail. Priez pour moi-même et ma fille Julie pour que nous puissions renouer le dialogue, pour que nous puissions vivre en paix ensemble. Priez pour Charles qui est en soins palliatifs. Merci Notre-Dame de Lourdes, merci chers pèlerins, merci Sainte Bernadette.
4: Nous sommes rassemblés au nom du Père et du Fils et du Saint-Esprit. Amen. Chers frères et sœurs, soyez les bienvenus à Lourdes, dans cette grotte de Massabielle, où la Vierge Marie, l'Immaculée Conception, est apparue à Bernadette. Avec elle, nous méditerons les mystères joyeux du rosaire. Nous prions avec tous les pèlerins présents à Lourdes, tout particulièrement avec ceux du diocèse d'Autun et la Légion de Marie de l'île Maurice. Nous prions aussi avec tous ceux et celles qui, de par le monde, nous sont unis, par l'écoute de leur radio chrétienne francophone, par l'écoute de la chaîne de télévision catholique KTO, par leur connexion au site internet du sanctuaire de Lourdes. Je crois en Dieu, le Père Tout-Puissant, Créateur du ciel et de la terre, et en Jésus-Christ, son Fils unique, notre Seigneur, qui a été conçu du Saint-Esprit, est né de la Vierge Marie, a souffert sous Ponce Pilate, a été crucifié et mort, et a été enseveli, et descendu aux enfers le troisième jour, est ressuscité des morts, et monté aux cieux, est assis à la droite de Dieu, le Père Tout-Puissant, d'où il viendra juger les vivants et les morts. Je crois en l'Esprit Saint, à la Sainte Église catholique, à la communion des saints, à la rémission des péchés, à la résurrection de la chair, à la vie éternelle. Amen. Prions aux intentions du Saint-Père, le Pape Léon. Notre Père qui es aux cieux, que ton nom soit sanctifié, que ton règne vienne, que ta volonté soit faite sur la terre comme au ciel. Je vous salue Marie, pleine de grâce, le Seigneur est avec vous. Vous êtes bénie entre toutes les femmes, et Jésus, le fruit de vos entrailles, est béni.
5: Sainte Marie, Mère de Dieu, priez pour nous pauvres pécheurs, maintenant et à l'heure de notre mort. Amen.
4: Je vous salue Marie, pleine de grâce, le Seigneur est avec vous. Vous êtes bénie entre toutes les femmes, et Jésus, le fruit de vos entrailles, est béni.
5: Sainte Marie, Mère de Dieu, priez pour nous pauvres pécheurs, maintenant et à l'heure de notre mort. Amen.
4: Je vous salue, Marie, pleine de grâce, le Seigneur est avec vous. Vous êtes bénie entre toutes les femmes, et Jésus, le fruit de vos entrailles, est béni.
5: Sainte Marie, Mère de Dieu,

0: Ô Marie conçue sans péché,
1: priez pour nous.
0: Premier mystère joyeux, l'Annonciation. De l'Évangile selon saint Luc. L'ange du Seigneur dit à Marie, « Sois sans crainte, car tu as trouvé grâce auprès de Dieu. » Présentons au Seigneur avec confiance toutes les intentions que nous venons d'entendre, les intentions qui nous sont confiées et celles que nous portons en notre cœur. Notre Père qui es aux cieux, que ton nom soit sanctifié, que ton règne vienne, que ta volonté soit faite sur la terre comme au ciel.
2: Donne-nous aujourd'hui notre pain de ce jour. Pardonne-nous nos offenses, comme nous pardonnons aussi à ceux qui nous ont offensés. Et ne nous laisse pas entrer en tentation, mais délivre-nous du mal. Je vous salue, Marie, pleine de grâce. Le Seigneur est avec vous. Vous êtes bénie entre toutes les femmes. Et Jésus, le fruit de vos entrailles, est béni.
3: Sainte Marie, Mère de Dieu, priez pour nous pauvres pécheurs, maintenant et à l'heure de notre mort. Amen.
2: Je vous salue, Marie, pleine de grâce. Le Seigneur est avec vous. Vous êtes bénie entre toutes les femmes. Et Jésus, le fruit de vos entrailles, est béni. Je vous salue, Marie, pleine de grâce. Le Seigneur est avec vous. Vous êtes bénie entre toutes les femmes. Et Jésus, le fruit de vos entrailles, est béni.
3: Sainte Marie, Mère de Dieu, priez pour nous pauvres pécheurs, maintenant et à l'heure de notre mort. Amen.
2: Je vous salue, Marie, pleine de grâce. Le Seigneur est avec vous. Vous êtes bénie entre toutes les femmes. Et Jésus, le fruit de vos entrailles, est béni.
3: Sainte Marie, Mère de Dieu, priez pour nous pauvres pécheurs, maintenant et à l'heure de notre mort. Amen.
2: Je vous salue, Marie, pleine de grâce. Le Seigneur est avec vous. Vous êtes bénie entre toutes les femmes. Et Jésus, le fruit de vos entrailles, est béni.
3: Sainte Marie,
2: je vous salue, Marie, pleine de grâce. Le Seigneur est avec vous. Vous êtes bénie entre toutes les femmes. Et Jésus, le fruit de vos entrailles, est béni.
3: Sainte Marie, Mère de Dieu, priez pour nous pauvres pécheurs, maintenant et à l'heure de notre mort. Amen.
2: Je vous salue, Marie, pleine de grâce. Le Seigneur est avec vous. Vous êtes bénie entre toutes les femmes. Et Jésus, le fruit de vos entrailles, est béni.
3: Sainte Marie, Mère de Dieu, priez pour nous pauvres pécheurs, maintenant et à l'heure de notre mort. Amen.
2: Je vous salue, Marie, pleine de grâce. Le Seigneur est avec vous. Vous êtes bénie entre toutes les femmes. Et Jésus, le fruit de vos entrailles, est béni.
3: Sainte Marie, Mère de Dieu, priez pour nous pauvres pécheurs,
2: je vous salue, Marie, pleine de grâce. Le Seigneur est avec vous. Vous êtes bénie entre toutes les femmes. Et Jésus, le fruit de vos entrailles, est béni.
3: Sainte Marie, Mère de Dieu, priez pour nous pauvres pécheurs, maintenant et à l'heure de notre mort. Amen.
2: Je vous salue, Marie, pleine de grâce. Le Seigneur est avec vous. Vous êtes bénie entre toutes les femmes. Et Jésus, le fruit de vos entrailles, est béni.
3: Sainte Marie, Mère de Dieu, priez pour nous pauvres pécheurs, maintenant et à l'heure de notre mort. Amen.

0: Marie conçue sans péché.
1: Priez pour nous.
0: Deuxième mystère joyeux, la visitation. De l'Évangile selon saint Luc. Élisabeth dit à Marie, « Comment ai-je ce bonheur que la mère de mon Seigneur vienne jusqu'à moi ?» Avec Marie, reine des apôtres, intercédons pour tous les missionnaires, spécialement ceux qui annoncent la bonne nouvelle dans des conditions périlleuses. Notre Père, qui es aux cieux, que ton nom soit sanctifié, que ton règne vienne, que ta volonté soit faite sur la terre comme au ciel.
1: Donne-nous aujourd'hui notre pain de ce jour. Pardonne-nous nos offenses, comme nous pardonnons aussi à ceux qui nous ont offensés. Et ne nous laisse pas entrer en tentation, mais délivre-nous du mal.
2: Je vous salue, Marie, pleine de grâce. Le Seigneur est avec vous. Vous êtes bénie entre toutes les femmes. Et Jésus, le fruit de vos entrailles, est béni.
1: Sainte Marie, Mère de Dieu, priez pour nous pauvres pécheurs, maintenant et à l'heure de notre mort. Amen.
2: Je vous salue, Marie, pleine de grâce. Le Seigneur est avec vous. Vous êtes bénie entre toutes les femmes. Et Jésus, le fruit de vos entrailles, est béni.
1: Sainte Marie, Mère de Dieu, priez pour nous pauvres pécheurs, maintenant et à l'heure de notre mort. Amen.
2: Je vous salue, Marie, pleine de grâce. Le Seigneur est avec vous. Vous êtes bénie entre toutes les femmes, et Jésus, le fruit de vos entrailles, est béni.
1: Sainte Marie, Mère de Dieu, priez pour nous pauvres pécheurs, maintenant et à l'heure de notre mort. Amen.
2: Je vous salue, Marie, pleine de grâce. Le Seigneur est avec vous. Vous êtes bénie entre toutes les femmes, et Jésus, le fruit de vos entrailles, est béni.
1: Sainte Marie, Mère de Dieu, priez pour nous pauvres pécheurs, maintenant et à l'heure de notre mort. Amen.
2: Je vous salue, Marie, pleine de grâce. Le Seigneur est avec vous. Vous êtes bénie entre toutes les femmes, et Jésus, le fruit de vos entrailles, est béni.
1: Sainte Marie, Mère de Dieu, priez pour nous pauvres pécheurs, maintenant et à l'heure de notre mort. Amen.
2: Je vous salue, Marie, pleine de grâce. Le Seigneur est avec vous. Vous êtes bénie entre toutes les femmes, et Jésus, le fruit de vos entrailles, est béni.
1: Sainte Marie, Mère de Dieu, priez pour nous pauvres pécheurs, maintenant et à l'heure de notre mort. Amen.
2: Je vous salue, Marie, pleine de grâce. Le Seigneur est avec vous. Vous êtes bénie entre toutes les femmes, et Jésus, le fruit de vos entrailles, est béni.
1: Sainte Marie, Mère de Dieu, priez pour nous pauvres pécheurs, maintenant et à l'heure de notre mort. Amen.
2: Je vous salue, Marie, pleine de grâce. Le Seigneur est avec vous. Vous êtes bénie entre toutes les femmes, et Jésus, le fruit de vos entrailles, est béni.
1: Sainte Marie, Mère de Dieu, priez pour nous pauvres pécheurs, maintenant et à l'heure de notre mort. Amen.
2: Je vous salue, Marie, pleine de grâce. Le Seigneur est avec vous. Vous êtes bénie entre toutes les femmes. Et Jésus, le fruit de vos entrailles, est béni.
1: Sainte Marie, Mère de Dieu, priez pour nous pauvres pécheurs, maintenant et à l'heure de notre mort. Amen.
2: Je vous salue, Marie, pleine de grâce. Le Seigneur est avec vous. Vous êtes bénie entre toutes les femmes, et Jésus, le fruit de vos entrailles, est béni.
1: Sainte Marie, Mère de Dieu, priez pour nous pauvres pécheurs, maintenant et à l'heure de notre mort. Amen.
0: Gloria Patri et Filio, et Spirito et Sancto.

0: Ô Marie conçue sans péché,
1: priez pour nous qui avons recours à vous.
0: Troisième mystère joyeux, la nativité. De l'Évangile selon saint Luc. Les anges dirent aux bergers, voici que je vous annonce une grande joie qui sera celle de tout le peuple. Prions pour toutes les personnes qui se vouent au service de la vie humaine, pour qu'elles soient davantage aimées et protégées. Prions également pour les enfants qui ne sont pas accueillis et même rejetés dès leur naissance. Notre Père, qui es aux cieux, que ton nom soit sanctifié, que ton règne vienne, que ta volonté soit faite sur la terre comme au ciel.
2: Offense, comme nous pardonnons aussi à ceux qui nous ont offensés, et ne nous laisse pas entrer en tentation, mais délivre-nous du mal. Je vous salue Marie, pleine de grâce, le Seigneur est avec vous. Vous êtes bénie entre toutes les femmes, et Jésus, le fruit de vos entrailles, est béni.
1: Sainte Marie, Mère de Dieu, priez pour nous pauvres pécheurs, maintenant et à l'heure de notre mort.
2: Je vous salue Marie, pleine de grâce. Le Seigneur est avec vous. Vous êtes bénie entre toutes les femmes. Et Jésus, le fruit de vos entrailles, est béni.
1: Sainte Marie, Mère de Dieu, priez pour nous pauvres pécheurs, maintenant et à l'heure de notre mort. Amen.
2: Je vous salue Marie, pleine de grâce. Le Seigneur est avec vous. Vous êtes bénie entre toutes les femmes. Et Jésus, le fruit de vos entrailles, est béni.
1: Sainte Marie, Mère de Dieu, priez pour nous pauvres pécheurs, maintenant et à l'heure de notre mort. Amen.
2: Je vous salue, Marie, pleine de grâce. Le Seigneur est avec vous. Vous êtes bénie entre toutes les femmes. Et Jésus, le fruit de vos entrailles, est béni.
1: Sainte Marie, Mère de Dieu, priez pour nous pauvres pécheurs, maintenant et à l'heure de notre mort.
2: Je vous salue Marie, pleine de grâce. Le Seigneur est avec vous. Vous êtes bénie entre toutes les femmes. Et Jésus, le fruit de vos entrailles, est béni.
1: Sainte Marie, Mère de Dieu, priez pour nous pauvres pécheurs, maintenant et à l'heure de notre mort. Amen.
2: Je vous salue Marie, pleine de grâce. Le Seigneur est avec vous. Vous êtes bénie entre toutes les femmes. Et Jésus, le fruit de vos entrailles, est béni.
1: Sainte Marie, Mère de Dieu, priez pour nous pauvres pécheurs, maintenant et à l'heure de notre mort. Amen.
2: Je vous salue, Marie, pleine de grâce. Le Seigneur est avec vous. Vous êtes bénie entre toutes les femmes. Et Jésus, le fruit de vos entrailles, est béni.
1: Sainte Marie, Mère de Dieu, priez pour nous pauvres pécheurs, maintenant et à l'heure de notre mort.
2: Je vous salue Marie, pleine de grâce. Le Seigneur est avec vous. Vous êtes bénie entre toutes les femmes. Et Jésus, le fruit de vos entrailles, est béni.
1: Sainte Marie, Mère de Dieu, priez pour nous pauvres pécheurs, maintenant et à l'heure de notre mort. Amen.
2: Je vous salue Marie, pleine de grâce. Le Seigneur est avec vous. Vous êtes bénie entre toutes les femmes. Et Jésus, le fruit de vos entrailles, est béni.
1: Sainte Marie, Mère de Dieu, priez pour nous pauvres pécheurs, maintenant et à l'heure de notre mort. Amen.
2: Je vous salue, Marie, pleine de grâce. Le Seigneur est avec vous. Vous êtes bénie entre toutes les femmes. Et Jésus, le fruit de vos entrailles, est béni.
1: Sainte Marie, Mère de Dieu,

0: Ô Marie conçue sans péché,
1: priez pour nous qui avons recours à vous.
0: Quatrième mystère joyeux, la présentation de Jésus au Temple. De l'Évangile selon saint Luc. Marie et Joseph amenèrent Jésus à Jérusalem pour le présenter au Seigneur. Prions pour tous les jeunes, afin qu'ils entendent l'appel de Dieu à donner leur vie pour servir le Seigneur et leurs frères et sœurs. Notre Père qui es aux cieux, que ton nom soit sanctifié, que ton règne vienne, que ta volonté soit faite sur la terre comme au ciel.
2: Donne-nous aujourd'hui notre pain de ce jour.
3: Pardonne-nous nos offenses, comme nous pardonnons aussi à ceux qui nous ont offensés. Et ne nous laisse pas entrer en tentation, mais délivre-nous du mal.
4: Je vous salue Marie, pleine de grâce. Le Seigneur est avec vous. Vous êtes bénie entre toutes les femmes, et Jésus, le fruit de vos entrailles, est béni.
5: Sainte Marie, Mère de Dieu, priez pour nous pécheurs, maintenant et à l'heure de notre mort. Amen.
4: Je vous salue Marie, pleine de grâce. Le Seigneur est avec vous. Vous êtes bénie entre toutes les femmes, et Jésus, le fruit de vos entrailles, est béni.
5: Sainte Marie, Mère de Dieu, priez pour nous pécheurs, maintenant et à l'heure de notre mort.
4: Je vous salue Marie, pleine de grâce. Le Seigneur est avec vous. Vous êtes bénie entre toutes les femmes, et Jésus, le fruit de vos entrailles, est béni.
5: Sainte Marie, Mère de Dieu, priez pour nous pécheurs, maintenant et à l'heure de notre mort. Amen.
4: Je vous salue Marie, pleine de grâce. Le Seigneur est avec vous. Vous êtes bénie entre toutes les femmes, et Jésus, le fruit de vos entrailles, est béni.
5: Sainte Marie, Mère de Dieu, priez pour
4: Je vous salue Marie, pleine de grâce. Le Seigneur est avec vous. Vous êtes bénie entre toutes les femmes, et Jésus, le fruit de vos entrailles, est béni.
5: Sainte Marie, Mère de Dieu, priez pour nous pécheurs, maintenant et à l'heure de notre mort. Amen.
4: Je vous salue Marie, pleine de grâce. Le Seigneur est avec vous. Vous êtes bénie entre toutes les femmes, et Jésus, le fruit de vos entrailles, est béni.
5: Sainte Marie, Mère de Dieu, priez pour
4: Je vous salue Marie, pleine de grâce. Le Seigneur est avec vous. Vous êtes bénie entre toutes les femmes, et Jésus, le fruit de vos entrailles, est béni.
5: Sainte Marie, Mère de Dieu, priez pour nous pécheurs, maintenant et à l'heure de notre mort. Amen.
4: Je vous salue Marie, pleine de grâce. Le Seigneur est avec vous. Vous êtes bénie entre toutes les femmes, et Jésus, le fruit de vos entrailles, est béni.
5: Sainte Marie, Mère de Dieu, priez pour nous.
4: Je vous salue Marie, pleine de grâce. Le Seigneur est avec vous. Vous êtes bénie entre toutes les femmes, et Jésus, le fruit de vos entrailles, est béni.
5: Sainte Marie, Mère de Dieu, priez pour nous pécheurs, maintenant et à l'heure de notre mort. Amen.
4: Je vous salue Marie, pleine de grâce. Le Seigneur est avec vous. Vous êtes bénie entre toutes les femmes, et Jésus, le fruit de vos entrailles, est béni.
5: Sainte Marie, Mère de Dieu, priez pour nous pauvres pécheurs, maintenant et à l'heure de notre mort. Amen.

0: Ô Marie conçue sans péché.
1: Priez pour nous qui avons
0: recours. Cinquième mystère joyeux. Le recouvrement de Jésus au temple. De l'Évangile selon saint Luc. Marie et Joseph trouvèrent Jésus dans le temple, assis au milieu des docteurs, les écoutant et les interrogeant. Prions avec confiance pour toutes les personnes qui souffrent dans la solitude ou l'angoisse. Notre Père, qui es aux cieux, que ton nom soit sanctifié, que ton règne vienne, que ta volonté soit faite sur la terre comme au ciel.
1: Donne-nous aujourd'hui notre pain de ce jour. Pardonne-nous nos offenses, comme nous pardonnons aussi à ceux qui nous sont offensés. Et ne nous laisse pas entrer en tentation, mais délivre-nous du mal.
2: Je vous salue, Marie, pleine de grâce. Le Seigneur est avec vous. Vous êtes bénie entre toutes les femmes. Et Jésus, le fruit de vos entrailles, est béni.
1: Sainte Marie, Mère de Dieu, priez pour nous, pauvres pécheurs, maintenant et à l'heure de notre mort. Amen.
2: Je vous salue, Marie, pleine de grâce. Le Seigneur est avec vous. Vous êtes bénie entre toutes les femmes. Et Jésus, le fruit de vos entrailles, est béni.
1: Sainte Marie, Mère de Dieu, priez pour nous, pécheurs, maintenant et à l'heure de notre mort. Amen.
2: Je vous salue, Marie, pleine de grâce. Le Seigneur est avec vous. Vous êtes bénie entre toutes les femmes. Et Jésus, le fruit de vos entrailles, est béni.
1: Sainte Marie, Mère de Dieu, priez pour nous, pécheurs, maintenant et à l'heure de notre mort. Amen.
2: Je vous salue, Marie, pleine de grâce. Le Seigneur est avec vous. Vous êtes bénie entre toutes les femmes. Et Jésus, le fruit de vos entrailles, est béni.
1: Sainte Marie, Mère de Dieu, priez pour nous, pécheurs, maintenant et à l'heure de notre mort. Amen.
2: Je vous salue, Marie, pleine de grâce. Le Seigneur est avec vous. Vous êtes bénie entre toutes les femmes. Et Jésus, le fruit de vos entrailles, est béni.
1: Sainte Marie, Mère de Dieu, priez pour nous, pécheurs, maintenant et à l'heure de notre mort. Amen.
2: Je vous salue, Marie, pleine de grâce. Le Seigneur est avec vous. Vous êtes bénie entre toutes les femmes, et Jésus, le fruit de vos entrailles, est béni.
1: Sainte Marie, Mère de Dieu, priez pour nous, pécheurs, maintenant et à l'heure de notre mort. Amen.
2: Je vous salue, Marie, pleine de grâce. Le Seigneur est avec vous. Vous êtes bénie entre toutes les femmes, et Jésus, le fruit de vos entrailles, est béni.
1: Sainte Marie, Mère de Dieu,
2: je vous salue, Marie, pleine de grâce. Le Seigneur est avec vous. Vous êtes bénie entre toutes les femmes. Et Jésus, le fruit de vos entrailles, est béni.
1: Sainte Marie, Mère de Dieu, priez pour nous, pécheurs, maintenant et à l'heure de notre mort. Amen.
2: Je vous salue, Marie, pleine de grâce. Le Seigneur est avec vous. Vous êtes bénie entre toutes les femmes. Et Jésus, le fruit de vos entrailles, est béni.
1: Sainte Marie, Mère de Dieu, priez pour nous, pécheurs, maintenant et à l'heure de notre mort. Amen.
2: Je vous salue, Marie, pleine de grâce. Le Seigneur est avec vous. Vous êtes bénie entre toutes les femmes. Et Jésus, le fruit de vos entrailles, est béni.
1: Sainte Marie, Mère de Dieu, priez pour nous, pécheurs, maintenant et à l'heure de notre mort.

0: Ô Marie conçue sans péché,
1: priez pour nous.
0: Prions. Tu as voulu, Seigneur, qu'à l'annonce de l'ange, ton Verbe prit chair dans le sein de la Vierge Marie. Réponds à nos supplications. Puisque nous la croyons vraiment Mère de Dieu, fais que nous trouvions secours dans sa prière auprès de toi. Par Jésus-Christ, ton Fils, notre Seigneur, qui vit et règne avec toi dans l'unité du Saint-Esprit, Dieu pour les siècles des siècles.
2: Amen.
0: Le Seigneur soit avec vous.
2: Et avec votre esprit.
0: Et que Dieu Tout-Puissant vous bénisse, le Père, le Fils et le Saint-Esprit.
2: Amen.
0: Notre-Dame de Lourdes.
2: Priez pour nous.
0: Notre-Dame de Lourdes.
2: Priez pour nous.
0: Notre-Dame de Lourdes.
2: Priez pour nous.
0: Sainte Bernadette.
2: Priez.

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1: 16h.
2: L'apôtre Saint-Barnabé est fêté le 11 juin. À la différence des autres apôtres, comme il arrive un peu tard dans l'équipe, il n'a droit qu'à une mémoire et pas une fête dans le calendrier liturgique romain. Il s'appelle en fait Joseph et est né à Chypre. Il est identifié comme un lévite et certains pensent qu'il fait partie des 70 disciples de Jésus. D'autres pensent qu'il fut un des convertis dans les suites de la Pentecôte. Le livre des Actes des Apôtres le présente comme amenant aux 12 le prix du champ qu'il possédait. Il est renommé Barnabé, celui qui s'est consolé et exhorté, ou le fils de la consolation. On peut en effet dire qu'il met en pratique ce principe de l'écologie intégrale. L'unité prévaut sur le conflit, car on le voit souvent comme médiateur de la pacification dans les disputes entre les premiers chrétiens. C'est aussi lui qui parraine saint Paul auprès des 12 suite à son travail apostolique à Damas. Et c'est aussi lui qui l'emmène avec lui en mission, alors que Paul est encore perçu avec crainte par les communautés qui les reçoivent, à cause de son passif de persécuteur. Tous les deux sont choisis pour être apôtres des gentils, c'est-à-dire des païens. Mais leur succès leur attire l'inimitié des juifs présents dans les zones qu'ils évangélisent. Ils sont notamment accusés de ne pas suivre les traditions juives et de ne pas les enseigner aux convertis. Suite au concile de Jérusalem, les apôtres leur donnent raison, mais ils se fâchent entre eux, malgré tout, au cours d'une de leurs missions, et leurs pas se séparent. La tradition veut que saint Barnabé ait été martyrisé par lapidation à Salamine, sur son île d'origine. Il a mérité le titre d'apôtre du fait de la grande fécondité de son ministère dans la naissance de l'Église primitive. Il fait partie des saints météorologiques qui nous apprennent à renouer avec les rythmes de la création. Une tradition locale des Vosges possède par exemple ce dicton « Blé fleuri à Saint-Barnabé, abondance et qualité ». L'exemple de Saint-Barnabé m'interpelle sur la question du rapport entre continuité et nouveauté dans la révélation et sa pédagogie. Dans l'évangile du jour, Jésus dit à ses disciples « Ne pensez pas que je suis venu abolir la loi ou les prophètes. Je ne suis pas venu abolir, mais accomplir. » C'est un point sur lequel saint Barnabé et saint Paul ont dû buter quand ils ont estimé que, pour devenir chrétien, il n'était pas la peine de passer par tous les rites d'initiation du judaïsme, pourtant prescrits par la loi. Or, Jésus fait entrer la révélation dans un nouveau mode, un nouveau paradigme qui ne réduit pas le précédent à néant. Accomplir ne signifie pas répéter indéfiniment, mais apporter un achèvement qui amène la révélation à sa plénitude entre nouveauté et fidélité, entre continuité et parfois rupture. L'important n'est alors pas la lettre, mais dans l'observance du commandement. C'est son esprit qui porte une visée de vie bonne, une visée d'humanisation et de sanctification. Comme le dit saint Paul, la loi peut être occasion de chute quand elle n'accomplit plus la visée initiale. Mais surtout, l'accomplissement de la loi, c'est Jésus lui-même, en tant qu'il est l'incarnation de la parole de Dieu, la parole de Dieu faite personne. Il porte en lui tous les commandements précédents, car les commandements précédents, c'est lui. Mais en tant que Jésus, cette parole est tellement plus. Du coup, en tant que personne, vrai Dieu et vrai homme, on comprend que cet accomplissement ne peut être contenu dans des mots d'un texte fixe et définitif. C'est pourquoi, même si le texte biblique est la source de la révélation, l'Église a toujours défendu l'idée que dans la vie et la réflexion de la communauté chrétienne, la révélation s'actualisait et s'interprétait indéfiniment en fonction des signes des temps. C'est le rôle de la tradition vivante de l'Église. Je fais ce long développement pour ceux qui penseraient, par exemple, que le pape François a trop innové, notamment en ce qui concerne l'écologie. En proposant le paradigme de l'écologie intégrale, le pape François a fait plusieurs choses. Il s'est inscrit dans la continuité de ses prédécesseurs, en reprenant bon nombre de leurs enseignements sur les relations écologiques, la création, sur le rapport entre social et environnemental. sur la dignité de la personne humaine, dans une écologie humaine, et plein d'autres choses encore. Mais il a aussi proposé un dialogue entre théologie, vie chrétienne, problématiques sociales et culture écologique de notre époque, qui l'ont amené à envisager une nouvelle façon chrétienne de voir le monde et de le comprendre. C'est cela, l'écologie intégrale. Elle intègre avec intelligence les éléments qui l'ont précédée, en les réinterprétant au sein de cette nouvelle façon chrétienne de comprendre le monde comme maison commune. Ce faisant, il met en pratique ce qu'il énonça dans Evangelii Gaudium, au paragraphe 41, à savoir être plus fidèle à la substance de la révélation, c'est-à-dire au Christ vivant qui accomplit la loi, c'est-à-dire lui-même. L'écologie intégrale est alors à recevoir comme un authentique fruit de la tradition vivante qui continue d'amener la loi à son accomplissement selon la parole de Jésus.
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1: À l'heure du zapping, l'heure des réseaux sociaux, des applications de rencontres, d'une consommation instantanée, immédiate, le mariage demeure un engagement toujours fort. J'ai des intervenants cette semaine dans cette nouvelle série, mariés depuis 34 ans. Parent de 5 enfants, je reçois au micro dans ces studios et dans ce sanctuaire de Lourdes Juliette et Thibault Levivier. Bonjour à tous les deux.
2: Bonjour Nathalie.
1: Et bienvenue. Donc vous êtes parents de 5 grands-enfants, 34 ans d'engagement, de durée, on peut parler de fidélité. Vous êtes vous-même, Juliette, journaliste, conférencière, auteur d'ouvrages religieux. Et pour vous, Thibault, vous êtes chef d'entreprise. Alors, cette série va porter sur cet engagement qui, normalement, est un engagement durable, le mariage, la préparation au mariage. On va en parler tout au long de cette semaine, mais je vous propose dans ces quelques minutes, et pour nos auditeurs qui vont vous découvrir, quel est un petit peu cet appel pour vous deux, Thibault, Juliette, cet appel missionnaire et essentiellement dans cette pastorale, dans un diocèse, à préparer beaucoup de cœur à cet engagement qui est pour toute l'éternité au fond. Thibault, Juliette ?
2: J'aurais pensé que en revenant un petit peu en amont, ce qui me frappe, c'est que le Seigneur, depuis qu'on se connaît, a toujours été dans notre couple. En fait, tout fiancé, on allait à la messe ensemble, enfin voilà. On a eu cette grâce de, qui est une grâce, hein, parce qu'on se rend bien compte que pour beaucoup de couples, c'est compliqué, mais cette grâce de pouvoir prier ensemble depuis le tout début. Donc certainement, ça nous a préparés. Et ça nous a aidés à entendre l'appel de l'Église, à être missionnaires. À l'époque, on ne parlait pas de missionnaires. D'abord, on a eu une préparation au mariage super light, et parce qu'on en faisait très peu il y a 34 ans. Mais aussi, on a ce qui nous a vraiment préparé le cœur, c'est Jésus, je pense. Et on ne parlait pas de mission, on ne nous a jamais dit dans la fécondité du sacrement de mariage, il y a la mission. On l'a découvert après. Mais grâce voilà, à cette présence de Jésus pour nous, toujours vivante.
3: Le socle de la foi, effectivement, pour nous, c'est vraiment la base de la mission. C'est-à-dire qu'on a cette chance, comme disait Juliette, de partager la même foi. Pour autant, avant d'être missionnaire, on a pris le temps. On a pris le temps de se former. On s'est formé en anthropologie, on est allé assister à des sessions sur la théologie du corps, amour, sexualité, vie chrétienne. Et je pense que ça a vraiment solidifié les bases de notre amour, parce que avant d'être missionnaire, je pense que c'est important, justement, non seulement, bien sûr, de porter ce trésor de la foi. Je veux dire, c'est quelque chose de précieux, mais c'est quelque chose de fragile aussi. Et c'est important d'être suffisamment formé pour pouvoir ensuite partir sur les chemins où le Seigneur nous enverra.
2: En se disant qu'il y a toujours la grâce qui précède. C'est-à-dire que, oui, quand on a un appel, souvent on se dit « j'ai pas les chaussures, je vais pas savoir le faire, je suis pas capable, j'ai pas la formation ». Il faut tenir les deux. À la fois, quand le Seigneur appelle, il nous donne les grâces pour être capable de répondre à cet appel d'une manière ajustée. Et puis à la fois, revient à nous le fait de se former. C'est clair que des accompagnateurs de préparation au mariage qui ne se formeraient pas, qui tous les ans, même en lisant, enfin, en approfondissant les textes du magistère, on le fait pour soi, mais ça nourrit la mission. Et donc on tient la grâce et on tient la formation personnelle. C'est ce que saint Augustin disait en disant « faut marcher avec Dieu qui marche ou travailler avec Dieu qui travaille ».
3: Oui, et en l'occurrence, avant d'être missionnaire en couple, on a été chacun missionnaire de notre côté. C'est-à-dire que, on sait bien que dans le couple, au fond, c'est d'abord l'union de deux pauvres. On a chacun nos limites, mais on a aussi chacun nos talents. Et ce qui est important, c'est de découvrir ces talents et de pouvoir les mettre en œuvre, parce que les talents qui ne sont pas exercés sont perdus. Et donc, chacun de notre côté, on a été missionnaire là où on a été appelé.
2: Et une chose qui est intéressante, c'est que le charisme, nos charismes, moi, mes charismes, je les ai découverts par Thibault. Pas dans la mission ensemble. C'est Thibault qui m'a poussé en me disant, là, tu peux y aller. Il m'a...
1: Révélé.
2: révélé, il m'a déployé. Vous voyez, quand on dit que dans le mariage, c'est Saint Jean-Paul II qui nous disait beaucoup ça, chacun va déployer la grâce de l'autre. Eh bien, pour moi, ça a été très, très net.
3: Il y a effectivement toujours cet encouragement naturel. En tout cas, moi, ça me fait plaisir, ça me touche ce que dit Juliette, parce que je me sens un petit peu utile comme ça.
1: Vous insistez tous les deux, ce que j'entends et ce que nos auditeurs aussi découvrent, c'est vous insistez sur l'importance aussi de la prière dès le début. Est-ce qu'on peut parler au fond de ciment aussi dans la construction du couple pour, je dirais, être à l'écoute du Saint-Esprit et nourrir cette vie intérieure, Thibault, Juliette?
2: On a eu une grâce incroyable, c'est que nos premières vacances de couple, ça a été une retraite sur l'oraison. Alors, je ne dis pas notre voyage de noces, parce que là, on n'était pas dans ce tout à fait là-dedans. Mais quelques mois après, on a fait cette retraite sur l'oraison, qui a été un révélateur pour toute notre vie. On a eu la chance de la faire avec le père Caffarel. C'était un peu la fin des retraites du père Caffarel. Mais alors, ça a été incroyable. Alors après, depuis, il y a des hauts et des bas. Il y a des bas, bas. Il y a des hauts, pas hauts. Mais ça nous tient.
1: Ça tient. Et puis, deuxième aspect aussi important qu'on entend et que nous pouvons aussi en tenir compte, c'est l'importance de la formation, Thibault. Vous êtes l'un et l'autre formés sur un plan aussi sur l'anthropologie, sur le magistère, la doctrine. Il faut être formé avant de partir en mission et garder aussi pour le couple cette solidité.
3: Je pense qu'on ne part pas en guerre en maillot de bain avec des palmes, hein. Il faut avoir les bons outils. Là, en l'occurrence, je pense que notre monde ne va pas très bien, et la mission, c'est quand même quelque chose. D'aller porter au monde le trésor qui nous habite, c'est quand même pas rien, mais en même temps, on sait qu'on va être exposé. Donc, il faut être outillé. Il faut être outillé. Mais moi, je reviens quand même sur le socle de la prière, parce que c'est dans la prière qu'on est enraciné en Dieu, que ce Dieu, il va plus nous habiter, qu'on va pouvoir le porter au monde. Et la prière, c'est ça qui va permettre de porter vraiment de la fécondité.
1: Alors, la prière, c'est aussi un grand lieu de combat, Thibault et Juliette.
2: Ah, ça, c'est vrai. Et c'est là où le couple est important. Pendant longtemps, on a fait nos missions un peu parallèlement. Chacun avait des appels différents, et puis on faisait notre oraison aussi pas au même endroit. Et depuis qu'on a des missions ensemble, on fait notre oraison en même temps au même endroit, c'est-à-dire que on a vraiment notre temps le matin tous les deux, et ça aide beaucoup, parce que c'est clair que sur la durée, il y a des moments où on baisse la garde, on est fatigué, on a besoin de l'autre pour nous tirer, pour nous traîner même parfois devant le Seigneur, parce que c'est un combat.
3: Et même si on n'a pas forcément des hauts très hauts, je pense que le fait d'être à deux, ça évite d'avoir des bas très bas ou trop de bas, je ne sais pas. Mais...
1: Alors au fond, vous insistez, ce qu'on peut retenir dans ces premières minutes, et merci à tous les deux, l'importance aussi au cœur du couple, au cœur de cet amour qui se construit même 34 ans après, l'importance aussi de cette vie de prière, et vous venez de le témoigner, cette vie de prière aussi à deux, qui est de l'ordre aussi du combat, mais sans prière, est-ce qu'on peut dire que la mission est impossible? Il faut absolument se mettre à genoux en prière dans cette vie d'oraison pour véritablement missionner dans la charité et la vérité, Juliette et Thibault.
2: Jésus nous dit quelque chose qu'il faut retenir. Sans moi, vous ne pouvez rien. Et très très vite, on va se mettre à son compte. Est-ce qu'on roule pour Jésus ou est-ce qu'on est à son compte?
3: J'approuve.
1: Juliette et Thibault, le vivier, les intervenants cette semaine, on vous découvre, et puis on va parler essentiellement beaucoup de cette préparation au mariage. Vous avez écrit aux éditions Artege ce petit livret, Heureux ceux qui s'aiment, et c'est pour la préparation au mariage, donc un outil, je dirais, que je conseille au plus grand nombre, ceux qui sont essentiellement aussi appelés dans les paroisses, dans cette pastorale qui prépare donc des cœurs à s'engager durablement pour l'éternité. Thibault, Juliette Levivier, à demain, même lieu, même heure, et merci.
2: À demain, au revoir,
3: Nathalie.

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3: Avez-vous déjà entendu parler des rêveries ? Concept développé par le réseau École et Nature, il propose aux enfants de découvrir un milieu naturel, et ce, sans intermédiaire scientifique, juste en les laissant rêver. L'objectif est alors de donner envie aux enfants d'être dans la nature, envie qui pourrait ensuite nourrir celle de vouloir la comprendre. Depuis, l'animation nature est devenue l'éducation à l'environnement et les programmes développés par les associations semblent être en partie conditionnés par celui des politiques publiques. Alors comment est-on passé d'une éducation à l'environnement, avant tout pensée comme une expérience du dehors, à une éducation de l'environnement où l'on apprend le fonctionnement d'une station d'épuration ? Réponse avec Marie Jacquet. Bonjour Marie Jacquet.
4: Bonjour.
3: Vous êtes sociologue et enseignante à Aix-Marseille Université et un de vos sujets de recherche, c'est l'éducation à l'environnement. Vous avez notamment travaillé sur le contexte dans lequel elle s'est développée en France. Alors à quel moment l'environnement est-il devenu un enjeu éducatif en France ?
4: En fait, l'éducation à l'environnement, s'est développée en France surtout à partir des années 1980 et plus spécifiquement au cours des années 1990, en puisant dans deux traditions, une première qui est celle donc de la protection de la nature et des milieux qu'on appelle naturalistes, c'est-à-dire des milieux qui s'intéressent à la connaissance des espaces naturels et des écosystèmes, et puis une origine de l'éducation à l'environnement qui va puiser davantage au sein des milieux de réflexion sur la transformation des pratiques éducatives, notamment au sein de l'éducation populaire, mais aussi toutes les mouvances des nouvelles éducations type pédagogie freinée, Montessori, à partir des années 70-80, qui vont connaître un certain développement. C'est-à-dire que l'éducation à l'environnement, elle est vraiment le fruit de cette rencontre entre des traditions naturalistes et puis des mouvances éducatives ou politiques aussi, qui vont puiser dans l'écologie politique des années 70-80, parce que toutes ces nouvelles éducations, elles étaient aussi incluses dans toutes les réflexions issues de 68, pour faire vite, qui étaient comment transformer nos sociétés, et l'éducation était un des enjeux politiques majeurs de ces transformations. Et donc l'éducation à l'environnement, à partir des années 80-90, va progressivement se construire au sein d'un milieu associatif en France essentiellement, pas du tout au sein des structures scolaires, très peu.
3: Quand on regarde du côté des subventions qui financent les actions d'éducation à l'environnement aujourd'hui, beaucoup d'appels à projets mentionnent comme objectif le changement de comportement des individus. Pourtant, quand on se réfère aux études qui sont menées par exemple par l'Observatoire des inégalités, le constat il est frappant. Le mode de vie des ménages les plus riches participe bien plus au réchauffement de la planète. Est-ce que ces enjeux d'inégalité sociale sont pris en compte dans l'éducation à l'environnement ?
4: Alors, en ce qui concerne les inégalités sociales face à l'environnement, je vais passer par les pratiques dites éco-citoyennes. On va commencer là-dessus, c'est-à-dire que on a publié plusieurs articles sur ces pratiques dites éco-citoyennes de participation à la réduction, on va dire, des dégradations ou des pollutions écologiques, notamment par le tri des déchets, par toutes ces pratiques extrêmement normalisées, qui sont en fait le résultat non pas de l'action militante des associations d'éducation à l'environnement et protection de la nature, mais qui sont le résultat des politiques publiques. Ce qu'on avait montré à une époque, le tri des déchets n'est pas une solution écologique, c'est une solution économique de transformation d'une pollution liée à la société de consommation, liée à l'augmentation de la productivité de nos sociétés, et donc de la transformation de ce déchet en nouvelle matière première permettant de recréer de l'emballage et de recréer du déchet et donc de maintenir un niveau de croissance et de consommation, etc. etc. Donc il y a une logique dans les politiques dites écologiques, dans les politiques publiques, qui n'est pas une logique ni écologique ni sociale. Et ensuite, il y a effectivement l'idée qu'il faudrait faire peser sur l'individu la responsabilité des solutions. Donc là aussi, il y a tout un processus à la fois idéologique et politique de déplacement de la responsabilité, c'est-à-dire qu'à l'individu devrait revenir de développer des pratiques qui soient des pratiques réparatrices par rapport à la dégradation de l'environnement, sans forcément effectivement mettre en cause le système qui pourtant est responsable de la dégradation structurelle des milieux naturels, qui est le système de développement capitaliste. Donc l'éducation à l'environnement, dans ce contexte-là, historiquement, elle a eu du mal à se situer. C'est-à-dire que les associations, à un moment, pour pouvoir financer aussi le maintien de leur activité, parce qu'elles se sont aussi professionnalisées, bon, c'est une autre histoire, elles ont beaucoup intégré et elles ont été financées pour assurer la mise en œuvre de ces politiques de tri des déchets, de traitement de l'eau, etc. etc. Et elles ont été les vecteurs de discours et de pratiques qui étaient des formes de normalisation économique du rapport à l'environnement.
3: Et donc ça passe par l'animation d'ateliers où on va parler de gestion de l'eau, de gestion de la pollution ?
4: Tout à fait. C'est-à-dire que, par exemple, si on prend sur la gestion de l'eau, puisque vous aviez un exemple sur eau et rivières, sur les associations de protection de la nature et ce qui ont souvent été ensuite des associations d'éducation à l'environnement comme eau et rivières, par exemple, sont des associations qui ont beaucoup lutté pour la préservation des milieux, souvent contre l'État, souvent contre les pollueurs, c'est-à-dire les industriels ou des agriculteurs, et donc qui ont construit un rapport un peu de force et obtenu des choses, notamment des réglementations, etc., etc. Et puis il y a eu une période où ces rapports un peu de force se sont transformés en cohabitation, on va dire, avec d'un côté l'État qui va de plus en plus intégrer dans ses politiques publiques ces enjeux environnementaux et qui va s'appuyer sur le tissu associatif pour les mettre en place, parce que le tissu associatif avait aussi une expertise en la matière. Et donc effectivement, ça va se traduire par des pratiques pédagogiques où on va montrer l'intérêt de faire une station d'épuration pour dépolluer l'eau, etc. Ce qui en soi n'est pas forcément un problème, hein, mais si on était dans une logique purement écologique ou naturaliste, l'idéal, ça serait qu'il n'y ait pas de polluants dans l'eau. Ce n'est pas de créer une station d'épuration qui, en plus, par ailleurs, n'épure pas toujours très bien. Donc, en fait, ça a déplacé l'enjeu du discours et des pratiques des associatifs sur des enjeux de politique publique. Et ça, ça a été ça a embarqué d'une certaine façon le milieu associatif d'éducation à l'environnement dans des pratiques davantage orientées justement sur les éco-gestes, sur les pratiques individuelles, ce qui était relativement peu le cas dans les années 80-90, dans ces milieux-là, où c'était beaucoup plus de la découverte de la nature et tout ce qui allait autour, quoi.
3: Et pour conclure, pour vous, ce serait quoi les enjeux pour l'éducation à l'environnement aujourd'hui ?
4: Déjà, je pense qu'il y a un travail un peu réflexif à faire sur les contenus des programmes scolaires qui traitent de ces questions-là. C'est-à-dire que j'ai fait un petit travail d'analyse de ces contenus, notamment au collège et au lycée, donc c'est en géographie, SVT, etc. Et donc on a des contenus dans lesquels, alors d'abord qui sont très abstraits, qui ne sont pas du tout en prise avec des enjeux locaux. C'est la ville durable, le changement climatique. Donc on a des grands enjeux qui ne sont pas du tout ramenés aux pratiques locales ni aux enjeux locaux écologiques, qui peuvent être d'ailleurs différents d'un endroit à un autre, d'un lieu urbain à un lieu rural, etc. Donc il y aurait peut-être un travail un peu réflexif de la part des enseignants, voire des enseignants accompagnés des milieux associatifs sur ce contenu pédagogique. Ce qui peut être aussi très marquant, c'est le fait que, en tout cas au sein de l'institution scolaire, le nombre de sorties, alors pour des questions de moyens, pour des questions aussi de cadrage réglementaire qui font que depuis un certain nombre d'années, c'est très compliqué de sortir les élèves de l'école. Et donc, de retrouver quand même ce lien avec ce qui faisait l'essence de l'éducation à l'environnement, c'est-à-dire aller découvrir l'extérieur, je pense que ça serait une piste intéressante à creuser en s'appuyant sur l'histoire de cette pratique, justement. Et bon, certaines expériences existent autour de créer des jardins dans la cour de l'école, par exemple, pour retrouver un petit peu un aliment, enfin en tout cas un rapport un peu matériel à la terre, des choses comme ça, mais c'est pas du tout pareil non plus. Voilà.
3: Merci beaucoup Marie Jacquet. Je le rappelle, vous êtes sociologue et enseignante à Aix-Marseille Université.
4: Là, je vous en prie.
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1: Chers amis auditeurs et auditrices, bonjour. Quelle joie pour moi de vous retrouver pour une nouvelle question de vie. Dans une émission précédente, j'ai évoqué pour vous la vie fraternelle. Et puis, au cours d'une deuxième émission, j'ai parlé de la fraternité universelle. Eh bien, cette semaine, j'ouvre un troisième volet que j'intitule « En communauté fraternelle » ou encore « La vie fraternelle en communauté ». Avec, en toile de fond, ce verset de l'Écriture, « La multitude des croyants n'avait qu'un cœur et qu'une âme » aux Actes, chapitre 4, verset 32. Et tout d'abord, que nous faut-il entendre par « communauté » ? Selon la définition du dictionnaire, la communauté est un groupe social dont les membres vivent ensemble ou ont des biens ou des intérêts communs. Donc c'est un petit peu le sens de la collectivité. Voilà, c'est pas surprenant que l'on parle de la communauté scientifique d'un pays, d'une communauté nationale, d'une communauté urbaine et puis plus récemment

communauté de communes. Cela évoque aussi, bien sûr, les groupes de religieux qui vivent ensemble. Et donc, ça rentre dans le champ de congrégation ou bien d'un ordre. Cela regroupe aussi l'idée de communauté, le mot communauté, un groupe, un groupement d'États. On parle en ce moment de la Communauté économique européenne, la CE. Une petite parenthèse, le premier traité qui a créé la Communauté européenne a été signé le 18 avril 1951. Donc, au moins depuis ce jour-là, nous entendons régulièrement parler de la Communauté européenne. Ça regroupe aussi un ensemble de personnes qui ont une même origine nationale ou une origine ethnique, une origine religieuse. On entend souvent sur nos ondes parler de la communauté juive de France. Donc, on entend aussi parler beaucoup de la communauté LGBT. Donc, c'est un ensemble de personnes qui présentent des points communs. Et alors, plus récemment, c'est un ensemble de personnes qui suivent un même compte sur les réseaux sociaux ou d'une même chaîne de vidéos. On entend parler de la communauté d'un influenceur. Et l'animateur gestionnaire de communauté, c'est la personne qui est chargée de développer la présence d'une marque, d'une institution sur les réseaux sociaux. Sans oublier aussi la communauté de biens, qui est un régime matrimonial où les biens des deux époux sont communs. Donc vraiment, la communauté, c'est un mot du langage quotidien. Et donc cette semaine, j'ouvre un troisième volet que j'intitule « En communauté fraternelle » avec en toile de fond ce verset de l'Écriture, comme je vous le disais, « La multitude des croyants n'avait qu'un cœur et qu'une âme ». Première remarque, la communauté des croyants, la foi. Donc nous allons rentrer un peu dans la rumination de ce passage de l'Écriture en mettant de côté le nombre mentionné. La force de ce verset évangélique, pour moi, c'est pas lié à une question de nombre, la multitude, mais bien à celle de la foi. Il s'agit de personnes ayant foi dans le Seigneur. Or, la multitude des croyants dont parle Luc, ces personnes-là croyantes n'ont qu'un seul cœur et qu'une seule âme. Alors je me pose la question, est-ce que la foi en Dieu mènerait à la communion des croyants, à sa perfection, à l'union des cœurs et des âmes entre tous ? Oui. Si j'en crois l'Évangile, et je le crois.

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1: À l'origine de la communion, de la commune union des cœurs et des âmes, il y a la foi, la confiance en Dieu. Je fais une petite parenthèse. La confiance et la foi ne sauraient être confondues, mais on peut les mettre en vis-à-vis pour que le bien de l'une renforce le bien de l'autre, selon les mots de l'Écriture, au livre de Ben Sirac le Sage. J'ai eu l'occasion de vous parler de ça. Toutes choses vont par deux dans l'univers. L'une correspond à l'autre. Et le Seigneur n'a rien créé d'imparfait, mais l'une renforce le bien de l'autre. Mais bien qu'ayant une étymologie commune, fides, la confiance et la foi, prises au sens religieux de foi chrétienne ou de foi religieuse tout simplement, sont néanmoins assez distinctes. On a confiance en quelqu'un. Oui, éventuellement on a confiance en Dieu. Ou dans un système, on a confiance en quelqu'un ou dans un système. C'est bien la confiance partagée qui tient en cohésion toutes nos institutions, toutes celles que j'évoquais tout à l'heure, cette communauté de communes, communauté de biens, communauté européenne, etc., etc. Bon, une confiance quand même basée sur le droit, sur les valeurs, oui, sur l'économie, peu importe. Mais c'est bien la confiance qui sous-tend toutes ces organisations. Mais la foi religieuse, elle s'applique toujours à Dieu. Il est vrai, je fais encore une petite parenthèse, dans un contexte de sécularisation qui est le nôtre, le mot « foi » a souvent perdu son sens religieux pour s'identifier à la confiance pure et simple. Je ferme la parenthèse. Donc la confiance, c'est une valeur active, effective, sous-jacente à tous nos réseaux sociaux, tous nos lieux d'existence, même lorsque surgissent des divisions, des querelles de mots, des divergences d'opinion, cette confiance-là est malgré tout apte à créer, rétablir, voire maintenir l'union des personnes, au-delà des incidents qui peuvent survenir à tout moment. C'est la confiance qui maintient une certaine forme de cohésion, qui fait demeurer les personnes en proximité de pensée, en lien de solidarité. Étymologiquement, le terme provient du latin « confidere » qui signifie « se fier à » ou « avoir foi en ». Cela souligne l'idée que la confiance implique que l'on remette quelque chose de précieux à quelqu'un en s'abandonnant à sa bienveillance et à sa bonne foi. La confiance, c'est important. Elle joue un rôle capital dans les relations humaines. Elle permet aux individus, aux personnes, de se lier et de coopérer efficacement. Elle se construit sur des expériences partagées et surtout des preuves de loyauté et de compétence qui nécessitent souvent du temps pour se développer pleinement. Nous le voyons bien dans toutes les communautés d'appartenance. La confiance, elle implique également une certaine part de vulnérabilité volontaire, parce que placer sa confiance en quelqu'un dans une organisation, eh bien, comporte le risque d'être déçu ou trahi. On peut dire, à cause de cette vulnérabilité, que la confiance, elle est cruciale, excusez-moi, entre guillemets, ce n'est pas un jeu de mots. Mais il n'en demeure pas moins qu'elle est essentielle. Nous verrons ça à nouveau demain. Je vous retrouverai justement sur cette importance de la confiance. Je vous remercie de toute votre attention et je vous dis à demain.
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0: Pour vivre, espérer, marcher, guérir de Jean Cousseau aux éditions Nepsispar. Une lecture d'Anne-Marie Solou.
1: Incompréhension, maladie, dépression, tous les affres d'une longue vie, Jean les a vécus. Et pourtant, il réussit à sublimer son ordinaire déchiré. Un autre, rongé par un cancer, restait muet en regardant son vieux cheval intensément. C'est sa femme qui parlera. Il veut mourir avant lui. Je ne veux pas oublier ces propriétaires fonciers et ces notaires qui savaient faire passer l'intérêt d'agriculteurs aux faibles moyens avant le leur. Tu vois un peu seulement, pourquoi je ne crois pas au bonheur affiché superbement. Le bonheur est absent de l'apparat, du bruit, de la course précisément au bonheur. Il fuit l'exaltation creuse. L'accumulation de biens matériels durables ou jetables. À mes yeux, le bonheur, le vrai, celui qui renaît jour après jour, qui ne vieillit pas, se niche dans la simple intériorité creusée et entretenue comme le ru creuse son lit en laissant courir son eau dans un chuintement entendu dans le silence pour qui s'attarde et prête l'oreille. J'ai souffert à chaque fois que, impuissant, j'ai dû me faire le porte-parole de mon organisme employeur pour des décisions malheureuses et injustes auprès de ceux qui en étaient les victimes. La vie serait tellement plus florissante sur une terre protégée de la voracité de prédateurs humains de tout poil. J'aurais tant à te dire que je vois bien que je dois passer à autre chose sous peine de t'agacer. Je veux quand même te parler d'une rencontre exceptionnelle tant elle me parle encore aujourd'hui. Plusieurs fois, je me suis rendue dans une petite ferme du nord-ouest du département exploité par un frère et une sœur célibataire, arrivé à l'âge de la retraite. Je revois la grande pièce commune au sol revêtu d'un ciment irrégulier et usé. Un lit dans chaque coin mal isolé par un paravent. La grande table en bois massif au milieu. Le chaudron pendu à la crémaillère dans la cheminée et la cafetière bien culottée qui ne quitte pas le feu. Rien ou presque n'a changé depuis le départ des parents. Tout était vieux et terne, mais propre. Les journaux quotidiens et hebdomadaires, qu'ils devaient à l'évidence lire dans le détail, s'empilaient dans un coin avant de servir à allumer le feu au petit matin. Pas de télévision. Curieusement, une belle sérénité habitait les lieux, pas enviée du sort des autres. Parler avec eux était instructif et apaisant. Je la revois, elle, caresser un petit veau sans mère et le laisser engloutir goulamment sa main qu'il pressait de sa langue râpeuse comme s'il tétait. Par une journée froide de fin d'hiver, elle s'émerveillait devant un bourgeon de rosiers gonflé qui attendait des jours plus cléments pour éclore, et de dire, comme si elle lui parlait, « Le printemps arrive ». Il ne parlait pas d'écologie, terme ignoré de la masse à l'époque. Il la vivait pleinement. Je ne souhaite pas, bien sûr, vivre de si peu, mais ils étaient sereins et ne demandaient rien d'autre. Sans doute n'échappaient-ils pas à l'envie de plus, mais ils se satisfaisaient de leurs conditions. Si on savait en prendre un peu la graine, la planète ne serait pas en souffrance. elle se porterait bien. Ses habitants aussi. Ton regard s'est-il cantonné aux professionnels ? Bien sûr que non. Pour ne parler que d'elle, une chose nous a toujours étonnés dans nos rencontres au cours de nos itinérances. À l'arrivée, chez nos hébergeurs, c'est le beau qui est montré. Réussite familiale, professionnelle. Les enfants sont des cadors généreux et aimants. Leurs conjoints chaleureux. Les petits-enfants adorables. Puis vient un ton qui montre l'envers. Les souffrances affectives sont dévoilées. Ce sont toujours les mêmes. Rupture conjugale ou incompréhension avec les enfants. La rupture conjugale arrive en premier. Lorsque nous avons fait le tour des puits cantaliens, notre boucle commençait et finissait dans le même hôtel-restaurant. À notre retour, seul client de la soirée, je vois toujours le patron parler douloureusement de la rupture de son couple et reporter son besoin d'affection sur les filles, encore adolescentes, de sa compagne, privé qu'il était d'une relation équilibrée avec ses propres enfants. Lorsque les cœurs de parents saignent quand ils libèrent la parole de douleur, ce n'est jamais au premier contact et presque toujours avec mesure. L'ingratitude, le manque de retour reviennent fréquemment, mais aussi la privation ou l'éloignement plus ou moins prononcé des petits-enfants pour des raisons diverses. Rupture de couple, captation affective et agglutine les siens autour de soi, inconscience ou mépris des besoins de l'autre famille. Cris de douleur étouffé, car impuissant à inverser le cours des choses. Bien habitués à entendre ces plaintes, nous restons toujours surpris de leur fréquence et de l'ampleur du désarroi qui s'ensuit. Une rencontre résume assez bien ce que nous entendons le plus souvent. Revenant de Lourdes à vélo, nous faisons halte près d'une abbaye et demandons comme à l'ordinaire à l'office de tourisme où nous pourrions nous loger. Se trouve là un homme qui vient d'ouvrir des chambres d'hôtes et apporte ses cartes de visite à l'office. Apprenant notre raison d'être en ce lieu, naturellement, il nous invite à passer la nuit chez lui et nous propose un prix avantageux pour récompenser ses premiers clients. Après avoir acheté le nécessaire pour dîner, nous enfourchons nos vélos et nous rendons chez lui en pleine campagne. Gentille fermette, aménagée avec soin dans un bel écrin de verdure. Une table, installée dehors, nous permet de dîner dans un cadre plaisant. Les rayons du soleil du jour finissant éclairent encore. Il vient nous y rejoindre et nous explique que, antiquaire, dans une grande ville, il vient prendre l'air ici et confie ses affaires à ses employés pendant son absence. C'est la solitude dans la nature qu'il recherche. Il s'y trouve bien, précisément seul et y est heureux sans nuages. Rien de mieux. Le lendemain matin, changement de ton. Pendant que nous prenons notre petit déjeuner, il s'épanche douloureusement et nous dit qu'il s'est retiré là après une rupture de couple et choisit ce lieu parce que proche d'une abbaye où il rencontre un moine qui l'aide à se reconstruire.
0: C'était « Pour vivre, espérer, marcher, guérir » de Jean Cousseau aux éditions Nepsispar. Une lecture d'Anne-Marie Soulou.
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1: Technique ancestrale utilisée pour modifier ou améliorer son apparence, le maquillage a eu des rôles et significations multiples au cours du temps et selon les espaces géographiques du monde. Cette pratique culturelle qui existe peut-être depuis la nuit des temps est désormais largement intégrée dans notre quotidien au point que l'on a parfois du mal à s'en détacher. Pour cette émission magazine, le Labo des Savoirs relève le défi de vous en parler scientifiquement. Vous allez peut-être découvrir le maquillage comme vous ne l'avez jamais connu avant. Et pour cette émission magazine du Labo des Savoirs, nous serons accompagnés de bénévoles incroyables. Vous entendrez Jérémy, bonjour.
2: Salut, salut.
1: Tu t'es intéressé au tuto maquillage dans la Chine républicaine.
2: Tout à fait.
1: Yeltaz, bonjour.
3: Salut.
1: Tu as décortiqué pour nous les étiquettes pour en savoir un peu plus sur la composition des cosmétiques.
4: En effet.
1: Baptiste, bonjour.
5: Bonjour.
1: Pour ta première chronique au Labo des Savoirs, tu vas nous présenter un crossover scientifique qui a servi à percer certains secrets antiques.
5: C'est ça.
1: Tout cela accompagné d'un reportage de Sophie, qui est allée à la rencontre d'une artiste de maquillage. Et à distance, mais quand même avec nous, vous pourrez écouter Sacha nous parler d'un texte de Charles Baudelaire qui s'appelle « L'éloge du maquillage », Aurore qui s'est penchée sur des processus de commercialisation du maquillage et Lila qui raconte deux scandales liés à l'industrie du maquillage.
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1: Selon le dictionnaire de l'Académie française, le mot maquillage dérive du verbe maquiller, qui vient de maquiller, un verbe picard du 15e siècle. Donc c'est un mot assez récent finalement. Dans le sens littéral, ça veut dire appliquer des produits de beauté, des fards sur le visage afin de l'embellir ou d'en modifier l'aspect. Dans le sens figuré, c'est modifier l'apparence de quelque chose pour tromper, comme maquiller un passeport, une plaque minéralogique, maquiller un bilan, maquiller la vérité, un crime maquillé en suicide. Et c'est plutôt ce deuxième aspect de tromperie qui revient souvent dans la littérature ou dans les textes philosophiques. Le maquillage est souvent considéré comme un artifice utilisé pour piéger les hommes. Un vieux monsieur, Platon, de son nom, écrivait dans Gorgias « La cosmétique est une activité perverse, trompeuse, vulgaire et servile qui leurre par les allures qu'elle donne, par le maquillage, l'épilation, les parures, de sorte que ceux qui sont enclins à se parer d'une beauté factice néglige la véritable beauté, celle qui vient de la gymnastique. » Bon alors, heureusement, on n'est plus au temps de Platon. Et Sacha, je crois que tu as même trouvé un poète qui avait une vision beaucoup plus positive du maquillage. Il s'agit de Charles Baudelaire.
6: Depuis Paris, je vous parle dans cette émission sur le maquillage de la vision d'un illustre poète sur la question, Charles Baudelaire. Lorsque j'ai lu le sujet du maquillage, mes souvenirs de cours de français du lycée se sont ravivés instantanément. J'ai pensé, mais attends, l'auteur des Fleurs du Mal avait un avis sur la question. Et je crois qu'il était bien tranché et sûrement plus tout à fait en résonance avec notre temps. J'ai donc réouvert mes classeurs et replongé sur ce texte, L'éloge du maquillage, publié en 1885 dans son recueil d'essais Le peintre de la vie moderne, où Baudelaire cherche à théoriser l'esthétique de l'impression instantanée et de la modernité. Vaste entreprise. Il écrit dans sa prose, je le cite, « La femme est bien dans son droit, et même elle accomplit une espèce de devoir en s'appliquant à paraître magique et surnaturelle. Il faut qu'elle étonne, qu'elle charme. Idole, elle doit se dorer pour être adorée. Elle doit donc emprunter à tous les arts les moyens de s'élever au-dessus de la nature pour mieux subjuguer les cœurs et frapper les esprits. » Bon, pour le féminisme, on repassera Charles, car fin 19e, il y a encore du progrès. Et du progrès. C'est un peu de ça qu'il est question, en fait.
1: Mais comment ça de progrès? Tout n'a pas l'air d'être très progressiste, là.
6: Eh bien, pour l'idée de progrès de l'époque, si pas mal. Baudelaire fait dans son texte l'éloge du maquillage et de la parure, qui sont deux artifices permettant de corriger la nature et ainsi de conférer de la beauté au visage ou au corps, selon l'analyse de Cécile Neil, enseignante agrégée de philosophie à l'ENS. Plus qu'un éloge du maquillage, il entreprend ici un mépris de la nature. Lui qui est le poète des villes, le moderne par excellence, celui qui vit pour les plaisirs luxueux de l'artificialité. Il conçoit le beau comme dépassement de la nature, comme une surnature, ne pouvant être qu'artistique. Baudelaire se moque en fait ici de la vision des poètes romantiques de son temps, émerveillés, eux, par la beauté naturelle, sans artifice, la beauté brute de la nature. Nature qui, pour Baudelaire, contraint l'homme à dormir, à boire, à manger et à se garantir tant bien que mal contre les hostilités de l'atmosphère. Fin de citation. Plus loin, il dit « Tout ce qui est beau et noble est le résultat de la raison et du calcul ». C'est un véritable concept esthétique qu'il théorise ici et qui est bien à la pointe de la modernité pendant la révolution industrielle occidentale. Si aujourd'hui, celui qui parle de la haute spiritualité de la toilette sonne bizarre, quelque peu dépassé, c'est que nos mœurs ont tendance à retourner vers la nature, ou en tout cas, ils ne la prennent plus en horreur.
1: Ah oui, donc là, il n'est plus seulement question de maquillage en tant que tel, mais de philosophie. Et donc Baudelaire serait un peu réacte sur sa vision du beau aujourd'hui, c'est ça ?
6: Sans m'improviser de théoricien de l'art, je pense que cette vision de la beauté en totale opposition avec la nature est légèrement dépassée, notamment par la faculté de raison, si chère à ce cher Charles. Les travaux scientifiques qui documentent l'état catastrophique de notre planète réaffirment quelque peu notre intérêt pour la nature, même si c'est surtout de par sa nécessité pour notre survie. Ne nous mentons pas. Nous vivons une époque où le retour à plus de nature, décroissance, écologie, restauration de la biodiversité, se confronte au tout artificiel, nouvelles technologies, numérisation, réalité virtuelle. Pour revenir sur l'esthétique, la parure, c'est-à-dire la mode, et le maquillage sont, à cause de leur industrialisation démesurée, responsables d'une pollution importante. Petit instant chiffre. Le secteur de la cosmétique serait à l'origine de 0,5 à 1,5% des émissions de gaz à effet de serre mondiales. Pour la mode, on atteint les 2% des émissions en 2017, avec des tendances à la hausse, notamment dues à la fast fashion. Et je parle ici uniquement au niveau climatique. Mais il y a l'usage de l'eau, de produits de synthèse, des microplastiques, qui se retrouvent un peu éparpillés dans l'environnement. Un bilan qui laisse de marbre. Et pourtant, dans le même temps, la mode et le maquillage sont aussi des outils d'émancipation et de liberté pour l'humanité, utilisés depuis très longtemps, avec, je cite encore Baudelaire, ce cadre noir qui rend le regard plus profond et plus singulier, et ce rouge qui enflamme la pommette, augmentant encore la clarté de la prunelle. Peut-être est-il temps d'arrêter la vaine opposition entre nature et culture sous-jacente ici, et d'essayer plutôt de s'accorder à des limites éco-responsables. Sans bannir totalement ces artifices, peut-être faudrait-il seulement les sortir du cadre industriel. Alors, maquillons-nous avec responsabilité pour continuer d'apprécier la beauté et de nos artifices et du monde naturel.
1: Quelle belle conclusion, Sacha, que nos auditoristes méditeront, je l'espère. Autour de la table, nous accueillons un nouveau bénévole, Baptiste, qui s'est prêté au jeu de la chronique. Toi, tu as choisi de nous parler d'une association complètement folle entre deux organisations qui n'ont rien à voir, pour percer le secret d'un maquillage antique, c'est ça ?
2: C'est ça. Alors, pour vous, quel est le crossover le plus ambitieux de l'histoire ? Si vous m'aviez posé la question en 2012, je vous aurais sans doute répondu le premier film Avengers des studios Marvel. Et si vous m'aviez à nouveau demandé en 2018, j'aurais probablement mentionné cette vidéo complètement surréaliste où l'on voit Vladimir Poutine et Xi Jinping faire des pancakes ensemble. Alors oui, cette vidéo existe, elle est officielle et elle est véridique. Toutefois, super-héros en collant et top chef d'État, pas trop démocratique, font pas le figure à côté du crossover que je vais vous exposer aujourd'hui. Un crossover 100% made in France, d'ailleurs, puisqu'il réunit d'une part le laboratoire des musées de France, rien que ça, de l'autre l'entreprise L'Oréal, parce qu'elle le vaut bien, mais aussi, et c'est la petite touche de fun qui manquait à ce duo, un accélérateur à particules de Grenoble. Vous m'avez bien entendu, les types qui conçoivent vos crèmes exfoliantes ont un jour collaboré avec les types qui bombardent la matière avec des particules élémentaires. Mais dans quel but, me direz-vous ? Eh bien, pour percer les mystères des recettes de maquillages antiques. Et plus particulièrement, des recettes égyptiennes. Car cela n'aura échappé à personne, les Égyptiens aimaient se maquiller dans l'Antiquité. On pense notamment aux fameux traits de colle sous l'œil. Bon, on ne peut pas dire que ce soit eux qui ont lancé la tendance. Bien avant les bâtisseurs des pyramides, ces trucs pointus là, les hommes de Néandertal avaient l'habitude de badigeonner les os des morts avec de la peinture rouge. On peut donc supposer qu'ils se peignaient également de leur vivant. On a d'ailleurs retrouvé des traces de pigments à l'intérieur de coquillages dans des tombes ou dans des grottes, laissant penser qu'ils s'en servaient comme récipient. C'est la palette de maquillage avant l'heure.
1: Et du coup, côté égyptien, qu'est-ce que tes chercheurs ont trouvé avec leur accélérateur à particules ?
2: La recette. Pour commencer, l'équipe de chercheurs, composée de chimistes, de parfumeurs et de physiciens, est allée chercher dans les collections du département des antiquités égyptiennes du Louvre des flacons datant de l'Égypte ancienne. Puis, ils en ont gratté l'intérieur pour récupérer des résidus de matière. Et enfin, ils ont exposé ces résidus à des rayonnements bien précis, émis par un accélérateur à particules un peu spécial appelé synchrotron. Résultat, ils ont découvert dans les phares égyptiens divers composés comme la galène, sulfure de plomb, bien connu des Égyptiens et qui reste encore utilisé dans les cols orientaux actuels. Mais aussi la cérusite, au doux nom scientifique de carbonate de plomb, qui permettait d'éclaircir les phares. Petite parenthèse, la cérusite, c'est le composé chimique que l'on retrouve dans toutes les recettes de maquillage de l'histoire, de l'Antiquité jusqu'à l'époque moderne, en passant par le Moyen-Âge et la Renaissance. Les Égyptiens ont donc été des précurseurs dans son utilisation. Mais la véritable surprise a été la découverte de la laurionite et de la phosgénite, d'autres dérivés du plomb, dans leur mélange cosmétique. Pourquoi ? Tout simplement parce que ces deux éléments sont très très rares dans la nature. Or, si les Égyptiens les utilisaient, en abondance, cela ne peut signifier qu'une seule chose, ils savaient les fabriquer. Il s'agit donc là de la toute première synthèse chimique connue.
1: Mais Baptiste, tu nous parles de sulfure de plomb, de carbonate de plomb et d'autres dérivés depuis le début de cette chronique. Mais de mémoire, le plomb, c'est pas très bon pour la santé, non ?
2: Eh oui, le plomb, c'est toxique. Et devinez quoi ? Il a fallu attendre le XXe siècle pour que son usage soit interdit par la loi dans les domaines médical et cosmétique. Ce qui signifie que tout au long de l'histoire, on a utilisé du plomb pour se faire beau ou belle sans avoir conscience des dégâts qu'il causait. J'ai parlé un peu plus tôt de la cérusite, aussi appelée céruse. Que l'on soit une femme grecque du IVe siècle avant notre ère, une matrone romaine du Ier siècle, une princesse du Moyen-Âge ou une courtisane de la cour de Louis XIV, on aime se maquiller avec ce dérivé du plomb pour paraître plus blanche, plus noble, bref, moins basanée que les paysans qui travaillent la terre sous le soleil. Sauf que, parce qu'il y a un sauf que, la céruse est tout sauf un bienfait pour la peau. Non seulement elle la sèche, elle l'irrite, elle la brûle, mais elle favorise l'apparition prématurée de rides et de taches. Et ce n'est que la partie immergée de l'iceberg. Au XIXe siècle, on a commencé à découvrir les ravages internes qu'elle provoquait, parmi lesquels troubles de la vue, intoxication progressive d'organes, tels que le rein, les foies, les poumons, pollution du sang, malformation du fœtus chez la femme enceinte, etc. Mais, dans le cas des Égyptiens, on observe que ces derniers utilisaient le plomb et ses dérivés dans des solutions pharmaceutiques. On a ainsi trouvé dans des papyrus vieux de 3500 ans plus d'une centaine de remèdes pour traiter les maladies oculaires. Et la plupart de ces remèdes font la part belle à la galène, à la cérusite, à la laurionite, à la phosgénite, bref, à tous les petits cousins du plomb dont je vous ai parlé précédemment. Sachant cela, irait-on jusqu'à qualifier les Égyptiens de l'Antiquité d'incompétents notoires sur le plan médical ? Non. Les chercheurs ont montré que les Égyptiens, loin de jouer aux apprentis pharmaciens, avaient toutes les connaissances en main pour calculer avec précision le taux de pénétration des différentes substances plombées dans la peau et les effets thérapeutiques qui en découlaient. En effet, suivant sa quantité et sa répartition, le plomb se concentre sur la couche cornée de la peau et s'évapore au fur et à mesure qu'il pénètre le derme. Autrement dit, les phares à base de plomb étaient calculés pour être très très faiblement et très très localement toxiques.
1: Mais pourquoi tenir à ce point à mettre du plomb dans leurs produits ?
2: Eh bien, par sa couleur très sombre et ses propriétés chimiques, le plomb peut avoir différents effets bénéfiques dans le contexte d'un climat aride et chaud. Avec lui, le risque d'éblouissement, mais aussi de maladies oculaires causées par les vents des sables ou les crues, est grandement diminué. C'est un peu l'équivalent, si vous voulez, des lunettes de soleil, mais sans lunettes et sans monture. Au final, ce que les scientifiques ont appris avec ces analyses, c'est que le maquillage ne jouait pas seulement un rôle esthétique ou religieux en Égypte antique. Il était aussi thérapeutique et médical. Il protégeait autant qu'il sublimait. Une double fonction que l'on retrouve encore aujourd'hui avec les lunettes. C'est beau et ça protège.
1: Super, merci Baptiste pour ta première chronique à la radio. On va continuer, on va poursuivre notre tour de table avec Sophie. Tu as parlé maquillage avec une artiste make-up.
3: Ouais, c'est tout à fait ça Julie. J'ai rencontré Alizée qui a 26 ans. Son nom d'Instagram c'est Artisette et elle fait du make-up artiste depuis un peu plus de 2 ans en parallèle de son activité principale et on a discuté. Elle m'a raconté un petit peu ce que ça voulait dire le maquillage pour elle.
4: Moi je suis plutôt team créative, ouais. J'aime, c'est pas que j'aime pas mais le côté très... Ouais, le côté un petit peu glamour, un peu, je te fais un dégradé, un petit nude sur les paupières. C'est très beau, c'est très très beau, hein, je juge pas. C'est juste que moi, je m'amuse pas. Je trouve que c'est chronophage. Moi, j'ai envie de te coller des feuilles, des fleurs sur le visage. J'ai envie de te mettre des strass partout. J'ai envie de te mettre des paillettes dans les cheveux, tu vois. Du coup, c'est vrai que je m'amuse pas du tout à faire un truc glamour. Je pense que le maquillage te permet de travailler ton identité. Souvent, ce qu'on peut considérer sur notre visage comme... trop ou pas assez. En fait, c'est souvent ce qui nous caractérise et qui font que, viens, on le met en valeur, c'est toi, enfin, c'est ce qui te démarque des gens et moi, c'est ce que j'aime bien faire, c'est j'aime bien trouver le truc chez les gens pour le mettre encore plus en valeur, en mode, tu détestes ça ? disant je te le mets d'une autre manière pour que tu le vois avec mes yeux, tu vois.
3: Voilà, donc des strass, des feuilles, des couleurs, mais surtout quelque chose qui mette en valeur la personne, parce que le maquillage, c'est avant tout, pour chacun et chacune, quelque chose de différent.
4: Tu peux pas faire la même chose sur tous les visages. On a tous des carnations différentes, des yeux différents, etc. Donc il faut toujours s'adapter. Parce que tu vois, par exemple, quand on regarde des tutos YouTube, c'est toujours fait par rapport à la forme des yeux de la personne. Sauf que toi, tu le fais sur ton visage, et ça correspond pas du tout, tu t'aimes pas du tout, parce que c'est fait, par exemple, imaginons avec une personne qui a des très grandes paupières. Et t'as des paupières tout le monde, bah forcément ça marche pas. Si tu te retrouves à avoir quelqu'un qui s'adapte aux formes de ton visage, bah tu peux faire tout ce que tu veux, tu peux t'amuser, vraiment, t'as une liberté immense.
5: Donc s'adapter à soi plutôt que d'essayer de recopier un truc voilà. Qui n'est pas pour soi.
4: On ne pourra jamais être les autres, on ne pourra jamais leur ressembler. Au niveau de la matière, etc. Parce que là en ce moment je suis en train d'essayer de tâter justement d'autres matières. Là j'ai fait des séries avec des coquillages, des fils, etc. Mais tout s'adapte à la forme de ton visage, en fait, à tes courbes. C'est comme le body painting, en fait, que ce soit la peinture ou n'importe quelle matière, ça s'adapte à tes courbes, comme le tatouage.
3: Alors Alizée, elle fait plein d'ateliers make-up, surtout pour des événements ou des soirées. Et après avoir fait un petit tour sur son Instagram, Artisette, je me suis posé une question.
5: Est-ce que tu as déjà maquillé des personnes qui font du drag, pour les drag shows?
4: Alors oui, mais pas dans un sens de performance. J'ai maquillé une copaine qui allait se lancer justement dans le drag, qui du coup voulait se voir avec justement de la moustache, un make-up soit très naturel, mais masque, soit un maquillage beaucoup plus prononcé, très drag king performance qui se voit de loin. Sa première perf, j'étais pas sûre d'être là pour pouvoir le maquiller, donc j'ai appris à se maquiller aussi pour qu'il puisse le faire. Et puis de toute façon, le drag, ça reste quand même... un art très personnel où c'est ton identité, donc c'est quand même on verra quasiment jamais de personnes qui font du drag qui se font maquiller par d'autres personnes, parce que c'est elles-mêmes qui explorent leur identité, qui exploitent leur image, leur personnage, donc c'est rarement quelqu'un d'autre.
3: Voilà, donc le maquillage comme signature des personnes qui font du drag. Et je me suis posé la question, en dehors des drag shows, est-ce que les hommes peuvent se maquiller?
4: J'ai maquillé tellement d'hommes, 6, peut-être pas hétéro, j'en sais rien, parce que c'est pas écrit sur leur front et que je vais pas leur demander, ça ne me regarde pas. Mais tous tellement contents. En vrai, j'en ai eu plein, genre c'était super mignon parce que ils osaient pas trop, ils l'ont fait et ils étaient super contents. Ils m'ont remercié mais toute la soirée, ils ont eu plein de compliments. Du coup, ça leur a fait aussi un bien dans le sens où ils l'ont fait parce que mes zones de confort un peu exclues, tu vois, genre un peu peur, parce que bon, ça reste des hommes. Et au final, ils ont des compliments toute la soirée, ils sont super contents, et du coup, genre, ils viennent me remercier toute la soirée. Et après, moi, je te parle vraiment que dans des événements de soirée, mais je me doute bien que tu les verras pas passer un entretien d'embauche avec un petit liner et un petit mascara bleu, tu vois.
5: C'est pas encore trop dans les mœurs.
4: En tout cas, dans l'environnement de la fête, je maquille autant de mecs que de meufs.
5: Ok.
4: Je te parle perçu comme tel, parce que je sais ni leur genre ni leur orientation.
3: Voilà, autant de mecs que de meufs maquillés. Et avant de partir, j'ai demandé à Alizée un dernier conseil pour du make-up un petit peu créatif.
4: Moi, je suis paillette girl. Hein.
5: Et bah,
4: moi, ça part sur des strass en majorité, je pense. Depuis que j'ai découvert à me coller des strass sur absolument tout le visage, j'utilise les strass comme un grain de beauté. Donc moi, je conseillerais peut-être les strass parce que t'as de la colle à fossiles, des strass, tu peux te faire un eyeliner en strass, tu peux faire tes sourcils en strass, tu peux te faire des lèvres en strass, tu peux t'en coller en mode grain de beauté partout sur le visage, puis tu brilles de mille feux partout où tu vas. Je sais pas, moi je miserais sur du gros strass en termes de créativité.
1: Eh bien merci Sophie d'être allée à la rencontre d'Alizée pour illustrer cette émission. Eh bien moi je suis parfaitement disposée à recevoir des feuilles et des strass sur mon visage, ça serait avec plaisir. N'hésitez pas à aller faire un tour sur le compte Instagram d'Alizée, Artisette, A-R-T-I-Z-E-D-T-E. Et il y a également régulièrement des drag shows sur Nantes. N'hésitez pas à vous renseigner si ça vous intéresse. Faisons maintenant une petite pause dans cette émission magazine spéciale maquillage en écoutant PCH de Tycho.

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1: Et c'était PCH de Taiko. Nous sommes de retour à l'écoute du Labo des Savoirs pour cette émission magazine avec les bénévoles sur le maquillage. On parlait au début de l'émission du maquillage pendant l'Égypte antique et de la composition avec du sulfure de plomb. Et finalement, tout au long de l'histoire, les pratiques de maquillage ont eu des rôles et des significations différentes. Elles ont aussi parfois été réservées à certaines personnes plus riches, on va dire, que d'autres. Notamment, je pensais à la courtisane de la cour de Louis XIV versus les paysannes qui ne se maquillaient pas, pardon. Et donc, on a pas mal parlé de composition, en tout cas en Égypte antique. Et finalement, ces dernières années, il y a beaucoup de mouvements, finalement, qui se sont développés et démocratisés pour trouver des recettes peut-être plus éco-responsables et puis moins nocives aussi pour notre peau. Et c'est justement, je pense, ce que tu allais chercher, Jérémy, pour ta chronique. Donc, entre les tendances zéro déchet et les maquillages sans additifs, on trouve aujourd'hui une quantité extraordinaire de recettes pour produire soi-même ces cosmétiques. Et apparemment, cette mode n'est pas nouvelle.
2: Tout à fait, Julie. Alors, je propose de remonter le temps. Allons au début du XXe siècle et on va aussi changer de fuseau horaire. Filons pour la Chine. Alors, l'Empire est tombé suite au mouvement révolutionnaire de 1911. Une fragile république y fait suite. La spécialiste de la Chine, Eugenia Lin, historienne à l'Université de Columbia aux États-Unis, explore ce moment d'incertitude dans un article intitulé « Recipes for Men, Manufacturing Makeup and the Politics of Production in the Tenth China ». Alors, la fin de l'ère impériale bouscule les parcours de réussite. Les hommes étaient appelés à suivre de longues carrières dans la bureaucratie au service de l'empereur. Leur formation semblait plutôt tournée vers l'abstraction, les savoirs techniques étant plutôt associés au métier de l'artisanat. Une expression revient souvent. Je cite « Les hommes labourent la terre, les femmes tissent ». Alors, cette projection dans le travail manuel, le xiao en chinois, concerne plus les hommes de classe moyenne ou basse. Par contre, quelle que soit la classe d'une femme, l'ouvrage est vu comme un chemin vers la vertu, notamment le travail textile. Cette période est aussi un moment où la Chine est isolée sur la scène diplomatique. De nombreuses nations coloniales cherchent à avoir une certaine emprise, notamment l'empire japonais voisin. Ce contexte de tension nationaliste est propice aux restrictions d'importation et au boycott. Mais les alternatives chinoises aux produits du quotidien ne sont pas toujours au rendez-vous.
1: Du coup, si je résume, là, la Chine, elle est repliée sur elle-même, avec des hommes éduqués, assez éloignés des connaissances techniques, et les femmes confinées au travail du textile.
2: C'est ça. Et en réaction, plusieurs scientifiques et ingénieurs, plus ou moins amateurs, cherchent alors à diffuser une certaine culture scientifique, technique et industrielle pour un. Pousser le développement d'une industrie permettant de faire concurrence aux exportations des pays voisins, notamment pour le marché intérieur, et deux, rendre ces métiers et parcours attirants dans une société où les personnes les plus éduquées se détournent des tâches manuelles et commerciales. Eugenia Lin indique, dans les années 1910, que plusieurs journaux féminins diffusés dans les aires urbaines du sud de la Chine se lancent dans la publication de nombreuses recettes qui ressemblent à des véritables TP de chimie. Elle cite deux magazines, Funuzashi, le journal des dames, et Nuzi Shijie, le monde des femmes. Alors, à quoi cela ressemble-t-il? Voici un extrait rapporté par Eugenia Lin concernant une recette de rouge à lèvres. Alors, attention, c'est traduit de l'anglais, lui-même traduit du chinois, mais l'essentiel est là. Je cite. Le rouge à lèvres est obtenu à partir de pétales de la fleur rouge. Il s'agit d'un élément très important en cosmétique. La fleur rouge fait partie de la famille des chrysanthémum. Le pigment rouge se nomme carthamine, de formule C14H16O7. Il s'agit du principal constituant du rouge à lèvres. Lorsque le pigment rentre en contact avec un acide, il précipite. L'utilisation de ce précipité permet des procédés de haute qualité. Donc l'idée est claire, transformer les chambres de ces dames en laboratoire de chimie pour faire des produits de maquillage ou de cosmétiques, puis les pousser à se faire ambassadrices des techniques industrielles. Cet extrait des recettes de savon est tout aussi étonnant, je vous le cite. Pour en faire, vous avez besoin de 1000 onces de graisse de bœuf de haute qualité. L'utilisation d'huile d'olive est aussi possible. Une fois dans un chaudron, laissez fondre jusqu'à complète dissolution. Ensuite, prendre 150 onces de soude de haute qualité, la dissoudre dans l'eau jusqu'à obtenir un liquide. Après avoir fait bouillir ce mélange pendant approximativement 4 heures, la soude et la graisse sont soigneusement combinées. Ce qui flotte à la surface constitue purement de la pâte à savon pure, fine et délicate. Choisissez la meilleure fragrance, ajoutez-la, mélangez-la soigneusement et versez dans un moule. Alors, si je vous traduis tout ça dans notre système métrique actuel, cette recette nous invite à mélanger près de 38 kg de graisse de bœuf avec 5,7 kg de soude en solution et de la touiller dans un gros chaudron pendant 4 heures. J'ai rarement vu un tuto aussi exigeant. Donc là, on voit bien que ça dépasse le loisir du dimanche et de plus en plus, on va vers la production quasi artisanale. Une fois cette recette terminée, il y avait là de quoi offrir des cadeaux à tous ses proches.
1: Et pourquoi les recettes étaient si exigeantes? Les magazines féminins essayaient-ils de susciter des vocations?
2: Alors tout à fait, mais à première vue, pas forcément pour les femmes. Shen Dieshan, qui est l'un des auteurs de ces articles de chimie pour faire du maquillage chez soi, et l'éditeur de la revue tutorielle de Nuzi Shijie, a ensuite monté sa propre entreprise de produits pharmaceutiques et cosmétiques, avec 10 000 dollars de capital, notamment grâce aux revenus tirés de ses articles. Son intérêt pour les technologies était vivace. Et avant de se lancer dans l'écriture, il a aussi tenu une boutique avec des livres et des instruments scientifiques. Son produit phare, une poudre à dents enrichie en magnésium, provenait d'ailleurs de ses expérimentations dans son labo amateur. D'autres industriels chinois ont aussi dans leur CV des expositions plus ou moins précoces à des expérimentations de chimie ou d'ingénierie. L'histoire n'a pas retenu beaucoup de femmes, mais Eugénia Lin en est persuadée. Ses chroniques à destination du public féminin ont contribué à donner du crédit au destin technique et scientifique. Les femmes ne semblaient pas être les principales destinataires de ces contenus, mais leur engouement a forcément joué sur la vague d'entreprises naissantes dans l'industrie chimique.
1: Merci Jérémy pour cette chronique. Je pense en effet que les industries, dans un contexte en plus de patriarcat et de capitalisme, y ont sûrement vu de bonnes opportunités pour développer leurs affaires, et sûrement à nos dépens. Dans ta chronique, on parlait de recettes de produits de maquillage. Du coup, je voulais vous poser la question de manière plus large, autour de la table. Quel est votre rapport au maquillage? Est-ce qu'il vous est déjà arrivé de vous maquiller?
3: Sachant qu'en plus, il y a pas mal de garçons autour de la table. C'est intéressant.
4: Moi, pour le coup, ça m'est déjà arrivé en soirée pour rigoler ou alors aux anniversaires quand t'es petit, tu dois te déguiser en Dark Maul ou des personnages comme ça avec des faciès très colorés. En revanche, s'il y a bien eu une idole masculine du maquillage quand j'étais petit, c'était bien Johnny Depp dans ses différents rôles au cinéma, Jack Sparrow, Le Chapelier Fou

0: ce que les dragues arrivent à faire avec le maquillage. Et ça me rend un peu curieux. Je me demande est-ce que ça pourrait bien m'aller d'avoir des choses peut-être plus subtiles, moins exubérantes. Mais je suis curieux.
1: Jérémy, j'ai tellement envie de te voir avec un maquillage drague pour la prochaine émission en studio.
2: Et ce que je trouvais intéressant, c'est dans la saison 2, donc bientôt tu verras ça, il y a un épisode avec des rugbymen qui justement se prêtent au jeu pour être maquillés. Et je trouve ça assez intéressant, en fait, la réaction qu'ils peuvent avoir sur la manière dont ça peut impacter leur identité ou leur manière d'être perçue par les autres.
3: Alors moi, je viens de me rappeler d'un truc, c'est que je crois que quand j'avais 6 ans, on a essayé de me maquiller en clown et j'ai pleuré. Voilà, et j'ai pas voulu sortir de la salle de bain, je me suis enfermé parce que j'avais trop honte. Voilà, très peu de rapport au maquillage. Voilà, c'est un monde que je connais pas du tout. J'ai peu de connaissances.
2: Oui, peut-être que ça te touche pas, hein, finalement. Hein. Ce qui serait assez peu surprenant dans le sens où on est quand même dans une société où le maquillage et les produits cosmétiques sont vraiment à destination des femmes. Moi, j'ai une longue histoire avec le maquillage. J'ai commencé par mimétisme avec ma mère qui se maquille quand même pas mal. Donc, j'ai commencé à me maquiller assez jeune pour, au final, attendre peut-être 15 ans. Enfin, entre la première fois où je me suis maquillée et quand j'ai arrêté de me maquiller, il y a bien une quinzaine d'années qui s'est passée. Et j'ai dû attendre le premier confinement. Donc, il n'y a pas que des choses négatives associées au confinement. J'ai dû attendre le premier confinement pour finalement passer ces quelques mois sans me maquiller et en fait me redécouvrir, dirait-on, et maintenant m'apprécier sans maquillage. Donc, une longue histoire. Et toi, Sophie ?
4: Moi, j'ai au contraire une maman qui se maquille très peu. Donc, j'ai découvert le maquillage un peu tardivement au collège parce que mes amis commençaient à se maquiller. Donc, j'ai commencé aussi, et c'était catastrophique, à tel point que quand j'essayais de mettre du fard à paupières, on me demandait si je m'étais blessée. Ça, c'est une vraie histoire, hein, ça m'est arrivé. Donc j'ai très vite arrêté de me maquiller et maintenant je ne le fais plus, mais ça m'intéresse parce que de temps en temps je sors, je dois avoir un mascara et un crayon et je fais des tests et ça change beaucoup mon visage. Je suis quelqu'un de très pâle, donc un poil de maquillage ça change beaucoup de choses et c'est toujours assez amusant, mais c'est toujours comme un jeu, c'est jamais comme quelque chose que je mets au quotidien en tout cas.
2: Merci pour vos partages d'expérience. Je vous propose de poursuivre notre tour de table et de reprendre notre émission avec Yeltaz. Donc on parle de maquillage depuis le début de l'émission. En fait, je me suis demandé, est-ce que je sais en fait ce que contiennent les produits de maquillage, mais plus modernes, donc pas ceux de la Chine républicaine ni d'Égypte antique, parce que j'imagine qu'il n'y a plus maintenant de chrysanthénum dans les rouges à lèvres de nos jours, enfin peut-être, je ne sais pas. Mais Yelta, justement, tu t'es penchée pour nous sur le décryptage des étiquettes de produits de maquillage.
3: Alors déjà, dans le rouge à lèvres, il y a un peu de plomb aussi. Alors je ne sais pas, il y a peut-être plus de chrysanthénum, mais voilà, il y a un peu de plomb. Bref, comme on a pu le voir, le maquillage ne date pas d'hier. Et d'ailleurs, les produits ont composition scandaleuse non plus. Pour ne citer que des exemples relativement récents, donc au XXe siècle, on a pu retrouver des produits cosmétiques plutôt populaires, contenant parfois, dans des proportions remarquables, du mercure, du plomb ou bien du poison pour rats.
2: Super.
3: Genre de trucs qui rendaient aveugle. Bon, et maintenant, avec tous les progrès de la chimie, le monde du cosmétique est devenu une forme de cuisine où les recettes sont parfois calculées au nanogramme près. Ainsi, on est tenté de se dire que les produits douteux sont loin derrière nous. Détrompons-nous. Encore aujourd'hui, le maquillage n'est pas toujours pour notre peau une épreuve de tout repos.
2: Et donc là, quels sont les risques auxquels nos organismes peuvent faire face avec le maquillage ?
3: Sans être exhaustif, le maquillage peut porter préjudice à notre peau en l'irritant et ou à travers des réactions allergiques. Mais les risques concernent bien l'ensemble de l'organisme, puisque en plus de pouvoir être ingéré, donc là on pense au rouge à lèvres et au gloss, les produits cosmétiques peuvent pénétrer dans notre corps en s'immisçant entre les pores de notre peau, par voie donc dite cutanée. C'est là que ça se gâte, car c'est là qu'entre en jeu la notion de perturbateur endocrinien. Alors, pour faire simple, le système endocrinien désigne l'ensemble des cycles internes à notre corps liés au transport des hormones qui sont indispensables au bon fonctionnement de notre corps. Un perturbateur endocrinien, c'est donc une substance qui dérègle ce système, que ce soit en bloquant le transport des hormones ou en mimant les molécules hormonales. Ces perturbateurs endocriniens, on en soupçonne beaucoup parmi les compositions actuelles maquillage, tout comme on soupçonne de nombreuses substances d'être cancérigènes.
2: Mais alors, à quoi elles servent ces substances ?
3: Un produit cosmétique, c'est un cocktail pouvant contenir plusieurs

0: plusieurs types d'ingrédients. On retrouve des composés plutôt esthétiques, ayant pour but de donner une certaine texture, couleur ou une certaine brillance au produit. On peut aussi retrouver des composés conservateurs pour éviter la péremption du produit, ou bien encore des composés servant à lier tous les autres ingrédients entre eux. Et généralement, ce sont surtout ces deux dernières catégories qui posent problème. Dans la catégorie des conservateurs, on retrouve par exemple le triclosane. Ce biocide est apprécié pour ses propriétés antibactériennes et antifongiques. Donc, biocide, cela signifie qu'il est destiné à lutter contre le développement des micro-organismes indésirables, et donc ici en l'occurrence, des bactéries ou des champignons antifongiques. Or, il est largement utilisé depuis les années 90 dans tout type de produits, et notamment les poudres cosmétiques, bien qu'il soit connu pour sa toxicité et qu'il est fortement soupçonné d'être un perturbateur endocrinien et d'être cancérigène. Donc, d'autres conservateurs sont également à signaler, comme par exemple le phénoxyéthanol. Bien que les données sur ce second biocide soient peu nombreuses, il nous faut l'utiliser avec précaution, puisqu'il peut présenter des effets toxiques, selon certaines études. Tout comme il nous faut éviter le méthylisothiazolinone, autre biocide peu fiable, car étant un fort allergène aux propriétés neurotoxiques reconnues. Enfin, on peut se méfier du polyéthylène glycol, utilisé comme diluant, donc le plus un liant. Lorsqu'il n'est pas purifié, ce polymère synthétique peut contenir toutes sortes d'impuretés plus ou moins toxiques.
1: Alors, merci Yeltes pour la petite liste de produits et de biocides, donc ces composantes toxiques, mais je ne vais pas les retenir là. Donc, est-ce que l'industrie communique bien sur la potentielle toxicité de ces ingrédients, sur les produits de maquillage ?
0: Alors, tout simplement, non. Et pour illustrer cette réponse, laissez-moi vous conter l'histoire des parabènes. Les parabènes sont une famille de molécules pouvant être utilisées en tant que conservateurs dans l'industrie cosmétique. Ils sont souvent vus comme nocifs, ce qui a pu donner lieu à une large gamme de produits dits sans parabènes. Néanmoins, aucune étude n'a pu réellement prouver la forte toxicité qu'on lui associe. Tout commence en 2004, quand une étude de Philippa Darbre confirme la présence de parabènes dans les tissus mammaires de 19 patientes atteintes du cancer du sein sur les 20 étudiées. Sauf que l'étude en question ne détaille aucun groupe de contrôle. Elle ne vérifie pas la présence de parabènes dans les tissus mammaires de patientes sans cancer du sein. Ainsi, aucun lien de causalité ne peut être démontré entre ces deux paramètres. Aujourd'hui, il n'a toujours pas pu être prouvé in vivo que les parabènes seraient cancérigènes, ou bien seraient des perturbateurs endocriniens. On leur reconnaît seulement des propriétés allergisantes. Mais dans la tête des consommateurs, trop tard. Les parabènes sont devenus les composés toxiques par excellence à éviter à tout prix. Cela amène l'industrie à le transformer en argument commercial à travers ses gammes sans parabènes et à pousser le cynisme jusqu'à remplacer les parabènes par des produits plus toxiques, comme les phénoxyéthanol et méthylisothiazolinone vus précédemment.
1: Et à part ça, est-ce que tu as encore quelques substances contre lesquelles nous mettre en garde ?
0: Alors je pourrais vous déconseiller les produits contenant du silicone, parfois présentés dans la liste des ingrédients sous le nom de cyclohexasiloxane, cyclopentasiloxane ou encore cyclométhicone. Il serait également préférable d'éviter les ingrédients appelés EDTA ou les inscriptions nano, indiquant la présence de nanoparticules. Encore une fois, on parle ici de produits soupçonnés d'être des perturbateurs endocriniens, mais aussi d'être dangereux lorsqu'ils sont relâchés dans l'environnement. Cela dit, il me faut évoquer la difficulté de suivre l'ensemble de ces conseils scrupuleusement. En effet, on cite depuis quelques minutes de nombreuses molécules au nom imprononçable, dignes d'une épique partie de Scrabble. J'ai d'ailleurs découvert que le méthylisothiazolinone, qui est déjà imbuvable, peut également être connu sous la forme méthylchloroisothiazolinone, un mot de 27 lettres, voilà. C'est d'ailleurs cette nomenclature imbuvable que l'on retrouve sur toutes les listes d'ingrédients de nos cosmétiques du quotidien. Or, comment réellement s'y retrouver lorsqu'on n'est pas titulaire d'une licence de chimie ? L'industrie du maquillage joue fortement sur cette inaccessibilité face au grand public. Dans ce cas-là, l'alternative pourrait être d'utiliser les produits proposant la liste d'ingrédients la plus courte. Encore mieux, pourquoi ne pas fabriquer ou cuisiner votre maquillage vous-même ?
1: Merci Yeltes pour ces éclairages. Je sais qu'il existe aussi des applications, si jamais vous disposez d'un téléphone intelligent, qui permettent de scanner les codes-barres pour un peu décrypter les composants toxiques qu'il y a dedans. Et sinon, il y a aussi quelques marques, je crois, de maquillage qui commencent à traduire leur liste de composés en français et plus dans des noms à rallonge de 27 lettres que vous pouvez utiliser pour le Scrabble. Avant de passer à la suite de l'émission, nous allons faire une courte pause musicale en écoutant Red Mirror de Mechanimals.

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1: C'était Red Mirror de Mechanimal. Nous sommes de retour à l'écoute du Labo des Savoirs pour cette émission magazine avec les bénévoles sur le maquillage. Alors, évidemment, tout à l'heure, j'ai dit que les molécules chimiques n'étaient pas en français. Elles sont en français, évidemment, mais elles sont traduites parfois dans des langages compréhensibles. Donc, par exemple, aqua en eau, pour les personnes qui ne savent pas qu'aqua veut dire eau, sur les composés des produits de maquillage, pardon. Et donc, le maquillage, comme tous les produits cosmétiques, sont en vente libre, dans les magasins, contrairement aux médicaments, pas besoin d'ordonnance ou de conseils de pharmacien pour les obtenir. Mais quelles sont les obligations légales avant de mettre du rouge à lèvres ou du mascara dans les rayons ? Aurore, tu as épluché pour nous les textes juridiques pour nous éclairer. Alors, est-ce que n'importe qui peut vendre du maquillage ?
2: La réglementation du maquillage dépend plus largement de celle des cosmétiques. Elle est encadrée au niveau européen par le règlement du Parlement européen et le Conseil de l'Union européenne, et également au niveau français via le Code de la santé publique. Heureusement pour vous, chers auditeurs et auditrices, j'avais 7 heures de train l'autre jour pour lire le journal officiel de l'Union européenne et une partie du Code de la santé publique, et donc je vais vous résumer tout ça parce que c'était très très long.
1: Super, Aurore. J'imagine que ça n'a pas été une lecture facile. Déjà, c'est quoi un produit cosmétique ?
2: Alors, voilà la définition telle qu'elle est écrite dans la loi. Il s'agit de toute substance ou tout mélange destiné à être mis en contact avec les parties superficielles du corps humain. Épiderme, donc la peau, système pileux et capillaire, les cheveux et les poils, les ongles, les lèvres et les organes génitaux externes, ou encore avec les dents et les muqueuses buccales. Et ce, pour les nettoyer, les parfumer, en modifier l'aspect, les protéger, les maintenir en bon état ou encore corriger les odeurs corporelles. Et donc, un produit cosmétique ne peut pas être présenté comme ayant des propriétés curatives ou préventives de maladies, parce que du coup, il répondrait à la définition de médicament.
1: Maintenant que l'on sait ce que c'est, comment fait-on pour mettre en vente un produit cosmétique ?
2: Alors, en France, il faut tout d'abord déclarer l'établissement de fabrication auprès de l'Agence nationale de sécurité du médicament et des produits de santé, ANSM. Donc, vous voyez, c'est un peu du sérieux quand même. Chaque produit cosmétique dépend d'une personne responsable. Souvent, ça va être l'entreprise qui fabrique le produit ou l'importateur. C'est très important parce que c'est elle qui va garantir la conformité aux obligations légales. Et si le produit est non conforme, c'est cette personne responsable qui devra prendre des mesures nécessaires. La mise en conformité, le retrait du marché ou encore le rappel en fonction des risques pour la santé. Les différents contrôles sont effectués par les États européens. Ensuite, chaque produit cosmétique est décrit dans un dossier d'information sur le produit. Ce dossier est transmis aux autorités et il doit être conservé par la personne responsable pendant une période de 10 ans, à partir de la date à laquelle le dernier lot du produit cosmétique a été mis sur le marché.
1: Et du coup, que contient ce gros dossier d'information sur le produit ?
2: Alors, tout d'abord, il doit certifier que le produit est conforme aux bonnes pratiques de fabrication. Il s'agit d'un ensemble de règles et de méthodologies qui s'appliquent aux locaux, à la fabrication, aux moyens humains et matériels, et également au contrôle qualité et à la traçabilité. L'objectif de ces règles, c'est de garantir la qualité et la sécurité du produit, histoire de ne pas faire n'importe quoi. Le dossier contient aussi l'évaluation de la sécurité du produit, qui doit être effectuée par une personne qui a un diplôme en pharmacie, toxicologie ou médecine, même si, je le rappelle, les produits cosmétiques ne sont pas des médicaments. Le dossier contient également la description du produit, de sa méthode de fabrication, les données relatives aux expérimentations animales et, si besoin, les preuves de l'effet revendiqué par le produit cosmétique.
1: Et qu'est-ce qu'on ne peut pas mettre dans des cosmétiques ?
2: Alors, un grand nombre de substances sont soit interdites, soit restreintes. En particulier, les colorants, les conservateurs et les filtres ultraviolets. Sont interdits également l'utilisation de produits classés CMR, c'est-à-dire cancérigènes, mutagènes, reprotoxiques. Reprotoxique, ça veut dire que c'est un produit qui altère la fonction sexuelle et la fertilité ou qui provoque des effets indésirables sur la descendance. Et enfin, la mise sur le marché de produits ou d'ingrédients testés sur les animaux est interdite s'il existe une alternative correcte.
1: Donc tout ce que tu nous racontes, Aurore, est très précis et rassurant. Mais comment le consommateur ou la consommatrice peut-il être informé de tout ça ?
2: Eh bien, un grand nombre de ces informations doivent être affichées clairement sur le produit cosmétique ou sur son emballage. Le nom de la personne responsable, le pays d'origine pour les produits importés, la date d'utilisation, les précautions d'emploi, le numéro de fabrication et enfin la liste des ingrédients dans l'ordre décroissant de leur importance. Il est également interdit de mettre du texte, des images ou d'autres signes qui attribuent des caractéristiques ou des fonctions mensongères aux produits cosmétiques. Et enfin, le public doit avoir connaissance des effets indésirables s'il y en a.
1: Merci Aurore pour ce petit point légalité. On a vu grâce à toi le parcours des cosmétiques et du maquillage avant d'arriver dans nos rayons français. Mais parfois, tout ne se passe pas aussi bien, notamment au-delà de nos frontières. Et c'est justement ce que tu vas nous raconter, Lila.
3: Eh oui, on le sait, vous le savez, le maquillage c'est cool, mais quand le capitalisme et le non-respect des normes d'hygiène entrent en compte, tout de suite on se marre moins. Enfin, moi je me marre parce que j'adore les dramas. Et c'est pour ça que je vous propose deux anecdotes dramatiques et scientifiques à raconter sur le maquillage. Alors on commence par ma préférée, Kylie Jenner, membre estimée du clan Kardashian, devenue millionnaire grâce à sa marque de cosmétiques Kylie Cosmetics. En 2019, cette dernière sort son tout premier produit de soins cutanés, Kylie Skin, un kit de skincare comprenant une crème exfoliante pour le visage, une mousse hydratante et un démaquillant. Jusque-là, rien de bien fou. Mais petit problème, la crème exfoliante pour le visage, aussi appelée Walnut Face Scrub, comprenait une petite surprise, à savoir des centaines de petits morceaux de noisettes qui viennent joyeusement vous couper la peau du visage quand vous l'appliquez le matin. Si la plupart des crèmes exfoliantes contiennent des petits morceaux solides pour enlever les peaux mortes, les morceaux de noisettes sont beaucoup trop coupants et agressifs pour la peau. Des tas de gens ont acheté ce produit en pensant pouvoir purger leur peau morte sans savoir qu'ils purgeaient également leur peau vivante. Le reste des produits n'était d'ailleurs pas mieux, la crème démaquillante ne démaquille pas, la mousse hydratante brûle la peau et l'opération entière est un fiasco. Mais la famille Kardashian étant ce qu'elle est, les produits n'ont même pas été retirés du commerce. Et si un jour vous avez envie de vous massacrer la peau, n'hésitez pas. Autre truc marrant et récent en plus, Guerlain a commencé l'année avec une crème qui fait polémique, la crème quantique. Oui, vous avez bien entendu, Guerlain aurait mis en point une crème de beauté anti-âge basée sur des technologies dites quantiques. Étant hyper fan de physique quantique, je me suis tout de suite intéressée à cette crème qui se présente comme une révolution dans le monde des cosmétiques. Pour 650€ le pot, l'élixir promet de rajeunir la peau grâce à la physique quantique. Tout cela grâce aux propriétés d'une orchidée mystérieuse. La marque serait capable de cibler, je cite, « l'émission de lumière quantique d'une cellule ». Qu'est-ce que ça veut dire? Eh ben rien. Ce qui est quantique traite des plus petits éléments de la matière comme les atomes et les particules. Guerlain parle de capturer la lumière quantique d'une cellule, alors que la lumière n'est composée que de photons, qui sont des particules. Mais employer le mot quantique, c'est avant tout un truc marketing. La lumière quantique, c'est juste de la lumière. Quant aux cellules et aux changements d'émission de lumière entre une peau jeune et une peau vieille, c'est complètement faux. Ce qui pourrait à la limite modifier l'émission de lumière d'une cellule humaine, c'est sa température. Car oui, les cellules humaines et tous nos processus vitaux émettent de la lumière. Ça par contre, c'est vrai. Face à la polémique, la multinationale s'est dans un premier temps justifiée dans un message posté sur Twitter. Elle met également en avant des résultats démontrés et dit être en partenariat avec des scientifiques de l'université Palaki en République tchèque. Cependant, contacté par France Info, le doyen de la faculté des sciences de l'université, Martin Kabbala, affirme n'avoir eu aucune influence sur le fait que le nom commercial du produit est totalement dénué de sens d'un point de vue scientifique et refuse en tant qu'institution de recherche sérieuse ce genre de publicité. Quant à la composition du soin, Laurence Soifard, docteur en pharmacie et professeur en cosmétologie à l'université de Nantes, y voit une formule qui ressemble, hormis son prix, à de multiples formules du marché. Guerlain a finalement rétropédalé et supprimé le mot « quantique » de sa page. La morale de cette chronique, chers auditeurs, c'est que peu importe à quel point les riches restent riches, ils essaieront toujours de vous entuber. Restez vigilants et par pitié, ne mettez pas de noisettes sur votre visage.
1: Et merci Lila pour cette chronique. Ça permet de rappeler à nos auditeurs que les produits de maquillage se périment. C'est comme pour les médicaments, donc faites attention à leur date de péremption pour éviter les mauvaises surprises. Une bonne astuce est de noter la date à laquelle vous les ouvrez, par exemple. Et si jamais vous doutez en les mettant, si ça vous irrite ou ça vous brûle, jetez-les immédiatement.

C'est déjà la fin de cette émission. Merci à Lila, Aurore, Sacha, Baptiste, Jérémy et Yeltaz pour leur chronique. Merci aussi à Sophie pour son reportage et à Alizé d'avoir répondu à nos questions. Vous pouvez retrouver les sources sur le site du Labo des Savoirs. 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Retrouvez-nous sur labodessavoirs.fr ou nos réseaux sociaux et on vous dit à la semaine prochaine.

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1: Des colons israéliens en Cisjordanie sanctionnés par l'Union européenne, les 27 se sont mis d'accord. Après plusieurs mois de blocage dû à l'ancien Premier ministre hongrois Viktor Orban, certains États membres réclament maintenant d'aller plus loin dans les sanctions. Le ministre syrien des Affaires étrangères à Bruxelles aujourd'hui pour y rencontrer ses homologues européens. L'UE veut aider à la reprise économique de la Syrie, un pays ravagé par la guerre et où les relations entre communautés sont à rebâtir aussi bien, comme nous le confiera le frère mariste Georges Sabé depuis Alep. L'utilisation des drones de plus en plus conséquente au Soudan. Les deux camps qui se combattent depuis plus de 3 ans ont recours à ces armes, responsables selon l'ONU de 880 morts depuis le début de l'année. 34 ans après les faits, un Serbe de Bosnie a été condamné par la justice bosnienne à 15 ans de prison pour crime contre l'humanité. Il avait abattu des civils sur une route de campagne. Il a été en revanche acquitté, faute de preuves suffisantes, du massacre d'une trentaine de villageois.
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1: Bonsoir. Les 27 s'entendent donc sur des sanctions à l'encontre des colons violents et des responsables du Hamas. Cette décision survient à un moment où les actes de violence se multiplient en Cisjordanie. Des sanctions qui tombent donc à pic, mais qui étaient en préparation depuis des mois. À Bruxelles, les précisions de Pierre Benazé.
3: Ces sanctions européennes vont frapper 7 colons extrémistes et leurs organisations. Elles s'accompagnent de sanctions à l'encontre de 12 responsables du Hamas. Ce sont les sanctions classiques de l'Union européenne, à savoir le gel des avoirs détenus dans l'UE et l'interdiction de pénétrer sur le territoire européen. Dès 2024, les Européens avaient d'abord émis des sanctions contre le Hamas, puis contre les colons violents en Cisjordanie. Mais ce deuxième train de sanctions était bloqué depuis plus d'un an par la Hongrie de Viktor Orban. Maintenant que le nouveau Premier ministre, Péter Magyar, est en fonction, le veto hongrois a pu être levé afin de décider ces sanctions aujourd'hui. Plusieurs pays veulent aller désormais plus loin. Ils demandent le gel du commerce avec les colonies israéliennes en Cisjordanie. Pierre Benazet, Bruxelles, RFI pour Radio Vatican.
1: Et le gouvernement israélien a déjà réagi par la voix de son ministre des Affaires étrangères, Gideon Saar. Israël continuera de soutenir le droit des Juifs à s'installer au cœur de sa patrie. Les sanctions de l'UE sont, selon lui, sans fondement. Toujours concernant l'Union européenne, les ministres des Affaires étrangères des 27 rencontrent cet après-midi leur homologue syrien, Assad al-Sheibani, afin d'entamer un dialogue politique à haut niveau, indique la Commission. L'UE a déjà décidé de réactiver son accord de coopération commerciale avec Damas pour soutenir la reprise économique syrienne. En Syrie, la situation est jugée effroyable, en effet, par les institutions européennes. Tout est à reconstruire après 13 ans de guerre civile. Les relations entre les différentes communautés du pays aussi, notamment celles entre les chrétiens et les musulmans. Le conflit a poussé de nombreux membres des différentes églises à fuir le pays. Et pour ceux qui restent, il faut à la fois penser à sa propre survie matérielle et à rétablir des liens brisés par des années de combat. Ce qui n'est pas facile, comme en témoigne le frère mariste Georges Sebé, qui vit à Alep, dans le nord de la Syrie.
4: Nous avons lutté pour rester sur cette terre. Nous nous sommes aussi engagés à vivre avec le monde musulman, mais tout doucement, tout cela est en train de se perdre. Je crois que voir la réalité de la présence chrétienne aujourd'hui au Moyen-Orient n'est pas seulement une question de nombre, c'est une question de qualité de témoignage, de qualité de vécu et de qualité de service au milieu du monde musulman. Nous avons un dialogue qui nous attend, un dialogue de service avec le monde musulman, c'est-à-dire un dialogue vrai avec tout ce que nous avons comme potentiel. Nous sommes invités à le mettre au milieu de la région, que ça soit pour construire la paix, que ça soit pour construire le pays, ou que ça soit aussi pour construire une communauté ecclésiale profondément attachée à la terre dans laquelle le Seigneur nous invite à être et à vivre.
1: Le frère mariste Georges Sabé, depuis à la pile, était interrogé par Cécile Mérieux. Impasse toujours dans le conflit au Moyen-Orient entre les États-Unis et l'Iran. Chaque parti campe sur ses positions. Le cessez-le-feu, même entre les États-Unis et l'Iran, est sous assistance respiratoire, vient de déclarer Donald Trump. Téhéran réclame l'arrêt des hostilités dans toute la région, y compris au Liban, et un dégel de ses avoirs à l'étranger, ce qui est inacceptable selon le président américain. Le président et le premier ministre libanais ont de leur côté demandé aux États-Unis de faire pression sur Israël pour qu'il arrête son offensive. De nouvelles discussions sont prévues entre le Liban et Israël jeudi et vendredi à Washington. En Iran, la Nobel de la paix Narges Mohammadi a été libérée sous caution pour être soignée. Cette militante des droits de l'homme de 54 ans était incarcérée pour atteinte à la sécurité nationale. Elle aurait eu deux accidents cardiaques le 24 mars et le 1er mai dernier, ce qui rendait nécessaire sa prise en charge en dehors de la prison. Selon son avocate française, elle a perdu 20 kilos et est méconnaissable. Au Soudan, la guerre se déroule dorénavant dans les airs. C'est ce que dénonce ce lundi l'ONU, qui estime que les frappes drones ont tué pas moins de 880 civils depuis le début de l'année. Et les précisions d'Augustine Passy.
5: Depuis l'an dernier, la relative stabilisation de la ligne de front s'accompagne d'une intensification des attaques aux drones. Depuis que les forces armées soudanaises du général Abdel Fattah al-Burhan ont repris le contrôle de Khartoum en mars 2025, la division du pays s'est progressivement dessinée, avec l'Est et le Centre aux mains des troupes régulières et l'Ouest sous la supervision des forces de soutien rapide du général Hemeti. Cette fracture s'est encore accentuée avec la victoire des FSR en octobre à El Fasher, le dernier chef-lieu du Darfour qui leur résistait. Si les combats au sol sont plus localisés, le haut-commissaire des Nations Unies aux droits de l'homme, Volker Türk, a expliqué ce lundi que les drones armés sont désormais et de loin devenus la principale cause de décès des civils. L'agence onusienne recense au moins 880 civils tués entre janvier et avril, ce qui représente plus de 80% des décès de civils liés au conflit pendant cette période. Volker Türk redoute en outre une intensification des attaques aériennes dans les semaines à venir, alors que le début de la saison des pluies devrait ralentir les opérations militaires sur le terrain. Addis Abeba, Augustine Passy pour Radio Vatican.
1: Bavure de l'armée au Nigeria, l'aviation a tué au moins 13 civils dans l'état du Niger, dans le centre nord du pays, c'est ce qu'affirment les autorités locales. L'armée affirme, elle, avoir visé des terroristes. Ce bombardement a eu lieu hier à Kouzazou. Un avion de chasse frappé des repères de bandes criminelles très actives dans la région et responsable de plusieurs massacres ces derniers mois. Toujours hier, au Nigeria, une quarantaine de personnes ont été tuées par des hommes armés, cette fois dans le nord du pays, selon l'ONU. Des voyageurs sont tombés dans la soirée dans une embuscade dans l'état de Zamfara. Une trentaine d'entre eux ont été tués. Et puis, dans l'état de Katsina, 12 personnes ont été tuées par des bandits. 15 ans de prison pour crime contre l'humanité. C'est la peine à laquelle a été condamné par la justice bosnienne un Serbe de Bosnie pour des faits commis pendant la guerre en Bosnie-Herzégovine en 1992. Dusko Zoric, 21 ans à l'époque des faits, ancien soldat de l'armée des Serbes de Bosnie, a exécuté des civils sur une route de campagne d'une rafale de fusils semi-automatique. À Belgrade, les détails avec Laurent Rouy.
6: Placé en détention depuis son extradition par l'Allemagne début 2025, Dusko Zoric, 55 ans, a donc été condamné pour le meurtre de 5 civils bosniaques en 1992, à 15 ans de prison par la justice de ce pays. À l'époque, plus de 150 civils musulmans bosniaques avaient été tués en quelques jours par les milices serbes dans le village de Zecovi, à quelques kilomètres de Prijedor et des tristement célèbres camps de détention d'Omarska, Ternopolje et Keraterme. En revanche, Zoric a été acquitté de l'exécution de 30 femmes et enfants dans le même village, l'accusation n'ayant pas réussi à présenter d'éléments probants. Zoric n'est pas le premier condamné pour ces massacres. En 2023, 5 anciens miliciens serbes avaient écopé de peines allant de 5 à 20 ans de prison pour ces massacres d'août 1992. La condamnation de Zoric n'est cependant pas encore définitive, puisqu'il est d'usage que les condamnés fassent appel dans les procès pour crimes de guerre. Il restera cependant en prison jusqu'à une éventuelle condamnation définitive. Laurent Rouy, Belgrade, Radio Vatican.
1: On reste en Europe où l'UE prend des sanctions, cette fois contre une vingtaine de responsables et d'organisations russes accusés d'avoir transféré de force à des enfants ukrainiens en Russie ou dans les territoires ukrainiens occupés. Depuis 2022, près de 20 500 enfants ukrainiens auraient été transférés de force, a dénoncé l'Union européenne. Au total, 16 personnes et 7 organisations sont sanctionnées, dont des structures liées au ministère russe de l'éducation et accusées d'endoctrinement, d'enseignement idéologique et de militarisation des mineurs. Voilà, c'est la fin de cette édition. Prochain retour de l'actualité en langue française, ce sera à 8h30 demain matin. D'ici là, vous avez rendez-vous sur notre site internet. Très bonne soirée à toutes et à tous.
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9: Au niveau national, la Caisse d'assurance maladie a dévoilé le montant des fraudes occasionnées par de multiples acteurs, d'ailleurs, comme on le verra. Et on va se pencher, nous, avec Caroline Bonnet, qui est directrice de la CPAM de la Mayenne, on va se pencher sur notre département. Caroline Bonnet, bonjour.
10: Bonjour.
9: Alors déjà, peut-être qu'on peut rappeler que la CPAM donc de la Mayenne verse plus d'un milliard d'euros en prestations diverses.
10: Oui, effectivement, on finance tous les soins de ville, mais également les établissements de santé. Ça représente à peu près 50% les établissements et 50% les soins de ville. Et donc c'est tout ce qui est remboursement de consultations médicales, de médicaments, de matériel médical, tous les axes des auxiliaires médicaux, etc. Et donc... le global pour une année en Mayenne, c'est plus d'un milliard d'euros de fonds qui sont versés pour la santé.
9: Ça représente une nette croissance ou bien c'est plutôt stable comme chiffre ?
10: Oui, ça augmente tous les ans, de même qu'au niveau national, la dépense de santé augmente en raison du vieillissement de la population, du progrès médical, voilà, tous des facteurs qui expliquent cette évolution.
9: Et on va se pencher aujourd'hui, enfin vous nous avez proposé de nous pencher sur la lutte contre les fraudes, c'est ça, il y a un volet fraude et un volet lutte contre les fraudes, parce que l'un ne va pas sans l'autre, avec des fraudes qui sont sans doute en augmentation, et en tout cas dans la détection... a présenté une nette augmentation sur l'année passée même.
10: Donc ça fait effectivement de très nombreuses années que l'assurance maladie, comme tous les organismes de sécurité sociale, s'intéresse à la fraude et s'organise pour lutter contre cette fraude. Il en va de l'équité, de l'utilisation de nos cotisations. Donc en ce qui concerne l'assurance maladie, on constate effectivement une évolution importante d'année en année du montant que les caisses primaires arrivent à détecter et éventuellement éviter aussi en matière de fraude, parce qu'on s'est vraiment organisé autour de ça. Donc notre mission première, c'est évidemment de payer, de rembourser, d'accorder les droits et l'accès à la santé. Mais je dirais que cette mission subsidiaire de la lutte contre la fraude, elle est très importante aussi. Ça représente en Mayenne un montant en 2025 de plus de 2,2 millions d'euros de préjudice pour l'assurance maladie.
9: Ce qui est quand même effectivement très conséquent et qui pénalise d'autant tous les assurés que nous sommes. Avant de rentrer dans le détail, on disait que vous avez intensifié les contrôles. Alors il y a le côté contrôle, sanction et puis le côté prévention aussi.
10: On a comme objectif de dissuader les fraudeurs. Alors c'est compliqué parce qu'ils ont souvent plus d'idées que nous sur le sujet, donc parfois un petit temps d'avance.
9: Mais ils sont très créatifs.
10: Exactement, et d'autant plus avec les moyens qui sont aujourd'hui à leur disposition. Je pense en particulier à tout ce qui circule sur le web, au darknet, qui est alimenté lui-même par les attaques, les cyberattaques qui permettent aux fraudeurs de récupérer des données qui sont ensuite utilisées pour réaliser des fraudes. Donc effectivement, notre objectif, c'est d'être dissuasif et de prévenir, d'éviter que cette fraude ne soit possible en développant à la fois l'information, la sensibilisation des assurés sociaux, en leur demandant, les incitant à regarder leur remboursement, tous ceux qui sont faits en tiers payant, donc pas pour eux directement, mais pour le professionnel de santé auprès desquels ils ont consulté ou un achat, par exemple, de produits de santé. Donc les inciter à regarder ces remboursements pour nous signaler les éventuels remboursements complètement fictif et ça fonctionne bien aujourd'hui par le compte Amélie et c'est une source importante pour nous de détection, mais également en sécurisant les moyens d'obtenir un certain nombre de prestations de l'assurance maladie. Donc on a par exemple développé des formulaires sécurisés pour les avis d'arrêt de travail, puisqu'on avait fait le constat d'une recrudescence de faux avis d'arrêt de travail. Donc on a mis ça en place l'année dernière et ça a permis de bien stopper ce type de fraude, ou encore en développant l'ordonnance numérique qui permet d'éviter qu'une même ordonnance se fasse délivrer plusieurs fois dans différentes pharmacies.
9: En fait, cette prévention et ce contrôle, même a posteriori, ça représente un coût. Et par exemple, vous parliez de ces ordonnances dématérialisées et des déclarations CERFA pour les arrêts de travail. Ça représente un coût aussi pour l'assurance maladie.
10: Oui, alors c'est des outils qu'on développe, effectivement. Derrière, il y a effectivement le coût aussi de développement, mais enfin, c'est effectivement rentable si ça permet d'éviter d'avoir des failles dans le système de remboursement et derrière des escroqueries qui peuvent se monter en centaines de millions d'euros à l'échelle nationale. Voilà, c'est vraiment quelque chose sur lequel on investit parce qu'on estime que c'est tout à fait rentable pour nous.
9: Parce qu'en plus, parfois, dans les fraudes que vous détectez, il y a des fraudes dont vous allez récupérer le montant et puis des fraudes qui sont détectées avant finalement que vous ayez payé. Donc en fait, il y a un vrai préjudice ou un préjudice évité.
10: C'est exactement ça. On s'intéresse évidemment au montant des fraudes qui nous ont impactés, mais on regarde aussi ce qu'on a réussi à éviter, à la fois par notre politique de vigilance en interne, tout ce qui est contrôle interne dans le paiement des prestations, qui nous permet d'arrêter pas mal de choses, et aussi grâce aux outils qui deviennent plus performants pour stopper un certain nombre de paiements qui ne doivent pas être effectués. Et donc ça, on le valorise et ça permet de matérialiser aussi l'effort qui est fait collectivement par l'assurance maladie pour faire de la prévention des fraudes.
9: Merci beaucoup Caroline Bonnet en tant que directrice de la CPAM de la Mayenne de nous avoir brossé ce portrait un petit peu général et puis on se retrouvera demain pour rentrer vraiment dans le détail et voir qui sont ces fraudeurs. Donc à demain si vous voulez bien.
10: Merci beaucoup, à demain.
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11: Une émission proposée par Jean-Louis Salasque. Bonjour Jean-Louis. Bonjour aux éditeurs.
12: Bonjour Catherine.
11: Qui est Damien Le Guay ?
12: Damien Le Guay est philosophe. Il est président du Comité national d'éthique du funéraire, membre du comité scientifique de la Société française d'accompagnement et de soins palliatifs, il enseigne à l'espace éthique des hôpitaux de Paris. Il est l'auteur de plusieurs livres, « Le mot de la fin, contre le mal mourir en France » aux éditions du CERF et « Les morts de notre vie » chez Albin Michel en 2010.
11: Pourquoi notre émission s'intéresse-t-elle à lui ?
12: Dans un article sorti sur le Figaro Vox en 2015, Damien Le Guay explique pourquoi René Girard compte et comptera de plus en plus. Et plus de 10 ans après, nous pouvons constater la justesse des pronostics de Damien Le Guay.
11: Tu vas nous lire cet article ?
12: À quelques digressions près. Voici ce qu'écrit Damien Le Guay. Depuis le début des années 1960, la place intellectuelle de René Girard fut singulière et sa pensée originale. C'est pourquoi son œuvre, pour avoir été rejetée pendant longtemps, restera comme l'une des plus importantes de l'époque. Il était mondialement reconnu, mais ne le fut jamais vraiment en France, même s'il devint tardivement membre de l'Académie française. Il était trop archaïque pour les modernes, trop littéraire pour les philosophes, pas assez à la mode pour l'intelligentsia dominante, et trop chrétien pour beaucoup, y compris chez certaines instances catholiques. S'il fut reconnu, il l'a été contre l'époque, contre les pensées dominantes, contre les institutions en place, contre les médias. En France, il fut un marginal, un intellectuel qualifié d'original, pour mieux le laisser en dehors de l'université, quand le structuralisme et le marxisme y régnaient en maître. Et pourtant, René Girard compte et comptera de plus en plus. Pour avoir fait toute sa carrière universitaire aux États-Unis, pour ne s'être rangé sous le drapeau d'aucune des modes intellectuelles, qu'elles soient structuralistes, sartriennes, maoïstes ou autres, pour s'être intéressé aux faits religieux quand il était encore classé dans l'enfer de la superstition, pour avoir osé se dire chrétien, crime de lèse-modernité, ce qui, aux yeux de nos maîtres à penser, et donc à excommunier, lui retirait toute légitimité scientifique, pour n'avoir pas de relais en France, alors qu'il est traduit dans plus de 25 langues. Pour toutes ces raisons et bien d'autres, René Girard fut à part dans le paysage intellectuel hexagonal.

En 1961, avec Mensonges romantiques et Vérité romanesque, il s'intéresse à la littérature pour ce qu'elle dit de l'homme. En 1972, avec La violence et le sacré, il décortique les mécanismes religieux pour mieux comprendre la violence. En 1978, avec Des choses cachées depuis la fondation du monde, il considère le christianisme comme une sorte de sur-religion qui vient abolir les autres, les rendant inefficaces et pour ainsi dire obsolètes. Sa pensée s'inscrit mal dans une lignée clairement définie. Anthropologue, il critique l'anthropologie quand, avec Lévi-Strauss, elle condamne le sacrifice en le dépouillant de toute signification. Critique littéraire, il rejette ceux qui pensent que la littérature, devenue un monde en soi, ne se réfère qu'à elle seule, n'a rien à révéler des vérités humaines radicales. Chrétien, il critique les catholiques, trop immergés dans le monde et peu conscients des enjeux de l'Apocalypse. Alors qui est-il? D'où sort-il? René Girard était à la fois disciple de Durkheim et s'inscrivit dans la lignée de Pascal. Posture intenable s'il en est. Dans le camp des religieux, il est trop proche de Durkheim. Dans le camp des sociologues, il est trop religieux. Et quand il est question de ces maîtres du soupçon qui, depuis la fin du XIXe siècle, tendent à renvoyer l'homme vers des forces qui, en coulisses, le domineraient, comme s'il était marionnette plutôt qu'acteur, René Girard, lui aussi, se réclame de cette tradition qui disqualifie l'autonomie. Mais il ne met pas en exergue des forces sociales, des pulsions inconscientes ou des généalogies insoupçonnées. Il place simplement la rivalité mimétique au fondement de tout. L'individu n'est jamais seul. La conscience s'acquiert non par la raison, mais par le désir.

Alors il est un Durkheim pascalien, ce qui équivaut à un oxymore. Unique membre de cette singulière catégorie, il retient de l'auteur des formes élémentaires de la vie religieuse une approche qui fait de la religion un effet de la coagulation sociale et une manière collective de réguler la violence. De Pascal, il garde le souci d'une apologie chrétienne pleine de raison. « Tous mes livres, dit René Girard, sont des apologies plus ou moins explicites du christianisme. » Le Christ, première victime innocente, qui dit son innocence à la face du monde et dénude par là même tous les mécanismes du religieux archaïque. Alors aujourd'hui, nous ne pouvons qu'être chrétiens, même si le christianisme n'a pas été pleinement reçu. René Girard en appelle à une éthique nouvelle qui ne peut naître, selon lui, qu'au sein du mimétisme libéré et libéré par le christianisme. Il privilégie l'analyse et délaisse les a priori idéologiques. Ni rationalisme, ni fidéisme. Il faut dire qu'aujourd'hui, la situation est inédite. La violence est déchaînée. Plus rien ne la tient. Le religieux ne fait plus son office. Tenir les deux termes de l'équation, à la fois l'analyse du religieux, selon les méthodes de Durkheim, et l'horizon chrétien dans la lignée de Pascal. C'est ce que fit René Girard, laissant dans son sillage beaucoup de mécontentement, d'incompréhension, d'incertitude et de points d'interrogation. Alors comment sortir de la nature violente de l'homme ? René Girard insiste sur une histoire par nature tragique et une violence en dehors de toute maîtrise. Contrairement aux modernes qui pensent pouvoir contrôler les réactions en chaîne de la violence, comme on contrôle une fusion nucléaire, il met l'accent sur un processus qui finit par ne plus être tenu, qui échappe à tout le monde. Telle fut la leçon du siècle passé. Cette montée aux extrêmes, selon la formule de Clausewitz, le stratège prussien mort en 1831, ne conduit plus à la réconciliation des hommes entre eux. Cette formule d'une montée de la violence lui paraît pertinente. René Girard met plutôt l'accent sur un processus d'imitation qui oppose les hommes entre eux. Tout débute par la rivalité. Cette rivalité appelle en retour la vengeance. La vengeance, le meurtre. Et le meurtre, la vengeance. L'humanité entre ainsi dans un cercle sans fin. Notons que pour lui, la violence vient toujours répondre à une offense, que cette offense soit réelle, imaginaire ou symbolique. La violence est une réponse. Elle n'est pas première. La rivalité, elle, est première. Le désir de ce que l'autre possède est à l'origine de tout.

0: Comment briser ce cercle, interrompre ce jeu à l'infini? Seul, nous dit René Girard, le religieux, par l'instauration du sacrifice, rompt cette circularité de la vengeance et du meurtre. Le sacrifice archaïque est arbitraire. La victime est chargée de tous les péchés du monde. Son meurtre réconcilie la communauté avec les puissances divines et surtout avec elle-même. Dans toutes les sociétés, fussent-elles des plus primitives, on retrouve ce mécanisme du bouc émissaire. Il permet d'évacuer la violence, d'apaiser les consciences et de mettre un terme provisoirement aux rivalités en cascade. D'une certaine façon, le sacrifice brise le miroir des rivalités. La réconciliation s'opère sur le dos d'un autre. Ce meurtre fondateur instaure des rites qui eux-mêmes font naître des institutions. Et c'est ainsi que naît la culture et toutes les institutions qui la mettent en forme. Or, le christianisme, dans un souci de vérité, retire aux hommes ce que Girard appelle les béquilles sacrificielles, en reconnaissant la pleine et entière innocence de la victime. Le Christ, dit et reconnu innocent, n'endosse plus la culpabilité sociale, bien commode pour justifier des sacrifices. Le religieux, dit René Girard, invente le sacrifice. Le christianisme l'en prive. Cette privation est un pari éthique, une invitation à sortir du cercle de la violence par le haut, les béatitudes. Et si les hommes s'accordaient entre eux au diapason de la bienveillance, tel est le sens de l'invitation chrétienne. À ses débuts, René Girard rêvait d'un savoir sur la violence qui, une fois connue, permettrait de la maîtriser. Cette prétention l'a quitté. La réconciliation des hommes entre eux, conçue au départ comme quasiment automatique, est devenue au fil des années incertaine, pour ne pas dire problématique. Reste une certitude, le religieux empêche la société de se détruire. Certitude d'autant plus vitale que nous assistons à une montée planétaire de la violence religieuse, avec le risque d'une déflagration totale. Sur ce versant-là de nos inquiétudes qui se profilent à l'horizon, René Girard peut nous aider à avancer. Il reste un appui sérieux pour nous éviter de mourir. Mourir par cet actuel jeu de miroir à l'infini des rivalités mimétiques, autre nom de la démocratie égalitariste. Mourir par ce retour au fondamentalisme religieux, loin de l'intelligence des textes et de la compréhension du vrai mécanisme de la violence.
1: Jean-Louis, quel était le titre de cet article de Damien Leguet ?
0: Le titre était « Pourquoi relire Girard ?»
1: Nous avons bien compris. Merci aux auditeurs. Au revoir Jean-Louis.
0: Au revoir Catherine.
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1: Voyage dans la France d'avant, de Franz Olivier Gisbert. Un homme se penche sur son passé. C'est le défi que s'est lancé Franz Olivier Gisbert. Le journaliste, présentateur, éditorialiste français raconte sa vie, puisque, à 77 ans, il a une belle expérience professionnelle. Mais plus que son passé, il raconte l'histoire de la France au XXe siècle dans ce très bel ouvrage « Voyage dans la France d'avant ». L'homme est un franco-américain né à Chicago, d'un père américain et d'une mère normande. Dans les années 50, ses parents s'installent en Normandie. Le jeune Franz Olivier collabore dès 19 ans à un journal local où il rencontre déjà les gloires littéraires telles que Aragon ou Monterland. Puis il rentre au Nouvel Observateur, hebdomadaire de gauche, et s'occupe de politique, passion qu'il n'a jamais abandonnée, puisqu'aujourd'hui encore, 55 ans plus tard, il signe des éditoriaux dans Le Point. Il a été aussi chroniqueur à la télévision dans des émissions célèbres. La rencontre avec de nombreux hommes politiques, notamment Mitterrand, Chirac ou Sarkozy, mais aussi la fréquentation de vedettes de la chanson, d'économistes, sont la source d'une quarantaine de petits chapitres qui sentent bon la France. On y découvre des pages fort affectueuses sur des artistes tels que Bourvil, Dalida, Brigitte Bardot ou Gilbert Bécaud. C'est toute une France profonde qui renaît sous la plume de Franz Olivier Gisbert, sans jamais tomber dans la nostalgie. Et car l'ouvrage est aussi historique, et c'est là que l'auteur révèle son plus grand talent et la force de ses convictions. Avec courage, il n'hésite pas à démonter toutes les fariboles racontées à propos de la Révolution française et des extrémistes. Il sait à la perfection rappeler les traits sanguinaires d'un Robespierre ou d'un Marat, mais élargit son propos critique à Jean-Paul Sartre ou à Lacan. On lira aussi avec intérêt les pages consacrées à quelques dossiers forts de l'actualité, l'islamisme, l'antisémitisme, la crise de l'éducation nationale, le travail et la paresse. Jamais blessé ou découragé, l'auteur rend hommage au peuple français qui ne peut jamais vivre sans transcendance, explique-t-il. Dans ce tour de France du XXe siècle, il manque sans doute une seule image, Notre-Dame de Paris. Car l'écrivain d'origine juive semble peu sensible, et c'est bien dommage, au patrimoine religieux de la France. On aurait aimé lire quelques chapitres sur les petites églises de campagne, sur l'épopée de Jeanne d'Arc ou le règne de Saint-Louis. Mais cet oubli mis à part, l'ensemble démontre à la fois une belle culture, une indépendance d'esprit et une passion pour la France. Voilà donc un excellent ouvrage pour tous les passionnés d'histoire et de culture, écrit par ce qu'on appelait autrefois un honnête homme. Je vous rappelle le titre de cet ouvrage, « Voyage dans la France d'avant » de Franz Olivier Gisbert, édition NRF chez Gallimard, 480 pages, 23 euros.
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Bonjour mes amis. La semaine dernière fut difficile. Tant j'allais très bien, mais mon ordinateur s'est bloqué d'un coup. Oui, ce fidèle serviteur qui travaille pour moi 8 heures par jour a perdu la mémoire. Son disque dur était capoute. Du jour au lendemain, impossible de communiquer ou de travailler. Rien de dramatique, car mon smartphone me relie aux autres et ma Flo me prête son ordi pour les travaux urgents et les visioconférences. Le plus dur fut d'accepter le fait. C'était vraiment cassé. Et malgré mes efforts, le disque restait muet. Tout mon travail accumulé, toutes mes photos et mes musiques étaient perdus d'un coup.

0: dut renoncer à retrouver ses données perdues et décider d'effacer et formater le disque. Ce genre de travail est très long, mais coup de bol, j'avais le temps avec le pont du 1er mai. Finalement, l'ordinateur s'est réveillé. Ouf ! Avec un disque dur remis à neuf. Fallait tout réinstaller. J'ai récupéré les textes, photos et musiques que j'avais sauvegardés sur un disque externe l'an dernier, en mars 2025. Je le fais tous les ans. Mais depuis, je n'avais pas fait de copie du disque en entier. Heureusement, je copie presque toujours mon travail du jour sur une clé USB. Alors j'ai été chercher les documents de l'année sur la clé, un par un, pour les ranger sur le disque. J'ai donc retrouvé un ordi presque opérationnel, car certains fichiers sont perdus. Heureusement, Gmail conserve tous mes messages dans le cloud. Et comme j'envoie tout ce que je fais par email, mes émissions de radio par exemple, je peux les retrouver. On le sait bien, un jour, tout finit par s'arrêter. Voiture, téléphone, ordinateur ne durent que quelques années. On a beau le savoir en théorie, en pratique on l'oublie souvent et on se retrouve fort dépourvu quand un de ces merveilleux outils nous fait défaut. La sagesse consiste à le prévoir pour pouvoir remplacer l'appareil défaillant. Pour un ordinateur, prévoir la chute, c'est économiser assez pour remplacer l'appareil et garder une copie de tous les fichiers, les sauvegarder chaque fois qu'ils changent. Mais c'est plus facile à dire qu'à faire. Par ailleurs, la finitude de l'ordi me rappelle ma condition mortelle, à moi. Alors, devrais-je garder toutes les traces de ma vie, comme fait un de mes collègues ? Il enregistrait absolument toutes ses conversations sur un petit magnéto, puis s'est mis à filmer toutes ses actions le jour où il a eu un smartphone. Il conserve précieusement ses milliers de vidéos sur des DVD. À l'homme riche qui conserve tout dans d'immenses greniers, Dieu dit « Tu es fou. Cette nuit même, on va te redemander ta vie. Et ce que tu auras accumulé, qui l'aura ?» Jésus nous invite plutôt à tout donner pour le suivre. Libre, pour vivre aujourd'hui des relations pleines d'amour. C'est ça le vrai trésor pour l'éternité. À bientôt, mes amis.
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2: 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Bonjour chers amis, aujourd'hui je vous propose une recette de fondant à l'orange mais version citron. J'ai déjà donné la recette du fondant à l'orange qui est délicieuse et très facile à faire, mais je l'ai testée avec du citron, comme j'aime beaucoup la saveur acidulée du citron. Alors, pour cette recette, il vous faut 2 citrons juteux, 125 g de beurre, 60 g de sucre, 2 œufs, 115 g de farine, 1 cuillère à café de levure. Pour faire ce gâteau, vous commencez par ramollir le beurre dans votre robot. Vous ajoutez ensuite la farine et la cuillère à café de levure. Puis, vous ajoutez le citron pressé avec un peu de zeste, puis les œufs, et ensuite, donc, vous battez, et voilà, cela vous fait une pâte. Donc, ensuite, vous mettez ça dans un moule à manquer, vous enfournez à 180 degrés environ 20 à 25 minutes. Pendant ce temps, vous pressez un citron, vous ajoutez de l'eau et vous mettez du sucre. Et là, c'est à vous de goûter suivant que vous aimez plus ou moins acidulé. Et cette préparation, vous la faites réduire comme un sirop. Éventuellement, vous pouvez ajouter aussi des petites rondelles de citron qui vont confire. Et quand c'est prêt et que vous sortez votre gâteau du four, vous arrosez généreusement cette préparation sur le biscuit, cela va imbiber, et je vous promets que c'est délicieux. Bonne dégustation.
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1: Mes chers amis, nous allons dans cet entretien parler de la béatitude des doux qui est associée au don de piété. Concrètement, la tendresse de la piété va prendre une ampleur extraordinaire dans notre vie chrétienne. Elle va s'étendre à tout ce qui touche Dieu, à tout ce qui participe à la paternité divine. D'abord, avec tous les chrétiens, nos frères, nous vénérons comme membres de notre famille tous les élus qui sont au ciel, tous les saints des cieux de gloire. Cela fait des myriades de myriades. Mais spécialement, notre cœur se réjouit dans l'amour et le culte qui nous lie à deux êtres à part, qui sont pourtant nos frères dans la grâce du Christ, à savoir Marie, la mère de l'Église, l'Immaculée, et puis l'immense Saint-Joseph, patron de l'Église universelle. Ensuite, selon notre situation personnelle et nos attraits, nous avons un merveilleux réseau de protecteurs qui sont de vrais amis, pas des amis virtuels comme sur Internet. Le saint dont nous avons reçu le nom baptême, notre patron de confirmation, le patron de notre institut religieux ou de notre confrérie, le patron de notre paroisse, le patron de notre diocèse, le patron de notre province, le patron de notre pays, le patron de notre corporation professionnelle. Et puis aussi, encore plus librement, tel père de l'Église dont la doctrine nous enchante, tel saint docteur qui ouvre en nous un ciel de contemplation, telle sainte dont la vie passionnée au service de Jésus nous bouleverse. Nous sommes aussi liés par le don de piété à tous nos frères de l'Église militante. Si distants soient-ils géographiquement ou si éloignés soient-ils culturellement de nous, à tous nous lie, dit saint Thomas d'Aquin, l'affection intime que désigne le terme d'entrailles de miséricorde. Au rite bénédictin, lorsque l'on chante à la fin de l'office des Laudes le Benedictus, ce beau cantique de Zacharie, les moines s'inclinent au verset qui évoque les entrailles de la miséricorde de Dieu, l'astre levé d'en haut qui nous a visités. Nous sommes aussi, mes chers amis, dans une communion particulière avec les malades, avec les abandonnés, avec ceux qui défaillent dans l'espérance. Ô Jésus, c'est un devoir très doux pour nous de dire à votre Père, qui par adoption est le leur aussi, donnez-leur aujourd'hui le pain temporel certes, mais plus encore le pain spirituel, la grâce pour tenir jusqu'à ce soir, jusqu'à demain, jusqu'à l'aujourd'hui éternel où nous espérons les retrouver ou les découvrir auprès de vous. C'est aussi un honneur, Seigneur Jésus, de nous sentir dans la communion de tous ceux qui souffrent persécution pour la foi en votre mystère d'homme-Dieu, et ils sont nombreux aujourd'hui, surtout en Afrique et en Asie. Donnez la constance à nos frères martyrisés. Ils prieront pour nous lorsqu'ils seront auprès de vous, roi Jésus, vainqueur de la mort. Notre piété fraternelle passe même l'horrible frontière de la mort. Au-delà du temps de notre terre, cette piété se mue en pitié pour les défunts, les pauvres morts qui, consentants mais impuissants, ont de grandes douleurs. Notre piété étreint les membres de l'Église souffrance qui expient leurs fautes en purgatoire. Enfin, le don de piété nous donne une relation étonnante avec un texte unique, la Sainte Écriture. N'est-ce pas la parole du Père des cieux, pour laquelle nous devons professer l'affectueux respect de la pieuse disposition à croire, selon une expression des conciles. Nous comprenons que le prêtre et le diacre, à la Sainte Messe, après avoir chanté la parole de Dieu, baisent l'évangéliaire. Nous nous associons à cet émouvant acte de religion où les ministres mettent toute la ferveur intime que leur donne ce même esprit qui a inspiré l'écriture qu'ils viennent de chanter. Les dons, dit saint Thomas, se distinguent des vertus en ce que les vertus nous perfectionnent pour des actes selon le mode humain. Mais les dons sont au-delà du mode humain. Ainsi, le don de piété transfigure la religion en lui donnant un mode divin. Il embellit aussi les devoirs les plus ordinaires de notre vie. Le don de piété est en fait la source éminente de tous les actes des nombreuses vertus qui se rattachent à la justice. Il fait accomplir ces actes, écrit Jean de saint Thomas, en raison du respect et du culte mutuel entre les membres de la même famille, frères en l'esprit et en la grâce, frères dans la communion de la foi et dans la communion des saints. Par le don de piété, vous le voyez, mes chers amis, tous nos devoirs quotidiens sont transfigurés. Nous donnerons à chacun ce qui lui est dû. Nous vénérerons nos parents, notre patrie, nos bienfaiteurs. Selon l'expression de saint Pierre, nous honorerons tous les hommes, et à un titre particulier, ceux qui ont une excellence spéciale. Nous exercerons la gratitude, l'affabilité, comme dans une vie de famille, avec la douceur qui nous lie à ceux qui habitent ou sont invités à entrer dans la maison de la foi, selon l'expression de l'Épître aux Galates. La source de la mansuétude. Le sentiment de la paternité divine entraîne celui de la fraternité humaine en la grâce. C'est pourquoi le don de piété engendre en nous la béatitude des doux, comme un épanchement de la propre douceur de Jésus, qui a déclaré « Apprenez de moi que je suis doux et humble de cœur ». Cette douceur, décrite en termes touchants par Isaïe dans le premier poème du serviteur souffrant, cette douceur découle de la tête du Christ comme une huile sainte sur notre âme. Citation, chapitre 42 d'Isaïe. Voici mon serviteur que je soutiens, mon élu en qui mon âme se complaît. J'ai mis sur lui mon esprit, il présentera aux nations le droit. Il ne criera pas, il n'élèvera pas le ton, il ne fera pas entendre dans la rue sa clameur, il ne brisera pas le roseau froissé, il n'éteindra pas la mèche qui fume encore. La mansuétude, nous dit saint Thomas d'Aquin, rend l'homme souverainement maître de lui-même. La douceur que dépose en nous l'Esprit de Jésus complète très heureusement la pauvreté, selon l'Esprit, de la première béatitude. Nous sommes frères des autres hommes dans le royaume de Dieu. Nous n'allons pas nous quereller pour des situations ou des possessions terrestres. La douceur, par la candeur et l'indulgence, atténue opportunément l'austérité de la pauvreté. Nous ne devons pas nous prévaloir de ce que nous quittons, des sacrifices que nous faisons peut-être, pour juger dans notre cœur celui de nos frères qui agit autrement. Saint Grégoire le Grand enseigne que chacun des dons du Saint-Esprit est donné pour remédier un défaut. Citation. Le don de l'Esprit qui dans l'âme soumise forme avant toute autre vertu la prudence, la tempérance, la force et la justice. Quatre vertus cardinales. Instruit cette même âme contre chacune des tentations en la modelant par les sept dons. Contre la sottise, elle lui donne la sagesse. Contre la stupidité, elle lui donne l'intelligence. Contre l'impulsivité, elle lui donne le conseil. Contre la timidité, elle lui donne la force. Contre l'ignorance, elle lui donne la science. Contre l'insensibilité, elle lui donne la piété. Et contre l'orgueil, elle lui donne la crainte. Fin de citation de Grégoire. Ainsi, si la crainte nous est donnée pour résister à l'aiguillon de la superbe, la piété adoucit notre âme contre la dureté et l'insensibilité. Cette piété écarte aussi l'obstacle de la passion qui pourrait nous détourner de chercher la vérité. Mes chers amis, La douceur a un rayonnement captivant, nous le voyons en regardant les saints. Il suffit de penser au très doux Père Dominique ou à Saint François de Sales, le saint évêque de Genève, pour être apaisé et fasciné. La vraie douceur, celle d'hommes virils, sans mièvrerie ou affectation, ouvre les cœurs des hommes. Ils se sentent respectés et aimés pour eux-mêmes. C'est bien elle qui donne, selon l'expression du psaume 36, l'héritage de la terre des vivants, avec la stabilité d'une possession. Ô Jésus, que par la douceur nous possédions ici-bas la terre des âmes et dans l'au-delà votre corps glorifié.
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0: Bonsoir à tous, à la une de l'actualité, cette fusillade qui a eu lieu cet après-midi à l'ouest de Nice. Deux individus à bord d'un véhicule ont ouvert le feu avant de prendre la fuite. Bilan, au moins deux morts et plusieurs blessés. Il y a à peine deux jours, deux jeunes de 15 et 17 ans ont été blessés par balle lors de deux fusillades à Nice. Sébastien Lecornu doit recevoir des épidémiologistes à Matignon ce soir pour faire le point sur l'antivirus. Une Française, passagère du navire MV Ondius, a développé des symptômes après son évacuation hier soir. Au total, on compte 22 cas contacts en France et 7 cas confirmés dans le monde. Deux patients sont en cours d'examen. Les prix de l'essence repartent à la hausse en France sous l'effet de la guerre au Moyen-Orient. Selon les données du ministère de la Transition écologique, le litre de sans-plomb 95 E10 a encore augmenté de 2 centimes la semaine dernière. Il atteint désormais 2,03 € en moyenne, son plus haut niveau depuis juin 2022. Le diesel, lui, reste quasiment stable à 2,16 € le litre. L'acteur et humoriste Michael Youn, victime d'un homejacking ce matin à Aix-en-Provence. Deux hommes cagoulés et armés se sont introduits au domicile du comédien alors que sa compagne et leurs enfants étaient présents. Les suspects sont repartis avec des bijoux et de l'argent. Une enquête pour extorsion avec armes en bande organisée est ouverte. Les Français donnent moins aux associations. D'après le dernier baromètre Solidarité Apprenti d'Auteuil, moins de la moitié des Français a fait un don l'an dernier, un niveau inédit depuis 2019. En cause notamment la baisse du pouvoir d'achat et les inquiétudes sur l'avenir. Écoutez ces Français au micro de Mylène Desbac.
1: Parce que j'ai l'a priori assez négatif sur le Secours populaire et le Resto du cœur, ma foi, non. Je ne suis pas très... attiré par ces associations. J'ai l'impression que pas mal en profitent à tort.
2: Bon, il y a la crise, c'est sûr, hein, la baisse du pouvoir d'achat, les gens font attention. Après, à qui ça va, en fait? À des gens qui sont peut-être déjà très aidés, peut-être ne travaillent pas ou se débrouillent mal, j'en sais rien. Voilà. Il n'y a pas de, transparence, en effet. Je préfère donner pour les animaux.
0: Et les Français donnent en moyenne 336 € dans la recherche médicale, l'aide aux plus démunis et pour les animaux. Enfin, J-1 avant le lancement du 79e Festival de Cannes. L'affiche mythique de l'événement a été déposée sur la façade du Palais des Festivals. Plusieurs temps forts sont attendus pour cette première journée. La projection du film de John Travolta en tant que réalisateur, une palme d'or remise à Peter Jackson et puis un concert de la chanteuse Théodora. Voilà, c'est la fin de ce flash. Excellente fin de journée à tous.
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4: Un livre, une histoire. Aujourd'hui, la révolution esthétique moderne d'Adrien Charles aux éditions Aura Decima en 2025. Alors d'abord un petit mot de cette collection Aura Decima, puisque cette collection Critères nous donne en quelques dizaines de pages, il s'agit donc de petits livres d'une soixantaine de pages, un certain nombre d'ouvrages tout à fait intéressants. Je me permets de signaler un petit livre de Frédéric Lemoyle sur le fascisme, 80 pages, un livre essentiel sur l'amitié dans la pensée politique qui nous permet de penser à nouveau frais la politique dans ce qu'elle a de plus noble. Et puis ici, notre auteur, Adrien Charles, a déjà signé un petit ouvrage, Principes directeurs de l'art. Et ici, cet ouvrage, La révolution esthétique moderne. Adrien Charles est professeur agrégé de philosophie, docteur en philosophie, et il enseigne dans différents endroits. Et de fait, ce petit ouvrage est extrêmement pédagogique, et dès l'introduction, Adrien Charles revient sur la notion de révolution, puisque le titre de l'ouvrage, c'est « La révolution esthétique moderne » et que le mot « révolution » est un petit peu tourné à toutes les sauces. Et dès l'introduction, il nous dit, je le cite, « Une révolution consiste dans le fait de revenir au point de départ et donc d'abolir ce qui a été fait depuis ce point de départ ». Et effectivement, la révolution esthétique moderne fait suite, je le cite toujours, par trois autres révolutions, ou plus exactement deux autres révolutions, une révolution religieuse, la réforme, une révolution politique, la révolution anglaise puis française, et enfin une révolution esthétique, celle de l'art moderne. Il résume cela d'une manière assez forte, il a le sens de la formule, notre auteur. En effet, je le cite, « ce qui s'appelait art tout court a alors été sommé de rédiger son certificat de décès et de laisser sa place à une pratique coiffée du bonnet phrygien, de l'insoumission et de la subversion destinée à en finir avec ce qu'André Breton appelait significativement l'ancien régime de l'esprit. » Donc, effectivement, l'insoumission, on ne se soumet plus aux règles du passé, mises en évidence par l'ouvrage précédent, les principes directeurs de l'art. On pratique la subversion, à la fois esthétique et politique, et on en finit avec l'ancien régime de l'esprit. Donc, il convient d'être toujours tourné vers la nouveauté. Alors, cette révolution esthétique moderne se décline dans toutes sortes d'arts que l'auteur aborde. J'insisterai sur la peinture, mais il évoque aussi longuement la littérature, le théâtre, le cinéma, la danse, et tout ceci, je le rappelle, en 60 pages. Alors, comme c'est un philosophe, il va nous donner un certain nombre d'éléments philosophiques qui vont nous permettre de comprendre cette révolution esthétique. Alors effectivement, il s'agit de rompre avec la beauté naturelle des choses. Nous avons peut-être un peu perdu cette beauté naturelle des choses qui invite à la contemplation, et l'art moderne et l'art contemporain, auquel il consacre un chapitre éclairant, ne nous incite guère à la contemplation. Donc, il faut rompre aussi avec l'imitation, avec le souci de la vraisemblance, avec l'autorité des grands maîtres. Et effectivement, alors le passage est assez long dans l'introduction et dans le premier chapitre, il faut en revenir au sujet créateur. Finalement, la seule chose qui compte, c'est l'artiste, bien plus que l'œuvre d'art. Et d'ailleurs, il suffit aujourd'hui de regarder un petit peu ce qui se passe, où finalement l'artiste est très souvent beaucoup plus important que l'œuvre, et c'est l'artiste qui donne sens et, oserais-je dire, valeur à l'œuvre d'art, parce que l'argent est un élément essentiel de l'art contemporain. L'auteur y revient à la fin de ce petit et excellent ouvrage. Alors effectivement, plus de contemplation, puisque la contemplation elle est gratuite et désintéressée, plus de beau, puisque le beau est réduit à une pure subjectivité, à un sentiment. Et effectivement, ceci explique ce que l'auteur appelle une véritable famine du beau, dont aujourd'hui tout le monde souffre, sans peut-être même s'en rendre compte. Et effectivement, cette esthétique moderne, elle est née au XVIIIe siècle. Alors, on n'a pas le temps forcément d'évoquer cette belle démonstration avec Kant et Hegel. Je l'ai résumé tout à l'heure. L'œuvre, et je cite l'auteur, doit être la projection exprimant le sujet et non le reflet de la chose. Il revient ensuite longuement sur la notion d'imitation, qui n'est pas une copie, mais une vraisemblance, selon Aristote. Et Kant, je le cite, oublie qu'il y a plusieurs façons d'imiter, le faussaire qui imite par intérêt afin de tromper son monde, l'apprenti qui imite pour suivre un maître et apprendre sa technique, le plagiaire qui imite par défaut d'inspiration personnelle, l'admirateur qui imite par plaisir de pouvoir être en mesure d'égaler, et enfin l'artiste qui imite la nature pour en faire une belle vraisemblance. Donc, il revient sur l'esthétique de Kant, de Hegel, et effectivement, le chapitre essentiel, c'est le deuxième, consacré à l'art romantique. Donc, l'expression du sujet, le moi romantique, et il prend le tableau de Friedrich, le voyageur contemplant une mer de nuages, où effectivement, le personnage apparaît au-devant de la scène, c'est lui qui est le centre du tableau et non pas le paysage. Donc, le moi qui exprime les recoins les plus obscurs de son âme, Jéricho, les catastrophes, les cauchemars, les enlèvements, les monstres, les scènes de massacre, de la croix, le suicide, le meurtre, Il explique qu'entre 1800 et 1900, il y a plus de 40 opéras qui mettent en scène un suicide. Et l'allégorie, finalement, est facile à faire. Donc, le moi, l'exhibition de soi au lieu de la représentation vraisemblable de la nature, que ce soit la nature humaine ou la nature que l'on peut admirer. Alors, il revient sur le salon des refusés de 1863, qui est le refus de l'académisme et qui est pour lui la naissance effective de l'art moderne, qui refuse tout jury, qui refuse toute récompense et qui sont là pour provoquer, Manet parle même de farce, car effectivement, Jules Ferry, en 1880, met fin au salon académique et il n'y aura plus de beauté publique à considérer et à reconnaître. Donc, le refus la peinture traditionnelle, l'art qui doit abolir toute technique trop contraignante. La technique s'est effectivement dépassée. Apollinaire parle du truc misérable de la perspective. L'apprentissage scolaire est lui-même refusé. Vlaminck dit qu'il faudrait brûler l'école des beaux-arts. Et l'auteur nous donne toutes sortes de citations, dont la dernière peut-être qui mérite d'être citée, c'est Picasso, qui indique que l'essentiel, c'est de choquer le bourgeois. Et effectivement, anti-réalisme, provocation, choquer le bourgeois, Kandinsky qui retourne par hasard un tableau, par erreur un tableau, une aquarelle, et qui considère que c'est mieux de le montrer à l'envers qu'à l'endroit, ou Malevitch, qui produit le premier monochrome carré blanc sur fond blanc. Donc, mort à l'art. Et effectivement, on arrive, je saute le chapitre sur les autres arts, à l'art contemporain, et effectivement, qui est né, dit-on, en 1917, avec Duchamp, qui invente l'art conceptuel, et l'auteur nous explique cet art contemporain, nous le présente de différentes manières et effectivement parle de radicalisme esthétique avec donc une succession de courants éphémères, abstraction, expressionniste, surréaliste, dadaïsme, art conceptuel, Bauhaus, art brut, art naïf, expressionnisme abstrait, pop art, art minimal, hyperréalisme, land art, il y en a presque une page entière pour évoquer ces différents courants auxquels on a du mal, d'ailleurs, dans lesquels on a du mal à avoir une logique ou une cohérence. Et ensuite, il fait un long catalogue des différences entre l'art classique et l'art contemporain. En particulier, l'art classique utilisait des matériaux rares et précieux. L'art contemporain, lui, utilisera des matériaux vils de récupération, voire des déjections, comme l'indique une œuvre intitulée « Cloaca », veut promouvoir l'égalité par la déjection. L'art classique voulait des ouvrages éternels, l'art contemporain veut des installations éphémères, des performances visuelles éphémères, l'art classique se voulait sérieux et moral, l'art contemporain, lui, sera bariolé, loufoque, transgressif, provocateur, immoral, choquant, versé dans l'outrage et le sacrilège. Et effectivement, il donne quelques exemples, en particulier Peace Christ ou une Anglaise en 1995 qui expose une toile de tente avec le nom de ses 102 amants et amantes et avec ses deux bébés avortés, numéro 1 et 2, et elle devient ainsi membre de l'Académie royale des arts de Londres. L'art classique était désintéressé. L'art contemporain se veut un art engagé politiquement. Il prend de nombreux exemples. L'art classique visait le beau. L'art contemporain, au contraire, veut dépasser le beau, veut se libérer de cette notion de beau. Et effectivement, il donne beaucoup d'exemples, puisqu'effectivement, ils n'ont pas peur de la laideur. Et effectivement, la proportion et l'équilibre de l'art classique sont remplacés par le difforme et le monstrueux, et notamment en termes de représentation humaine. Et effectivement, Pour finir, l'art classique qui utilise un travail appliqué et un savoir-faire complexe, l'art contemporain, lui, s'en tient à la facilité. D'ailleurs, la page qui orne la première page du livre, c'est la fameuse banane collée avec un morceau de scotch contre un mur. C'est assez facile à réaliser, il suffit de dire c'est une œuvre d'art, et surtout d'indiquer un prix très élevé, car, et c'est la fin de l'ouvrage, page 58-59, avant la conclusion, tout ceci est aussi question d'argent, puisque les galeristes, les acheteurs sont très nombreux, à quoi il faut ajouter que l'art contemporain ne survivrait pas sans le soutien financier de l'État, qui effectivement le subventionne largement. Les fonds régionaux d'art contemporain, les FRAC ou la Direction régionale des arts, de l'art contemporain officialisent ce statut et il faut obtenir ce label de la part de l'État. Donc l'État, les galeries, beaucoup d'argent, choquer le bourgeois et effectivement tout ceci fait dans la mesure où on est dans le sens de l'histoire. Et si, comme moi, vous ne comprenez pas vraiment bien l'art contemporain et si vous ne l'appréciez pas véritablement, eh bien, vous êtes un affreux réactionnaire qui s'oppose au sens de l'histoire. Petite conclusion amusante de l'auteur. En 2016, le musicien qui a vendu le plus de disques au monde, c'est Mozart, ce qui veut dire, je cite l'auteur, que tout n'est pas complètement perdu. Petit ouvrage réjouissant, intelligent, pertinent d'Adrien Charles, que cette révolution esthétique moderne aux éditions Aura Decima.
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2: Bonjour chers auditeurs, bienvenue dans votre émission Église en Mayenne. C'est la suite de notre émission sur la journée où nous avons prié pour la paix en Burkina Faso et en Afrique. Une belle fête, une très belle messe vient de se terminer. C'est l'heure de l'apéro et je suis là avec mon microphone au milieu de la foule. Bonjour ma sœur.
3: Bonjour madame.
2: Alors dites-nous, vous êtes de quelle congrégation?
3: Je suis de la charité de Notre-Dame d'Evron et je vis à Evron.
2: Et vous êtes ici aujourd'hui pourquoi?
3: Je suis là pour m'unir à mes frères et sœurs qui célèbrent cette journée pour implorer la paix, la grâce de la paix pour notre monde. Pour l'Afrique en particulier et le Burkina spécialement. Donc c'est ça qui m'a amené ici.
2: Vous êtes issu de Burkina Faso?
3: Oui, je suis du Burkina Faso.
2: Comment est-ce que vous êtes arrivé en Mayenne?
3: Bon, je suis arrivé en Mayenne parce que je suis une sœur de la charité Notre-Dame d'Evron et la communauté Notre-Dame d'Evron est basée en Mayenne. Donc je vis à Evron. Je suis là avec mes sœurs d'Evron qui sont à Evron.
2: Et il y avait aussi des sœurs en Afrique?
3: Oui, on a 10 communautés en Afrique.
2: D'accord.
3: 8 en Côte d'Ivoire et 2 au Burkina Faso.
2: Et vous êtes contente de cette journée?
3: Très contente. L'ambiance, le temps est favorable et ça donne de la joie. C'est rayonnant. C'est rayonnant.
2: Et il y avait beaucoup du monde, hein?
3: Oui, du monde, vraiment. Je ne m'y attendais pas, mais il y avait du monde. C'est vraiment beau.
2: Donc, il y aura très probablement une suite.
3: Eh bien, on commence, on va poursuivre avec ce qu'on a démarré. C'est une belle initiative qui mérite d'être poursuivie, oui.
2: Et vous allez rester encore un peu?
3: Oui.
2: Aujourd'hui, là?
3: Oui, je suis là pour la journée, puisque j'ai dégagé cette journée pour être avec mes frères et sœurs.
2: Merci beaucoup. Merci, et bonne madame. Journée alors.
3: Merci.
2: Toujours en train de prendre l'apéritif. Bonjour, monsieur.
4: Bonjour.
2: Alors, dites-nous qui vous êtes et pourquoi vous êtes là aujourd'hui?
4: Alors, moi, je suis Ardouman Sirima. Je suis franco-burkinabé. J'habite du côté de Rennes, pas loin de entre Rennes et Fougères, précisément. Et aujourd'hui, nous sommes rassemblés autour d'une belle cérémonie qu'a bien voulu accueillir cette belle église ici pour la paix au Burkina et en Afrique. Voilà, donc...
2: Et vous êtes venu tout seul ou avec d'autres personnes?
4: Je suis venu avec madame. Elle ne doit pas être très loin d'ici. Mais vous voyez, il y a du monde et il y a des amis aussi qui sont venus d'autres villes. Hein. Il y a des Mansos, il y a des Angevins, il y a même, je crois, des Tourangeaux. Il y a des Rennais, bien sûr. Les Lavallois, on ne les compte pas, mais bon, voilà. Il y a des gens qui sont venus de différentes communes pour vraiment communier ensemble. Hein.
2: Et est-ce que vous faites aussi partie d'une association?
4: Oui, alors c'est peut-être le hasard, hein, mais il se trouve que je suis le président de l'Union des Burkinabés du Grand Ouest de la France.
2: D'accord. Voilà. Et depuis quand vous êtes président?
4: Alors je suis président, ça ne nous rajeunit pas, hein, c'est peut-être un peu plus d'une dizaine d'années. Et nous avons créé cette association-là, comme l'indique le nom, Grand Ouest. C'est la Bretagne, c'est les pays de la Loire, c'est la Normandie. Et avec cette particularité qui est que ces trois régions françaises accueillent sur les territoires, je crois, le plus grand nombre d'associations qui interviennent au Burkina Faso. Ça, c'est vraiment une des particularités du Grand Ouest, d'où les liens d'amitié qui sont tissés. Et vous voyez le monde d'aujourd'hui... Ce n'est pas par hasard, quoi. Il y a une continuité dans les liens.
2: Et qu'est-ce que vous souhaitez créer avec cette association? Quel est le but de cette association?
4: Disons que déjà, c'est de favoriser l'intégration des Burkinabés vivant ici, dans le Grand Ouest. Et pour ça, je dois dire, on est bien loti, parce que, comme qui dirait, le Grand Ouest reste terre d'accueil, hein, pour plusieurs raisons. Ici, nous sommes dans les Pays de la Loire et je dois dire que Laval, c'est une ville qui est remarquable et qui a porté beaucoup de projets de solidarité. Hein. Je viens juste de parler d'ailleurs avec une ancienne élue, je ne vais pas dire son nom, et on rappelait les bons souvenirs. Ici, en 2013, à Laval, nous avons eu un colloque sur l'agriculture, comment aider les paysans du Burkina Faso. Et c'est ici à Laval qu'on l'avait tenu. Donc vous voyez, c'est un des objectifs de notre union. Favoriser l'échange entre la France et notre pays d'origine, ça c'est un des grands objectifs. Bon, j'ai parlé d'intégration ici. Et il y a aussi le troisième objectif qui est de dire, une fois qu'on a fait connaissance, hein, qu'on a partagé des projets, on va dire que ça permet de développer un environnement de paix, de bien vivre ensemble. Et par le temps qui court, je crois qu'on en a besoin. Hein.
2: Cette journée est sous le signe de la prière, du partage et de la rencontre.
4: Ah oui, c'est important. Vous avez... Alors, je ne sais pas si vous étiez à la... Voilà, et vous avez vu que j'ai particulièrement aimé parce que c'est une cérémonie qui avait son, comment dire, un cachet particulier, puisqu'on a eu des séquences aussi en moré, c'est une des langues du Burkina, et on a eu des applaudissements, bon, c'est pas courant, hein, on va dire, et surtout des chants très gais, et avec aussi des moments de recueillement sur la gravité du moment, c'est-à-dire cette guerre au Sahel, au Burkina, qui endeuille les familles. Bon, donc vous voyez, on a essayé de mêler la gravité du sujet, mais en même temps avec l'espoir que nous portons tous, que en faisant croître la fraternité entre nous, nous sommes en mesure de dresser tous les remparts contre la haine, contre la guerre, contre le rejet de l'autre, de l'étranger ou de celui qui est différent, ainsi de suite. C'est tout ça que moi j'ai retrouvé ici aujourd'hui.
2: Merci beaucoup pour votre témoignage et bonne journée.
4: Merci à vous.
2: Donc, Pierre Alphonse, qu'est-ce que vous portez sur la tête ?
5: Je porte un chapeau typique des pasteurs du Burkina Faso. Si j'ai bien compris, le nom du village où ils fabriquent ces chapeaux, c'est Saporé, quelque chose comme ça. Et il y a une dame de ce village qui m'a confirmé que c'est dans son village qu'on fabrique ces chapeaux de pasteur. J'étais très touché à la fin de la messe que la responsable de l'Union des Burkinabés me l'offre. En plus, il y a eu un cadeau spécial pour l'évêque. Et parce que je me suis mis en quatre, j'ai fait ce que j'ai pu pour accueillir ce rassemblement aujourd'hui. Ils m'ont fait ce très grand honneur de m'offrir ce chapeau typique.
2: Et il a l'air... d'abord, il est parfaitement à votre taille. Merci. Et il a l'air pas mal quand il fait très chaud. Hein. Il est pointu, il est en paille.
5: Oui, manifestement, c'est un chapeau qui protège d'un soleil ardent.
2: Donc, ils prennent bien soin de leur prêtre.
5: Oui, je constate et j'en suis très heureux.
2: Vous êtes contente, c'était une belle messe.
5: Ah oui, oui, oui. Tout le monde a participé. Il y avait on sentait une ferveur réelle. Et puis, typiquement africaine aussi. Et ça se poursuit là, dans le verre de l'amitié. On va bientôt enchaîner sur la conférence tout de suite. Et j'espère que le reste de la journée va très bien se dérouler.
2: Et est-ce qu'en temps normal, à la paroisse Sainte-Thérèse, dont vous êtes le curé, est-ce qu'il y a souvent des personnes... Il y a des personnes d'Afrique, de Burkina Faso dans la paroisse?
5: J'ai l'impression que oui, parce que ça monte de plus en plus. On a de tous les pays d'Afrique. Et on avait déjà fait une messe en octobre, une messe africaine, avec une participation d'une chorale de Château-Gontier. Et à la demande de l'évêque, on a fait cette deuxième journée, là, plus spécialement pour les Burkinabés. Mais la volonté de l'évêque, c'est de permettre à toutes les communautés africaines de pouvoir se retrouver de temps en temps pour un moment où ils resserrent les liens, ils mettent en valeur leur propre culture et ils vivent surtout une charité concrète entre eux.
2: Est-ce que vous n'avez pas l'impression que ça attire aussi les gens d'ailleurs, quand on sait qu'il y a une messe animée par les Africains?
5: Ah ben c'est sûr qu'il y a toujours plus de monde.
2: Et est-ce que vous savez pourquoi? Vous avez une idée?
5: Oh ben oui, parce que les gens sont contents de voir la chaleur africaine, la culture spécifique. Et puis, ça renforce le climat de fraternité qui est toujours présent ici à Sainte-Thérèse. On a la chance d'avoir ce bar qui est ouvert juste à côté de la porte de l'église tous les dimanches, ou presque tous les dimanches. Et c'est un grand moment de chaleur humaine.
2: Et est-ce que vous avez aussi d'autres nationalités à part des Africains?
5: Alors,
2: venus d'ailleurs?
5: Les Malgaches, ce sont des Africains. J'ai peu d'Asiatiques. Mais ici, comme vu le quartier, oui, c'est essentiellement des Africains. Voilà.
2: Et ils sont engagés dans la paroisse, vous avez du soutien?
5: Pour l'instant, c'est encore timide, mais ça monte. J'en ai deux à l'équipe pastorale. Il y a différentes responsabilités qui sont en train d'être prises en charge par des gens d'origine africaine, tout à fait.
2: En tout cas, la messe n'était pas timide et l'assemblée n'est pas timide, il y a une super ambiance.
5: Oui, je confirme.
2: Et donc maintenant, nous allons entendre la conférence.
5: Tout à fait.
2: Bonne journée, bonne suite et merci.
5: Merci à vous.

0: après l'apéritif, nous sommes passés à la conférence sur la situation au Burkina Faso. Et j'ai la chance d'avoir avec moi le conférencier qui nous a donné cette conférence. Je vous laisse vous présenter.
1: Donc, docteur Anissé Liliou, je suis enseignant-chercheur en droit public.
0: Est-ce que pour les personnes qui ne savent pas ce qui se passe au Burkina Faso, vous pouvez nous faire un petit résumé, si possible, de ce que vous venez nous dire?
1: Donc, le Burkina Faso est un pays qui se trouve

0: reconnaître donc un certain nombre d'attaques terroristes qui va venir bouleverser toute la vie de la population. Et depuis ce temps, le Burkina Faso vit presque quotidiennement sous le rythme des attaques terroristes. Alors, la situation sécuritaire va se dégrader considérablement de 2020 à 2022. Et aujourd'hui, avec l'avènement d'un nouveau régime, on a plus ou moins un renversement de la situation où la population, en lien avec les gouvernants sur place, essaie donc d'apporter des solutions durables, à la fois pour, dans la lutte contre le terrorisme, mais aussi sur le plan du développement, apporter les meilleures conditions de vie pour les populations.
1: Et est-ce qu'on sait d'où viennent ces attaques terroristes ?
0: Alors, on a principalement plusieurs groupes terroristes hein, qui sont au Sahel et qui interviennent aussi au niveau du Burkina Faso. On a donc l'État islamique au Maghreb. On a aussi d'autres groupes comme le Génime et des groupes locaux au niveau du Burkina Faso, donc qui souvent revendiquent, mais souvent ne revendiquent pas aussi. Mais en tout cas, on a un certain nombre de groupes armés terroristes qui ont leurs revendications et qui attaquent les populations civiles, les femmes, les enfants, mais aussi les forces de défense et de sécurité.
1: Et quelle est la situation des chrétiens concrètement ?
0: Alors, la situation des chrétiens au Burkina Faso n'est pas différente de la situation des autres communautés, parce qu'on n'attaque pas forcément ou directement les chrétiens, même si effectivement on a vu des moments où on a attaqué des églises, où on a tué des prêtres, où on a tué aussi des chrétiens. Mais ce sont des attaques qui ciblent tout le monde. On a aussi tué des musulmans dans leurs mosquées, etc., etc.
1: Comment est-ce que ça se fait que vous êtes intéressé à ce sujet-là ? Je suppose que vous êtes vous-même de Burkina Faso.
0: Alors, moi, je suis du Burkina Faso et pour mon mémoire de Master 2, j'avais étudié le G5 Sahel, qui constituait un mécanisme de lutte contre le terrorisme au Sahel et de protection des droits de l'homme. Et pour donc ma thèse en droit public, j'ai décidé quand même d'apporter une réflexion scientifique objective sur la situation au Sahel, pour apporter aussi un regard objectif, mais aussi proposer un certain nombre de solutions pour la crise sécuritaire. Donc, ce qui m'a amené à m'intéresser à la situation au Sahel et à produire une thèse qui porte sur le terrorisme et les droits de l'homme au Sahel.
1: Et avec ce que vous savez, avec ce que vous avez vécu, vu et compris avec vos études, quelle est votre opinion sur la situation actuelle et sur le futur ? Quel est votre espoir ?
0: On peut dire de manière objective qu'il y a vraiment de l'espoir. Quand on voit aujourd'hui que l'armée est assez bien équipée, quand on voit aujourd'hui que l'armée est arrivée à récupérer 74% du territoire burkinabé, donc ça c'est un fait, il y a véritablement de l'espoir. Et quand on voit aussi que les populations sont engagées, soit comme supplétifs auprès des forces de défense et de sécurité, soit pour aider aux initiatives de développement, il y a véritablement un changement de situation qui permet aujourd'hui de dire que le Burkina, tout comme le Sahel, on est sur une bonne voie, ils sont sur une bonne voie. Il faut les accompagner, il faut consolider les acquis qui sont déjà là et il faut aider véritablement ce territoire à retrouver la paix.
1: Et quelle serait la situation qu'on peut espérer à long terme peut-être, mais quelle serait la situation rêvée ?
0: Alors la situation rêvée, c'est de retrouver la paix d'antan. C'est-à-dire que l'ensemble du territoire du Burkina Faso puisse être rétabli, que le Burkina Faso puisse exploiter ses ressources et les utiliser pour la construction de son pays et que, enfin, sur le plan international, on puisse reconnaître qu'il y a donc un pays qui est devenu stable et que le Burkina ne soit pas plutôt vu à l'extérieur comme un pays où effectivement il y a beaucoup d'attaques, mais plutôt comme un pays où la paix est véritablement retrouvée.
1: Nous avons donc aujourd'hui participé et la journée n'est pas encore finie. Je vois que vous faites des conférences, donc vous engagez pour réaliser, pour faire de votre côté quelque chose pour que ce rêve puisse devenir réalité. Qu'est-ce que nous pouvons faire ? Est-ce que nous aussi, nous les autres, qui connaissons peut-être pas bien l'histoire, la situation, qu'est-ce que nous pouvons faire pour nous montrer solides ?

0: Alors, la paix passe par chacun. Hein. C'est à chacun d'apporter sa contribution pour la paix. La paix pour le Burkina, mais la paix pour le monde. Et donc, pour moi, il faut continuer la solidarité envers donc, ce peuple meurtri. Il faut continuer les actions de solidarité, mais aussi partager l'espoir du Burkina Faso. Parce que dans les médias, c'est pas ce qui est dit de manière générale. Donc, il faudrait que nous soyons aussi des personnes qui partagent l'espoir pour un pays qui va retrouver la paix et continuer la solidarité envers donc ce peuple du Burkina Faso.
1: Peut-être une attitude que chaque chrétien devrait avoir en général.
0: C'est la prière. Prier pour la paix, la paix dans le monde, mais plus particulièrement pour la paix au Burkina Faso.
1: Merci beaucoup pour votre intervention. Merci pour ce que vous avez apporté. Et encore bonne journée, bonne continuation.
0: Merci et que la paix de Dieu règne toujours dans nos cœurs.
1: Amen.
0: Amen.

0: Alors, chers auditeurs, j'ai la chance et la joie de terminer cette émission avec une personne très importante. Je suis, pour la première fois, avec Monseigneur Dupont.
1: Oui, bonjour à tous. Eh bien, écoutez, moi, je quitte cette journée avec beaucoup de joie au cœur. D'abord parce que une communauté s'est prise en main, a pu animer la messe qui était très belle aujourd'hui, et puis vivre un temps fraternel. Très heureux aussi pour la paroisse Sainte-Thérèse, Sainte-Anne de Théval, parce qu'elle a pu être l'écrin dans lequel cette communauté a accueilli avec beaucoup de simplicité, beaucoup de fraternité. J'ai pu changer avec Don Pierre Alphonse, le curé, qui me disait aussi sa joie. Donc beaucoup de joie à la fin de cette rencontre. Et puis aussi une espérance, c'est que chaque année, nous puissions fêter Notre-Dame d'Afrique, qui est le 29 avril normalement, avec la communauté du Burkina, mais peut-être dans les années qui viennent avec d'autres communautés subsahariennes, pour pouvoir aussi permettre à peut-être des chrétiens catholiques de Laval, plus largement de la Mayenne, eh bien de se retrouver, parce que certains peuvent être un peu isolés. Et donc c'est aussi pour moi le souci de tous qui a pu être manifesté aujourd'hui, très simplement, avec une très très belle ambiance.
0: Rencontre, prière et partage, c'était les mots-clés d'aujourd'hui et c'est ce que nous avons vécu. Donc d'abord cette belle messe, après la conférence à laquelle vous avez assisté aussi, et après le partage déjà avant, mais le partage de la nourriture. Nous avons pu goûter à des plats typiques, on nous a servi de façon très généreuse. Nous avons très bien mangé. Est-ce qu'il y a des choses qui vont toucher, que vous voulez souligner avant tout, après tout ce que nous avons partagé aujourd'hui?
1: Mais je crois que c'est d'abord le fait de se retrouver, tout simplement. Bien sûr, tout a concouru, je veux dire la messe, la conférence, y compris les plats partagés. Mais c'est les échanges, c'est les sourires, c'est la générosité de fait de ceux qui nous ont accueillis. Je pense à la communauté burkinabé. Et donc, tout cela concourt eh bien, à la réussite de cette journée, tout simplement.
0: Et c'est vous qui étiez un peu à l'origine de cette idée. Et comment cette idée vous est venue?
1: C'est tout simple. J'ai pu rencontrer deux jeunes femmes. C'était à la Cotellerie après la messe, en semaine. Et puis je les ai saluées, comme j'ai salué tout le monde. Et je leur ai demandé un peu d'où elles étaient, ce qu'elles faisaient. Et c'est là où je leur ai dit, moi je serais heureux de pouvoir promouvoir ce type de rencontre. Alors elles m'ont pris un peu au sérieux, et puis, nous avons pu nous retrouver à l'évêché, où s'est constitué un petit groupe pour porter cette initiative, qui de fait que j'aspirais de mes voeux, mais c'est pas l'évêque de tout faire. Et donc ça s'est concrétisé, une association a été constituée, ça c'est très heureux, parce que cette association a été constituée à l'occasion de cette journée, mais elle va continuer. Là, des personnes se sont rencontrées, ont pu échanger leur téléphone. Et donc, il y a quelque chose qui est né. Et je crois que c'est aussi le rôle de l'Église, comme j'ai pu le dire au terme de la conférence. L'Église est catholique, universelle, et donc elle doit favoriser aussi ces liens, au-delà des pays, des nationalités, des ethnies. Nous sommes unis par le lien en Christ, qui est premier. Après le baptême, il devient premier. Et donc, on a eu une très belle image aujourd'hui de cela, grâce à cette rencontre providentielle qui a eu lieu à la Cotellerie.
0: Merci beaucoup d'avoir écouté ce qu'on vous a dit. Merci d'avoir donné occasion et la possibilité qu'une telle belle journée se crée. Et espérons qu'il y aura encore beaucoup de rencontres qui vont avoir des fruits, porter des fruits pareils pour nous faire grandir dans la foi, dans la joie et nous procurer des moments de partage et de joie comme aujourd'hui.
1: Merci à vous.

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2: Au nom du Père, et du Fils, et du Saint-Esprit. Amen.
3: Mon Seigneur et mon Dieu, je crois de tout mon cœur que tu es ici, que tu me vois, que tu m'entends. Je t'aime, je t'adore, je te demande pardon, je veux prier. Mais surtout, te laisser prier en moi. Glisse dans mon cœur tes paroles et tes silences. Marie, ma Mère Immaculée, Saint Joseph et mon ange gardien, accompagne-moi toujours en chemin. L'on raconte dans ma paroisse que les premiers missionnaires n'ont pas été très bien accueillis et les gens faisaient de leur mieux pour les décevoir et les obliger à quitter leur village. Ainsi, avaient-ils brûlé leur église couverte de paille? Et pour la refaire, naturellement, il fallait repartir encore dans cette brousse et chercher à nouveau de la paille. Ils ont confié donc cette tâche à leur premier converti. Mais ces derniers ont eu la résistance de leurs propres parents que leur ont demandé de ne pas s'y rendre. Bien évidemment, l'intention était de décourager les missionnaires et les obliger à quitter le village. Cependant, ces premiers convertis, ces premiers chrétiens, refusèrent parce que la joie du Christ habitait leur cœur. Et au nom de leur foi, ils ont bravé l'opposition de leurs propres parents et se sont rendus dans la brousse à la recherche de la paille. Et cette activité se faisait en saison sèche. Ils furent piégés donc par leurs propres parents dans cette brousse et il fut brûlé vif dans un incendie criminel. Cette mort tragique pour l'Église et l'annonce de l'Évangile représente ce qu'on appelle le martyr, c'est-à-dire mourir au nom de sa foi. C'est bien cela que Jésus exprime dans l'Évangile de la messe de ce jour. En fait, Jésus parle à ses disciples et leur donne des consignes, un peu comme un testament ouvert. Il les rassure, je ne vous laisserai pas orphelin. Quand il viendra le défenseur, le paraclet, il témoignera en ma faveur. Et vous aussi, vous témoignerez. Et à partir de ce moment, il les prévient des risques, des difficultés liées à ce témoignage. Il s'agit des persécutions, de ce que les gens leur feront de mal parce qu'ils témoignent de lui. Ils seront rejetés, exclus de leur communauté et même tués. Ta promesse se réalise toujours, Seigneur. Le livre des Actes des Apôtres, en fait, regorge de témoignages qui montrent effectivement que annoncer l'Évangile va avec les persécutions. Étienne, qui se fait lapider à mort, Jacques, qui est tué, Pierre qui est emprisonné, Paul qu'on frappe dans certaines villes, qu'on emprisonne ailleurs et qui finit par se faire tuer. Et l'exemple des premiers chrétiens de ma paroisse en est une autre preuve. Toi-même, Seigneur, tu n'as pas connu un sort meilleur. Tu as été traité de la pire des manières, arrêté, humilié, crucifié comme un vulgaire bandit. Tu nous apprends ce chemin de foi et du témoignage. Tu sais que cette tâche est pénible, elle est difficile. Tu nous donnes l'Esprit Saint, justement, le défenseur, la force qui vient d'en haut pour nous aider à témoigner. Tu sais, Seigneur, que le monde n'accueille pas toujours ta parole parce que c'est la vérité. Pourtant, il nous faut annoncer cette parole. Il faut amener le monde à la conversion afin qu'il ait part au salut. Il faut des hommes et des femmes pour parler au monde de l'œuvre que tu as accomplie, Seigneur. Toi qui fais ce moment de prière avec moi, je voudrais te demander si tu veux être parmi ceux qui annoncent la parole, ceux qui témoignent de Jésus dans ce monde d'aujourd'hui. Ce serait vraiment une belle aventure. Et tu dois savoir que pour être témoin de Jésus, tu dois devenir son disciple, être à l'école de Jésus, écouter sa parole, lire et méditer les Écritures chaque jour. Tu dois fréquenter le Seigneur dans la prière pour entendre ses recommandations et le désir de son cœur, surtout l'entendre montrer le témoignage à faire. Cela se fait dans la prière quotidienne. Tu as surtout besoin de l'Esprit Saint que le Seigneur promet à ses disciples, lui, le défenseur. Tu sais que tu as un combat à mener et l'ennemi ne te laissera pas vaincre aussi simplement. Tu as donc besoin d'un secours, de la grâce de Dieu, de la force de l'Esprit Saint. Je sais que certains endroits du monde sont encore le lieu, le théâtre de la mort tragique des chrétiens à cause de leur témoignage et de leur foi. Mais il y a aussi des lois, des coutumes dans le monde qui s'opposent à la parole de Dieu. Il y a des environnements, des sociétés qui veulent qu'on cache la religion et qu'elle reste dans le domaine privé, dans la sphère personnelle, où personne ne doit entendre parler de cela, ni voir exprimer des signes de sa foi. Il y a même des sociétés qui veulent que les familles ne pratiquent même pas une forme d'éducation chrétienne. Et il y a des familles qui, elles-mêmes, ont des membres qui refusent la différence et qui s'opposent violemment aux membres de leur famille qui veulent suivre Jésus. Et il y a aussi des lieux de travail où, lorsqu'on s'exprime comme chrétien, on est objet de moquerie et parfois même on est ridiculisé. C'est dans ces différentes situations que tu as vraiment besoin du défenseur. Et c'est là aussi que tu es appelé à témoigner de Jésus. Et la présence de l'Esprit Saint avec toi te donnera cette force et ce courage pour réaliser ce témoignage que le Seigneur te demande. Seigneur, envoie ton Esprit qui renouvelle la face de la terre. Viens, Esprit Saint, remplis le cœur de tes fidèles. Viens, Paraclet, défendre les témoins du Christ. Viens, Esprit Saint, chasser la peur du cœur de tes fidèles. Donne-nous, Seigneur, donne-nous ton Esprit. Désirez et demandez le Saint-Esprit, voici la tâche qui nous reste. Pour cela, je te propose cette prière de Saint Isidore de Séville que je vais laisser sur l'application 10 minutes avec Jésus. Et si tu n'as pas l'application, tu peux simplement la télécharger. Nous sommes devant toi, Saint-Esprit, notre Seigneur. Viens à nous et reste avec nous. Daigne entrer dans nos cœurs. Sois le guide de nos actions. Indique-nous où nous devons aller. Fais-nous voir ce que nous devons faire pour que, avec ton aide, notre travail puisse être agréable. Toi seul, sois notre inspirateur et dirige nos intentions. Ne permets pas que notre ignorance nous amène à mal faire, que les flatteries nous fassent fléchir, que les intérêts moraux ou matériels nous corrompent. Attache nos cœurs à toi seul, vigoureusement, par le don de ta grâce. Ainsi, nous serons en toi un seul être et jamais nous ne nous éloignerons de la vérité. Alors aujourd'hui et toujours, notre jugement ne s'éloignera pas du tien. Amen. Je te remercie, mon Dieu, de tout ce que tu as semé dans mon cœur pendant ce moment de prière. Fais-le pousser et porter du fruit. Marie, ma Mère Immaculée, Saint Joseph et mon ange gardien, accompagne-moi toujours en chemin. Amen. Au nom du Père et du Fils et du Saint-Esprit. Amen.
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De la première lettre de saint Paul aux Thessaloniciens. Dieu nous a destinés à entrer en possession du salut par notre Seigneur Jésus-Christ, mort pour nous, afin de nous faire vivre avec lui, que nous soyons encore éveillés ou déjà endormis dans la mort.

Prions le Seigneur. Seigneur, tandis que nous dormirons en paix, fais germer et grandir jusqu'à la moisson la semence du royaume des cieux que nous avons jetée en terre par le travail de cette journée. Par Jésus le Christ, notre Seigneur. Amen.

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2: Cette semaine, par ma fenêtre, j'ai vu arriver une armée nouvelle qui va transformer progressivement de nombreux secteurs de l'économie, mais aussi de notre vie quotidienne. Il s'agit des robots. Oui, ils arrivent et ils arrivent en masse. Certes, ils étaient déjà présents depuis plusieurs décennies dans certaines industries. Je pense notamment aux chaînes de montage automobile où l'on voyait ces bras articulés qui, seuls, posaient les pièces, tournaient les vis. Dans l'industrie, d'ailleurs, aujourd'hui, plus d'un million de robots sont en service, par exemple, chez Amazon, avec ses bras articulés, ses transporteurs, tandis qu'à l'échelle mondiale, plus de 4,5 millions de robots industriels sont actuellement en activité. Mais le déploiement des robots ne va pas s'arrêter là. Ainsi, par exemple, dans le transport, des robots taxis dotés du niveau 5 de conduite autonome sont déjà en activité commerciale dans certaines grandes villes des États-Unis et de Chine. Ils arrivent cette année dans les rues de Londres. Ils fonctionnent sans conducteur et sans intervention humaine. Ce qui ne va pas sans provoquer quelques problèmes, notamment aux forces de l'ordre. Ainsi, un robot taxi qui a commis une infraction, ça peut arriver, arrêté par la police, les policiers se rendent près du conducteur, la vitre se baisse et il n'y a personne au volant. La législation en Californie, pour l'heure, se borne à envoyer l'amende au constructeur du véhicule. Mais il y a dans ce domaine encore mieux que le robotaxi, des sortes de petits hélicoptères sans pilote qui vont vous mener à l'endroit indiqué et vous déposer en ayant évité, bien sûr, les bouchons. Revenons au robot classique. À la place de ces bras articulés apparaissent maintenant des robots que l'on appelle humanoïdes. Car ils ressemblent à des humains. Certes, on ne peut pas les confondre, mais ils ont une tête, des bras, des jambes, un corps, et se déplacent ou gesticulent exactement comme un humain. Des entreprises comme Meta, Tesla ou Nvidia investissent aujourd'hui massivement dans ce domaine avec l'ambition de créer des assistants capables de porter les courses, de coucher les enfants, de mettre la table ou de ranger la vaisselle dans le lave-vaisselle. Tout cela, bien sûr, engendre beaucoup d'interrogations, notamment dans le monde du travail, sur le plan économique, quelles vont être les conséquences de l'arrivée des robots ? Va-t-elle créer plus d'emplois qu'elle n'en détruira ? Va-t-elle compenser les pertes de main-d'œuvre dû au vieillissement démographique? Va-t-elle créer un monde nouveau où l'homme n'aura plus besoin de travailler, en tout cas pourra se permettre de travailler beaucoup moins, les robots travaillant pour lui et lui assurant des revenus? Toutes ces questions, nous allons tenter de les aborder cette semaine dans notre émission.
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1: Les gens du voyage, ou les gitans, sont souvent mal vus dans notre société. Et nos journaux sont remplis de faits divers, de moments de tension, de moments difficiles, où leur présence peut causer beaucoup de problèmes. Ils sont mal perçus et pourtant, c'est une communauté qui vit aussi une vie spirituelle, parfois très intense. Et le premier saint gitan a été béatifié par le pape Jean-Paul II en mai 1997. Il s'agit du bienheureux Zéphirin Jiménez Malla, le patron des gitans. Il avait 74 ans lorsqu'il mourut en voulant défendre un jeune prêtre qui était battu à mort par les républicains espagnols. Nous sommes alors en 1936 et c'est une persécution absolument terrible contre l'Église, où des milliers et des milliers de chrétiens, prêtres, religieuses, laïcs, sont tués, massacrés, martyrisés pour leur foi. De très nombreux ont été proclamés bienheureux ou saints par l'Église. Zéphirin était donc un gitan. Il fut marié à l'âge de 13 ans selon la coutume gitane, mais il souhaita régulariser son mariage en passant par l'Église. Il était né en 1861 dans une famille gitane, nomade et pauvre, et il se sédentarisa à Barbastro comme marchand de chevaux. Il était réputé pour son honnêteté, ce qui n'est pas évident pour les maquignons, entre guillemets. Mais il était connu pour son honnêteté, sa droiture, illettré. Il savait pourtant très bien s'occuper de son commerce. Dans son mariage, il n'eut pas le bonheur d'avoir des enfants. Alors avec son épouse, ils adoptèrent une nièce de son épouse qu'il éleva comme sa fille. Il avait une foi profonde, une foi simple, mais extrêmement profonde. Il assistait tous les jours à la messe et ne quittait pas son chapelet qui était toujours dans sa poche. Il s'occupait des jeunes gitans et des enfants auxquels il enseignait le catéchisme. Lui-même était illettré, mais comme beaucoup de personnes illettrées, sa mémoire était très efficace et il retenait tous les enseignements de l'Église, tout ce qu'il avait entendu à la messe lors des sermons. Toujours armé de son chapelet, il assistait quotidiennement à la messe et aimait adorer Jésus dans l'Eucharistie la nuit. Il fut membre des conférences Saint-Vincent de Paul au service des malades et des pauvres. Il menait une vie apostolique très active et il avait vraiment un don pour catéchiser les enfants des gitans en leur racontant des histoires, en leur apprenant à prier. Vers la fin de sa vie, alors qu'il était déjà âgé de 64 ans, il entra dans le tiers-ordre franciscain. Homme de paix, il fut appelé pour arbitrer les conflits entre kalos. Les kalos sont les nomades et il servait de juge de paix dans les conflits. Sa droiture et sa sagesse lui valurent d'être choisi, bien qu'il soit analphabète, illettré, comme l'un des 10 conseillers de la ville. Son évêque lui-même avait recours à ses conseils et devint son ami. C'est très beau parce que cet évêque fut lui aussi martyr de la guerre civile espagnole et ils furent béatifiés le même jour par le pape Jean-Paul II lors de cérémonies hautes en couleur à Rome. Ce jour-là, des prêtres gitans qu'on célébrèrent avec le pape devant plus de 3000 gitans venus de toute l'Europe. Zéphirin fut le premier d'entre eux à être béatifié. Il a été proclamé martyr car il est évident qu'il aurait pu échapper à la mort. Quand il fut arrêté, il avait dans sa poche deux armes, un couteau et un chapelet. Cela suffit pour le faire condamner. Un de ses amis qui était présent et qui l'avait accompagné lui conseilla « Mais renonce à ton chapelet et tu pourras avoir la vie sauve », le chapelet étant considéré comme bien plus subversif que le couteau. Mais Zéphirin répondit que jamais il ne se séparerait de son chapelet, et donc c'est en toute connaissance de cause qu'il accepta la mort pour sa foi. Ce très beau témoin de la nation gitane peut être invoqué aujourd'hui pour toutes les grandes difficultés que rencontre son peuple dispersé dans toute l'Europe, qui aujourd'hui est en proie à beaucoup de misère, de problèmes divers, de violence, d'insécurité, de difficultés. Et nous pouvons vraiment demander au Seigneur d'accompagner toute cette nation gitane qui a bien besoin de la prière du bienheureux Zéphirin.
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0: Au nom du Père, et du Fils, et du Saint-Esprit. Amen. Je crois en Dieu, le Père Tout-Puissant, Créateur du ciel et de la terre, et en Jésus-Christ, son Fils unique, notre Seigneur, qui a été conçu du Saint-Esprit, est né de la Vierge Marie, a souffert sous Ponce Pilate, a été crucifié, est mort et a été enseveli, est descendu aux enfers. Le troisième jour est ressuscité des morts, est monté aux cieux, est assis à la droite de Dieu, le Père Tout-Puissant, d'où il viendra juger les vivants et les morts.
1: Je crois à l'Esprit Saint, à la Sainte Église catholique, à la communion des saints, à la rémission des péchés, à la résurrection de la chair, à la vie éternelle. Amen.
0: Notre Père, qui es aux cieux, que ton nom soit sanctifié, que ton règne vienne, que ta volonté soit faite sur la terre comme au ciel.
2: Donne-nous aujourd'hui notre pain de ce jour. Pardonne-nous nos offenses, comme nous pardonnons aussi à ceux qui nous ont offensés. Et ne nous laisse pas entrer en tentation, mais délivre-nous du mal. Amen.
0: Je vous salue, Marie, pleine de grâce. Le Seigneur est avec vous. Vous êtes bénie entre toutes les femmes, et Jésus, le fruit de vos entrailles, est béni.
2: Sainte Marie, Mère de Dieu, priez pour nous pauvres pécheurs, maintenant et à l'heure de notre mort. Amen.

0: êtes bénie entre toutes les femmes, et Jésus, le fruit de vos entrailles, est béni.
1: Sainte Marie, Mère de Dieu, priez pour nous pauvres pécheurs, maintenant et à l'heure de notre mort. Amen.
0: Gloire au Père, au Fils et au Saint-Esprit,
1: comme il était au commencement, maintenant et toujours, et dans les siècles des siècles. Amen.
0: En union de prière avec vous tous, chers auditeurs, confions tout à Marie et prions les uns pour les autres. Nous te confions, Marie, tous les futurs bébés qui vont naître et leur mère. Vierge Marie, nous vous confions tous les malades, nos malades, les pécheurs, les mourants et les âmes du purgatoire. Soutenez de votre amour de mère toutes les familles dans la souffrance et les personnes qui seront inhumées aujourd'hui. Nous vous confions, notre très saint Père, tous nos prêtres, nos religieux et laïcs, tous nos diacres. Nous vous remercions, Vierge Marie, pour toutes les grâces que vous avez la bonté de nous accorder.
2: Premier mystère joyeux, l'Annonciation. Bénie soit celle dont la foi accueille événements et questions. Avec Marie, nous te disons, qu'il que me soit fait selon ta parole. Remplis-nous de ton silence.
3: Notre Père, qui es aux cieux, que ton nom soit sanctifié, que ton règne vienne, que ta volonté soit faite sur la terre comme au ciel.
4: Donne-nous aujourd'hui notre pain de ce jour. Pardonne-nous nos offenses, comme nous pardonnons aussi à ceux qui nous ont offensés. Et ne nous laisse pas entrer en tentation, mais délivre-nous du mal. Amen.
3: Je vous salue, Marie, pleine de grâce. Le Seigneur est avec vous. Vous êtes bénie entre toutes les femmes. Et Jésus, le fruit de vos entrailles, est béni.
4: Sainte Marie, Mère de Dieu, priez pour nous pauvres pécheurs, maintenant et à l'heure de notre mort. Amen.
3: Je vous salue, Marie, pleine de grâce. Le Seigneur est avec vous. Vous êtes bénie entre toutes les femmes, et Jésus, le fruit de vos entrailles, est béni.
4: Sainte Marie, Mère de Dieu, priez pour nous pauvres pécheurs, maintenant et à l'heure de notre mort. Amen.
3: Je vous salue, Marie, pleine de grâce. Le Seigneur est avec vous. Vous êtes bénie entre toutes les femmes. Et Jésus, le fruit de vos entrailles, est béni.
4: Sainte Marie, Mère de Dieu, priez pour nous pauvres pécheurs, maintenant et à l'heure de notre mort. Amen.
3: Je vous salue, Marie, pleine de grâce. Le Seigneur est avec vous. Vous êtes bénie entre toutes les femmes. Et Jésus, le fruit de vos entrailles, est béni.
4: Sainte Marie, Mère de Dieu, priez pour nous pauvres pécheurs, maintenant et à l'heure de notre mort. Amen.
3: Je vous salue, Marie, pleine de grâce. Le Seigneur est avec vous. Vous êtes bénie entre toutes les femmes, et Jésus, le fruit de vos entrailles, est béni.
4: Sainte Marie, Mère de Dieu, priez pour nous pauvres pécheurs, maintenant et à l'heure de notre mort. Amen.
3: Je vous salue, Marie, pleine de grâce. Le Seigneur est avec vous. Vous êtes bénie entre toutes les femmes, et Jésus, le fruit de vos entrailles, est béni.
4: Sainte Marie, Mère de Dieu, priez pour nous pauvres pécheurs, maintenant et à l'heure de notre mort. Amen.
3: Je vous salue, Marie, pleine de grâce. Le Seigneur est avec vous. Vous êtes bénie entre toutes les femmes, et Jésus, le fruit de vos entrailles, est béni.
4: Sainte Marie, Mère de Dieu, priez pour nous pauvres pécheurs, maintenant et à l'heure de notre mort. Amen.
3: Je vous salue, Marie, pleine de grâce. Le Seigneur est avec vous. Vous êtes bénie entre toutes les femmes, et Jésus, le fruit de vos entrailles, est béni.
4: Sainte Marie, Mère de Dieu, priez pour nous pauvres pécheurs, maintenant et à l'heure de notre mort. Amen.
3: Je vous salue, Marie, pleine de grâce. Le Seigneur est avec vous. Vous êtes bénie entre toutes les femmes, et Jésus, le fruit de vos entrailles, est béni.
4: Sainte Marie, Mère de Dieu, priez pour nous pauvres pécheurs, maintenant et à l'heure de notre mort. Amen.
3: Je vous salue, Marie, pleine de grâce. Le Seigneur est avec vous. Vous êtes bénie entre toutes les femmes, et Jésus, le fruit de vos entrailles, est béni.
4: Sainte Marie, Mère de Dieu, priez pour nous pauvres pécheurs, maintenant et à l'heure de notre mort. Amen.
3: Gloire soit au Père, au Fils, au Saint-Esprit,
0: comme il était au commencement, maintenant et toujours, et dans les siècles des siècles. Amen.

0: Marie.
1: Deuxième mystère, la visitation. Marie, aussitôt après l'Annonciation, tu accours auprès de ta cousine Élisabeth dans le besoin. Obtiens-nous un cœur dévoué au service de nos frères, dans la peine ou dans les épreuves. Prions pour celles et ceux qui visitent les personnes seules, les malades, les personnes âgées.
2: Notre Père qui es aux cieux, que ton nom soit sanctifié, que ton règne vienne, que ta volonté soit faite sur la terre comme au ciel.
3: Donne-nous aujourd'hui notre pain de ce jour. Pardonne-nous nos offenses, comme nous pardonnons aussi à ceux qui nous ont offensés. Et ne nous laisse pas entrer en tentation, mais délivre-nous du mal. Amen.
2: Je vous salue, Marie, pleine de grâce. Le Seigneur est avec vous. Vous êtes bénie entre toutes les femmes, et Jésus, le fruit de vos entrailles, est béni.
3: Sainte Marie, Mère de Dieu, priez pour nous pauvres pécheurs, maintenant et à l'heure de notre mort. Amen.
2: Je vous salue, Marie, pleine de grâce. Le Seigneur est avec vous. Vous êtes bénie entre toutes les femmes, et Jésus, le fruit de vos entrailles, est béni.
3: Sainte Marie, Mère de Dieu, priez pour nous pauvres pécheurs, maintenant et à l'heure de notre mort. Amen.
2: Je vous salue, Marie, pleine de grâce. Le Seigneur est avec vous. Vous êtes bénie entre toutes les femmes, et Jésus, le fruit de vos entrailles, est béni.
3: Sainte Marie, Mère de Dieu, priez pour nous pauvres pécheurs, maintenant et à l'heure de notre mort. Amen.
2: Je vous salue, Marie, pleine de grâce. Le Seigneur est avec vous. Vous êtes bénie entre toutes les femmes, et Jésus, le fruit de vos entrailles, est béni.
3: Sainte Marie, Mère de Dieu, priez pour nous pauvres pécheurs, maintenant et à l'heure de notre mort. Amen.
2: Je vous salue, Marie, pleine de grâce. Le Seigneur est avec vous. Vous êtes bénie entre toutes les femmes, et Jésus, le fruit de vos entrailles, est béni.
3: Sainte Marie, Mère de Dieu, priez pour nous pauvres pécheurs, maintenant et à l'heure de notre mort. Amen.
2: Je vous salue, Marie, pleine de grâce. Le Seigneur est avec vous. Vous êtes bénie entre toutes les femmes, et Jésus, le fruit de vos entrailles, est béni.
3: Sainte Marie, Mère de Dieu, priez pour nous pauvres pécheurs, maintenant et à l'heure de notre mort. Amen.
2: Je vous salue, Marie, pleine de grâce. Le Seigneur est avec vous. Vous êtes bénie entre toutes les femmes, et Jésus, le fruit de vos entrailles, est béni.
3: Sainte Marie, Mère de Dieu, priez pour nous pauvres pécheurs, maintenant et à l'heure de notre mort. Amen.
2: Je vous salue, Marie, pleine de grâce. Le Seigneur est avec vous. Vous êtes bénie entre toutes les femmes, et Jésus, le fruit de vos entrailles, est béni.
3: Sainte Marie, Mère de Dieu, priez pour nous pauvres pécheurs, maintenant et à l'heure de notre mort. Amen.
2: Je vous salue, Marie, pleine de grâce. Le Seigneur est avec vous. Vous êtes bénie entre toutes les femmes, et Jésus, le fruit de vos entrailles, est béni.
3: Sainte Marie, Mère de Dieu, priez pour nous pauvres pécheurs, maintenant et à l'heure de notre mort. Amen.
2: Je vous salue, Marie, pleine de grâce. Le Seigneur est avec vous. Vous êtes bénie entre toutes les femmes, et Jésus, le fruit de vos entrailles, est béni.
3: Sainte Marie, Mère de Dieu, priez pour nous pauvres pécheurs, maintenant et à l'heure de notre mort. Amen.
2: Gloire au Père, au Fils et au Saint-Esprit,
3: comme il était au commencement, maintenant et toujours, et dans les siècles des siècles. Amen.

0: troisième mystère, la nativité. Marie, tu reçois les dons des pauvres bergers, aussi bien que ceux des savants étrangers. Aide-nous à reconnaître en toi, Tom, un enfant de Dieu capable de générosité. Prions pour toutes les familles qui attendent un enfant.
1: Notre Père, qui es aux cieux, que ton nom soit sanctifié, que ton règne vienne, que ta volonté soit faite sur la terre comme au ciel.
2: Donne-nous aujourd'hui notre pain de ce jour. Pardonne-nous nos offenses, comme nous pardonnons aussi à ceux qui nous ont offensés. Et ne nous laisse pas entrer en tentation, mais délivre-nous du mal. Amen.
1: Je vous salue, Marie, pleine de grâce. Le Seigneur est avec vous. Vous êtes bénie entre toutes les femmes, et Jésus, le fruit de vos entrailles, est béni.
2: Sainte Marie, Mère de Dieu, priez pour nous pauvres pécheurs, maintenant et à l'heure de notre mort. Amen.
1: Je vous salue, Marie, pleine de grâce. Le Seigneur est avec vous. Vous êtes bénie entre toutes les femmes, et Jésus, le fruit de vos entrailles, est béni.
2: Sainte Marie, Mère de Dieu, priez pour nous pauvres pécheurs, maintenant et à l'heure de notre mort. Amen.
1: Je vous salue, Marie, pleine de grâce. Le Seigneur est avec vous. Vous êtes bénie entre toutes les femmes, et Jésus, le fruit de vos entrailles, est béni.
2: Sainte Marie, Mère de Dieu, priez pour nous pauvres pécheurs, maintenant et à l'heure de notre mort. Amen.
1: Je vous salue, Marie, pleine de grâce. Le Seigneur est avec vous. Vous êtes bénie entre toutes les femmes, et Jésus, le fruit de vos entrailles, est béni.
2: Sainte Marie, Mère de Dieu, priez pour nous pauvres pécheurs, maintenant et à l'heure de notre mort. Amen.
1: Je vous salue, Marie, pleine de grâce. Le Seigneur est avec vous. Vous êtes bénie entre toutes les femmes, et Jésus, le fruit de vos entrailles, est béni.
2: Sainte Marie, Mère de Dieu, priez pour nous pauvres pécheurs, maintenant et à l'heure de notre mort. Amen.
1: Je vous salue, Marie, pleine de grâce. Le Seigneur est avec vous. Vous êtes bénie entre toutes les femmes, et Jésus, le fruit de vos entrailles, est béni.
2: Sainte Marie, Mère de Dieu, priez pour nous pauvres pécheurs, maintenant et à l'heure de notre mort. Amen.
1: Je vous salue, Marie, pleine de grâce. Le Seigneur est avec vous. Vous êtes bénie entre toutes les femmes, et Jésus, le fruit de vos entrailles, est béni.
2: Sainte Marie, Mère de Dieu, priez pour nous pauvres pécheurs, maintenant et à l'heure de notre mort. Amen.
1: Je vous salue, Marie, pleine de grâce. Le Seigneur est avec vous. Vous êtes bénie entre toutes les femmes, et Jésus, le fruit de vos entrailles, est béni.
2: Sainte Marie, Mère de Dieu, priez pour nous pauvres pécheurs, maintenant et à l'heure de notre mort. Amen.
1: Je vous salue, Marie, pleine de grâce. Le Seigneur est avec vous. Vous êtes bénie entre toutes les femmes, et Jésus, le fruit de vos entrailles, est béni.
2: Sainte Marie, Mère de Dieu, priez pour nous pauvres pécheurs, maintenant et à l'heure de notre mort. Amen.
1: Je vous salue, Marie, pleine de grâce. Le Seigneur est avec vous. Vous êtes bénie entre toutes les femmes, et Jésus, le fruit de vos entrailles, est béni.
2: Sainte Marie, Mère de Dieu, priez pour nous pauvres pécheurs, maintenant et à l'heure de notre mort. Amen.
1: Gloire au Père, au Fils et au Saint-Esprit,
2: comme il était au commencement, maintenant et toujours, et dans les siècles des siècles. Amen.

0: Quatrième mystère, la présentation au temple. Marie, malgré l'annonce du glaive à venir, tu as répondu à l'espérance de Siméon. Obtiens-nous de refléter Dieu présent en nous, pour que le monde trouve le vrai sens de la vie. Prions pour celles et ceux qui se présentent devant Dieu avec un cœur sincère. Notre Père qui es aux cieux, que ton nom soit sanctifié, que ton règne vienne, que ta volonté soit faite sur la terre comme au ciel.
1: Donne-nous aujourd'hui notre pain de ce jour. Pardonne-nous nos offenses, comme nous pardonnons aussi à ceux qui nous ont offensés. Et ne nous laisse pas entrer en tentation, mais délivre-nous du mal. Amen.
0: Je vous salue Marie, pleine de grâce. Le Seigneur est avec vous. Vous êtes bénie entre toutes les femmes, et Jésus, le fruit de vos entrailles, est béni.
1: Sainte Marie, Mère de Dieu, priez pour nous pauvres pécheurs, maintenant et à l'heure de notre mort. Amen.
0: Je vous salue, Marie, pleine de grâce. Le Seigneur est avec vous. Vous êtes bénie entre toutes les femmes, et Jésus, le fruit de vos entrailles, est béni.
1: Sainte Marie, Mère de Dieu, priez pour nous pauvres pécheurs, maintenant et à l'heure de notre mort. Amen.
0: Je vous salue, Marie, pleine de grâce. Le Seigneur est avec vous. Vous êtes bénie entre toutes les femmes, et Jésus, le fruit de vos entrailles, est béni.
1: Sainte Marie, Mère de Dieu, priez pour nous pauvres pécheurs, maintenant et à l'heure de notre mort. Amen.
0: Je vous salue, Marie, pleine de grâce. Le Seigneur est avec vous. Vous êtes bénie entre toutes les femmes, et Jésus, le fruit de vos entrailles, est béni.
1: Sainte Marie, Mère de Dieu, priez pour nous pauvres pécheurs, maintenant et à l'heure de notre mort. Amen.
0: Je vous salue, Marie, pleine de grâce. Le Seigneur est avec vous. Vous êtes bénie entre toutes les femmes, et Jésus, le fruit de vos entrailles, est béni.
1: Sainte Marie, Mère de Dieu, priez pour nous pauvres pécheurs, maintenant et à l'heure de notre mort. Amen.
0: Je vous salue, Marie, pleine de grâce. Le Seigneur est avec vous. Vous êtes bénie entre toutes les femmes, et Jésus, le fruit de vos entrailles, est béni.
1: Sainte Marie, Mère de Dieu, priez pour nous pauvres pécheurs, maintenant et à l'heure de notre mort. Amen.
0: Je vous salue, Marie, pleine de grâce. Le Seigneur est avec vous. Vous êtes bénie entre toutes les femmes, et Jésus, le fruit de vos entrailles, est béni.
1: Sainte Marie, Mère de Dieu, priez pour nous pauvres pécheurs, maintenant et à l'heure de notre mort. Amen.
0: Je vous salue, Marie, pleine de grâce. Le Seigneur est avec vous. Vous êtes bénie entre toutes les femmes, et Jésus, le fruit de vos entrailles, est béni.
1: Sainte Marie, Mère de Dieu, priez pour nous pauvres pécheurs, maintenant et à l'heure de notre mort. Amen.
0: Je vous salue, Marie, pleine de grâce. Le Seigneur est avec vous. Vous êtes bénie entre toutes les femmes, et Jésus, le fruit de vos entrailles, est béni.
1: Sainte Marie, Mère de Dieu, priez pour nous pauvres pécheurs, maintenant et à l'heure de notre mort. Amen.
0: Je vous salue, Marie, pleine de grâce. Le Seigneur est avec vous. Vous êtes bénie entre toutes les femmes, et Jésus, le fruit de vos entrailles, est béni.
1: Sainte Marie, Mère de Dieu, priez pour nous pauvres pécheurs, maintenant et à l'heure de notre mort. Amen.
0: Gloire au Père, au Fils et au Saint-Esprit.
1: Comme il était au commencement, maintenant et toujours, et dans les siècles des siècles. Amen.

0: Cinquième mystère, le recouvrement au temple. Qui vienne à notre aide, Seigneur, la prière maternelle de la bienheureuse Vierge Marie. Qu'elle nous obtienne de pénétrer le mystère de ton Fils et de travailler toujours à ton œuvre. Prions pour celles et ceux qui répondent à l'appel du Seigneur.
1: Notre Père qui es aux cieux, que ton nom soit sanctifié, que ton règne vienne, que ta volonté soit faite sur la terre comme au ciel.
2: Donne-nous aujourd'hui notre pain de ce jour. Pardonne-nous nos offenses, comme nous pardonnons aussi à ceux qui nous ont offensés. Et ne nous laisse pas entrer en tentation, mais délivre-nous du mal. Amen.
1: Je vous salue, Marie pleine de grâce. Le Seigneur est avec vous. Vous êtes bénie entre toutes les femmes, et Jésus, le fruit de vos entrailles, est béni.
2: Sainte Marie, Mère de Dieu, priez pour nous pauvres pécheurs, maintenant et à l'heure de notre mort. Amen.
1: Je vous salue, Marie pleine de grâce. Le Seigneur est avec vous. Vous êtes bénie entre toutes les femmes, et Jésus, le fruit de vos entrailles, est béni.
2: Sainte Marie, Mère de Dieu, priez pour nous pauvres pécheurs, maintenant et à l'heure de notre mort. Amen.
1: Je vous salue, Marie pleine de grâce. Le Seigneur est avec vous. Vous êtes bénie entre toutes les femmes, et Jésus, le fruit de vos entrailles, est béni.
2: Sainte Marie, Mère de Dieu, priez pour nous pauvres pécheurs, maintenant et à l'heure de notre mort. Amen.
1: Je vous salue, Marie pleine de grâce. Le Seigneur est avec vous. Vous êtes bénie entre toutes les femmes, et Jésus, le fruit de vos entrailles, est béni.
2: Sainte Marie, Mère de Dieu, priez pour nous pauvres pécheurs, maintenant et à l'heure de notre mort. Amen.
1: Je vous salue, Marie pleine de grâce. Le Seigneur est avec vous. Vous êtes bénie entre toutes les femmes, et Jésus, le fruit de vos entrailles, est béni.
2: Sainte Marie, Mère de Dieu, priez pour nous pauvres pécheurs, maintenant et à l'heure de notre mort. Amen.
1: Je vous salue, Marie pleine de grâce. Le Seigneur est avec vous. Vous êtes bénie entre toutes les femmes, et Jésus, le fruit de vos entrailles, est béni.
2: Sainte Marie, Mère de Dieu, priez pour nous pauvres pécheurs, maintenant et à l'heure de notre mort. Amen.
1: Je vous salue, Marie pleine de grâce. Le Seigneur est avec vous. Vous êtes bénie entre toutes les femmes, et Jésus, le fruit de vos entrailles, est béni.
2: Sainte Marie, Mère de Dieu, priez pour nous pauvres pécheurs, maintenant et à l'heure de notre mort. Amen.
1: Je vous salue, Marie pleine de grâce. Le Seigneur est avec vous. Vous êtes bénie entre toutes les femmes, et Jésus, le fruit de vos entrailles, est béni.
2: Sainte Marie, Mère de Dieu, priez pour nous pauvres pécheurs, maintenant et à l'heure de notre mort. Amen.
1: Je vous salue, Marie pleine de grâce. Le Seigneur est avec vous. Vous êtes bénie entre toutes les femmes, et Jésus, le fruit de vos entrailles, est béni.
2: Sainte Marie, Mère de Dieu, priez pour nous pauvres pécheurs, maintenant et à l'heure de notre mort. Amen.
1: Je vous salue, Marie pleine de grâce. Le Seigneur est avec vous. Vous êtes bénie entre toutes les femmes, et Jésus, le fruit de vos entrailles, est béni.
2: Sainte Marie, Mère de Dieu, priez pour nous pauvres pécheurs, maintenant et à l'heure de notre mort. Amen.
1: Gloire soit au Père, au Fils, au Saint-Esprit.
3: Comme il était au commencement, maintenant et toujours, et dans les siècles des siècles. Amen.
4: Jésus, Marie et Joseph, en vous nous contemplons la splendeur de l'amour véritable, à vous nous nous adressons avec confiance. Sainte Famille de Nazareth, fais aussi de nos familles des lieux de communion et des cénacles de prière, des écoles authentiques de l'Évangile et des petites églises domestiques. Sainte Famille de Nazareth, que jamais plus dans les familles on ne fasse l'expérience de la violence, de la fermeture et de la division, que quiconque a été blessé ou scandalisé connaisse rapidement consolation et guérison. Sainte Famille de Nazareth, réveille en tous la conscience du caractère sacré et inviolable de la famille, sa beauté dans le projet de Dieu. Jésus, Marie et Joseph, écoutez-nous, exaucez nos prières.
5: Cœur sacré de Jésus,
6: j'ai confiance en vous.
5: Saint Joseph,
6: priez pour nous.
5: Notre-Dame de fidélité, Notre-Dame de Pontmain,
6: priez pour nous, pour l'Église, pour la France et pour le monde.
5: Nos saints anges gardiens,
6: veillez sur nous.
5: Au nom du Père et du Fils et du Saint-Esprit. Amen. Nous vous remercions, chers auditeurs, d'avoir suivi ce chapelet avec nous. Nous vous souhaitons une excellente journée et à très bientôt. Au revoir.

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1: Bienvenue à tous les auditeurs et auditrices de RCF Notre-Dame. Ce soir, le thème de notre émission est le suivant. Que savez-vous des saints de glace? Avec ce soir, en direct dans notre studio par la magie du Zoom, Laurent Abbé-Guidé. Bonsoir Laurent.
2: Bonsoir Frédéric.
1: Est-ce que vous nous entendez bien Laurent?
2: Très bien.
1: Alors il faut préciser que Laurent est avec nous par Zoom, mais qu'il habite le Finistère, et plus précisément, on peut dire un village?
2: Oui.
1: Un village dont le nom ne m'échappe pas, Plougonvelin, j'ai bien prononcé?
2: Exactement.
1: Voilà, moi j'ai séjourné à Ploubazlanec, mais c'est plus près de Paris, Ploubaz. Hein. Alors Plougonvelin, donc le Finistère, et Laurent est à la fois un spécialiste de la permaculture, un fabricant de grelinettes, un entrepreneur, un spécialiste aussi du jardinage. On va reparler de toutes ces activités et puis on reparlera bien sûr des saints de glace. Alors pour nous rejoindre ce soir, vous pouvez composer le 01 56 56 44 00 ou bien nous écrire à auditeurs au pluriel, auditeurs@radionotredame.com. Bienvenue à ceux qui suivent notre émission sur notre chaîne YouTube et peuvent réagir en direct. Bienvenue à nos amis francophones qui nous écoutent à travers le monde. Bienvenue à ceux qui connaissent ou découvrent ou redécouvrent cette émission où décidément on est si bien. Les saints de glace sont-ils des saints hivernaux ou bien de saints martyrs morts près du cercle polaire? Pas du tout, vous avez perdu. Saint Mamère, Saint Pancras, Saint Gervais sont fêtés spécifiquement les 11, 12 et 13 mai et sont invoqués pour préserver, pour protéger. Mais qui sont les bénéficiaires de ces grâces? C'est ce que nous allons essayer de comprendre un peu mieux ce soir, notamment grâce à notre invité, à qui nous allons poser la question zéro, qui est aussi le thème de notre émission. Que savez-vous des saints de glace? Alors, je me tourne vers vous, Laurent, grâce au Zoom. Laurent, que savez-vous des saints de glace? Qu'est-ce que c'est que ça?
2: En fait, c'est une vieille croyance populaire auquel en fait les jardiniers se réfèrent pour commencer en fait à mettre en culture leur potager parce que ils craignent en fait le gel tout simplement et donc la perte de toute leur saison de culture récolte future et plan récemment mis en terre. Oui. Et donc, et l'idée, c'est de, selon la région où on est, de tenter le diable, peut-être.
1: Pas sur notre antenne. On ne tente pas le diable sur RCF Notre-Dame. On essaie.
2: De prendre un pari.
1: Un défi,
2: En mettant en terre, en fait, ces plans au bon moment pour qu'ils aillent jusqu'à la maturité, la récolte l'été.
1: Alors, on peut dire quand même que ces saints de glace sont des jours particuliers du mois de mai où on peut, malgré les changements climatiques, malgré l'air qui se radoucit quand même, on le sent au mois de mai, sauf quand on habite à Paris, mais sinon ça se radoucit un peu, et on peut sentir que autour de la mi-mai, un peu avant la mi-mai, il y a effectivement des gelées tardives, et la température la nuit peut descendre très bas. On dit souvent que ça a un rapport avec la lune rousse. Alors, est-ce que vous pouvez nous expliquer ce rapport avec la lune rousse? Est-ce que ça aussi, c'est un peu légendaire?
2: Je ne saurais pas vraiment le dire, le rapport avec la lune. Maintenant, c'est vrai que cette date du calendrier s'explique par le fait que les plants sont... on est pressé d'avoir une culture et donc on est pressé de mettre ces plants en terre. Ouais. Et mi-mai, en général, c'est là que les derniers jours de gelée peuvent intervenir, mais ça dépend énormément des régions. Oui. Moi, où je suis, à la pointe de la Bretagne, collé à la mer, autant vous dire que je n'ai pas beaucoup de risques. Oui. Maintenant, en Alsace, apparemment, ça va être plus compliqué, oui. Parce que là, cette semaine va être très froide avec encore des gelées.
1: Oui. On pense à la vigne, on pense à nos amis viticulteurs, là.
2: Exactement, voilà, c'était là le vin d'Alsace. J'espère que ça va passer, ouais. Parce que c'est vrai que à certaines années, les vignerons payent très cher en fait, parce que un jardinier peut décaler la mise au jardin de ses jeunes plants.
1: Ouais.
2: Mais par contre, tous les viticulteurs, les arboriculteurs qui ont des plants en fait qui partent ben, dans la saison et de plus en plus tôt, parce qu'avec le printemps en fait très doux, ben, la végétation se réveille en fait. Les bourgeons ont
1: tendance à sortir un peu plus tôt.
2: Cadence en fait, et voilà, plus la douceur est là et plus ben, ils se réveillent et en fait partent en floraison, et c'est là que s'il y a un épisode de gel qui arrive, ça peut être très problématique, surtout pour les professionnels qui ont un exercice
1: qui est conditionné au résultat. Ouais. Voilà. On va en reparler. Ben oui, on va en reparler des professionnels. C'est différent quand on a un petit jardin à soi, bien sûr, privatif. C'est embêtant, mais c'est pas les mêmes enjeux. Est-ce qu'avec le changement climatique, il y a toujours une pertinence pour ces journées, ces trois journées des Saints de Glace? Est-ce que c'est toujours actuel, ou est-ce que ça passe parce que se sent moins menacé, parce que ça se réchauffe, parce que...
2: Bien sûr, de moins en moins. Donc c'est une tradition, un marronnier qui revient tous les ans à la même époque, mais surtout associé à ces trois saints. Donc on a une date fixe dans le calendrier et dans la croyance populaire, mais en fait, quand on regarde les données météorologiques, ça a tendance à effectivement se décaler vers le début de l'année.
1: Alors, on se rappelle également que au moment de l'Ascension, hein, on fêtera l'Ascension jeudi, comme vous savez, au moment de l'Ascension, il y avait aussi les rogations. Du latin rogare, ça se faisait beaucoup à la campagne. Est-ce que vous pouvez nous dire un petit mot des rogations? Est-ce que vous avez vécu ce genre de tradition en Bretagne, hein, dans le Finistère? Ou est-ce que c'était déjà un peu passé? Ou est-ce que vous l'avez vécu enfant? Est-ce que vous pouvez nous en dire un mot? Ou on demandait aux prêtres de bénir les récoltes, les plantations, les jardins, les champs.
2: Mmh.
1: Voir les animaux.
2: Oui, bien sûr. Oui. Moi, je ne l'ai pas vraiment vu dans certaines régions plus rurales, possiblement. Ouais. Mais moi, je n'ai pas participé vraiment à un événement dédié à ce niveau-là.
1: D'accord. Peut-être dans des coins un peu plus ruraux. Vous êtes en bord de mer, hein, vous êtes proche de la mer. Voilà, c'est déjà une culture un peu différente. Est-ce que vous saviez également que dans le sud notamment de la France, les saints n'étaient pas tout à fait les mêmes? Alors, on prit Saint-Georges, on prit Saint-Marc, Sainte-Trope, hein, qu'on connaît un peu moins, martyr certainement de la romanité, Saint-Marc l'évangéliste et Saint-Georges qui terrasse le dragon. Alors là, on imagine bien que le froid est terrassé par Saint-Georges. Et puis, on ajoute aussi le 19 et le 25 mai d'autres saints, et notamment en Bretagne, Saint-Yves. Alors, est-ce que Saint-Yves est toujours aimé en Bretagne? Je rappelle que c'est le saint patron de la Bretagne. Je rappelle que beaucoup de nos chers amis, voire cousins bretons, s'appellent Yves. Est-ce que c'est toujours un nom qu'on donne en Bretagne? Est-ce que c'est toujours fort culturellement, ce culte de Saint-Yves?
2: Mon tonton s'appelle Yves.
1: Oui, oui.
2: Bonjour à lui.
1: Bonjour tonton, hein, tu peux nous appeler si tu veux. Alors voilà, donc effectivement, il y a beaucoup d'Yves en Bretagne.
2: Bien sûr, oui, tout à fait. Et donc Yves et Saint-Urbain, enfin Saint-Yves et Saint-Urbain sont les deux saints en fait qui se rajoutent au Saint de Glace une semaine et deux semaines après. Et en fait, oui, ça fait partie des cinq saints de glace que l'on évoque à propos de ce risque de gelée. Et pour en revenir aux trois autres saints que vous citez, en fait, on les appelle les saints cavaliers. Oui. Et ils sont beaucoup plus tôt parce qu'ils sont invoqués dans le sud de la France où le climat est évidemment bien différent.
1: Oui, le climat n'est absolument pas le même. Alors, est-ce que vous voulez nous dire un mot entre les risques qu'on comporte, par exemple, une personne qui ferait du vin, une personne qui serait, je dirais, un professionnel maraîcher, qui aurait des champs considérables, et puis une personne qui aura un jardin à la maison et qui ferait ses haricots verts, ses salades, ses tomates. Alors, ce n'est pas tout à fait les mêmes enjeux, mais est-ce que les risques sont les mêmes ou alors au contraire, est-ce qu'il n'y a absolument rien à voir?
2: Le maraîcher a la chance par rapport au viticulteur ou à l'arboriculteur de pouvoir protéger plus ses cultures. Il existe en fait des petits tunnels qui peuvent être
1: chauffés.
2: Non, pas chauffés, mais simplement montés au-dessus des cultures pour avoir tout simplement une protection, parce qu'en fait la gelée, elle va tomber et aller vers le sol, et c'est là qu'elle va rencontrer le plant. Donc avec on appelle ça des films P17, qui sont des films plastiques en fait de protection qu'on peut mettre sur un petit tunnel.
1: On peut le faire sur des hectares et des hectares, ces tunnels. Plus ou moins.
2: Oui, mais
1: ça protège un peu.
2: Bon. À coût raisonnable, faut voir, ça dépend si la culture en vaut le coup.
1: Ah, ça coûte de l'argent. Ça coûte assez cher.
2: C'est un investissement et de la main d'œuvre effectivement pour le mettre en place.
1: D'accord. Pour nos amis viticulteurs. Alors j'ai vu qu'il y avait des sortes de petites flammes qu'on mettait maintenant. On essaie de couvrir également. Alors, est-ce que ça marche?
2: Oui, maintenant complètement, pas toujours malheureusement pour eux, mais ça permet de faire un brouillard qui fait que la gelée effectivement va se condenser sur cette fumée qui va éviter en fait d'aller directement sur les jeunes fleurs ou les jeunes grappes en fait de la vigne qui commencent à se développer.
1: D'accord, donc c'est pas du 100%, mais c'est mieux que rien, disons.
2: C'est
1: bon, et alors, pour sauver ce qu'on peut sauver. Ah, je rappelle que dans le Bordelais, on se rappelle de ces pages qu'on a pu lire dans Thérèse d'Esquerou, hein, Mauriac qui décrivait, ou dans le Nœud vipère, Mauriac qui décrivait effectivement la terreur des vignerons en voyant dans le Bordelais les cieux noirs et puis la grêle qui peut tomber à n'importe quel moment et détruire les plantations.
2: Évidemment.
1: Et puis dans l'est de la France, plutôt les gelées tardives qui peuvent être extrêmement violentes, même en Bourgogne, parce qu'il y a des variations de température très grandes. Est-ce que pour le petit, le particulier, celui qui a un petit jardin et qui cultive ses tomates, ses haricots verts, ses salades, comment il fait pour se protéger des gelées tardives et du froid quand est-ce qu'il retarde le moment où il va ensemencer la terre? Comment on fait?
2: L'idée, effectivement, c'est de faire grandir les plants à l'abri dans la maison, si on veut, ou dans une serre, si on a la chance d'en avoir une. Ou alors de faire un petit tunnel, effectivement, comme je disais tout à l'heure, pour protéger le plant.
1: Ça fonctionne.
2: Voilà, et certains dans des climats très froids en fait arrivent à cultiver avec -10, -15, mais avec une grande serre et un deuxième petit tunnel à l'intérieur pour vraiment faire un certain nombre au moins deux couches qui permettent de protéger les cultures. Du froid intense.
1: On en reparlera avec l'expérience nord-américaine. Reparlera le Canada bien sûr. Et les États-Unis. Alors, nous avons Marianne au téléphone qui nous appelle du Champagnol. Marianne.
3: Bonsoir, Frédéric.
1: Bonsoir, Marianne.
3: Et bonsoir à vos invités.
1: Alors, dites-nous, Marianne.
3: J'ai deux questions à vous poser.
1: Alors, allez-y, dites-nous. On va essayer d'y répondre. Je ne sais pas si on y arrivera. Alors, dites-nous.
3: Premièrement, les Saint-Pancras, Saint-Mamère, Saint-Achille.
1: Oui.
3: Vous en oubliez un.
1: Ah, dites-nous.
3: Barnabé.
1: Ah, eh bien, il ne fait pas partie des Saintes Glaces que j'ai notées, Barnabé.
3: Eh bien, pourtant, c'est marqué que moi, j'ai toujours entendu dire que si c'est mauvais, il faut que Saint-Barnabé vienne lui couper le nez. Mais le nez à qui?
1: Ah, alors on va demander à Laurent à qui Saint-Barnabé coupe le nez. Ça doit être au froid, non, j'imagine.
2: Oui, parce qu'on ne va pas parler ainsi des saints de glace.
1: Oui.
2: Mais l'idée, à part une pirouette, de clore en fait cette période qui est très crainte en fait des jardiniers.
1: Ouais. Donc Saint-Bernabé, ce serait le dernier saint invoqué avant de rentrer dans l'été, quoi, hein, quand le froid est derrière soi, en quelque sorte. Voilà, Marianne. Ça, c'est la première question. Et la deuxième.
3: La deuxième, j'aimerais vous demander, ces saints, oui, ils ont vécu en même temps que les autres de la vie de Jésus ou...
1: Non, c'est des saints plus tardifs, mais ce sont des saints très anciens, donc on ne connaît pas très bien leur vie. Souvent, ce sont des hagiographies. Effectivement, on peut se rapporter à des livres presque un peu légendaires, hein, Jacques de Voragine, par exemple. Mais tous ces cultes des saints très anciens, eh ben, il faut dire qu'ils sont assez mal connus. Et donc, on en a écrit la légende dorée, hein, vous savez, Marianne, la légende dorée a raconté la vie de ces saints. Mais en fait, historiquement, on n'est pas très au point sur certains saints. Sainte-Eutrope, par exemple, est revenu dans l'actualité au moment des guerres napoléoniennes, un peu avant les guerres du Directoire, donc au moment de la Révolution, où les révolutionnaires sont allés en Italie. Il y a eu des guerres en Italie, hein, vous savez, Rivoli, Bassano, Lodi. Et puis, ils ont été profanés, les restes de ceux qui pensaient être Sainte-Eutrope, voilà, en Italie. Ça montre la foi de nos amis révolutionnaires. Donc, ils l'ont fait en France, mais ils l'ont fait aussi à l'étranger. Bon, alors voilà, il y a des saints qui reviennent un peu dans l'histoire, et puis il y a des saints qui sont parfois un peu plus connus. Saint Marc évangéliste, bon, bah, pour les saints cavaliers, effectivement, il est plus connu. Saint Pancras, peut-être un peu. Saint Yves, plus documenté. Saint Urbain est un pape, il me semble. Et Saint Mamère et Saint Gervais, on sait très très peu de choses. Voilà.
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1: Alors, Marianne, vous allez nous faire rire, mais après la pause musicale, car c'est le moment de la première pause musicale de notre émission. Vous restez bien en ligne, Marianne. Et nous allons entendre, bien évidemment, Les Saints de Glace, interprété par Andrea, Les Saints de Glace.
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0: Eh bien voilà, les Saints de Glace, Andrea, vous êtes de retour sur RCF Notre-Dame et nous allons prendre Marie-Anne qui voulait exprimer quelque chose, je crois, d'assez drôle. Alors Marie-Anne, on vous écoute. C'est le moins qu'on puisse dire. Alors Marie-Anne, dites-nous.
1: Frédéric.
0: Oui.
1: Saint-Gervais.
0: Oui.
1: Il devrait se laisser fondre en fromage.
0: Ah.
1: Parce que Saint-Gervais, sur une bonne tartine de pain craquante, c'est très bon, ouais. Avec un bon petit verre de vin rouge.
0: Oh, avec modération, hein, avec modération. Hein.
1: Ah, attention.
0: Ah oui, oui, oui.
1: Oui.
0: Oui.
1: Parce que, mais c'est très, très bon.
0: Ah bah oui, c'est très, très bon. Ben oui, cher Marie-Anne. Ben oui.
1: On est assez mangé quand je pouvais, maintenant je ne peux plus.
0: Ah ben bah voilà. Est-ce que Marie-Anne, vous consommez beaucoup de légumes? Est-ce que vous vous rapprochez de petits producteurs près de chez vous, par exemple?
1: Non.
0: Non.
1: À part mes pâtes, mes pommes de terre, mon riz, tout ce que je peux manger.
0: D'accord, riz, pâtes, pommes de terre. Bon, c'est comme moi, alors, c'est bien. Bon, ben voilà, Marie.
1: C'est comme vous.
0: Oui, non, je plaisante, je mange un peu autre chose, bien sûr. Mais j'aime bien, moi, j'aime bien les féculents. Merci beaucoup, Marie-Anne, de nous avoir appelés.
1: Frédéric,
0: oui.
1: Et je remercie vos invités,
0: oui.
1: Et toutes les personnes, sans oublier les auditeurs et auditrices que j'apprécie, dont Ahmed.
0: Oui, bien sûr.
1: Baptistine,
0: oui.
1: C'est Karine aussi.
0: Oui, aussi, oui, bien sûr, bien sûr, bien sûr.
1: Vraiment, ils ont tous le jeune de Bordeaux, j'ai du mal à retenir
0: Raphaël,
1: voilà, oui.
0: Oui,
1: oui. Oui, oui. Mais vous, Frédéric, un grand merci.
0: Mais merci à vous, Marie-Anne, de nous être fidèles. Et puis,
1: même si je ne passe pas souvent, mais je vous écoute. Je vous écoute et je vous porte dans mes prières.
0: Merci beaucoup, Marie-Anne. J'ai noté que quand le PSG jouait, vous appelez moins. Hein, vous suivez le football, Marie-Anne, je pense. Hein.
1: Non, oh non, je ne regarde même pas la télé.
0: Je plaisantais, Marie-Anne, je plaisantais.
1: Oh non, merci. Edith Frédéric,
0: oui.
1: Vous voyez pas que je sois une fan de football.
0: Bah, tout peut arriver, hein, maintenant. Tout peut arriver. Alors,
1: que je tape mon pied contre un placard et que je me casse encore.
0: Ah non, ah non, non, non, non, ça, non, non. Il ne faut pas pratiquer. Après un certain âge, le football, c'est dangereux. Merci, merci Marie-Anne. Nous allons prendre Marie-Jeanne dans quelques instants, qui nous appelle de Metz. Mais moi, j'aimerais poser une petite question à Laurent. J'ai vu, Laurent, que vous étiez un fabricant de grelinettes. Alors, qu'est-ce que c'est que ça, les grelinettes, ou au singulier, enfin, oui, la grelinette, je pense que c'est féminin. Hein. Alors, qu'est-ce que c'est que ça, la grelinette? D'abord, est-ce que c'est une invention qui vient de vous? Est-ce que...
2: Non.
0: Alors, expliquez-nous l'histoire de cette affaire.
2: Alors, la grelinette, en fait, c'est un outil de jardin qui a été inventé par André Grelin.
0: Ah, oui, d'accord.
2: Le nom grelinette, il a...
0: Oui.
2: Fait une extension de son nom de famille pour désigner son invention.
0: Son invention.
2: En fait, car il s'agit vraiment d'une invention.
0: Alors, oui.
2: Parce qu'il a même gagné le concours Lépine en 1963.
0: Ah, c'est pas si vieux. Oui, c'est pas si vieux.
2: Non, non, non.
0: D'accord,
2: non.
0: D'accord.
2: C'est vraiment un outil qui a permis de. Et qui le fait toujours, hein, puisque. On en fabrique et on en distribue dans toute l'Europe. Et en fait, ça permet de remplacer le bêchage.
0: Alors qu'est-ce qui ne va pas avec le bêchage? Parce que tous ceux qui ont eu des parents ou des grands-parents, on les a vus dans leur jardin se casser le dos à bêcher la terre, hein, on peut dire ça. Alors ça, ça ne va pas alors?
2: Ça rapporte quand même des résultats. Donc on ne peut pas dire que ça ne va pas. Mais,
0: bon, ça sert à quelque chose, mais disons que ce n'est pas un absolu. Ouais.
2: Le bêchage, comme le labour, en fait, a pour fonction d'une part désherber et d'autre part de remonter les minéraux, les nutriments pour les légumes au fur et à mesure des années, puisque le sol est épuisé en fait avec les cultures successives, surtout si elles sont gourmandes. Donc l'idée de la grelinette, c'est de faire ça, mais d'une autre façon, en laissant les couches, les différentes couches du sol à leur place, c'est-à-dire que la couche supérieure où sont tous les décomposeurs, que sont les petits vers, les Eisenia fœtida, les vers à fumier qui en fait décomposent avec les plus portes et tout une cohorte de petits animaux très microscopiques jusqu'aux bactéries.
0: Vers de terre,
2: Eux, en fait, il y a plusieurs sortes de vers de terre, et donc chacun a sa place. Et donc l'idée du passage de l'aigre-lunette, c'est simplement de fracturer le sol pour permettre aux légumes d'aller rapidement chercher l'eau et les nutriments en profondeur.
0: D'accord, donc ce serait une façon de retourner la terre sans lui faire trop de violence, disons.
2: Voilà, exactement.
0: Et puis, il y a une manière un peu ergonomique, si j'ai bien compris. C'est-à-dire que, je le disais tout à l'heure, nos grands-parents se cassaient le dos, ils étaient pliés, hein, donc ça ne devait pas être très facile pour les reins, alors que là, on reste debout.
2: C'est surtout ça, voilà, l'intérêt de l'aigre-lunette pour la personne qui l'utilise. C'est que ça va... On reste toujours droit, en fait. On ne plie même pas les jambes, on ne plie même pas le dos, parce que, en fait, on a un manche de chaque côté qui nous permet, en partant les bras tendus vers l'avant, de planter les dents et de faire deux pas en arrière et de dépasser l'axe du corps avec un manche de chaque côté, ce qui fait que l'outil peut faire une rotation de 80 degrés et donc vraiment soulever la terre et en laissant chaque horizon à sa place.
0: D'accord. Donc
2: ensuite, on recommence le geste et c'est un geste symétrique en fait qui permet de travailler facilement son jardin et donc de pouvoir le faire longtemps.
0: Voilà, même quand on est un peu âgé,
2: physique, n'est pas minutes. Un problème.
0: Même si le jardinage est considéré comme un sport à bien des égards. Comme une activité physique. Je vous rappelle que c'est dans les postes de loisirs en France, il arrive juste après le bricolage, donc c'est considérable. C'est considérable. Mm-hmm. Même en ville. Est-ce qu'on a trouvé une solution pour faire en sorte que les sols dans les jardins, et y compris les jardins privatifs, les petits jardins, même en ville, ne s'épuisent pas? Comment on fait quand le sol est fatigué? Est-ce qu'on on change la terre? On met un terreau? On met des engrais?
2: Ni engrais, et là l'actualité nous fait comprendre, en tout cas aux professionnels, que les engrais vont coûter de plus en plus cher parce qu'ils étaient majoritairement produits, en tout cas pour les engrais chimiques, avec du gaz. Et donc, ils viennent du Moyen-Orient, ils viennent de Russie. Ils ne sont pas les pays avec lesquels on
0: a les meilleurs rapports en ce moment.
2: Actuellement, exactement. Voilà. Donc l'idée, en fait, c'est de faire autrement, et c'est la permaculture là qui m'inspire beaucoup. En fait, c'est de faire avec ce qu'on a. C'est de regarder autour de soi et d'identifier en fait les ressources qui vont nous permettre de faire progresser notre écosystème. Donc pour une terre, en fait, l'idée c'est de rajouter non pas de l'azote, mais plutôt du carbone pour nourrir le sol et toute la vie en fait qui va consommer en fait cette matière première, ce carburant en fait.
0: Carbone, quoi,
2: Voilà, tout à fait, et le transformer en fait pour avoir un humus en fait stable, et tous ces micro-organismes vont littéralement manger ce carbone, et par les défections produire en fait un humus en fait stable,
0: nourricier pour la terre,
2: pour la terre et pour les plants que l'on va y mettre.
0: Et on respecte ainsi un équilibre. C'est pourquoi nos anciens étaient bien sages quand ils laissaient les vaches et je ne sais quel animal encore faire leurs besoins pas trop loin du carré de jardin, parce que ça permettait effectivement de nourrir la terre. Vous avez bien compris ça quand même,
2: Exactement.
0: Ça, c'est assez simple comme réflexion. On a tous pu l'observer, d'ailleurs. Marie-Jeanne, qui nous appelle de Metz. Marie-Jeanne.
3: Oui, bonsoir Frédéric. Bonsoir à Laurent.
0: Oui,
3: j'écoute attentivement l'émission qui est très, très intéressante.
0: Merci.
3: Alors, je voulais... j'embraye tout de suite sur l'aigre-lunette.
0: Oui.
3: Parce que ça fait déjà bien, bien longtemps que ce système existe.
0: Oui.
3: Et moi, j'ai une très bonne amie qui avait acheté ce merveilleux appareil qui lui rendait bien service. Et elle me disait que c'était très très bien parce que ça aérait la terre, ça ne détruisait pas les vers et tout ça. Enfin, vous avez bien expliqué, c'est oui. très très bien.
0: Oui.
3: Et puis quand on parle d'amender la terre, enfin. Et il y a dans les petits jardins, enfin en principe, nous, on met, ben, quand on peut trouver du fumier de cheval, des choses comme ça, et puis un peu de cendre de bois, et surtout le compost,
0: oui.
3: C'est vraiment très très intéressant, quoi. Je veux dire, ben, c'est quand même mieux que les engrais, disons,
0: chimiques, quoi.
3: Voilà, absolument. Oui.
0: Alors, vous disiez, Marie-Jeanne, de la cendre. On peut poser peut-être la question à Laurent. Est-ce que la cendre fait partie, comme le compost ou le carbone ? Oui, un petit peu. Est-ce que ça fait du bien à la terre ?
2: La cendre, oui. Il y a beaucoup de potasse dans la cendre, donc c'est relativement riche.
0: Oui.
2: Par contre, on ne va pas la mettre en excès parce que sinon, on risque d'étouffer un peu le sol.
0: Donc, d'accord, un petit peu.
2: Comme le poivre sur un plat, c'est juste saupoudré une poignée par mètre carré, on va dire.
0: D'accord. Oui, c'est ce que disait Marie-Jeanne. Non, pas d'excès, ouais. mais ce n'est pas un mauvais en soi.
3: Voilà. Et puis, j'en viens à parler de la lune rousse.
0: Ah oui, alors dites-nous un peu, est-ce que vous savez ce que c'est ? Comment ça se passe ? On ne sait pas.
3: La lune rousse, c'est la lune du mois d'avril.
0: Oui.
3: En fait, au mois d'avril, durant presque tout le mois d'avril, on va dire que les nuits sont très très fraîches.
0: Oui,
3: et même, il y a donc des gelées nocturnes
0: oui.
3: aussi.
0: Oui, oui.
3: Et il se trouve qu'au mois d'avril, il y a déjà beaucoup de bourgeons. Et les bourgeons, eh bien, ma foi, sous les

0: Voilà. Et c'est ça, c'est au mois d'avril que ça se produit. Tous les ans, au mois d'avril, c'est comme ça que ça se passe. Enfin, quand il gèle, bien évidemment, oui. Dans nos régions. Maintenant, c'est vrai qu'il y a des régions où ça ne gèle pas, comme chez nous, ici en Lorraine, voilà, quoi. Oui. Et puis, je voulais aussi parler... c'est Marianne qui parlait de Saint-Barnabé, n'est-ce pas ?
1: Oui.
0: Vous avez retrouvé le dicton ?
1: Alors, Saint-Bernabé qui coupe le nez de...
0: Alors, Saint-Médard. Oui. Et s'il pleut à la Saint-Médard, ouais. Il va pleuvoir 40 jours plus tard. À ah. Moins que Saint-Barnabé ne lui coupe
1: le nez. C'est ça la phrase entière, c'est ça. Oui, ça nous est voilà. Revenu. Oui, ça nous est revenu.
0: Et puis, alors, il y a aussi un autre dicton. Hein.
1: Alors, dites-nous. Je dis oui, là, dites-nous.
0: Alors, à la Saint-Georges, oui. Eh bien, s'il pleut à la Saint-Georges, il n'y aura pas beaucoup de cerises, parce qu'on dit qu'à la Saint-Georges, s'il pleut, les cerises lui restent dans la gorge.
1: Ah, c'est joli. Ben, en ce moment, en tout cas, à Paris, je ne sais pas, mais en ce moment, il pleut quand même beaucoup et un peu tous les jours. Et c'est presque désespérant parce qu'on ne voit pas beaucoup de soleil. Et alors, on se dit qu'effectivement, on se dit que toujours que c'est bon pour la nature, mais je ne sais pas si c'est aussi bon que ça.
0: Oui, ben, il faut quand même qu'il pleuve un petit peu.
1: Ah, oui.
0: Parce que si c'est sec, ça ne pousse pas.
1: Ben oui, c'est
0: et
1: ça.
0: Et puis, je voulais vous parler par expérience.
1: Oui.
0: Il y a, vous savez qu'au mois de mai, là, comme dit Laurent, effectivement, il y a les cinq glaces, la terre n'est pas chaude. Et on ne peut pas... Quand on plante, par exemple, des haricots, supposons, et bien, vous savez, si vous plantez vos haricots début juin... Eh bien, ceux que vous avez plantés au début juin, pourtant, qui sont beaucoup plus tard, eh bien, ils auront rattrapé ceux que vous avez mis au mois de mai, parce qu'au mois de mai, ils n'auront pas poussé beaucoup.
1: Ah, oui. Alors, il y a quand même des dates à respecter pour...
0: C'est-à-dire que quand la terre est froide. Vous pouvez mettre ce que vous voulez, quand c'est froid, vous savez. Alors, il faut... Bon, Laurent disait aussi des choses tout à fait vraies.
1: Oui.
0: Il faut protéger les cultures, bien sûr, par des temps comme ça, vous mettez des tomates ou quoi. Alors, bien, moi, je sais qu'on met des voiles d'hivernage, qu'on appelle.
1: Oui, d'accord. Et les fameux, les protections.
0: Oui.
1: Alors, on va poser la question, Marie-Jeanne, à Laurent. Quand la terre est trop froide, qu'est-ce qu'on fait ?
0: On peut
1: pas semer. Alors, on pose la question à Laurent, Marie-Jeanne, on va voir ce que Laurent peut nous dire. Quand la terre est trop froide, parce que les nuits sont fraîches, est-ce qu'il faut attendre, simplement, pour ensemencer ?
2: Alors, ça dépend comment on fait. Certains ont tendance à couvrir le sol, ce qui est une excellente chose, puisqu'on va nourrir, en fait, la vie du sol et le protéger des gelées lors de l'hiver, ouais. Vraiment.
1: Qu'est-ce qu'on met sur le sol ? Qu'est-ce qu'on met sur le sol pour le couvrir ? Du carton ? Je ne sais pas, moi. Qu'est-ce qu'on met ?
2: Tout ce qu'on peut trouver est bon.
1: De la paille, je ne sais pas. Moi,
2: certains mettent de la laine, de la paille,
1: du foin,
2: des tailles de haies broyées.
1: Des tailleurs Chanel, enfin tout ce qu'on veut, quoi. peut-être pas les tailleurs. Non, je plaisante, bien sûr.
2: Je n'en ai pas.
1: J'ai pas besoin. Alors, oui, alors donc, des choses qui couvrent, qui réchauffent, d'accord. Et est-ce que ça marche vraiment? Alors, si je mets de la laine.
2: Et donc, l'idée pour réchauffer la terre, c'est d'enlever ce paillage au printemps pour que le soleil. Tape sur la terre et en fait le réchauffe directement. C'est ça qu'on va faire au potager, même si un rayon de soleil qui touche la terre stérilise parce que ça sèche beaucoup. Donc c'est juste, on peut sacrifier une toute petite couche de terre par cette solarisation qui va quand même réchauffer le sol pour permettre les semis de printemps.
1: Et la pluie, est-ce que c'est toujours bon ou est-ce que parfois c'est trop ? Est-ce que ça noie pas un peu le jardin, la pluie, de temps à autre, quand il pleut trop ?
2: Ben, la question, le problème d'une grande pluie, c'est qu'elle peut effectivement lessiver en fait tous les nutriments, tous les argiles qui sont très petits, surtout en fait si notre terre est à nu. C'est pour ça que l'idée, c'est d'avoir une terre toujours couverte et ce paillage dont on parlait tout à l'heure, qui est ingéré par la vie du sol, va permettre de faire un humus en fait, qui est très stable. Si vous mettez une terre régulièrement cultivée, mais qui reste à nu, et puis une terre régulièrement travaillée,
1: oui.
2: Et une terre qui n'est jamais travaillée,

0: les deux dans un bocal d'eau, en fait, la terre qui n'est jamais travaillée va rester en fait compacte, alors que la terre qui est très travaillée va se disperser dans tout le bocal et remplir en fait toute l'eau. Donc on voit bien qu'une terre travaillée, ben, en fait, ne retient rien. Au
1: Oui,
0: contraire, une
1: d'accord.
0: terre vivante, en fait,
1: Qui va
0: qui elle est
1: pouvoir
0: très compacte
1: absorber,
0: et
1: oui.
0: donc qui évite ben, tous les bah, la perte en fait de terres arables
1: Oui.
0: qui partent dans les
1: Donc
0: rivières,
1: il
0: quoi.
1: faut absolument, même à un niveau industriel, que toutes les terres ne soient pas toujours en travail et qu'on laisse les terres en jachère, qu'on laisse les terres se reposer pour l'équilibre.
0: Alors, en jachère, ça ne veut pas dire un sol nu. Au
1: Ah.
0: contraire, justement, c'est un sol toujours cultivé, mais avec des plantes qui sont moins gourmandes, des légumineuses en fait, qui ne puisent pas dans le sol, mais au contraire en fait, qui puisent les nutriments, particulièrement l'azote, dans l'air. On
1: Ah,
0: appelle ça les
1: d'accord.
0: légumineuses en
1: Les
0: fait, qui
1: légumineuses qui
0: voilà.
1: n'appauvrissent pas des sols, voilà.
0: Non, au
1: Ouais, au
0: contraire, elles
1: contraire.
0: l'enrichissent.
1: Merci Marie-Jeanne de nous avoir appelés et de nous avoir permis de rebondir sur toutes ces questions. Merci infiniment. Marie-Jeanne, je le rappelle, nous appelait de Metz. Bonsoir à l'est de la France. Et nous allons à présent entendre les Saints de glace. L'orthographe n'est pas tout à fait la même. Philippe Sard à la musique, un film avec Alain Delon, bien sûr, et Mireille Darc, les Saints de glace.
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0: Dessin de glace, une production Alain Delon, avec Alain Delon et Mireille d'Arc. Vous vous souvenez de ce film? Philippe Sard à la musique, qui est un grand, grand compositeur de musique de film, à l'égal d'un Michel Legrand ou d'un Vladimir Cosma. Voilà, on en parle un petit peu moins, il est peut-être un peu oublié, mais en tout cas, un grand compositeur. Dessin de glace, Ginette à présent, qui nous appelle de Digne-les-Bains. Ginette.
1: Oui, bonsoir Frédéric, bonsoir Laurent, bonsoir les auditeurs.
0: Oui.
1: Je vous appelais, mais je vais vous dire, Marie-Jeanne m'a coupé l'herbe sous le pied.
0: Pourquoi?
1: Oui, parce que quand j'ai entendu Marianne qui disait, mais à qui devait-il couper le nez, Saint-Barnabé?
0: Ça
1: m'a ramené dans ma jeunesse. Oui. Et je me rappelle que ma mère, elle en parlait toujours, parce que, bon, j'ai 63 ans, mais j'ai été élevée à coup de proverbes, je vous dirais.
0: Ah.
1: Mes parents avaient 40 ans de plus que moi, et bon, ils avaient et pas mal de connaissances sur les proverbes anciens, et etc.
0: Ah oui.
1: Et tous les mois de mai, j'entendais dire, ah, il faut absolument que la Saint-Barnabé fasse du soleil, et qu'il coupe le nez à Saint-Médard, sinon c'est 40 jours de pluie.
0: Ah oui, alors est-ce que ça se vérifiait quand même? Est-ce que ça se vérifiait, Ginette?
1: Oui.
0: Ah oui, quand même.
1: Oui.
0: Ah oui.
1: Je pense qu'en fait, il doit y avoir une origine de constatation paysanne, je dirais.
0: Oui, l'observation.
1: Et puis ils ont appliqué le dicton en fonction de ça. Oui, effectivement.
0: Alors, Ginette, est-ce que vous jardinez vous-même?
1: Non, moi j'habite au centre-ville.
0: Non. Ah bon, on peut avoir un jardin au centre-ville, c'est pas interdit.
1: Non,
0: pas trop.
1: Non, j'habite un petit appartement et en plus je marche avec deux cannes, je suis handicapée à
0: 54%. D'accord. Donc là, c'est plus difficile. Est-ce que vous allez acheter vos légumes près de chez vous, par des maraîchers que vous connaissez, des marchands qui vont dans la région?
1: Quand il y a le marché, on a des légumes qui sont vraiment pas loin.
0: Non, ça c'est important, oui.
1: Oui, qui sont même pas à moins de 12 kilomètres, je dirais.
0: Donc ça, un circuit court, donc ça c'est plutôt vertueux pour notre économie. Est-ce que vous avez une question, Ginette, à poser à notre invité, à Laurent?
1: Non, pas particulièrement. Mais je vois que c'est très intéressant tout ce qu'il a expliqué. Grelinette, je ne voyais pas ce que c'était comme...
0: La grelinette, on découvre Monsieur Grelin, un certain Monsieur Grelin.
1: Donc,
0: ça permet à des gens qui ont effectivement une mobilité un peu difficile, un peu réduite, de pouvoir continuer à jardiner. Donc c'est plutôt pas mal.
1: Bonne idée.
0: Merci en tout cas, Ginette, de nous avoir appelés.
1: Merci à vous pour ces belles émissions.
0: Merci beaucoup, Ginette.
1: Et bonne continuation. Merci.
0: Merci, Ginette. À très bientôt. Laurent, la permaculture, qu'est-ce que c'est? Alors, ça, c'est une grande question.
2: Oui.
0: Qu'est-ce que c'est que cette affaire? Oui.
2: Il y a autant de définitions que de permaculteurs, presque.
0: Ah bon? On va continuer jusqu'à 4 heures, alors on y va.
2: Voilà, oui. En fait, c'est une science qui essaie de résoudre en fait les... on ne sait jamais comment la prendre.
0: Ce n'est pas une agriculture intensive. Ce n'est pas une agriculture chimique, ce n'est pas une agriculture industrielle. Qu'est-ce qui nous reste?
2: Et ce n'est même pas que de l'agriculture, parce que en fait, c'est répondre à tous nos besoins, en fait, que ce soit le chauffage, la nourriture, les relations sociales, en fait, d'essayer d'observer autour de soi toutes les ressources que l'on peut avoir pour répondre à nos propres besoins.
0: D'accord. Alors, est-ce qu'on pourrait dire qu'il y a quand même une notion de partage? J'avais noté ça quelque part, que la permaculture, c'est aussi une sorte d'art de vivre. Disons.
2: Exactement, et avec trois principes fondateurs qui sont prendre soin de la terre, prendre soin des hommes, et obtenir une production et redistribuer en fait les surplus.
0: Ah, il y a une redistribution aussi des surplus.
2: Voilà, il y a une notion de partage, en fait, qui est très importante dans la permaculture.
0: Et alors, à qui on redistribue les surplus? Et est-ce qu'on les redistribue gratuitement?
2: Dans l'éthique de la permaculture, oui. À ses voisins, à ses amis. Si on a trop de légumes dans son jardin, l'idée, c'est de les partager avec nos voisins. Certains... ont des petits devant leur entrée, des petits cajots où ils mettent leurs légumes supplémentaires et les voisins peuvent
0: se servir
2: gratuitement. Voilà,
0: alors on a du mal à faire ça parce que c'est pas notre éducation. On a du mal à prendre des choses gratuitement. On se dit qu'ils doivent. On dit qu'il faut travailler, sûrement, qu'il faut avoir cette donnée du mal, avoir fait un effort, que sais-je.
2: Moi, je trouve que ce serait beau d'être tous producteurs, en fait, et de d'échanger comme ça nos productions, parce qu'on a forcément toujours des surplus. Si on met une rangée de salades, et ben elles vont toutes produire au même moment et monter en graines. Donc pourquoi les laisser monter en graines dans le jardin? Enfin, peut-être quelques-unes pour avoir des graines, si on a choisi des graines dites de population, donc qui se reproduisent d'année en année. Donc là, c'est intéressant de faire ses propres graines, parce que ça permet aussi de les partager après. Parce qu'un plant peut produire des centaines, des milliers de graines. Donc là, c'est aussi très vertueux, en fait, de les produire pour les partager avec d'autres.
0: Est-ce que, on va prendre Marie-Hélène au téléphone tout de suite, mais est-ce que vous avez une école dans votre village? J'imagine qu'il y a au moins une école primaire,
2: c'est
0: un collège. Est-ce que la permaculture, ça permet de venir trouver le directeur de l'école en disant, voilà, on a des dizaines et des dizaines de kilos de légumes, est-ce que ça pourrait pas faire une bonne soupe naturelle pour nos enfants? Est-ce qu'il y a des passerelles?
2: Bien sûr. J'ai un cousin qui a une surproduction chaque année de chayotes.
0: Alors qu'est-ce que c'est que ça, les chayotes?
2: La chayote, c'est un légume... Qui pousse en fait sur une liane et qui est plutôt originaire, qu'on trouve sous les tropiques.
0: D'accord.
2: Mais qu'on peut cultiver chez nous en Bretagne.
0: Oui.
2: Et parce que en fait elle craint le gel.
0: D'accord.
2: Mais si les conditions sont bonnes, ça peut faire des centaines de kilos chaque année avec un seul plant qui part en liane partout.
0: Ah.
2: Et qu'il faut manger rapidement, et je sais que lui distribue à toutes les écoles de son village.
0: Ouais, les écoles sont preneuses.
2: Cette semaine-là.
0: D'accord. Alors on va parler aussi du rôle des enfants dans la permaculture, parce qu'il faut commencer tôt, j'imagine, pour donner le goût aux plus jeunes de s'intéresser à la terre, à la nourriture, aux bons produits. On y reviendra. Marie-Hélène nous appelle de Toulouse. Marie-Hélène.
3: Oui, bonsoir.
0: Bonsoir Marie-Hélène.
3: Très intéressant ces échanges sur la permaculture, ces explications plus vraies, parce que c'est donné par une personne qui est spécialisée dans cette forme d'agriculture.
0: Oui.
3: Donc c'est très intéressant. Mais moi je voulais parler d'érogation, que ça existe toujours.
0: Alors dites-nous.
3: Et
0: alors,
3: d'érogation et ensuite du pain eucharistique.
0: Oui.
3: C'est-à-dire que autrefois, je parle par exemple en Normandie encore, ils portaient à l'église du blé pour que ils fassent des hosties avec ce blé. La récolte du blé, ils emportaient une partie et ils faisaient donc de la farine et l'église faisait des hosties avec.
0: D'accord.
3: Ça, c'était quelque chose de tout à fait normal.
0: Oui.
3: Et ce qui se fait encore là maintenant, actuellement en Normandie, à Rouen par exemple, des agriculteurs ou un agriculteur plutôt collecte chez d'autres agriculteurs, ils collectent des fonds, des offrandes. L'agriculteur qui fait cette collecte apporte tout ça à l'église de Rouen pour une grande fête le dimanche à la messe, et en remerciement il prend des pains qu'offre l'église. Ce sont des pains bénis, et ces pains bénis sont redistribués aux agriculteurs qui ont donné des offrandes.
0: Ah, d'accord.
3: À l'église. Oui.
0: D'accord.
3: Ça se fait chaque année. La semaine prochaine, ça va se faire à Rouen, par exemple. Ça va
0: d'accord.
3: se faire la semaine prochaine. Dans la région.
0: Et vers Toulouse, chez vous, qu'est-ce qui se passe? Est-ce qu'il y a des processions?
3: Non, mais En ville, il se passe rien du tout.
0: En ville, il se passe
3: on
0: rien.
3: On est loin
0: c'est bien
3: de la nature et loin de Dieu, oui, malheureusement, bon, par rapport à la nature. D'accord. Et quand on pense qu'une pomme de terre plantée en terre, on ressort 3 mois après, ça fait 10 pommes de terre. C'est vraiment quelque chose de magique, on dirait, mais que seule la terre peut produire, que nous, on n'est pas capable de faire quelque chose d'aussi beau.
0: Oui, c'est vrai.
3: Que ça.
0: Ça apprend l'humidité. Voilà. Et humus, c'est la terre en latin, hein, bien sûr. Et
3: l'humus, c'est la terre, oui, oui, c'est ça. Bon, ben voilà, j'avais rien d'autre à dire, sauf que cette émission était passionnante.
0: Ah ben, merci beaucoup, Marie-Hélène, et puis, on peut vous inviter à aller peut-être au sortir de Toulouse, à la rencontre de certains cultivateurs, peut-être qu'on fait un peu de vin autour de Toulouse, peut-être qu'on fait un peu de fruits, il doit y avoir des maraîchers, le climat est plutôt bon.
3: Hein. Oui, c'est vrai.
0: Je pense, mais c'est vrai qu'en ville... En tout cas, en termes de nature, la nature est devenue un peu artificielle dans nos villes, c'est bien dommage. Et Toulouse est quand même une très belle ville, hein, donc il y a aussi de la beauté dans les villes. Merci Marie-Hélène, merci beaucoup de nous avoir appelés. Alors, Laurent, effectivement, on parlait des écoles juste avant le coup de téléphone de Marie-Hélène. Est-ce que le rôle de l'apprentissage par les plus petits de ce qu'on peut faire dans un jardin, c'est quelque chose qui est maintenant devenu un peu évident, presque faisant partie du programme, en tout cas dans certaines régions.
2: J'aimerais bien.
0: C'est-à-dire que ce n'est pas le cas.
2: Ce soit partout.
0: Ce n'est pas encore, donc.
2: Je crois que ça dépend beaucoup des instituteurs et, qui ont une certaine liberté
0: pédagogique, oui.
2: Peut-être un peu plus dans l'enseignement catholique où ils ont en fait la liberté pédagogique un peu plus, permise, voilà,
0: oui,
2: par,
0: oui.
2: Et donc une sensibilité qui va vers là et c'est vrai que ça serait intéressant parce qu'on peut tout expliquer. En fait, on peut faire des multiplications au potager par rapport aux espacements entre les différents légumes que l'on va laisser sur un bac potager. On peut
0: parler de couleurs, on peut parler de production, on peut parler de
2: tout. Tout est possible, en fait.
0: De la faune aussi.
2: Seule l'imagination est la limite, effectivement.
0: Alors, est-ce qu'on a des petits animaux dans les jardins? Est-ce qu'on a de la visite en dehors des vers de terre, hein, mais est-ce qu'on a de la visite? Est-ce que ça nuit un peu aux cultures ou est-ce que ça va très bien? Parce que la permaculture ne peut pas dire on n'a pas d'oiseaux qui viennent manger nos graines, on n'a pas de taupes, on n'a pas de... Comment ça se passe? Comment on gère la faune?
2: L'idée de la permaculture, c'est de faire avec, c'est de cultiver son écosystème de façon à attirer au maximum nos auxiliaires, en fait, qui vont nous aider tout simplement à avoir une certaine limitation en fait, de la population de nuisibles.
0: Ah, alors, qu'est-ce qu'on laisse dans le jardin et qu'est-ce qu'on ne laisse pas?
2: Nuisibles. Voilà.
0: Nuisible.
2: Chacun a son rôle, de toute façon. Donc,
0: alors, est-ce qu'il y a des petits animaux qui sont un petit peu gênants? Les rongeurs, par exemple, parce que c'est gênant.
2: Les rongeurs, effectivement, font des galeries et mangent les racines, et donc ça peut faire des sacrés dégâts, notamment les campagnols, dans certaines cultures. Mais plus classiquement, le jardinier craint les limaces, évidemment, qui vont dévorer les jeunes plants. Et donc,
0: qu'est-ce qu'on fait? On met des insecticides chimiques. Qu'est-ce qu'on fait alors si on fait de la permaculture?
2: Bien sûr que non.
0: Alors qu'est-ce qu'on met alors?
2: On fait un tas de bois qui va attirer en fait certains auxiliaires que peuvent être les orvets, que peuvent être les staphylins qui viennent manger les œufs de limaces ou d'escargots. On va permettre à un hérisson de pouvoir se délecter de limaces et d'escargots en passant dans sa promenade nocturne.
0: D'accord. Donc en fait, on sert de la nature pour réguler la nature, tout simplement.
2: Voilà, on essaie de trouver l'équilibre.
0: Alors, on va y revenir. Vous entendez déjà le générique qui marque la fin de notre première heure d'émission et nous nous retrouvons après une courte pause.

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1: 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Les saints de glace, ce sont des saints, et aux États-Unis, les chœurs, le gospel, interprètent un certain nombre de chants que vous connaissez, comme « Oh, when the saints » par une chorale états-unienne, when the saints go marching in, Howard Gospel Choral.
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0: When the Saints Go Marching In. J'espère que vous dansez devant vos postes de radio. Howard Gospel Choir, ça déménage, ça fait du bien. Voilà de la musique. Nous avons Catherine qui nous appelle de Toulouse. Vous dansiez, Catherine, j'en suis sûr.
1: Ah non.
0: Ah non, oh, alors je me suis trompé. Alors, dites-nous, Catherine.
1: J'aurais préféré que vous nous passiez une par exemple, Maxime Forestier.
0: C'est pas toujours Maxime, hein. Je l'adore, hein. Vous savez, j'adore Maxime, hein, mais c'est pas toujours lui. Alors, dites-nous, Catherine, dites-nous.
1: Dans la ville, par exemple, oui. Que des trucs américains, mais bon.
0: Pour une fois, Catherine, ce n'est pas du rap. Alors, dites-nous, Catherine.
1: Famille aux États-Unis, hein.
0: Oui, ben non plus. Alors, dites-nous, Catherine, dites-nous, dites-nous.
1: Voilà. Alors, moi, j'appuie pour le thème de l'émission.
0: Oui.
1: Saint de glace.
0: Oui.
1: J'aimerais les connaître, ces saints de glace.
0: Alors, on peut répondre un petit peu, Catherine, parce que les saints de glace, on ne les connaît pas bien, justement. Alors, voilà. Alors, on peut dire que Saint-Mamère, donc le 11 mai... Alors, Catherine, je vous dis un petit peu qui sont les saints. Alors, le premier saint, Saint-Mamère, qu'on prie donc particulièrement le 11 mai, était un évêque de Vienne, pas en Autriche, mais en France. D'accord, un évêque, un religieux, un ecclésiastique. Saint Pancras est un martyr. Il aurait été tué à Rome, on n'est pas tout à fait sûr, peut-être sous Dioclétien, on n'est pas très très sûr. Quant à Saint Servais, là aussi, on n'est pas très sûr parce qu'il est assez peu connu. On retrouve quelques traces de ce saint dans la légende dorée de Jacques de Voragine, mais il y a un côté un petit peu légendaire. Quant à Saint-Yves et Saint-Urbain, compris un peu plus tard, Saint-Yves est le saint patron de la Bretagne, ça vous le savez, et puis Saint-Urbain était pape. Voilà, Catherine, ce qu'on peut dire.
1: Oui, alors, moi, je voulais dire ce dicton très connu, hein, que mes parents et mes grands-parents disaient, c'est « pleut à la Saint-Médard,
0: oui.
1: pleut 40 jours plus tard, à moins que Saint-Barnabé ne lui coupe l'herbe sous le pied. »
0: Oui, ou le bout du nez, ça dépend des versions. Enfin, oui, c'est un peu la même idée, oui. Oui.
1: Le plus connu, c'est celui-là. Alors, voilà. Pourquoi c'est un dicton qui vient d'où et pourquoi c'est ça, le rapport à la terre et à la pluie et au gelé, éventuellement.
0: Alors, on peut dire, Catherine, qu'il y a une observation, je dirais, paysanne, hein, qui s'est faite au fil des ans, et que les personnes ont observé, effectivement, que dans la nature, il y avait des cycles, ces cycles se reproduisaient, et qu'il y avait aussi des problèmes climatiques, notamment à un certain moment où eh bien, on avait l'impression que le printemps arrivait, que effectivement les journées étaient plus chaudes et les nuits continuaient à être froides. Et puis c'est pareil pour les pluies, il y a des moments où il y avait effectivement plutôt des tendances à se dire que la saison chaude arrivait et puis alors finalement la pluie restait encore présente un bon moment. C'est l'observation paysanne sur des générations et des générations qui a permis ce genre de raisonnement. Laurent, vous voulez ajouter quelque chose par rapport à ça sur la sagesse, peut-être, paysanne
2: C'est la sagesse populaire, en fait. Oui. Hein, les gens étaient pas forcément observateurs et très concernés par les récoltes, puisque la majorité des gens étaient des paysans. Et donc, les revenus de la famille provenaient souvent de la terre. Donc, c'était très important d'avoir des repères, en fait, tout simplement. Et donc, comme la foi était présente, on a vite associé la sagesse populaire avec le calendrier et les saints qui tombaient à ces dates-là.
0: Oui. Oui. Catherine, vous voulez ajouter quelque chose ?
1: C'est un rapprochement de cause à effet, on pourrait dire.
0: Oui, c'est l'observation, c'est la sagesse, c'est la tradition, disons.
1: Je voulais dire, l'invité, c'est très intéressant, la permaculture. Moi, j'ai fait mon potager pendant de nombreuses années, je ne peux plus le faire.
0: Ouais.
1: Justement, c'est intéressant la grelinette, parce que moi, je suis un peu fou, là.
0: Oui, oui, ben oui, oui.
1: J'ai plein de problèmes de dos, et mais j'ai jardiné longtemps et j'ai fait mon potager dans mon jardin.
0: Oui.
1: Et actuellement, je ne peux plus le faire.
0: Oui.
1: Ben oui, physiquement, je ne peux plus. Et malheureusement. Mais peut-être il aurait, votre invité, plus de conseils à nous donner. Si on est en fauteuil roulant, par exemple, comment peut-on aller dans son jardin faire quelque chose?
0: Alors,
1: et planter comment?
0: Alors voilà, très bonne question Catherine. Pour une personne en situation de handicap,
1: oui,
0: assez sévère dans un fauteuil roulant, comment, imaginons quand même un jardin relativement plat, hein, j'imagine,
1: oui,
0: comment fait-on, comment peut-on faire? Est-ce que les gens y ont déjà pensé tout simplement?
2: Bien sûr. La solution minimale, entre guillemets, c'est de travailler avec un jardin en bac, mais surélevé.
0: Et ah, en forme de d'accord.
2: Voilà ce qui permet en fait de rentrer à l'intérieur et d'avoir accès de tous les côtés aux différents légumes et vraiment à hauteur. Donc ça, d'accord, c'est une solution qui est utilisée parfois en maison de retraite où on a le souci en fait de permettre aux gens qui ont effectivement une perte de mobilité de continuer à avoir ce rapport avec la terre qui leur rappelle souvent beaucoup de souvenirs et qui permet de pouvoir continuer, oui, voilà, et d'attendre l'avenir avec impatience avec des récoltes en vue, quoi.
0: Ouais. Catherine, oui.
1: Oui, alors vous avez donné certains conseils pour les qui attaquent nos plantations.
0: Ouais.
1: Vous avez parlé des limaces notamment tout à l'heure.
0: Ouais.
1: Et j'ai été étonnée que vous n'ayez pas dit mettre un peu de bière, parce que moi je l'ai fait pendant des années, ça marche très bien.
0: Ah, alors la bière, sans être alcoolique, Catherine l'utilise pour le jardin. Est-ce que ça marche, Laurent, la bière?
1: Oui,
2: ça les attire.
0: Oui, un petit peu. Hein. Oui, alors.
1: J'en ai mis et ça marchait vraiment bien. Les limaces allaient se noyer ou se saouler, on pourrait dire.
2: Oui.
1: Je mettais un petit fond de bière,
0: ouais,
1: au milieu de mes salades, de tout ce que
0: je
1: mangeais. Et c'était vraiment efficace, hein, parce que. Les limaces attaquent vraiment tout. Hein.
0: Oui. Alors, est-ce que ça marche, Laurent, la bière?
2: Bien sûr, ça les attire énormément. Donc, l'idée, quand même, j'entends de les mettre au milieu des cultures. Moi, j'aurais plutôt tendance à les mettre aux quatre coins.
0: Ah.
2: Pour plutôt éloigner les limaces, en fait, et les faire partir dans les extrémités du potager, plutôt qu'au centre où, en fait, on va attirer les limaces des quatre coins du jardin, justement à l'endroit où il y a les cultures. Donc, moi, j'ai tendance si je le fais, à le faire vraiment en périphérie pour que toutes mes limaces du jardin fuient, en fait, vers ce breuvage qui les attire énormément, effectivement.
0: Ah oui. En Bretagne, c'est plutôt du cidre qu'on met, non? On met de la bière aussi ou...
2: Il y a des bons fabricants de bière. Hein,
0: oui, c'est vrai. C'est vrai.
2: Des petites brasseries artisanales qui font d'excellentes bières.
0: Oui. Et qu'est-ce qui attire les limaces avec la bière? C'est le sucre? C'est l'odeur? C'est quoi? C'est l'alcool? C'est...
2: J'ai pas creusé, mais c'est vrai que cette fermentation, c'est effectivement le sucre et la fermentation fait que l'odeur est décuplée.
0: Oui,
2: on l'utilise aussi dans les pièges afro-asiatiques, qui sont un autre fléau dans les jardins.
0: Le frelon boit la bière, non, quand même pas. Non, il est attiré.
2: Il est très attiré par la bière, effectivement,
0: et
2: le sucre.
0: Ouais. Merci Catherine de nous avoir appelé de Toulouse et d'avoir posé ces questions fort pertinentes. Alexis, à présent, qui nous appelle de Nancy. Alexis.
3: Bonsoir.
0: Bonsoir Alexis.
3: Bonsoir à vous, amis du jardin.
0: Oui, on va pouvoir dire ça. Alors, et de la permaculture, oui.
3: Et de la permaculture, moi je suis paysagiste de formation.
0: Oui.
3: Donc j'ai bien aimé cette émission.
0: Oui.
3: J'ai un CAP, j'ai fait un CAP de paysage. Et d'ailleurs, quand j'ai commencé mon CAP de paysage, j'étais profondément dépressif.
0: Oui.
3: Le jardin, le contact avec la nature, l'apprentissage de toute forme de variété, de rapport à la nature, que ça soit pour couper, planter, décorer, faire des massifs, augmenter, réduire.
0: Oui.
3: Ça m'a profondément soigné d'une dépression que j'avais déjà. Donc vraiment, je conseille à tous ceux qui ont des problèmes psychiques, on va dire, d'aller dans la nature.
0: Oui.
3: Et par ailleurs, je suis du coup, par là même, je suis aussi très inquiet pour une population d'enfants citadins, aux adultes et puis plus largement des adolescents et des gens qui sont très débranchés. Et il y a toute une génération qu'il faut absolument, j'aimerais le dire comme une prière à ceux qui écoutent,
0: oui,
3: emmener vos enfants dans les bois, emmener les enfants dans la forêt, emmener les enfants au potager, emmener les enfants dans les champs où il y a des vaches, montrez-leur la nature parce que c'est notre guide, c'est notre base, c'est notre repère et il faut connaître la nature. Ça fait que les gens sont, quand on a ce rapport avec la nature, on est beaucoup plus pondéré, on est beaucoup plus harmonisé, on est davantage armé. Et des enfants qui n'ont pas de contact avec la nature, il leur manque quelque chose. Alors s'il vous plaît, ne les laissez pas en carence de nature.
0: Carence de nature. Laurent, est-ce que vous êtes sensible à ce que dit Alexis ? Est-ce qu'il y a vraiment un effet positif sur la psychique, la santé humaine, la santé mentale, on pourrait dire, des personnes qui ont la chance de pouvoir être en rapport avec la nature ? Mm-hmm. Est-ce que ça a un effet positif ?
2: Bien sûr, y a une tradition au Japon qui parle de sylvothérapie. Aller dans les forêts, certains vont jusqu'à tenir les arbres et on ressent vraiment un profond bienfait.
0: Oui, bien-être.
2: Et, voilà, bien-être. Ouais. Mais de toute façon, oui, sans aller jusque-là, chaque contact avec le jardin. Et apparemment, il y a une... une sécrétion dans la terre qui est un peu une hormone du bonheur.
0: Ah.
2: Le fait d'aller dans la terre, de le toucher avec ses mains, procure un profond bien-être.
0: Ah, donc on aurait quelques effets.
2: Il y a même de la science là-dedans.
0: Ouais. Effet chimique naturel qui nous rendrait un peu plus heureux, une sorte de dopamine naturelle issue de la terre. Est-ce que vous voulez ajouter quelque chose, Alexis ?
3: C'est-à-dire que c'est aussi une... Oui, alors, c'était très beau pour moi parce que ça a équilibré aussi ma spiritualité. Et la nature, c'est pas seulement pour la nourriture. C'est aussi... il y a une dimension spirituelle dans le fait de... Et vivre l'écologie chrétienne parce que vraiment, c'est comme disait Jeanne d'Arc, pour Dieu et l'Église, Dieu et la nature, c'est tout un. Vraiment, une grande louange. J'ai un grand merci au Créateur pour tous ses dons et toute cette merveilleuse nature, quoi.
0: Oui, merci, merci beaucoup, Alexis. Alors, il y avait Emmanuel qu'on n'arrive pas à joindre. Emmanuel qui nous appelait des Pyrénées-Atlantiques. Il était très content en train de parler de la greninette qui permet de préserver la vie du sol. Voilà. C'est un outil de jardinage qui semble être connu quand même. Nous avons Claude qui nous appelle de la Touraine. Claude, alors
4: bonsoir,
0: Claude, vous avez un témoignage. Oui, bonsoir Claude.
4: Bonsoir. Bonsoir à votre invité. Oui, alors je vais diminuer la radio.
0: Oui, alors vous pouvez même la couper complètement, hein, parce que nous, on vous entendra mieux. Voilà, alors
4: voilà.
0: Dites-nous Claude.
4: Oui. Alors bien sûr, l'émission... est intéressante parce que j'étais moi-même agriculteur,
0: oui,
4: et mon épouse également. Alors,
0: oui,
4: la question de la grelinette, nous avons une grelinette dans le garage, et c'est vrai que je m'en sers peu, et là, j'ai mal au dos.
0: Ah bah alors il faut s'en servir, voilà, c'est simple.
4: Oui. Alors, voilà, nous avons une fille qui est contrôleur bio dans la Drôme.
0: Oui.
4: Alors, elle nous pousse un peu à toute cette permaculture, si l'on peut dire.
0: Alors quand vous dites, Claude, contrôleur bio, qu'est-ce que c'est contrôleur bio?
4: Contrôleur bio, c'est-à-dire qu'elle va contrôler les vignes, les oliviers, toutes les cultures qui existent.
0: D'accord, pour savoir si c'est bien en rapport avec la loi bio, par exemple.
4: Oui, voilà, d'accord. C'est ça. Oui, d'accord. Oui. Alors, je ne sais plus quel organisme qui l'emboît.
0: Oui, mais c'est pas grave. Ça fait rien. Alors, dites-nous. Alors, du coup, elle vous oblige un peu. Elle vous donne le goût de cette manière de faire, cette nouvelle manière de faire.
4: Alors, oui. Alors, c'est vrai que c'est un neveu qui a, entre autres, suite à des problèmes de santé, qui a des chèvres. Alors, c'est la laine mohair.
0: Oui, d'accord.
4: Il fait ça. Il n'a pas voulu, apparemment, se mettre dans l'arboriculture, où il fallait beaucoup traiter. Hein. Et nous étions dans l'arboriculture nous-mêmes.
0: D'accord.
4: Et les vignes. Et c'est vrai qu'il y a eu les problèmes économiques.
0: Oui.
4: L'arrachage des vignes actuellement dans la Drôme. Hein.
0: Je ne sais
4: pas si vous connaissez, hein, mais...
0: Alors dites-nous, non, je ne suis pas très au courant, moi, de l'arrachage des vignes dans la Drôme. Alors dites-nous, qu'est-ce qui se passe avec les vignes dans la Drôme?
4: Eh bien, il y a eu surproduction et un malaise dans la vente des vins.
0: Oui.
4: Au niveau des coopératives.
0: Oui.
4: Ils avaient tellement planté, agrandi les surfaces, que et bien maintenant ils arrachent.
0: Les arrachent. Alors il y a un problème de conception là général, je dirais. Alors on peut demander à Laurent ce qu'il en pense. Est-ce qu'il est au courant, Laurent, de cet arrachage des vignes dans la Drôme?
2: Bien sûr, il y a beaucoup de régions où il y a une surproduction de vin, comme le disait monsieur. Il y a eu une baisse de la consommation qui s'est reportée sur la bière dont on parlait tout à l'heure. Donc malheureusement, les vins en font les frais et pour essayer de maintenir les prix et donc un salaire à ces viticulteurs, certains sont ont mis en place des programmes d'arrachage effectivement de vignes pour aller diminuer la quantité et aller vers la qualité que demande souvent le consommateur maintenant.
0: Voilà, on boit peut-être un peu moins, mais un peu mieux.
2: Je crois.
0: Oui, c'est ça. Claude, qu'est-ce que vous pensez, vous, de ces nouvelles façons de faire? Est-ce que dans votre jardin, vous vous y mettez un peu?
4: Oui, bien sûr, bien que j'ai 80 ans, passé maintenant.
0: Oui, d'accord.
4: Ah, j'ai un peu mal au dos.
0: Oui,
4: mon épouse essaie de faire un peu ce genre de culture, oui, bien sûr, la permaculture, oui. Bien que nous avons encore des tracteurs et...
0: Oui. Est-ce que c'est difficile de changer ses habitudes quand on a eu...
4: Changer les habitudes, oui.
0: Est-ce que c'est compliqué, ça, de travailler différemment, disons? De même concevoir différemment quand on a passé des décennies à travailler la terre d'une certaine façon. Claude,
4: c'est difficile, oui, c'est sûr.
0: On peut poser la question à Laurent. Est-ce que certains agriculteurs, y compris des industriels peut-être, voient la permaculture avec finalement un mauvais œil, se méfient un peu?
2: Bien sûr, parce que la permaculture peut paraître un peu fantaisiste pour certains.
0: Oui.
2: Maintenant, il y a plein d'autres formes d'agriculture qui prennent en fait soin des sols, l'agriculture de conservation, l'agriculture en semi-direct. Il y a plein de façons de faire où on limite en fait le travail du sol.
0: Oui.
2: Qui nuit à la fertilité par rapport à l'érosion et par rapport aux engrais chimiques et à tous ces pesticides.
0: Je pense que tout le monde veut se débarrasser des engrais chimiques. Voilà. Hein, j'ai l'impression que les gens veulent se débarrasser. Il y a aussi des choses qui sont complètement surprenantes. Vous en parlez tout à l'heure. Il nous reste quelques minutes. On peut finalement, avec l'expérience de nos amis américains du Nord, faire pousser des légumes en hiver, en tout cas quand il fait très froid. Expliquez-nous ça, Claude. Laurent, pardon.
2: Oui.
0: Non, Claude, il te téléphone, pardon. Alors, Claude, oui.
2: Il y a Elliot Coleman, qui est un Américain, qui a mis au point en s'inspirant des maraîchers parisiens, des systèmes de culture qui sont en fait très réduits au niveau de la surface, mais extrêmement productif. La ceinture parisienne était pleine de milliers en fait de petits maraîchers, oui, qui faisaient 5 à 8 cultures dans l'année. Comme maintenant sur un champ, on en fait 1, 2, 3.
0: Alors, c'est très rare. Qu'est-ce qu'on a perdu?
2: On a perdu la main d'œuvre en fait, parce que on veut récolter de façon mécanisée, et donc il faut que la culture soit unique en fait pour avoir un système de récolte mécanisé. Alors que avant en fait, on pouvait faire 5 ou 8 cultures dans l'année parce que on les superposait. Et puis on récoltait manuellement, on pouvait avoir des contre-cultures au pied de la culture maître. On a la prochaine récolte qui est déjà en devenir. D'accord. Et donc quand on fait la récolte, et ben le suivant a la lumière et permet de pousser plus vite parce qu'il est déjà installé. Il attendait juste la lumière.
0: Donc il nous faut peut-être un peu plus de bras, un peu plus de main-d'œuvre, et puis un retour à la terre qui soit vertueux. Merci Claude. Claude qui nous appelait de Touraine, qui a plus de 80 ans et qui a passé sa vie comme agriculteur et qui se pose des questions aujourd'hui sur la permaculture grâce à sa fille. Nous avions Laurent que nous n'avons pas pu prendre au téléphone et qui nous appelait de Plaisir. Nous avions aussi Ada qui nous appelait de Villeurbanne. Qui se posait des questions, elle se demandait s'il y avait un certain nombre de choses qui pouvaient pousser dans le désert. On va demander ça à notre invité. Baptistine, qui nous appelait de Corse, qu'on prendra bientôt à notre antenne. Et Patrice, qui nous appelait d'Avignon, et qui voulait apporter des précisions sur la lune rousse, la pleine lune, d'avril, qui est très proche de la Terre, la lune étant à ce moment-là de l'année plus proche de la Terre. Laurent, est-ce qu'on peut faire pousser des choses, on disait en hiver, est-ce qu'on peut faire pousser des choses dans le désert? Ça semble carrément. Ah oui, c'est possible ça?
2: Alors, dites-nous. Oui, certaines personnes arrivent à reverdir des déserts en jouant sur la structure du sol.
0: Alors, c'est-à-dire
2: en faisant des cuvettes qui vont permettre, en fait, s'il y a une... un peu d'eau, de vraiment concentrer l'eau au pied d'un plan. Et cet arbre, en fait, va permettre de capter l'eau et grandir dans une zone qui est très aride et compliquée pour lui. Et en fait, il y a plein de cuvettes dans une pente qui en fait permettent de concentrer les matières organiques vraiment sur un point où on va avoir un petit arbre qui va pousser.
0: Donc ça pousse, même dans le désert, ça. Dans la glace hivernale, dans le désert, enfin, il y a beaucoup de façons, disons, de travailler de façon originale et nouvelle, alors qu'on n'en a pas toujours la conscience. Laurent, est-ce qu'on peut, si on s'intéresse à vos créations, vous rejoindre avec une adresse mail, un numéro de téléphone? Comment fait-on si on s'intéresse à la permaculture et à vos productions?
2: Le mieux, j'ai effectivement un site internet où il y a beaucoup d'informations que j'essaie de...
0: centraliser. Alors, voilà, dites-nous l'adresse.
2: Voilà, c'est plaisible.com. Alors, plaisir possible, en fait. C'est d'accord. La contraction des deux mots dans le sens responsable.
0: D'accord.
2: Comment je l'ai imaginé.
0: Alors,
2: et en fait, en ancien français, ça veut dire plaisant également. Alors. Donc, cela me plaît.
0: D'accord. Et alors là, on pourra trouver facilement toutes les informations dont on a parlé et un peu plus en détail. Remerciements à Denis Thomas, qui a contribué à préparer cette émission, à Jean-Paul Lérine qui l'a réalisé, à nos bénévoles qui ont pris vos nombreux appels ce soir, Laetitia et Anne. Pour l'heure, je n'ai plus qu'à vous souhaiter une bonne soirée, à remercier notre invité d'être venu de son Finistère très lointain jusqu'à nous pour nous parler de la permaculture. Merci Laurent, et nous parler bien évidemment des seins de glace. Je n'ai plus qu'à vous souhaiter une très bonne nuit, sans oublier de confier à la bonne garde de vos anges gardiens. Merci encore une fois Laurent, et à demain.
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0: Éric Picard, le génie du christianisme. Le génie du christianisme vous propose aujourd'hui le bureau, les Juifs de Pie XII. Et pour poursuivre notre évocation de la Seconde Guerre mondiale et du rôle central de Pie XII à cette époque, nous avons le bonheur d'écouter aujourd'hui Johann X. Bonjour Monsieur X.
1: Bonjour.
0: Alors vous avez fait vos études à Louvain en philosophie, en religion, en théologie, puis à la Grégorienne en histoire. Hein. Vous êtes docteur en histoire ecclésiastique à l'Université pontificale grégorienne et responsable des archives historiques de la Secrétaire d'État du Saint-Siège. Et depuis quelques émissions, nous ouvrons les cartons avec vous et nous allons de découverte en découverte. Et c'est absolument passionnant parce que on démonte finalement des a priori, des stéréotypes qu'on pouvait avoir sur le Saint-Siège, sur Pie XII, dont nous découvrons finalement la modernité théologique. Vous l'avez dit, dès 1916, il est très clair pour lui que les Juifs sont nos frères et qu'ils doivent être aidés. Et aussi la dimension très pratique, puisqu'on a compris qu'il organise cette espèce de petit groupe, le bureau, qui permet finalement de répondre à l'urgence et très probablement aussi d'organiser, on l'a suivi un petit peu lors de la précédente émission, tout un réseau qui permet très pratiquement, peut-être sans faire trop de bruit, toutes ces familles qui étaient promises à la mort.
1: Oui, sans faire du bruit, parce que c'est, le bien ne fait pas le bruit et le bruit ne fait pas du bien. Ça, c'était, disons, le paradigme d'une nonce en Roumanie que j'ai trouvé sur son d'hier, en effet, son journal. Et il l'a pris à la lettre, disons, ce paradigme. Parce que Cassulo, c'est Monsieur Cassulo qui a collaboré avec des prêtres, des religieux, en Roumanie, pour sauver des Juifs le plus possible. Il était confronté avec le problème, le grand problème, à un certain moment, des baptêmes. Parce que, comme beaucoup de gens ne savent pas, mais au début de la persécution des Juifs, c'était en effet la race, ce n'était pas la race, c'était la religion juive. Et alors, il y avait une différence pour les Juifs baptisés, chrétiennes, et ceux qui ne l'étaient pas. Et en effet, les grandes déportations de 40, de 39, 40, sont tous surtout des Juifs, des vrais Juifs de foi de Moïse, non, voilà. Si on veut dire ça. Mais comme cela. Puis, les Allemands, avec leur conférence de Wannsee, change
0: la règle du jeu.
1: Change le droit, oui. Vraiment. Oui. Et oui, la règle du jeu change complètement dans tous les pays qui sont entre-temps occupés aussi. Et vous devez vous imaginer ce que ça provoque. Tout d'un coup, ils disent, non, tout le monde qui est du race juif, jusqu'à la troisième génération, ça veut dire votre grand-père et mère, non? Naturellement, il y a des gens qui ne savent même pas, oui, que leur grand-mère et père, ou un des deux, étaient juifs d'origine, une fois. Non, ils le découvrent, et naturellement, c'est une immense extermination. Oui.

0: Il faut bien distinguer avant 42 d'après 1942. Et finalement, un juif catholique, un juif baptisé, même simplement par un papier, si je vous suis bien, et si je me souviens de ce chapitre 4 de votre histoire où le bien ne fait pas de bruit, à partir de 42, le papier ne suffit plus. Et là, ça change complètement les choses.
1: Oui, et le papier même était une grande challenge pour le Saint-Siège même, pour Pie XII et pour les évêques en place. Parce que qu'est-ce qu'on fait avec le baptême donné à un juif? Le juif doit se convertir. Est-ce qu'il est disponible de se convertir vraiment à la foi du Christ? Ou est-ce que c'est simplement une pause, justement, pour sauver sa vie à ce moment-là. Et là, en effet, Cassullo est confronté avec ce problème. Et il demande, avec une lettre, des explications de la doctrine de la foi.
0: Ah, mais oui.
1: De la congrégation, non, du Saint-Office à ce moment-là. Et la première fois, notamment, le Saint-Office d'office répond comme il faut. Ils disent oui, le droit canon est très clair à ça. Il faut une préparation, il faut être très prudent, il faut prendre son temps pour cela. Mais il n'y a pas de temps parce qu'il y a la guerre, il y a la persécution en route. Et le temps, c'est la seule chose que les gens n'ont pas à ce moment-là. Et Cassullo, en effet, il se rend compte qu'avec cette réponse, il ne va pas aller loin avec la situation dramatique et tragique qu'il est en train de voir dans les rues autour de sa nonciature. Alors, il dit « Je le redemande ». Il fait une deuxième fois et la deuxième fois, le Saint-Office change un peu la réponse. Cette fois-ci, la réponse est un peu plus, disons, romaine. Et on ajoute quand même que, vu que les circonstances peut-être ne le permettent pas, le prêtre doit quand même agir de conscience. Naturellement, cette phrase m'a frappé aussi, parce que si le prêtre doit agir de conscience, oui, c'est vraiment à lui à décider, non ? En tout cas, dans chaque cas, presque. Et en effet, dans le chapitre, je ne vais pas plus loin d'élaborer ce problème, mais le problème persistait, et c'est jusqu'aujourd'hui pour moi encore pas résolu. Comment ils ont fait. Je sais que, parce que c'est écrit dans ces rapports, que même les baptêmes, le gouvernement envoyait des espions pour voir si les baptêmes avaient lieu vraiment. Réellement, et si ce n'était pas, disons,
0: un jeu de rôle pour protéger.
1: Un jeu de rôle pour puis donner un petit document et sortir de l'église avec ce document. Et il le sait, le nonce, que le gouvernement fait l'inspection des baptêmes, non ? Et qu'ils sont en effet... ils ont peur, naturellement, pour tout cela. Comment ils ont fait, je ne sais pas. Mais quand même, ils ont sorti avec des baptêmes à gogo en Roumanie. Et ils ont fait... Des milliers de gens ont eu des baptêmes pour se sauver avant la date qu'on a indiquée, qui était fatale aussi pour ceux qui étaient baptisés.
0: Et ce sont des Juifs qui ont survécu et qui sont restés Juifs.
1: Oui.
0: C'est-à-dire
1: aussi ça. On a naturellement, la critique de temps en temps a pris un ou deux exemples où il y avait une personnage, c'était une mère supérieure, qui ne voulait pas redonner l'enfant juif à la communauté juive. Moi, je connais des Juifs qui se sont sauvés et qui m'ont clairement dit, après la guerre, la famille catholique où j'étais m'a dit simplement, si tu veux retourner chez

0: vous retourne.
1: Voilà, retourner dans la communauté juive, dans la foi communauté d'origine. Juive.
0: Ça veut dire que ces baptêmes étaient en effet un peu
1: une parenthèse.
0: Une parenthèse, oui, pour sauver la vie des gens. Et ça, c'était la volonté de Pie XII. Hein. L'ordre est sauver le plus possible les Juifs.
1: Alors, par tous les moyens et avec, finalement, le principe de subsidiarité, c'est-à-dire que chaque prêtre, chaque nonce, chaque évêque réagit à la situation dans laquelle il est et que lui seul, surtout à l'époque, pouvait connaître.
0: Et Casulo, il est très... c'est un homme très intelligent aussi. À un certain moment, il dit, mais à la fin, c'est la grâce divine, non, qui décidera si le baptême a de l'effet ou pas. Et là, je dois dire, c'est un homme très moderne.

0: Nous avons l'immense chance de découvrir avec Yoannix, historien, archiviste, auteur d'un ouvrage alors qui peut paraître effectivement très imposant, Le Bureau, sous titre Les Juifs de Pie XII, qui regorge d'informations et d'exemples extrêmement précis à quel point Eugenio Pacelli, Pie XII, a une obsession dans cette tourmente de la guerre, qui est de sauver les Juifs, de sauver le maximum de Juifs. Alors c'est sûr qu'on pourra toujours voir le verre à moitié vide ou à moitié plein, c'est-à-dire, et on a parfois ça quand on écoute des gens qui ont sauvé et qui regrettent tous ceux qui n'ont pas pu sauver, mais force est de constater qu'il y a des centaines de milliers d'hommes et de femmes et d'enfants qui ont réussi, grâce à cette modernité qu'on évoquait avant la pause, d'hommes d'église, voilà, qui prennent des décisions théologiques logiquement extrêmement novatrice pour sauver des vies humaines, avec une organisation, alors le bureau, mais aussi tous ces réseaux qui se mettent en place. Et ce livre fourmille d'exemples précis. Alors les titres de chapitres, c'est presque un inventaire à la Prévert, et c'est extrêmement beau. Alors on n'aura pas le temps de tout voir, mais histoire d'une tasse de café, d'un double langage, chronique d'amour et de homard. Bon, tout ceci relève quand même de réalité. Juste un point sur les intellectuels. Vous avez quand même découvert qu'il y a, et c'est très lourd en fait à lire, une perte extraordinaire pour nous Européens, chronique de génie perdu pour l'Europe.
1: Oui, ça aussi, ça fait partie, parce que naturellement, entre les Juifs, il y avait des Juifs chrétiens et non chrétiens, il y avait un grand groupe des intellectuels, oui. On le sait, on a des autres exemples, qui ont survécu la guerre et qui se sont rendus très, très utiles pour l'humanité après. Mais il y avait quelques-uns des génies que le Vatican, qu'ils ont touché, disons, la veste du pape, si je peux dire comme ça, par hasard ou par nécessité. Et un d'eux qui m'a frappé personnellement, parce que à ce temps-là, comme vous avez dit, j'ai fait des études à Louvain et tout ça, et j'étais prédisposé pour devenir un expert de la Renaissance. Et dans ces études, j'avais étudié Christ Heller. Et oui. Dans ma philosophie, j'avais étudié Martin Heidegger, oui. Que personne faisait à ce temps-là. Et j'étais le seul. Mais les deux sont liés. Parce que Christ Heller était un élève de Heidegger, ensemble avec Hannah Arendt.
0: D'accord.
1: C'était le groupe des Juifs, en effet, qui faisait partie de l'école de Heidegger. Et moi, par hasard, mais 40 ans après, à Louvain, ou 30 ans après, je prends Heidegger comme philosophe, ne pas sachant que je me trouverai aussi Christ Heller et Heidegger après, sur ma voie, avec Pie XII. J'ai retrouvé, disons, cet ensemble allemand, de nouveau, dans les papiers. Et Christ Heller, et tout d'un coup, je vois le nom Christ Heller, Oscar Christ Heller, entre ceux qui ont un dossier. Le dossier est vide. Oui, c'était naturellement, j'étais largement déplu parce que je voulais naturellement lire tout. C'est pas vide, il n'y a que son curriculum qu'il a écrit lui. Le curriculum jusqu'à 39. Et il demande en effet d'être aidé pour que... il a déjà été aidé en Italie, il est échappé de l'Allemagne et il enseigne en Italie pour le moment, mais puis les lois en Italie aussi le font impossible pour lui continuer. Il doit trouver un moyen d'échapper d'Europe. Non. Et il n'y a pas de lettres ou rien, mais il y a quand même... Il a toucher, disons, le Vatican quelque part. Moi, je suppose que on a fait un téléphone ou un contact avec Gentile, le Giovanni Gentile, le professeur Gentile, avec lequel Christeller était déjà en contact professionnellement, disons, et qui était à ce moment un parlementaire italien et qui pouvait, en effet, aider d'autres façons, peut-être, Christeller, pour échapper en Amérique et trouver la continuation de sa carrière. Professionnel à l'université, qui a fait, il est devenu le plus grand, un des plus grands, un des deux plus grands, parce que l'autre était Eugenio Garin en Italie, un des plus grands phénomènes de l'étude d'humanisme et de Renaissance dans le monde. Mais ce qui m'a frappé de Christeller, quand, comme professeur en Amérique, il n'a jamais parlé de ses efforts d'échapper et comment il l'a fait et qui il a contacté pour cela. Ça veut dire qu'il y a aussi là un ombre, un silence complet sur une petite période de sa vie dont on ne sait rien.
0: Ouais.
1: Et on ne savait rien. Et heureusement, on a trouvé le dossier parce que ça veut dire quand même qu'il y avait un moment dans sa vie qu'il a appelé. Il a fait appel à l'Église catholique quelque part pour avoir une aide et sauver sa vie.
0: C'est ça qui est passionnant en vous écoutant et en vous lisant, se rendre compte finalement que la part de secret, la part d'ombre, la part de silence ne cache pas l'inaction, ne cache pas le désintérêt, mais à l'inverse, des réseaux d'aide très individualisés, mais qui sont efficaces et qui ne touchent pas que les intellectuels. Votre avant-dernier chapitre s'intitule « Chronique d'un homme ordinaire et d'une fillette de 8 ans ». Là, on n'est pas sur des universitaires de haut vol avec des contacts. Le Saint-Siège vient en aide à tout le monde.
1: Oui, là, on est dans un cas vraiment... disperato, caso...
0: Désespéré.
1: Mais les Italiens le disent... Disperato, non ? Et c'est vraiment le mot à dire ici, parce que la famille est, disons, divisée. Le fils est pas loin de Bologne. Et cet homme de Delacem, en effet, qui écrit au pape à propos de cette famille. Et le pape intervient, fait intervenir, le bureau intervient, premièrement, pour les deux, pour sauver les deux parents, ils doivent passer par les frontières italiennes pour joindre le fils là, près de Bologne. Et puis, il y a la petite fille. Et la petite fille, les parents ont décidé de la envoyer à Budapest.
0: Oh.
1: Parce que Budapest était le paradis pour les Juifs.
0: Oui.
1: Jusqu'à un certain moment,
0: oui.
1: Et ce moment-là n'était pas prévu par personne. Et le cas le démontre. Parce que les parents vraiment étaient convaincus que la fille Maya, elle s'appelle Maya, serait... Et elle avait 8 ans. Et on peut s'imaginer, non ? Cette fille de 8 ans qui va chez une tante qui vit à Budapest pour être sauvée. Là, tu seras au sécur.
0: En sécurité.
1: Pour le reste de la vie. Et entre temps que les parents viennent, parce que ça dure quand même plus qu'un mois, deux mois, toute cette... action de sauvetage. Quand les parents entrent en Italie et sont sauvés, ils peuvent rejoindre le fils et ils vivent là en, disons, protection, semi-protection, disons, jusqu'à la fin de la guerre. Ils vont survivre. Maya, malheureusement, est attrapée par le mal des nazis. Et déporté. Moi, j'ai fait une petite recherche et je pense d'avoir trouvé son nom sur la liste des déportés à Auschwitz. Et ça veut dire que Maya, comme fille de 8 ans n'a pas pu plus être sauvée. C'était trop tard. Et la famille est allée vivre à Tel Aviv après la guerre, premièrement en Yougoslavie et puis en Tel Aviv. Ils ont continué la vie. Ça veut dire qu'ils ont perdu leur fille la plus petite de la famille à cause de la cruauté du nazisme.
0: Ce qui montre bien aussi toutes les difficultés des choix individuels pendant cette période. On ne savait pas exactement comment se sauver et on pensait faire le mieux. Et en fait, on s'était mis dans la gueule du loup, mais sans le savoir et surtout sans le vouloir.
1: On fait des choix le meilleur possible, mais puis le lendemain, la situation politique changeait et le choix meilleur, le lendemain, était le choix le plus... horrible.
0: Cet exemple tiré de votre ouvrage, hein, je rappelle le bureau Les Juifs de Pie XII, fait écho et je ne peux qu'en vous encourager à ouvrir ce livre. À toutes sortes d'exemples très précis que vous utilisez pour démontrer à la fois la possibilité d'un sauvetage, la complexité d'un sauvetage, les réussites et les échecs. Je pense qu'on se souviendra de Maya, qui retrouve un nom et une histoire grâce à vous, et qui montre que les choix sont toujours simples quand on est historien. Et, a posteriori, on peut toujours dire « alors j'aurais fait, nous aurions dû ». Mais vous l'avez dit, Eugenio Pacelli avait ce génie pratique de ne pas s'embarrasser de théorie, et puis... Bah, très pratiquement, d'encourager tout ce qu'ils pouvaient. Alors, sans imposer le martyr, ça ne se décrète pas à Rome, mais quel risque ont pris toutes ces bonnes sœurs, tous ces prêtres, tous ces frères dans cette histoire.
1: Oui, et on avait aussi, dans les rangs des catholiques, des gens qui étaient quand même affiliés un peu avec les fascistes ou avec les nazis, aussi ça. Ils devraient être très prudents pour cela, parce qu'on avait des espions, aussi dans le Vatican et aussi autour du Vatican. C'était une œuvre vraiment à risque de vie, chaque jour, et aussi de l'invasion du Vatican, parce que,
0: faux pas ou erreur
1: dans cette énorme entreprise aurait fait point final avec le Vatican même. Et ça, c'est le génie, en effet, de Pacelli.
0: Merci infiniment, Yoannick, de nous avoir fait découvrir cette histoire finalement méconnue. Merci à Tanguy, notre technicien, et à la semaine prochaine.

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1: Tout de suite, nous retrouvons Jérôme Drouet pour la deuxième partie de sa conférence sur les origines de l'année liturgique. Cette conférence était donnée dans le cadre du parcours sur la patristique organisé par le service formation permanente du diocèse de Laval.
2: Donc, on vient de faire un panorama condensé et on a vu que le calendrier de l'année liturgique s'est forgé patiemment au fil des siècles. Et à cet égard, ce qu'on va essayer de montrer, c'est la contribution originale et féconde de saint Ephrem, qui, dès le IVe siècle, a eu l'intuition de l'année liturgique. Donc, il fait partie des premiers, sinon le premier parmi les pères, à avoir perçu toute la richesse symbolique et toute la dynamique aussi de l'année liturgique. Donc c'est notre troisième partie, saint Ephrem et le sens de l'année liturgique. Alors, quand on dit le sens, cela implique deux aspects. D'abord, le sens, c'est l'idée de signification, le sens d'un mot. Mais c'est aussi la notion de mouvement, de direction, de dynamique, hein, c'est-à-dire le sens de circulation, par exemple. Alors, un premier point qu'on va consacrer, l'intitulé que j'ai choisi là, c'est la conscience d'un temps orienté vers l'éternel. Et là, c'est un premier aspect important, c'est la question de l'orientation du temps et de nos vies. Vous savez que sur le plan liturgique, dès l'Antiquité, lors des célébrations dans l'Église, la prière se fait vers l'Orient. L'Orient, c'est-à-dire la direction du soleil levant, qui signifie symboliquement le mystère du Christ mort et ressuscité. Alors de la même manière, saint Ephrem a cette vive conscience que le temps et l'histoire sont orientés vers l'éternité, et en définitive, orientés vers le Seigneur lui-même qui est l'éternel. Alors une première illustration de cette trajectoire eschatologique, c'est-à-dire vers les fins dernières, c'est une exégèse, c'est-à-dire un commentaire de l'Écriture, que Ephrem va volontiers développer. Vous vous souvenez, ça fait une petite révision par rapport à la dernière séance, on a parlé d'exégèse typologique. Donc, le principe de l'exégèse typologique, c'est d'établir un parallèle. Et souvent, c'est un parallèle entre l'Ancien et le Nouveau Testament. Alors, saint Ephrem est particulièrement virtuose dans ce domaine-là, mais il y a une véritable profondeur. C'est-à-dire que ce que j'ai mis en sous-titre ici, cette exégèse montre vraiment une méditation profonde sur le mystère de la rédemption. Alors, en particulier, il y a beaucoup de parallèles typologiques qui sont exploités par saint Ephrem, et il y en a un qui l'utilise volontiers, c'est l'évocation du Christ comme nouvel Adam. Alors, on peut faire un petit retour sur la source biblique de cela. C'est, il y a plusieurs passages, mais vous en avez un qui est très clair. C'est première lettre aux Corinthiens, chapitre 15, et saint Paul qui dit ceci: « La mort étant venue par un homme, c'est par un homme aussi que vient la résurrection des morts. En effet, de même que tous les hommes meurent en Adam, de même, c'est dans le Christ que tous recevront la vie. » Alors on va examiner, sur votre document, il y a trois exemples, parmi beaucoup d'autres, il y en a plein, j'en ai choisi trois, qui montrent cette exégèse typologique qui rapproche Adam et le Christ. Alors vous verrez le troisième exemple, on élargit un petit peu, c'est un peu plus large. Mais là on reste dans le sillage de l'enseignement de saint Paul. Alors premier exemple, un extrait des hymnes de Nisib. Il aimait tellement sa ville qu'il a écrit des hymnes. Voici ce passage. « Il livra ses mains au clou pour qu'elle soit transpercée, à la place de la main qui avait cueilli le fruit. Son visage fut frappé dans la salle du prétoire, à la place de la bouche qui a mangé en Éden. » Et donc là, il y a un art de figurer très concrètement le mystère du salut. Vous savez, ça fait un peu penser à une image de cinéma. C'est-à-dire, ici, on met l'accent, on fait comme un gros plan, par exemple sur les mains. Et donc, on voit bien le contraste entre les mains cupides et coupables d'Adam, qui a cédé à la tentation et a désobéi à son Seigneur, et en contraste, les mains innocentes, les mains ouvertes et crucifiées de Jésus, qui s'offre pour le salut d'Adam et des pécheurs plus largement. Autre type de contraste entre la bouche fautive d'Adam qui a mangé le fruit interdit et la bouche innocente du Christ qui est victime des outrages en sa passion. Et à travers ces images toutes simples, vous voyez, c'est extrêmement simple, hein, il y a une sobriété de détails, et on entrevoit le mystère de la rédemption. L'homme pécheur est racheté par la passion du Christ, la miséricorde divine répare les errances humaines depuis l'origine. Alors, un autre exemple, cette fois-ci, un extrait du commentaire sur le Diatessaron. Alors, le Diatessaron, ce mot vous intrigue peut-être, en fait, c'est la source qui existait à l'époque de saint Éphrem, qui donc donnait le contenu des évangiles. Alors la particularité, c'est que le Diatessaron se présentait un peu comme une espèce de compilation des quatre évangiles. Alors il y a une subtilité, mais je ne vais pas entrer trop dedans, c'est que celui qui a écrit le Diatessaron, qui s'appelle Tatien, lui est considéré comme hors de l'Église, et que le choix de faire une espèce de compilation, c'est pas perçu. En revanche, le commentaire biblique fait par Éphrem, lui, a toute sa pertinence. Et d'ailleurs, vous le voyez parce qu'il commente des versets qui nous sont familiers et qui sont de la nourriture biblique. Alors, après cette parenthèse, ce petit passage. Il en sortit du sang et de l'eau. Donc là, vous voyez, c'est le récit dans l'évangile de Saint Jean. C'est-à-dire l'Église elle-même édifiée sur le Christ. De même, l'épouse d'Adam fut-elle tirée de son côté. La côte d'Adam, c'est son épouse. Et le sang de notre Seigneur, c'est son Église. La mort sortie de la côte d'Adam et la vie du côté de notre Seigneur. Donc là, nouveau parallèle entre Adam et le Christ, à partir d'un autre rapprochement corporel, cette fois-ci il est question de côte et de côté, donc il y a toujours cette dimension très incarnée, et il est intéressant d'observer que le lien qui est fait entre la côte d'Adam et le côté transpercé du Christ débouche sur une interprétation spirituelle. Alors brièvement, vous voyez qu'il y a un point commun, c'est-à-dire il y a l'idée d'une fécondité. C'est-à-dire, de la côte d'Adam est née Ève, son épouse, on a pu dire une fécondité amoureuse. Et au passage, très intéressant quand même, cette côte d'Adam, c'est que la côte, c'est ce qu'il y a de plus proche du cœur. Et c'est bien une façon de nous dire que cette compagne qui est donnée à Adam, c'est bien celle qui a le plus de prix aux yeux d'Adam. Et c'est pourquoi il s'écrit « Elle est la chair de ma chair ». En ce qui concerne le Christ, du côté du Christ naît l'Église, qui est également sa bien-aimée. Le don du Christ se fait par amour, un amour de nature conjugale, de nature sponsale. Donc il y a un lien, une sorte de continuité qui est envisagée, mais il y a aussi une opposition, il y a un contraste. Puisque, c'est la dernière phrase, hein, la mort sortie de la côte d'Adam et la vie du côté de notre Seigneur. En ce qui concerne Adam, c'est le péché original qui est impliqué, donc la mort. Et en ce qui concerne le Christ, c'est le rachat des péchés par le sang du Christ. Et le sang, vous savez, on le voit bien de façon physiologique sans hésiter, mais c'est quelque chose qui est très fort dans la culture juive. Le sang, c'est la vie. Donc là, c'est vraiment l'évocation de la vie divine qui nous est donnée. Alors, autre commentaire de la Passion. Vous verrez que là, il y a une petite variation dans le troisième exemple, mais qui est intéressante. Et au passage, cela correspond au texte de dimanche dernier, pour la fête du Christ roi de l'univers. Alors voici ce passage. « Souviens-toi de moi dans ton royaume. C'est parce que le larron avait vu avec les yeux de la foi la dignité de notre Seigneur au lieu de son ignominie et sa gloire au lieu de son humiliation qu'il dit « Souviens-toi de moi ». Ce qui apparaît maintenant, les clous, la croix, ne me fait pas oublier ce qui sera à la consommation et qui n'est pas encore visible, ton royaume et ta gloire. C'est donc un voleur qui a ouvert le paradis et non pas un juste. Il avait été fermé par Adam, d'abord juste puis pécheur, et c'est un pécheur converti qui, victorieux, le rouvrit. Alors là, il y a une variation, c'est-à-dire là, on n'est plus dans le parallèle strict entre Adam et le Christ. C'est plutôt un rapprochement paradoxal, c'est-à-dire que on compare d'une certaine manière Adam, le premier homme exclu de l'Éden, et puis le bon larron qui est le dernier homme rencontré par Jésus, admis au paradis, et même premier admis au paradis. Les premiers sont les derniers, et inversement, enfin les derniers sont les premiers. Et donc ce parallélisme original, finalement, véhicule la même signification, c'est-à-dire qu'à nouveau, Ephrem met en relief la réparation de la chute grâce au don du Christ, au don de sa vie. Et le bon larron est même présenté comme un modèle de foi en la miséricorde du Christ. Et ce qui est assez touchant aussi dans ce passage, c'est que le brigand crucifié est exemplaire par sa capacité à reconnaître le Christ au-delà des apparences. Vous voyez, ce qui apparaît maintenant, l'écluse de la croix, ne me fait pas oublier ce qui sera. Ton royaume et ta gloire. Voilà, donc ces différentes exégèses là, qu'on vient d'écouter mettent bien en avant la vocation de toute personne, donc à travers Adam, à travers le larron, à se tourner vers Dieu et à désirer le ciel. Autrement dit, lorsqu'on parle du sens de l'année liturgique et finalement du sens du temps humain, ce qu'il faut probablement installer en premier, c'est la destination finale, si vous voulez, c'est-à-dire la vocation à l'éternité. Une fois qu'on a dit cela, je pense que ça resitue bien. Et après, on va pouvoir discerner le concret. Alors, en termes poétiques, il va aussi exprimer cette aspiration au ciel. Alors, de façon originale, donc c'est le point suivant, avec une évocation de l'avant-paradis. Alors, l'avant-paradis, c'est une notion qui est propre au christianisme syriaque. Autre façon, mais belle façon, de dire autrement le purgatoire. L'avant-paradis. Alors, l'avant-paradis, qui intervient dans les hymnes sur le paradis, c'est finalement un lieu intermédiaire de purification provisoire avant le paradis. Ça correspond à peu près donc au purgatoire. Alors, je vous lis ce petit passage, et puis vous allez voir que là aussi, il y a une perception de la vocation à l'éternité. Alors, je précise tout de suite pour qu'il n'y ait pas de difficulté à comprendre cette strophe, c'est que dans ce passage, Ephrem évoque de façon imagée les mois de l'année. Mais les mois de l'année sont dans l'avant-paradis. Donc on sort du temps. Un mois porte les fruits et son voisin les fleurs, les sources de jouissance, ouvertes s'y épanchent. Vin et lait, miel et beurre. Décembre porte l'herbe. Janvier, son compagnon, porte à son tour le grain. Février, court vêtu, porte radieux les gerbes. Alors, ici, quelques particularités. D'abord, on a l'impression que cet avant-paradis, c'est une espèce d'âge d'or. Vous voyez, on a une impression de fécondité et d'abondance. On retrouve des motifs bibliques, le lait et le miel. On rajoute même le vin et le beurre. Vous voyez, c'est Byzance. Et en plus, autre particularité, on voit une disparition des différences entre les mois de l'année, entre les saisons. Puisqu'on est dans un contexte eschatologique, donc là on sort de l'histoire, si vous voulez, et du temps humain, il y a des choses incroyables qui se déroulent. Par exemple, le mois de février, alors dans le monde oriental, c'est un peu différent de nous, mais le mois de février, c'est le mois lugubre par excellence. Si vous voulez, c'est un peu l'équivalent du mois de novembre en Occident, si vous voyez ce que je veux dire. Et en plus, alors étonnamment, dans le monde syriaque, le mois de février, c'est le mois des défunts, hein, du point de vue liturgique, parce qu'il y a un certain nombre de mémoires des défunts. Et donc, quand on regarde ici, vous voyez les deux derniers vers, « Février court vêtu porte radieux les gerbes ». Et donc, on voit que ce mois censé être lugubre et glauque est associé à la chaleur estivale et à la moisson. Et donc, c'est une belle façon de signifier que le temps humain a vocation à être transfiguré et à entrer dans le temps de Dieu. Vous voyez que la poésie permet aussi d'exprimer ce genre d'éléments qui dépassent notre raison. Voilà, donc ça c'était pour vous camper clairement la direction le ciel, c'est nettement établi par Ephrem. Alors, ce qu'il faut ajouter, c'est que si la voie du ciel est bien la voie royale aux yeux d'Ephrem, pour autant, le poète ne néglige pas l'importance du temps humain. Il va même rappeler l'extrême valeur de ce temps sur le plan de la vie de foi, de la vie chrétienne et sur le plan liturgique. Donc c'est le deuxième aspect dans cette partie-là, une considération liturgique du temps. Donc une première chose qu'on peut pointer, c'est que la foi d'Ephrem l'amène à discerner des temps liturgiques qui sont particulièrement importants. Et vous vous souvenez qu'à l'époque d'Ephrem, le calendrier chrétien est en cours d'élaboration. On ne peut pas se dire, tiens, voilà, il y a tel ou tel élément. Bon, on a quelques idées, bien sûr, mais Ephrem, lui, a cette capacité, et c'est le premier type d'exemple, à mettre en relief des massifs de fêtes. Alors, le massif, c'est au sens floral, voyez, c'est-à-dire qu'il y a une splendeur particulière qu'on va voir comme dans un jardin. Vous allez voir, voilà, il y a des magnifiques roses, un endroit donné ou un autre type de massif. Et il attire notre attention sur, finalement, ce qui est le plus susceptible d'être souligné dans l'année liturgique. Alors, premier exemple, dans une hymne sur la nativité, une hymne qui était chantée le jour de Noël. « Que ton jour, mon Seigneur, apporte toute joie. Avec des fleurs de paix, nous fêterons ta Pâque. Qu'au jour de ton ascension, nous soyons exaltés. Qu'avec le pain nouveau, en soit fait mémorial. Seigneur, multiplie pour nous la paix, pour que nous fêtions les trois solennités de la divinité. » Donc cette hymne du temps de Noël, enfin du jour de Noël, vous l'avez remarqué, je pense, met en relation trois fêtes principale de l'année liturgique. Noël, donc c'est dans les deux premiers vers, que ton jour, c'est le jour de Noël, c'est l'actualité du moment, que ton jour, mon Seigneur, apporte toute joie. Pâques, qui intervient dans la continuité immédiate, avec des fleurs de paix, nous fêterons ta Pâques, et vous remarquez au passage le motif floral associé à la résurrection, avec ce côté printanier, qui est volontiers relié à la résurrection, on y reviendra plus tard. Et puis, troisième fête, l'ascension, donc qu'au jour de ton ascension, nous soyons exaltés, avec cette idée d'élévation. Alors, ces trois solennités majeures ont un point commun fort, c'est que toutes trois manifestent la divinité du Christ. D'ailleurs, c'est ce qu'il dit à la toute fin, hein, pour que nous fêtions les trois solennités de la divinité. Alors, on va préciser une petite chose quand même, vous avez peut-être cela à l'esprit, c'est que, c'est intéressant, ces trois fêtes sont présentes dans le credo. Vous regarderez, on peut faire l'expérience hein, brièvement, mais que ce soit le symbole des apôtres ou le symbole de Nicée et Constantinople, ce sont les trois seules fêtes identifiables, enfin, explicitement. Je lis, hein. Par l'Esprit Saint, il a pris chair de la Vierge Marie et s'est fait homme. Noël. Juste à la suite, hein, tout s'enchaîne. Crucifié, d'ailleurs c'est vertigineux, hein, il s'est fait homme et crucifié, l'enchaînement. Crucifié pour nous sous Ponce Pilate, il souffrit sa passion et fut mis au tombeau. Il ressuscita le troisième jour, conformément aux Écritures. Pâques. Et juste après, et il monta au ciel. Et il n'y a pas la Pentecôte, par exemple. Alors on parle de l'Esprit Saint, je crois dans l'Esprit Saint qui est Seigneur, etc. Mais sont les trois fêtes véritablement évoquées. Et vous voyez, cette intuition d'Ephrem correspond bien à ce caractère primordial de ces fêtes. Un autre exemple, avec une autre strophe des hymnes sur la nativité, c'est l'hymne 22. « Trois mois ont fait une tresse et d'exploits l'ont couronné. Le béni a servi sa nativité, le désiré sa résurrection et le réjoui son ascension. À son couronnement, les mois ont contribué. » Béni soit celui qui a fait en ces mois prouesse. Donc on retrouve les trois fêtes de la nativité, de la résurrection et de l'ascension. Vous remarquez au passage que les mois donc, sont même désignés comme des serviteurs du dessein de Dieu. Le béni a servi sa nativité. Le béni, c'est le mois de décembre. Alors, vous verrez que dans le monde syriaque, décembre-janvier, la frontière n'est pas très nette. Mais bon. Et puis, un élément que je trouve tout à fait parlant, c'est l'image de la couronne. C'est-à-dire que les trois mois qui correspondent à chacune de ces solennités forment une couronne, ce qui nous fait voir à la fois la cohérence de ces trois solennités et en même temps leur splendeur. Et vous savez peut-être que dans l'Antiquité, la couronne, c'est un symbole extrêmement marquant, extrêmement expressif, puisque est véhiculée l'idée de gloire, d'honneur, de majesté. Peut-être que certains parmi vous portent le prénom de Stéphane ou de Stéphanie. Stéphanos, hein, c'est la couronne, qui donne le prénom Étienne ensuite. Et, entre parenthèses, on retrouve cette idée d'une dévotion associée au motif de la couronne avec la notion de rosaire. Regardez l'étymologie de rosaire, vous verrez rosarium, roseraie, guirlande de roses dont on couronnait la Vierge. Donc c'est une couronne. Donc là, le poème devient couronne, mais finalement la vie chrétienne devient couronne dressée pour le Seigneur. Donc Ephrem va également volontiers relier les mois et les saisons à un temps liturgique. Et ça, c'est extrêmement intéressant. Alors, il y a d'autres pères de l'Église hein, qui le font, mais lui, il a peut-être fait de façon plus systématique. Hein. Alors, 12 exemples qui illustrent cette association entre le temps présent et puis le temps liturgique. Le premier exemple, c'est avec le mois de Kanoun. Alors Kanoun, si vous voulez, c'est un long mois et il se subdivise, ça correspond à décembre et janvier. Donc il y a Kanoun 1, Kanoun 2, enfin, voilà. Mais bon, c'est le mois de Noël, vous avez compris. Hein, c'est... Donc j'ai gardé le mot parce que c'était comme ça dans la traduction du frère François Cassin-Génin, qui est un grand spécialiste d'Ephrem. Alors je vous lis ce petit passage et puis en gros l'idée, vous allez voir, c'est que on va dire décembre, pour faire simple, est indiqué comme le mois de Noël et de l'Épiphanie. Et ça nous parle parce qu'on entre bientôt dans l'Avent. En Kanoun, quand longues sont les nuits, s'est levé pour nous le jour qui point ne finit. En hiver, quand obscure est toute la création, est sortie la beauté qui réjouit toutes les créatures. Pendant l'hiver qui rend la terre inféconde, la Vierge a appris à mettre au monde. Alors là, vous avez une série de contrastes qui mettent en relief la naissance extraordinaire de Jésus. Et vous avez bien saisi le contraste entre la ténèbre hivernale et la splendeur du nouveau-né. Lumière née de la lumière. Le contraste aussi entre la terre infructueuse en hiver et puis l'enfantement de la Vierge. Et donc, vous voyez, l'idée c'est un peu que l'inscription de l'événement de Noël dans le mois de décembre, se fait en opposition avec ce qui caractérise la nature à ce moment-là. Il y a comme un décalage. Et en même temps, ça rejoint cette parole qu'on lit chez Isaïe, et qui est de saison, on va dire. « Le peuple qui marchait dans les ténèbres a vu se lever une grande lumière, et sur les habitants du pays de l'ombre, une lumière a resplendi. On perçoit d'autant mieux la lumière dans l'ombre. » Alors, ça, c'était pour le temps de décembre associé à Noël et à l'Épiphanie. Et maintenant, parlons de l'autre temps important, c'est le temps de Pâques. Alors, qui est associé au mois d'avril, donc les Syriaques disent Nissan. Alors, voici un petit passage des hymnes sur la crucifixion. Qu'avril de ses bourgeons lui fasse une couronne. L'avril visible à l'invisible fait un beau décor. Les victoires aux fleurs se mêlent et les lys des champs, dans toute leur splendeur, aux signes éclatants que fait notre Seigneur. Et ensuite, il y a un refrain, en fait, qui intervient entre chaque couplet. En avril, ils ont tué l'agneau et l'ont mangé, l'agneau de Dieu qui vit et qui donne la vie. Alors, là, je pense que c'est très parlant, et je pense que vous avez déjà fait cette expérience d'observer la nature printanière, de voir des cerisiers en fleurs, enfin etc. Et de se dire, tiens, c'est la renaissance de la nature, c'est vraiment une saison de Pâques. Hein, c'est un paysage de Pâques. Eh bien, alors, ici, c'est très net. Hein, la nature printanière est un peu le reflet de la victoire du Christ sur la mort. Et on voit bien la correspondance entre le foisonnement floral et puis, donc, cette vitalité, cette vie tellement puissante qu'elle se déploie dans la résurrection. Vous observez aussi un autre type de typologie, mais l'écho entre les deux agneaux, hein, l'agneau de la Pâque juive, et puis l'agneau de Dieu, qui est le sauveur mort pour la multitude. Voilà, et donc maintenant notre dernier volet, et c'est en cohérence d'ailleurs avec la centralité du mystère de Pâques, c'est que Ephrem va placer le Christ au centre du temps et de la nature. Et, alors c'est le dernier point, une vision christocentrique, c'est un mot qu'on a employé d'ailleurs la dernière fois, christocentrique, hein, ou christocentré, une vision christocentrique du temps et du cosmos. Le cosmos, c'est la nature, dans son ensemble, l'univers. Il y a quelque chose de très intéressant, c'est pour le premier exemple, qui intervient maintenant, c'est que Ephrem va utiliser une image que je trouve d'ailleurs très parlante. C'est l'image, donc il essaye de faire percevoir une poésie du calendrier, si vous voulez. Et il utilise l'image de la ronde des mois. Hein, donc vous imaginez une cour d'école, 12 petits camarades, et puis il y en a un, c'est janvier, l'autre c'est mars, etc. Bon, ils sont une petite ronde sympathique. Bon. La ronde des mois, où on pourrait appeler aussi cela la révérence des mois envers le mois d'avril, envers le mois de Nissan. Alors, la révérence, c'est vrai qu'on a, pas, on a perdu cet usage, parce qu'on devrait le réinstaurer, vous savez, c'est très majestueux. Et reverentia, en latin, ça veut dire le profond respect, en fait. Et donc ça se traduit par une inclinaison. Donc c'est la révérence au sens gestuel un peu hein, que j'implique ici. Alors vous allez voir, dans ce petit extrait des hymnes sur la résurrection, il y a cette très belle image. Et vous verrez qu'elle est pleine de saveur finalement. Avril, ou le mois triomphant de tous les jours environnés et de tous les mois entourés. Qui sur sa droite, qui sur sa gauche, la moitié de ce côté-ci, la moitié de ce côté-là. En vis-à-vis, là-bas se tient octobre, le mois opulent qui lui apporte son offrande, bénit la force ordonnatrice. Donc c'est une hymne en fait qui met en relief le triomphe du mois d'avril. Le triomphe du mois d'avril, c'est le triomphe du Christ en fait. Et on voit bien la centralité de Nissan, si on veut prendre le mot exact, Nissan de Pâques, dans la temporalité en fait de la liturgie. Alors vous avez peut-être entrevu une référence, une allusion au jugement dernier dans l'évangile de Matthieu chapitre 25 avec la répartition des brebis et des boucs de part et d'autre du Fils de l'homme. Là vous avez vu hein, qui sur sa droite, qui sur sa gauche. Bon, c'est presque enfantin et gentil dans la ronde, mais derrière il y a cette gravité quand même du jugement dernier. Et en tout cas cette répartition, cette mise en scène des personnages que vous avez dans la scène que nous avons lue souligne bien l'identité christique du mois d'avril. Alors ce qui est intéressant, c'est que là c'est une mise en scène littéraire si vous voulez, mais on va y trouver des échos dans l'iconographie. Et alors je vous donne quelques petits exemples. En fait, ce type de mise en scène annonce ce qu'on appelle la déisis. Alors je vous mets le mot hein. La déisis, donc c'est un mot grec hein, qui veut dire supplication. Donc, dans l'iconographie, l'idée est la suivante. Alors, ça se déploie notamment dans l'iconographie byzantine. On dispose plusieurs protagonistes de chaque côté d'un personnage central. Et en général, le personnage central, c'est le Christ. Bon, ça peut être la Vierge Marie aussi, plus tardivement. Et donc, les personnages qui sont de part et d'autre sont en posture de suppliant incliné. Donc, un petit exemple. Donc, vous avez cela. Alors, on est dans le domaine syriaque. Là, ça s'appelle un évangéliaire. Vous voyez. Donc, il y a cette belle représentation. C'est l'évangéliaire de Raboula. Au centre, vous voyez le Christ enseignant. Et de part et d'autre, donc des disciples, alors, qui ont plus une allure apparemment de moine. Mais, vous voyez, on retrouve cette même logique que celle qu'on a vue dans l'hymne d'Éphrem. Un autre exemple qui vous est peut-être familier, c'est la mosaïque de la déisis, justement, c'est le mot hein, grec, qui se trouve dans la basilique Sainte-Sophie. Et donc, c'est le même principe. Alors, de part et d'autre, là, vous avez deux figures importantes, donc la Vierge Marie avec l'inscription « Mère de Dieu », puis de l'autre côté, Jean-Baptiste, le précurseur, c'est écrit en grec sur le côté. Alors, ce qui est intéressant, c'est qu'on peut aussi percevoir que notre regard est évidemment attiré vers le centre, vers le Christ. Et on peut aussi se remémorer le fait que dans les Écritures, la Vierge Marie comme Jean-Baptiste ont insisté sur la nécessité de centrer son regard sur le Christ. Faites tout ce qu'il vous dira. Voici l'agneau de Dieu. Vous voyez ? Il y a et finalement, c'est ce que fait Éphrem aussi en écrivant des hymnes, en nous invitant à nous centrer sur le Seigneur. Un dernier exemple des hymnes. Alors, on retrouve un peu le même principe d'assimiler le mois d'avril au Christ. Et c'est un très beau passage. Alors, hymne sur l'Église. L'année de tous les mois la mer, et des jours cette source cachée, les heures, les instants, les moments, eux aussi font allégeance au Fils. Les mois adorent le Seigneur des mois, et l'année encore le vénère, en avril son bien-aimé. Comme Rachel en Jacob vénéra son Joseph, parce qu'il figurait le Fils, devant lui s'inclinèrent le soleil et la lune, ces princes de l'année. Alors, vous voyez, dans ce passage, il y a une lecture allégorique. Si vous voyez, il y a le petit passage de la Genèse, Il est question, alors c'est une petite allusion, hein, comme Rachel en Jacob vénéra son Joseph. Il y a une allusion, donc c'est Genèse chapitre 37, vous pourrez regarder ça si vous voulez, c'est le second songe de Joseph. Et dans ce passage de la Genèse, je vous lis le passage comme ça, le verset, c'est Genèse 37, verset 9. Joseph eut encore un songe et le raconta à ses frères. Il leur dit, écoutez, j'ai encore eu un songe, voici que le soleil, la lune et 11 étoiles se prosternaient devant moi. Et donc finalement, ici, ce que Ephraim fait percevoir, c'est une adoration des mois, qui vénère le mois de Pâques, en fait. Et donc, là aussi, c'est une déisis, en fait, si vous voulez. Hein, c'est le même type de scène que ce qu'on a vu avec, en image. Le mois de Nissan est désigné comme le Seigneur des mois. Et aussi de bien-aimé, qui est le titre donné au Christ par le Père dans l'évangile de Matthieu. Alors, je terminerai alors, par deux aspects. Alors, deux intérêts significatifs de ce qu'on pourrait appeler le calendrier de Saint Ephraim. C'est que, donc, notamment dans la figuration des mois... C'est d'abord un intérêt d'ordre pédagogique et pastoral. C'est-à-dire que l'intérêt, vous voyez, de cette figuration des mois, d'imaginer que janvier, enfin, il faudrait presque faire la mise en scène, hein, que janvier, mars, octobre s'inclinent devant avril, mois de Pâques, c'est une véritable catéchèse, finalement. C'est une catéchèse incarnée, riche en images, est susceptible de parler à tous les fidèles, qu'ils soient érudits, peu instruits, peu importe. Et d'ailleurs, Ephraim était extrêmement populaire, puisque dans la communauté, tout le monde chantait ses hymnes. Les femmes, les enfants, les vieillards, tout le monde, hein, toute la communauté. Il y a un autre intérêt pour ce type d'évocation, c'est un intérêt de type doctrinal. Alors si vous voulez, à l'époque d'Ephraim, on l'a dit un petit peu précédemment, il sévisse un certain nombre d'hérésies, et des hérésies, donc, alors, qui en plus utilisent la poésie aussi, hein, donc, un des adversaires d'Ephraim s'appelle Bardesane, et à la fois poète et astrologue. Donc, il écrit des textes, mais sa représentation, à la fois de Dieu et du cosmos n'est pas ajustée au mystère du Christ. Et donc, pour Ephraim, l'enjeu, c'est de présenter un temps et un cosmos qui sont configurés au Christ. Et donc, de donner vraiment une vision christocentrique. Alors je vous donne deux petites images, enfin je vous montre deux petites images qui illustrent, ou qui plutôt vont être une espèce de prolongement de ce qu'Ephraim, prolongement en image, si vous voulez, prolongement iconographique. Alors, une image que vous voyez à Ravenne, c'est une scène du baptême du Christ. Donc vous avez au centre Jésus qui est baptisé donc par Saint Jean-Baptiste, il y a l'Esprit Saint, et autour vous avez donc les 12 apôtres. Je crois bien que il y a Saint Paul qui doit être présent. Ouais, c'est ça. Enfin, qui supplée Judas, vraisemblablement. Alors ici, donc vous voyez, alors vous voyez peut-être pas très bien, mais les apôtres en question donc sont au nombre de 12, comme les 12 mois, et chacun ils ont une couronne en fait. Et donc il y a cette idée là aussi d'une offrande adressé donc au Seigneur qui est au centre, et donc là c'est disposé quasiment en cadran solaire, donc c'est vraiment le Christ qui est maître du cosmos et du temps en même temps. Et vous avez alors finalement la même idée qui transparaît dans une autre représentation qui se trouve également à Ravenne, je vous montre, c'est la coupole dans le mausolée de Galla Placidia. Cette fois-ci là on voit la seigneurie du Christ sur les astres et sur le temps humain. Oui, il y a cette voûte avec bon, tout cet ensemble d'étoiles et la croix qui est au centre, qui vient vraiment

0: la richesse, la saveur de l'année liturgique, où ne cesse de se déployer le mystère du Christ. Donc cette présence du mystère du Christ qui irrigue l'année liturgique, les différents temps. Deuxième point, Ephrem est intéressant aussi parce que, donc vous avez remarqué, il a une perception riche du temps liturgique, et il nous partage sa conviction enthousiaste, paisible, joyeuse, que le Seigneur est le maître du temps et de l'histoire. Ça fait du bien quand il y a des temps difficiles de se dire ça. Le Seigneur est maître du temps et de l'histoire. Et au passage, petite parenthèse, mais la liturgie nous le rappelle régulièrement que le Seigneur est le maître du temps et de l'histoire. On va faire un petit exercice. Gloire au Père et au Fils et au Saint-Esprit, au Dieu qui est, qui était et qui vient pour les siècles des siècles. Amen. Maître du temps et de l'histoire. Un autre élément dans la liturgie qui rappelle cela, vous souvenez qu'au début de la vigile pascale, la vigile pascale, c'est vraiment le centre de l'année liturgique. Hein. Le prêtre inscrit un alpha, première lettre de l'alphabet grec, au-dessus d'une croix, puis un oméga au-dessous, sur le cierge pascal, merci, oui. Et en disant, le Christ, hier et aujourd'hui, commencement et fin de toute chose, alpha et oméga, à lui le temps et l'éternité, à lui la gloire et la puissance pour les siècles des siècles sans fin. Amen. Donc, en ce sens, vous voyez, en soulignant cette seigneurie du Dieu trinitaire sur le temps et l'histoire, eh bien, Ephrem montre bien cette centralité à laquelle nous sommes appelés, finalement, et notamment cette vocation à être christocentrique. Et puis, dernière chose, ce qui est assez touchant aussi, et je pense que saint Ephrem a contribué à nous faire percevoir cela, c'est à la fois la sagesse, la providence, on pourrait dire, et la pédagogie du Seigneur, qui, tout au long de l'année liturgique, nous fait aller, et c'est une belle expression de saint Grégoire de Nice, nous fait aller de commencement en commencement, par des commencements qui n'ont pas de fin. Amen.
1: Merci Jérôme de nous avoir fait voyager dans le temps et dans l'éternité.
2: C'était Jérôme Drouet pour la seconde partie de sa conférence intitulée « Aux origines de l'année liturgique avec saint Ephrem ». Cette conférence était organisée par le service formation permanente du diocèse de Laval dans le cadre du parcours « Lire la Bible avec les pères de l'Église ».
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2: Évangile de Jésus-Christ selon saint Jean. En ce temps-là, Jésus disait à ses disciples : Quand viendra le défenseur que je vous enverrai d'auprès du Père, lui, l'Esprit de vérité qui procède du Père, il rendra témoignage en ma faveur. Et vous aussi, vous allez rendre témoignage, car vous êtes avec moi depuis le commencement. Je vous parle ainsi pour que vous ne soyez pas scandalisés. On vous exclura des assemblées. Bientôt, l'heure vient où tous ceux qui vous tueront s'imagineront qu'ils rendent un culte à Dieu. Ils feront cela parce qu'ils n'ont connu ni le Père ni moi. Eh bien, voici pourquoi je vous dis cela. Quand l'heure sera venue, vous vous souviendrez de ce que je vous avais dit. Acclamons la parole de Dieu.
3: Chers frères et sœurs, par cette célébration de clôture de notre pèlerinage avec notre hospitalité bordelaise, je vous propose plusieurs pistes de réflexion. D'abord, je vous invite à remercier le Seigneur pour tout ce qu'il nous a donné pendant ce pèlerinage, mais aussi de prier pour vous-même. Pour celles et ceux qui ont permis de vivre tout ce pèlerinage, ceux qui ont œuvré sans cesse, discrètement pour que tout se passe bien, et aussi pour tous ceux qui nous ont accueillis ici à Lourdes et qui travaillent toute l'année pour recevoir les pèlerins. Et je suis particulièrement heureux que soit à nos côtés pour cette messe eh bien, le recteur de ce sanctuaire ainsi qu'un des chapelains. Merci, cher Père, de nous accueillir aussi bien avec vos équipes chaque année, plusieurs fois par an. Demandons pour chacun la force, le bonheur, la douceur, la joie, la paix, pour qu'ils continuent leur mission d'Église comme le veut le Seigneur. Mais je voudrais, en m'inspirant de l'Évangile de ce jour, revenir sur la manière justement de vivre votre mission à l'hospitalité bordelaise et plus largement dans tout service d'Église. Dans l'Évangile, Jésus nous promet l'Esprit Saint afin que nous puissions témoigner de lui au milieu du monde. Mais en même temps, il nous prévient que cela ne se fera pas sans difficulté et qu'il ne faut pas que nous en soyons surpris. Commençons par le témoignage. Il y a bien sûr le témoignage de ce que vous vivez à chaque pèlerinage ou dans votre service, auprès de celles et ceux qui vous entourent et plus largement dans notre diocèse. Mais nous venons à Lourdes, non pas simplement individuellement, mais en Église. Ce que nous avons reçu ici n'est donc pas pour nous tout seuls personnellement, c'est aussi pour le bien et le progrès de toutes nos communautés d'Église. Et nous pouvons essayer de découvrir ce qui nous a été donné pendant ce pèlerinage, pour le bien de nos communautés, de nos paroisses, de nos aumôneries, ce que nous allons mettre en œuvre à notre retour là-bas, en Gironde, pour nous les Bordelais, et que nous avons découvert ici à Lourdes. Nous pouvons rechercher comment notre amour de l'Église a grandi pendant ces quelques jours. Mais il y a aussi le témoignage à rendre au sein même de votre mission d'hospitalier. Vous entourez bien des personnes qui viennent ici. Mais que viennent-ils chercher? Je crois que d'une façon ou d'une autre, ils cherchent à découvrir l'action de Dieu dans leur existence et ils viennent le supplier pour qu'il intervienne pour eux. Et vous avez à les aider dans cette découverte. Car notre espérance, c'est bien que Dieu entend les appels des hommes qui mendient son aide dans le vacarme de la cohue du monde et qu'il prend l'initiative de venir à leur aide. Quelles que soient les demandes de celles et ceux qui s'adressent à vous et à votre service, demandes plus ou moins ajustées, plus ou moins réfléchies, plus ou moins profondes, vous ne devez jamais oublier que votre mission est de les aider à découvrir cet amour et cette préoccupation de Dieu pour l'humanité. Les hospitalités diocésaines doivent être des humbles serviteurs qui amènent au Christ tant de pauvres de tout genre qui crient vers lui. Ils ne doivent jamais oublier l'originalité de l'action de l'Église. Elle n'est que la servante de l'amour de Dieu et elle est là pour faire rencontrer le Christ. Et permettez-moi d'insister sur l'humilité qui doit animer les serviteurs que nous sommes tous. Car ce qui constitue la véritable espérance des pèlerins, des malades, des affichés de toutes sortes, ce n'est pas simplement de rencontrer des femmes et des hommes compatissants et solidaires qui les aident dans leur démarche. Il n'y a pas besoin d'être chrétien pour ça. Leur espérance, c'est d'entendre que c'est Jésus lui-même qui désire les rencontrer et qui les appelle. Et quand les pèlerins s'adressent à vous, quelles que soient les qualités des prestations rendues, quel que soit le dévouement et la générosité des membres de votre hospitalité, l'espérance des pèlerins n'est pas simplement que leur voyage soit bien organisé et qu'ils soient bien entourés. Leur espérance cachée est que vous les ameniez à rencontrer Jésus, même si cette attente est plus ou moins confuse. Leur espérance, c'est que vous obéissiez à la demande de Jésus de témoigner de lui sur les chemins de cette vie. Leur espérance, c'est que vous soyez pour eux ce que Paul et ses compagnons ont été pour Lydie et ses femmes de la ville de Philippe. C'est cela qui fera que vous échapperez au risque d'être, pardonnez-moi, de simples prestataires de service, avec en plus une petite coloration chrétienne. Et c'est pour cela peut-être que la première invitation à faire à tous les pèlerins que vous accompagnez est qu'ils disent secrètement au Christ dans leur cœur ce qu'ils viennent chercher. Et souvent leur demande est tout simplement de voir qui peut les sauver, de voir un peu mieux qui est le Christ, de voir qui ils sont pour lui, et de voir ce que Jésus fait profondément pour eux. Oui, chers frères et sœurs, n'hésitez pas à les inviter à exprimer leur désir au Christ. Mais offrez-leur aussi le moyen d'entendre la réponse de Jésus et de grandir dans leur foi. Voilà le signe qu'un pèlerinage est réussi. Si les pèlerins, même un seul, peuvent en revenir en suivant mieux le Christ dans la joie et la louange. Bien sûr, ce n'est pas si simple à réaliser, car autour de nous, comme nous l'a prédit Jésus, bien des voix peuvent s'élever pour nous dire que nous n'avons pas à le faire, que nous sommes ridicules de croire encore en Dieu, que nos prières ne servent à rien, puisque bien des fois, il semble qu'il ne se passe rien. Bien des voix nous disent que les convictions qui nous animent sur l'homme et sa dignité, sur ce qui devrait guider nos sociétés et nos modes de vie, bien des voix nous disent que nous ne devons pas le dire, que nous devrions rester dans notre coin et que nous n'avons pas le droit d'extérioriser notre foi, que nous devrions étouffer nos cris sur ce qui nous paraît si fondamental et adopter le prêt-à-penser du monde et les opinions préconçues. Mes frères et sœurs, comment pourrions-nous taire notre espérance? Comment pourrions-nous ne pas dire ce que nous croyons et que nous avons fêté à Pâques? Comment pourrions-nous cacher ce que les milliers de néophytes baptisés dans la nuit pascale ont découvert? Demandons plutôt à l'Esprit Saint, à l'Esprit de Pentecôte que nous allons célébrer dans quelques jours, de nous aider à être des témoins courageux du Christ. Et pour terminer, qu'il me soit permis de citer quelques phrases de l'encyclique « Dieu est amour » du pape Benoît XVI. Il s'adressait alors aux soignants en leur parlant de leur formation. mais je trouve que ces paroles s'appliquent tellement à votre mission d'hospitalier, car vous aussi, pour une part, vous êtes appelés à être les professionnels soignants de nos frères et sœurs pèlerins. Voilà ce que disait Benoît XVI. En ce qui concerne le service aux personnes qui souffrent, la compétence professionnelle est avant tout nécessaire. Les soignants doivent être formés de manière à pouvoir accomplir le geste juste au moment juste, prenant aussi l'engagement de poursuivre les soins. La compétence professionnelle est une des premières nécessités fondamentales. Mais à elle seule, elle ne peut suffire. En réalité, il s'agit d'êtres humains. Et les êtres humains ont besoin de quelque chose de plus que de soins techniquement corrects. Ils ont besoin d'humanité. Ils ont besoin de l'attention du cœur. Les personnes qui œuvrent dans les institutions d'Église doivent se distinguer par le fait qu'elles ne se contentent pas d'exécuter avec dextérité le geste qui convient sur le moment, mais qu'elles se consacrent à autrui avec des attentions qui leur viennent du cœur, de manière à ce qu'autrui puisse éprouver leur richesse d'humanité. C'est pourquoi, en plus de la préparation professionnelle, il est nécessaire d'avoir aussi et surtout une préparation du cœur. Il convient de les conduire à la rencontre avec Dieu dans le Christ, qui suscite en eux l'amour et qui ouvre l'esprit à autrui. Alors, frères et sœurs, que l'Esprit Saint vous donne à tous d'être toujours plus des professionnels en humanité. Amen.

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3: Chers amis, bonjour. Je vous propose cette semaine de méditer ensemble notre très belle prière du « Je vous salue Marie ». Cette première phrase est tirée de Luc chapitre 1. Ce sont les paroles de l'ange Gabriel à Marie au moment de l'Annonciation. « Je vous salue Marie, pleine de grâce ». Voilà. C'est beau d'ailleurs déjà ce salut là de l'ange, sûrement plein de respect, plein de déférence. Il nous renvoie au mot du salut, Dieu sauve. Hein, c'est le nom de Jésus aussi, le salut des âmes. Quand on salue quelqu'un, on lui souhaite non seulement la santé, hein, c'est la même origine aussi, et puis on lui souhaite le salut de son âme, c'est magnifique. Voilà, Ave en latin, alors certains diront plutôt réjouis-toi. Réjouis-toi Marie, comblée de grâce. Kairé en grec, voilà, à partir de la version grecque. Alors les Grecs se saluaient comme ça, mais peut-être ça va plus loin ici. On pense en particulier à cette prophétie de l'Ancien Testament dans le livre de Sophonie, chapitre 3. Fille de Sion, réjouis-toi, car le Seigneur est en toi, en vaillant sauveur. La fille de Sion, ce serait la Vierge Marie. Voilà, réjouis-toi, Kairé. C'est la joie messianique. Cette même joie messianique qu'on trouve d'ailleurs un peu plus tôt dans l'évangile de Saint-Luc, hein, au verset 14 du chapitre 1. C'est encore un ange qui parle cette fois-ci à Zacharie. Tu seras dans la joie et l'allégresse. Beaucoup se réjouiront de sa naissance, en parlant donc de la naissance de Jean, qui deviendra Jean le Baptiste, le cousin de Jésus. Et puis un peu plus tard aussi, toujours dans le chapitre 1 de Saint-Luc, on retrouve cette même joie messianique, verset 44. Cette fois, c'est Élisabeth qui parle à Marie en disant « Quand ta salutation a retenti à mes oreilles, voici que l'enfant a bondi d'allégresse en mon sein. » Voilà, à partir de cette prophétie de Sophonie, eh bien, on entre dans la joie messianique. Fille de Sion, réjouis-toi. Et puis, petit clin d'œil aussi, car le Seigneur est en toi. Alors là, dans le « Je vous salue Marie », l'ange Gabriel dit « Le Seigneur est avec toi ». Et on pourrait dire avec Sophonie même « Le Seigneur est en toi ». C'est magnifique parce que c'est justement ce qui va se passer dès que la Vierge Marie donne son oui, son fiat, effectivement. Jésus est conçu en son sein. Elle porte en elle le Sauveur. On pourrait dire « Réjouis-toi Marie, car le Seigneur est en toi ». Et puis il y a cette nouveauté, comblée de grâce. Je vous salue Marie, pleine de grâce, ou comblée de grâce. C'est vraiment une nouveauté, parce qu'en tout cas, donc le terme grec, c'est « kekaritomene », c'est une formule qu'on ne retrouve nulle part ailleurs. Origène a cette phrase à propos de ce mot. Il dit « Jamais cette formule ne fut adressée à un être humain. À Marie seule, cette salutation était réservée. » Voilà, on retrouve ce mot nulle part ailleurs dans la Bible, d'ailleurs ni dans la langue grecque, c'est comme une invention juste pour Marie. Voilà, et c'est pour cela aussi que c'est difficile à traduire, alors on va dire « pleine de grâce, comblée de grâce », comme si Marie était tellement débordante de grâce, voilà. Elle entre dans un océan de grâce. Alors déjà, si on remonte à la création de l'être humain, on sait que voilà, Adam et Ève, et chacun de nous, nous avons été créés à l'image et à la ressemblance de Dieu. Donc il y a la grâce de Dieu en nous, comme inscrite en nous. Dieu a voulu que l'homme soit, je ne sais pas si on peut dire comblé de grâce, mais en tout cas, soit touché par la grâce. Notre vie d'ailleurs est une participation de la vie de Dieu. Et le psaume 8 dit « Dieu a voulu l'homme à peine moindre qu'un dieu. » Mais voilà que l'homme pêche. Adam et Ève ont péché. Et tous les êtres humains, en tant que fils et filles d'Adam, ont hérité du péché originel. Alors on peut se poser la question, pourquoi est-ce que l'ange salue Marie en lui disant « comblée de grâce ». Est-ce que Marie n'est pas elle aussi fille d'Adam ? Et justement, il faudra des siècles de méditation chrétienne pour en comprendre la pleine portée. C'est seulement en 1854, alors nous le savons bien à Lourdes, c'est le dogme de l'Immaculée Conception, voilà, que l'Église affirme pleinement et complètement, et c'est de foi, que Marie est conçue sans péché. Voilà. Pour elle seule, on peut utiliser ce mot, comblée de grâce. Elle est totalement remplie de la grâce de Dieu, aucune zone d'ombre dans son âme, tout n'est que lumière divine. Alors, quand Marie entend la salutation de l'ange, elle est bouleversée, on le sait. On peut se demander quelle est exactement la raison de ce bouleversement. Ça n'est peut-être pas simplement le fait de voir un ange. D'ailleurs, il est bien possible qu'elle ait déjà été gratifiée de faveurs célestes particulières avant ce moment-là, dans sa vie. Mais peut-être que dans son humilité, elle est bouleversée justement de l'infini respect, de l'infinie délicatesse de ce salut et surtout de ce terme, comblé de grâce. Voilà. Comment puis-je être, moi, comblé de grâce ? On retrouve d'ailleurs l'infini respect, la déférence, la délicatesse aussi dans l'invitation de Marie à Bernadette. Voulez-vous me faire la grâce de venir ici pendant 15 jours ? Bernadette a été touchée de cette déférence. Elle m'a parlé, elle m'a regardé comme une personne. Et Marie, elle aussi, a été touchée par cette salutation de l'ange. Bonne journée à tous.
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1: Marie, je te confie Anna. Protège-la, soutiens-la, guéris-la. Merci Marie.
2: Notre-Dame de Lourdes, Sainte Bernadette, je vous demande d'intercéder auprès de notre Seigneur Jésus pour m'aider à surmonter tous mes problèmes de santé. Parce que je dois en plus m'occuper de mon mari malade et de ma maman. Aidez-moi pour que je puisse vraiment m'occuper d'eux. Merci beaucoup, Notre-Dame de Lourdes et Sainte Bernadette.
3: Notre-Dame de Lourdes, chers pèlerins, priez pour Pierre qu'il sorte de son anorexie. Priez pour Julie pour qu'elle trouve un autre travail. Priez pour moi-même et ma fille Julie pour que nous puissions renouer le dialogue, pour que nous puissions vivre en paix ensemble. Priez pour Charles qui est en soins palliatifs. Merci Notre-Dame de Lourdes, merci chers pèlerins, merci Sainte Bernadette.
4: Nous sommes rassemblés au nom du Père et du Fils et du Saint-Esprit. Amen. Chers frères et sœurs, soyez les bienvenus à Lourdes, dans cette grotte de Massabielle, où la Vierge Marie, l'Immaculée Conception, est apparue à Bernadette. Avec elle, nous méditerons les mystères joyeux du rosaire. Nous prions avec tous les pèlerins présents à Lourdes, tout particulièrement avec ceux du diocèse d'Autun et la Légion de Marie de l'île Maurice. Nous prions aussi avec tous ceux et celles qui, de par le monde, nous sont unis, par l'écoute de leur radio chrétienne francophone, par l'écoute de la chaîne de télévision catholique KTO, par leur connexion au site internet du sanctuaire de Lourdes. Je crois en Dieu, le Père Tout-Puissant, Créateur du ciel et de la terre, et en Jésus-Christ, son Fils unique, notre Seigneur, qui a été conçu du Saint-Esprit, est né de la Vierge Marie, a souffert sous Ponce Pilate, a été crucifié et mort, et a été enseveli, et descendu aux enfers le troisième jour, est ressuscité des morts, est monté aux cieux, est assis à la droite de Dieu, le Père Tout-Puissant, d'où il viendra juger les vivants et les morts. Je crois en l'Esprit Saint, à la Sainte Église catholique, à la communion des saints, à la rémission des péchés, à la résurrection de la chair, à la vie éternelle. Amen. Prions aux intentions du Saint-Père, le Pape Léon. Notre Père qui es aux cieux, que ton nom soit sanctifié, que ton règne vienne, que ta volonté soit faite sur la terre comme au ciel. Je vous salue Marie, pleine de grâce, le Seigneur est avec vous. Vous êtes bénie entre toutes les femmes, et Jésus, le fruit de vos entrailles, est béni.
5: Sainte Marie, Mère de Dieu, priez pour nous pauvres pécheurs, maintenant et à l'heure de notre mort. Amen.
4: Je vous salue Marie, pleine de grâce, le Seigneur est avec vous. Vous êtes bénie entre toutes les femmes, et Jésus, le fruit de vos entrailles, est béni.
5: Sainte Marie, Mère de Dieu, priez pour nous pauvres pécheurs, maintenant et à l'heure de notre mort. Amen.
4: Je vous salue Marie, pleine de grâce, le Seigneur est avec vous. Vous êtes bénie entre toutes les femmes, et Jésus, le fruit de vos entrailles, est béni.
5: Sainte Marie, Mère de Dieu, priez pour nous pauvres pécheurs, maintenant et à l'heure de notre mort. Amen.

0: Premier mystère joyeux, l'Annonciation. De l'Évangile selon saint Luc. L'ange du Seigneur dit à Marie : Sois sans crainte, car tu as trouvé grâce auprès de Dieu. Présentons au Seigneur avec confiance toutes les intentions que nous venons d'entendre, les intentions qui nous sont confiées et celles que nous portons en notre cœur. Notre Père qui es aux cieux, que ton nom soit sanctifié, que ton règne vienne, que ta volonté soit faite sur la terre comme au ciel.
1: Donne-nous aujourd'hui notre pain de ce jour. Pardonne-nous nos offenses, comme nous pardonnons aussi à ceux qui nous ont offensés. Et ne nous laisse pas entrer en tentation, mais délivre-nous du mal. Je vous salue Marie, pleine de grâce. Le Seigneur est avec vous. Vous êtes bénie entre toutes les femmes. Et Jésus, le fruit de vos entrailles, est béni.
2: Sainte Marie, Mère de Dieu, priez pour nous pauvres pécheurs, maintenant et à l'heure de notre mort. Amen.
1: Je vous salue, Marie, pleine de grâce. Le Seigneur est avec vous. Vous êtes bénie entre toutes les femmes. Et Jésus, le fruit de vos entrailles, est béni.
2: Sainte Marie, Mère de Dieu, priez pour nous pauvres pécheurs,
1: Je vous salue, Marie, pleine de grâce. Le Seigneur est avec vous. Vous êtes bénie entre toutes les femmes. Et Jésus, le fruit de vos entrailles, est béni.
2: Sainte Marie, Mère de Dieu, priez pour nous pauvres pécheurs, maintenant et à l'heure de notre mort. Amen.
1: Je vous salue, Marie, pleine de grâce. Le Seigneur est avec vous. Vous êtes bénie entre toutes les femmes, et Jésus, le fruit de vos entrailles, est béni.
2: Sainte Marie, Mère de Dieu, priez pour nous pauvres pécheurs, maintenant et à l'heure de notre mort. Amen.
1: Je vous salue, Marie, pleine de grâce. Le Seigneur est avec vous. Vous êtes bénie entre toutes les femmes, et Jésus, le fruit de vos entrailles, est béni.
2: Sainte Marie, Mère de Dieu, priez
1: Je vous salue, Marie, pleine de grâce. Le Seigneur est avec vous. Vous êtes bénie entre toutes les femmes, et Jésus, le fruit de vos entrailles, est béni.
2: Sainte Marie, Mère de Dieu, priez pour nous pauvres pécheurs, maintenant et à l'heure de notre mort. Amen.
1: Je vous salue, Marie, pleine de grâce. Le Seigneur est avec vous. Vous êtes bénie entre toutes les femmes, et Jésus, le fruit de vos entrailles, est béni.
2: Sainte Marie, Mère de Dieu, priez pour nous pauvres pécheurs, maintenant et à l'heure de notre mort. Amen.
1: Je vous salue, Marie, pleine de grâce. Le Seigneur est avec vous. Vous êtes bénie entre toutes les femmes, et Jésus, le fruit de vos entrailles, est béni.
2: Sainte Marie, Mère de Dieu, priez pour nous pauvres pécheurs,
1: Je vous salue, Marie, pleine de grâce. Le Seigneur est avec vous. Vous êtes bénie entre toutes les femmes, et Jésus, le fruit de vos entrailles, est béni.
2: Sainte Marie, Mère de Dieu, priez pour nous pauvres pécheurs, maintenant et à l'heure de notre mort. Amen.
1: Je vous salue, Marie, pleine de grâce. Le Seigneur est avec vous. Vous êtes bénie entre toutes les femmes, et Jésus, le fruit de vos entrailles, est béni.
2: Sainte Marie, Mère de Dieu, priez pour nous pauvres pécheurs, maintenant et à l'heure de notre mort. Amen.

0: Ô Marie conçue sans péché.
1: Priez pour nous.
0: Deuxième mystère joyeux, la visitation de l'Évangile.

0: Évangile selon saint Luc. Élisabeth dit à Marie : Comment ai-je ce bonheur que la mère de mon Seigneur vienne jusqu'à moi ? Avec Marie, reine des apôtres, intercédons pour tous les missionnaires, spécialement ceux qui annoncent la bonne nouvelle dans des conditions périlleuses. Notre Père, qui es aux cieux, que ton nom soit sanctifié, que ton règne vienne, que ta volonté soit faite sur la terre comme au ciel.
1: Donne-nous aujourd'hui notre pain de ce jour. Pardonne-nous nos offenses, comme nous pardonnons ceux-ci
2: à ceux qui nous ont offensés. Et ne nous laisse pas entrer en tentation, mais délivre-nous du mal.
3: Je vous salue, Marie, pleine de grâce. Le Seigneur est avec vous. Vous êtes bénie entre toutes les femmes, et Jésus, le fruit de vos entrailles, est béni.
4: Sainte Marie, Mère de Dieu, priez pour nous pauvres pécheurs, maintenant et à l'heure de notre mort. Amen.
3: Je vous salue, Marie, pleine de grâce. Le Seigneur est avec vous. Vous êtes bénie entre toutes les femmes, et Jésus, le fruit de vos entrailles, est béni.
4: Sainte Marie, Mère de Dieu,
3: je vous salue, Marie, pleine de grâce. Le Seigneur est avec vous. Vous êtes bénie entre toutes les femmes, et Jésus, le fruit de vos entrailles, est béni.
4: Sainte Marie, Mère de Dieu, priez pour nous pauvres pécheurs, maintenant et à l'heure de notre mort. Amen.
3: Je vous salue, Marie, pleine de grâce. Le Seigneur est avec vous. Vous êtes bénie entre toutes les femmes, et Jésus, le fruit de vos entrailles, est béni.
4: Sainte Marie, Mère de Dieu, priez pour nous pauvres pécheurs, maintenant et à l'heure de notre mort. Amen.
3: Je vous salue, Marie, pleine de grâce. Le Seigneur est avec vous. Vous êtes bénie entre toutes les femmes, et Jésus, le fruit de vos entrailles, est béni.
4: Sainte Marie, Mère de Dieu, priez pour nous pauvres pécheurs, maintenant et à l'heure de notre mort. Amen.
3: Je vous salue, Marie, pleine de grâce. Le Seigneur est avec vous. Vous êtes bénie entre toutes les femmes, et Jésus, le fruit de vos entrailles, est béni.
4: Sainte Marie, Mère de Dieu, priez pour nous pauvres pécheurs, maintenant et à l'heure de notre mort. Amen.
3: Je vous salue, Marie, pleine de grâce. Le Seigneur est avec vous. Vous êtes bénie entre toutes les femmes, et Jésus, le fruit de vos entrailles, est béni.
4: Sainte Marie, Mère de Dieu, priez pour nous pauvres pécheurs, maintenant et à l'heure de notre mort. Amen.
3: Je vous salue, Marie, pleine de grâce. Le Seigneur est avec vous. Vous êtes bénie entre toutes les femmes, et Jésus, le fruit de vos entrailles, est béni.
4: Sainte Marie, Mère de Dieu, priez pour nous pauvres pécheurs, maintenant et à l'heure de notre mort. Amen.
3: Je vous salue, Marie, pleine de grâce. Le Seigneur est avec vous. Vous êtes bénie entre toutes les femmes, et Jésus, le fruit de vos entrailles, est béni.
4: Sainte Marie, Mère de Dieu, priez pour nous pauvres pécheurs, maintenant et à l'heure de notre mort. Amen.
3: Je vous salue, Marie, pleine de grâce. Le Seigneur est avec vous. Vous êtes bénie entre toutes les femmes, et Jésus, le fruit de vos entrailles, est béni.
4: Sainte Marie, Mère de Dieu, priez pour nous pauvres pécheurs, maintenant et à l'heure de notre mort.

0: Ô Marie conçue sans péché,
1: priez pour nous.
0: Troisième mystère joyeux, la nativité. De l'évangile selon saint Luc. Les anges dirent au berger, voici que je vous annonce une grande joie qui sera celle de tout le peuple. Prions pour toutes les personnes qui se vouent au service de la vie humaine, pour qu'elles soient davantage aimées et protégées. Prions également pour les enfants qui ne sont pas accueillis et même rejetés dès leur naissance. Notre Père, qui es aux cieux, que ton nom soit sanctifié, que ton règne vienne, que ta volonté soit faite sur la terre comme au ciel.
2: Offenses, comme nous pardonnons aussi à ceux qui nous ont offensés, et ne nous laisse pas entrer en tentation, mais délivre-nous du mal. Je vous salue, Marie, pleine de grâce. Le Seigneur est avec vous. Vous êtes bénie entre toutes les femmes, et Jésus, le fruit de vos entrailles, est béni.
3: Sainte Marie, Mère de Dieu,
2: je vous salue, Marie, pleine de grâce. Le Seigneur est avec vous. Vous êtes bénie entre toutes les femmes. Et Jésus, le fruit de vos entrailles, est béni.
3: Sainte Marie, Mère de Dieu, priez pour nous, pauvres pécheurs, maintenant et à l'heure de notre mort. Amen.
2: Je vous salue, Marie, pleine de grâce. Le Seigneur est avec vous. Vous êtes bénie entre toutes les femmes. Et Jésus, le fruit de vos entrailles, est béni.
3: Sainte Marie, Mère de Dieu, priez pour nous, pauvres pécheurs, maintenant et à l'heure de notre mort. Amen.
2: Je vous salue, Marie, pleine de grâce. Le Seigneur est avec vous. Vous êtes bénie entre toutes les femmes. Et Jésus, le fruit de vos entrailles, est béni.
3: Sainte Marie, Mère de Dieu, priez pour nous, pauvres pécheurs, maintenant et à l'heure de notre mort. Amen.
2: Je vous salue, Marie, pleine de grâce. Le Seigneur est avec vous. Vous êtes bénie entre toutes les femmes. Et Jésus, le fruit de vos entrailles, est béni.
3: Sainte Marie, Mère de Dieu, priez pour nous, pauvres pécheurs, maintenant et à l'heure de notre mort. Amen.
2: Je vous salue, Marie, pleine de grâce. Le Seigneur est avec vous. Vous êtes bénie entre toutes les femmes. Et Jésus, le fruit de vos entrailles, est béni.
3: Sainte Marie, Mère de Dieu, priez pour nous, pauvres pécheurs, maintenant et à l'heure de notre mort. Amen.
2: Je vous salue, Marie, pleine de grâce. Le Seigneur est avec vous. Vous êtes bénie entre toutes les femmes. Et Jésus, le fruit de vos entrailles, est béni.
3: Sainte Marie, Mère de Dieu, priez pour nous, pauvres pécheurs, maintenant et à l'heure de notre mort.
2: Je vous salue, Marie, pleine de grâce. Le Seigneur est avec vous. Vous êtes bénie entre toutes les femmes. Et Jésus, le fruit de vos entrailles, est béni.
3: Sainte Marie, Mère de Dieu, priez pour nous, pauvres pécheurs, maintenant et à l'heure de notre mort. Amen.
2: Je vous salue, Marie, pleine de grâce. Le Seigneur est avec vous. Vous êtes bénie entre toutes les femmes. Et Jésus, le fruit de vos entrailles, est béni.
3: Sainte Marie, Mère de Dieu, priez pour nous, pauvres pécheurs, maintenant et à l'heure de notre mort.
2: Je vous salue, Marie, pleine de grâce. Le Seigneur est avec vous. Vous êtes bénie entre toutes les femmes. Et Jésus, le fruit de vos entrailles, est béni.
3: Sainte Marie,

0: Ô Marie conçue sans péché.
1: Priez pour nous qui avons recours à vous.
0: Quatrième mystère joyeux. La présentation de Jésus au temple. De l'Évangile selon saint Luc. Marie et Joseph amenèrent Jésus à Jérusalem pour le présenter au Seigneur. Prions pour tous les jeunes, afin qu'ils entendent l'appel de Dieu à donner leur vie pour servir le Seigneur et leurs frères et sœurs. Notre Père qui es aux cieux, que ton nom soit sanctifié, que ton règne vienne, que ta volonté soit faite sur la terre comme au ciel.
1: Donne-nous aujourd'hui notre pain de ce jour.
2: Pardonne-nous nos offenses, comme nous pardonnons aussi à ceux qui nous ont offensés. Et ne nous laisse pas entrer en tentation, mais délivre-nous du mal.
3: Je vous salue Marie, pleine de grâce. Le Seigneur est avec vous. Vous êtes bénie entre toutes les femmes, et Jésus, le fruit de vos entrailles, est béni.
1: Sainte Marie, Mère de Dieu, priez pour nous pécheurs, maintenant et à l'heure de notre mort. Amen.
3: Je vous salue Marie, pleine de grâce. Le Seigneur est avec vous. Vous êtes bénie entre toutes les femmes, et Jésus, le fruit de vos entrailles, est béni.
1: Sainte Marie,
3: je vous salue Marie, pleine de grâce. Le Seigneur est avec vous. Vous êtes bénie entre toutes les femmes, et Jésus, le fruit de vos entrailles, est béni.
1: Sainte Marie, Mère de Dieu, priez pour nous pécheurs, maintenant et à l'heure de notre mort. Amen.
3: Je vous salue Marie, pleine de grâce. Le Seigneur est avec vous. Vous êtes bénie entre toutes les femmes, et Jésus, le fruit de vos entrailles, est béni.
1: Sainte Marie, Mère de Dieu, priez pour nous.
3: Je vous salue Marie, pleine de grâce. Le Seigneur est avec vous. Vous êtes bénie entre toutes les femmes, et Jésus, le fruit de vos entrailles, est béni.
1: Sainte Marie, Mère de Dieu, priez pour nous pécheurs, maintenant et à l'heure de notre mort. Amen.
3: Je vous salue Marie, pleine de grâce. Le Seigneur est avec vous. Vous êtes bénie entre toutes les femmes, et Jésus, le fruit de vos entrailles, est béni.
1: Sainte Marie, Mère de Dieu,
3: je vous salue Marie, pleine de grâce. Le Seigneur est avec vous. Vous êtes bénie entre toutes les femmes, et Jésus, le fruit de vos entrailles, est béni.
1: Sainte Marie, Mère de Dieu, priez pour nous pécheurs, maintenant et à l'heure de notre mort. Amen.
3: Je vous salue Marie, pleine de grâce. Le Seigneur est avec vous. Vous êtes bénie entre toutes les femmes, et Jésus, le fruit de vos entrailles, est béni.
1: Sainte Marie, Mère de Dieu, priez pour nous.
3: Je vous salue Marie, pleine de grâce. Le Seigneur est avec vous. Vous êtes bénie entre toutes les femmes, et Jésus, le fruit de vos entrailles, est béni.
1: Sainte Marie, Mère de Dieu, priez pour nous pécheurs, maintenant et à l'heure de notre mort. Amen.
3: Je vous salue Marie, pleine de grâce. Le Seigneur est avec vous. Vous êtes bénie entre toutes les femmes, et Jésus, le fruit de vos entrailles, est béni.
1: Sainte Marie, Mère de Dieu, priez pour nous pauvres pécheurs, maintenant et à l'heure de notre mort. Amen.

0: Au Mali, conçu sans péché.
1: Priez pour nous qui avons recours à vous.
0: Cinquième mystère joyeux. Le recouvrement de Jésus au temple. De l'Évangile selon saint Luc. Marie et Joseph trouvèrent Jésus dans le temple, assis au milieu des docteurs, les écoutant et les interrogeant. Prions avec confiance pour toutes les personnes qui souffrent dans la solitude ou l'angoisse. Notre Père, qui es aux cieux, que ton nom soit sanctifié, que ton règne vienne, que ta volonté soit faite sur la terre comme au ciel.
2: Donne-nous aujourd'hui notre pain de ce jour.
3: Pardonne-nous nos offenses, comme nous pardonnons aussi à ceux qui nous sont offensés. Et ne nous laisse pas entrer en tentation, mais délivre-nous du mal.
4: Je vous salue, Marie, pleine de grâce. Le Seigneur est avec vous. Vous êtes bénie entre toutes les femmes. Et Jésus, le fruit de vos entrailles, est béni.
5: Sainte Marie, Mère de Dieu, priez pour nous, pauvres pécheurs, maintenant et à l'heure de notre mort. Amen.
4: Je vous salue, Marie, pleine de grâce. Le Seigneur est avec vous. Vous êtes bénie entre toutes les femmes. Et Jésus, le fruit de vos entrailles, est béni.
5: Sainte Marie, Mère de Dieu, priez pour nous, pauvres pécheurs, maintenant et à l'heure de notre mort. Amen.
4: Je vous salue, Marie, pleine de grâce. Le Seigneur est avec vous. Vous êtes bénie entre toutes les femmes. Et Jésus, le fruit de vos entrailles, est béni.
5: Sainte Marie, Mère de Dieu, priez pour nous, pauvres pécheurs, maintenant
4: Je vous salue, Marie, pleine de grâce. Le Seigneur est avec vous. Vous êtes bénie entre toutes les femmes. Et Jésus, le fruit de vos entrailles, est béni.
5: Sainte Marie, Mère de Dieu, priez pour nous, pécheurs, maintenant et à l'heure de notre mort. Amen.
4: Je vous salue, Marie, pleine de grâce. Le Seigneur est avec vous. Vous êtes bénie entre toutes les femmes. Et Jésus, le fruit de vos entrailles, est béni.
5: Sainte Marie, Mère de Dieu, priez pour nous, pécheurs, maintenant et à l'heure de notre mort. Amen.
4: Je vous salue, Marie, pleine de grâce. Le Seigneur est avec vous. Vous êtes bénie entre toutes les femmes. Et Jésus, le fruit de vos entrailles, est béni.
5: Sainte Marie, Mère de Dieu, priez pour nous, pécheurs, maintenant
4: Je vous salue, Marie, pleine de grâce. Le Seigneur est avec vous. Vous êtes bénie entre toutes les femmes. Et Jésus, le fruit de vos entrailles, est béni.
5: Sainte Marie, Mère de Dieu, priez pour nous, pécheurs, maintenant et à l'heure de notre mort. Amen.
4: Je vous salue, Marie, pleine de grâce. Le Seigneur est avec vous. Vous êtes bénie entre toutes les femmes. Et Jésus, le fruit de vos entrailles, est béni.
5: Sainte Marie, Mère de Dieu, priez pour nous, pécheurs, maintenant et à l'heure de notre mort. Amen.
4: Je vous salue, Marie, pleine de grâce. Le Seigneur est avec vous. Vous êtes bénie entre toutes les femmes. Et Jésus, le fruit de vos entrailles, est béni.
5: Sainte Marie, Mère de Dieu, priez pour nous, pécheurs, maintenant et à l'heure de notre mort. Amen.
4: Je vous salue, Marie, pleine de grâce. Le Seigneur est avec vous. Vous êtes bénie entre toutes les femmes. Et Jésus, le fruit de vos entrailles, est béni.
5: Sainte Marie, Mère de Dieu, priez pour nous, pécheurs, maintenant et à l'heure de notre mort. Amen.

0: Ô Marie conçue sans péché,
1: priez pour nous.
0: Prions. Tu as voulu, Seigneur, qu'à l'annonce de l'ange, ton Verbe prit chair dans le sein de la Vierge Marie. Réponds à nos supplications. Puisque nous la croyons vraiment Mère de Dieu, fais que nous trouvions secours dans sa prière auprès de toi. Par Jésus-Christ, ton Fils, notre Seigneur, qui vit et règne avec toi dans l'unité du Saint-Esprit, Dieu pour les siècles des siècles.
2: Amen.
0: Le Seigneur soit avec vous.
2: Et avec votre esprit.
0: Et que Dieu Tout-Puissant vous bénisse, le Père, le Fils et le Saint-Esprit.
2: Amen.
0: Notre-Dame de Lourdes.
2: Priez pour nous.
0: Notre-Dame de Lourdes.
2: Priez pour nous.
0: Notre-Dame de Lourdes.
2: Priez pour nous.
0: Sainte Bernadette,
2: priez

0: Il est 1h.
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2: Reçois, Seigneur, toute ma liberté. Accepte toute ma mémoire, toute mon intelligence et toute ma volonté. Tout ce que j'ai ou possède, tu me l'as donné. Je te le rends totalement et j'en abandonne désormais le gouvernement à ta volonté. Donne-moi seulement de t'aimer avec ta grâce, et je suis assez riche, et je ne demande rien de plus.

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1: Amis auditeurs, bienvenue à l'écoute de ce programme. Le pape Léon XIV a reçu en audience dans la matinée de lundi 11 janvier, notamment les membres du conseil d'administration de la Fondation de l'Observatoire du Vatican. L'actualité de l'Église nous conduira également en Côte d'Ivoire pour parler du jubilé marquant les 800 ans de la naissance au ciel de Saint François d'Assise. L'actualité politique et sociale sur le continent africain nous conduira au Soudan, au Nigeria et en République démocratique du Congo, entre autres. Bienvenue encore une fois à l'écoute de ce programme que nous commençons avec l'actualité de l'Église.
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1: Recevant en audience les membres du conseil d'administration de la Fondation de l'Observatoire du Vatican lundi 11 mai, le pape a réaffirmé le lien profond entre foi et science qui sont les deux ailes qui conduisent à la vérité. Dans son discours, Léon XIV a salué le travail de l'Observatoire du Vatican et mis en garde contre les dérives d'un monde qui nie l'existence même d'une vérité objective. Revenant sur l'histoire de cette institution, Léon XIV a rappelé que son prédécesseur, le pape Léon XIII, avait refondé l'observatoire il y a 135 ans afin que chacun puisse voir clairement que l'Église et ses pasteurs ne s'opposent pas à la science vraie et solide, qu'elle soit humaine ou divine, mais qu'ils l'embrassent, l'encouragent et la promeuvent avec le plus grand dévouement possible. Aujourd'hui, a poursuivi Léon XIV, les deux voies sont confrontées à une même ennemie commune. La science et la religion sont confrontées à une menace différente et peut-être plus insidieuse, celle de ceux qui nient l'existence même d'une vérité objective. Les thèmes de la compassion humaine et l'empathie à l'époque moderne sont au cœur du 8e colloque organisé par le Dicastère pour le dialogue interreligieux et l'Institut royal d'études interconfessionnelles. Dans son message adressé aux participants, le pape rappelle que pour nos traditions, elles ne sont pas quelque chose d'accessoire ou d'optionnel, mais un appel de Dieu à refléter sa bonté dans notre vie quotidienne. Myriam Sandounou.
3: Chrétiens et musulmans sont appelés à une mission commune, celle de redonner vie à l'humanité où elle s'est refroidie et de faire entendre la voix de ceux qui souffrent et transformer l'indifférence en solidarité. Tel est le souhait du pape Léon XIV. L'évêque de Rome reste convaincu que la compassion et l'empathie peuvent être nos outils car elles ont le pouvoir de restaurer la dignité de l'autre. À l'exemple de Jésus, la compassion chrétienne devient un partage ou une souffrance avec les autres, en particulier les plus défavorisés. C'est pourquoi, a soutenu le pape, l'amour des pauvres, quelle que soit la forme que prennent leur pauvreté, est la marque évangélique d'une Église fidèle au cœur de Dieu. Léon XIV a mis en garde sur le fait que la compassion et l'empathie humaine risquent de disparaître aujourd'hui. Pour lui, les progrès technologiques qui nous ont rendus plus connectés que jamais peuvent aussi conduire à l'indifférence. Et le flux constant d'images et de vidéos montrant les souffrances d'autrui peut endurcir nos cœurs plutôt que de les émouvoir. Le Saint-Père soutient en effet que les pauvres et les personnes marginalisées méritent aujourd'hui une attention particulière et l'aide de la société et de l'État, comme l'affirmait son prédécesseur, Léon XIII.
1: Toujours dans la matinée de lundi 11 mai, le pape a reçu en audience le premier ministre de la République du Soudan, M. Kamel Al-Tayeb Idriss Abdel Hafiz, qui a ensuite rencontré le cardinal Pietro Parolin, secrétaire d'État du Saint-Siège, accompagné de Mgr Miajda Blaj, sous-secrétaire pour les relations avec les États. Selon un communiqué de la salle de presse du Saint-Siège, au cours de cette rencontre cordiale à la secrétairerie d'État, l'importance des relations entre le Saint-Siège et le Soudan a été soulignée, ainsi que la contribution significative de l'Église locale au bien du pays. Les discussions ont également porté sur la grave crise qui, depuis plus de 3 ans, afflige le Soudan, déchiré par la guerre. À cet égard, l'urgence de parvenir à un cessez-le-feu, d'apporter une aide aux populations et d'engager un dialogue sincère entre toutes les composantes de la nation soudanaise a été réaffirmée afin de mettre fin au conflit et de construire ensemble la paix. Le Saint-Père a nommé Mgr Linus Genomesho, vicaire apostolique du vicariat apostolique de Rundu en Namibie. Il était actuellement administrateur apostolique de la même circonscription. Monseigneur Linus Genomesho est né le 22 août 1969 à Omatando, dans l'archidiocèse de Windhoek, en Namibie. Il a étudié la philosophie et la théologie au Scholastica des Oblats de Saint-Joseph à Cedera, en Afrique du Sud. Il a été ordonné prêtre le 26 janvier 2002 pour la Congrégation des Oblats de Marie Immaculée. Il a été supérieur provincial des Oblats de Marie Immaculée de la province de Namibie et président de la région OMI pour l'Afrique et Madagascar, secrétaire général de la Conférence épiscopale de Namibie depuis 2020. Jusqu'à présent, il a été administrateur apostolique du vicariat apostolique de Rundu. 5 mois après l'ouverture solennelle de l'année jubilaire marquant les 800 ans de la naissance au ciel de Saint-François d'Assise, la famille franciscaine présente en Côte d'Ivoire a ouvert officiellement ce jubilé dans ce pays le samedi 9 mai au monastère Sainte-Claire d'Abobote dans le diocèse d'Abidjan. Les détails avec Marcel Aristomblé.
4: La célébration eucharistique présidée par le père Serge Abénan, vicaire épiscopal du vicariat Jean-Baptiste Boivin, représentant du cardinal Ignace Dobobessi, archevêque d'Abidjan, a réuni les membres de la grande famille franciscaine dans une atmosphère de sobriété et de recueillement. Dans son homélie, le célébrant a invité les franciscains à demeurer fidèles au charisme de leur fondateur en devenant des artisans de paix et des défenseurs de la création.
5: Comme le pape Léon lui-même a le dit, le charisme des franciscains est à mettre toujours en lien avec la promotion de la paix. Donc, il continue toujours de nous aider à faire de telle sorte que notre monde soit toujours pacifié, que nous puissions travailler à la paix dans les familles, à la paix dans nos différentes structures.
4: Il a également exhorté les fidèles à participer activement aux différentes initiatives prévues dans le cadre de cette année jubilaire, notamment les exercices spirituels et les pèlerinages, afin de bénéficier des grâces et indulgences plénières liées à cet événement. Pour les membres de la grande famille franciscaine, cette célébration constitue un temps de renouvellement spirituel et missionnaire. Frère Sylvestre Bini, religieux tertiaire capucin, secrétaire de la famille franciscaine en Côte d'Ivoire, a salué une occasion privilégiée de rendre grâce à Dieu et de raviver l'esprit missionnaire des franciscains.
6: C'est une année de grâce. Et quand c'est une année de grâce, il faut faire un arrêt pour dire merci à Dieu pour tous ces bienfaits qu'il a accomplis dans la vie de Saint-François et dans la vie de la famille franciscaine. Donc nous, comme franciscains, aujourd'hui, nous sommes heureux de célébrer ces 800 ans et de demander à Dieu de nous bénir davantage pour que nous puissions perpétuer l'œuvre qui a commencé notre Père Saint-François.
4: Marcel Ariston Blé, Abidjan, Côte d'Ivoire, pour Radio Vatican.
3: Dans quelques instants, l'actualité sociopolitique.
1: Au moins 880 civils ont été tués par des frappes de drones depuis janvier au Soudan, où le conflit vient d'entrer dans sa 4e année. C'est ce qu'a affirmé lundi le haut-commissaire des Nations Unies aux droits de l'homme, Volker Türk, dans un communiqué. Si des mesures ne sont pas prises, ce conflit risque d'entrer dans une nouvelle phase encore plus meurtrière, a alerté M. Türk. Au moins 13 civils ont été tués lors d'une frappe aérienne de l'armée de l'air nigériane dans l'état du Niger. L'armée affirme avoir visé des terroristes. Le président du conseil de la zone de gouvernement local de Chiroro, M. Issiaku Bawa, a déclaré que la frappe aérienne visait une cachette de terroristes dans le village de Kusasu, touchant donc par erreur des civils. Toujours au Nigeria, des hommes armés ont tué une quarantaine de personnes dimanche dans le nord du pays. Au Kenya, le sommet Africa Forward, en avant l'Afrique, s'est ouvert lundi par une journée d'échange avec la jeunesse et la société civile avant une journée plus intergouvernementale mardi. Une première dans un pays africain anglophone, ce sommet co-organisé par le président kényan William Ruto et le président français Emmanuel Macron est axé sur l'économie et l'investissement. En République démocratique du Congo, le groupe armé M23 affirme s'être retiré de plusieurs localités situées au nord Uvira, le long de la route nationale 5 qui longe la frontière burundaise. Vendredi, le département d'État américain avait appelé les belligérants au respect du cessez-le-feu et à la désescalade.
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1: Du Du 2 au 11 mai, les membres de la conférence épiscopale du Burkina Faso et du Niger ont effectué leur visite ad limina apostolorum à Rome. Ce pèlerinage au tombeau des apôtres Pierre et Paul, doublé d'une rencontre avec le pape, permet aux prélats de dresser l'état des lieux de leur diocèse respectif. Dans un entretien accordé à Radio Vatican, Monseigneur Alexandre Bazier, évêque auxiliaire de Kourougou et coordonnateur de l'initiative Paix au Sahel, a souligné la résilience de l'Église locale. Il a notamment salué le courage des communautés chrétiennes qui maintiennent les célébrations liturgiques en dépit d'un contexte sécuritaire délétère marqué par la menace terroriste.
7: Chaque fois qu'il y a une célébration, surtout les célébrations solennelles, il y a une sécurité qui veille donc au bien des citoyens, et des chrétiens, des fidèles. Donc, les FDS, les forces de défense et de sécurité, sécurisent les lieux de culte et pour cela, nous pouvons prier en toute tranquillité. Et les chrétiens, eux aussi, les fidèles chrétiens, ont été sensibilisés aux normes de sécurité, donc de vigilance, d'autoprotection, de contrôle, pour que, évidemment, dans des cas difficiles, ces chrétiens sachent comment se comporter. Donc nous pouvons dire qu'aujourd'hui, nos liturgies, en fait, elles sont assez bien sécurisées.
8: Monseigneur, pourriez-vous déjà nous parler de l'initiative Paix au Sahel?
7: Je voudrais dire tout d'abord, pour ceux qui ne connaissent pas cette initiative, nous l'appelons officiellement SPI, c'est le sigle anglais, Sahel Peace Initiative, c'est-à-dire, on l'a appelé au départ l'initiative Paix au Sahel, mais au fur et à mesure qu'on avançait, nous avons plutôt voulu l'appeler l'initiative du Sahel pour la paix, parce qu'elle est en train de s'étendre dans toute l'Afrique de l'Ouest pratiquement. Au départ, ce sont 5 conférences épiscopales, 5 pays, qui ont lancé l'initiative en novembre 2019, et c'était à Ouagadougou. Ces 5 pays, ce sont le Burkina, le Niger, le Mali, la Côte d'Ivoire et le Ghana. Aujourd'hui, le SPI se donne vraiment pour ambition d'apporter la contribution de l'Église à la paix. Nous ne pouvons pas regarder nos peuples comme des spectateurs, les bras ballants, sans rien faire. Je pense que notre foi elle-même nous le commande. Nous sommes invités par notre foi, par la solidarité fraternelle, à œuvrer pour le bien de nos populations. Quand on voit, par exemple, les PDI, les personnes déplacées internes, et toutes les personnes qui sont victimes, des victimes du point de vue psychosocial, eh bien, tout ça, ça nous interpelle.
8: Comment l'initiative Paix au Sahel parvient-elle à mobiliser les ressources pour la cohésion sociale et le développement local afin d'offrir une alternative au tout sécuritaire?
7: Les ressources sont humaines, elles sont aussi financières. Les ressources humaines, c'est toutes les personnes qui peuvent contribuer, toutes les structures, dont l'Église, bien sûr. Nous avons aussi des communautés religieuses, des confessions religieuses qui travaillent. Et il y a plein de structures au niveau du Burkina qui s'engagent à apporter leur contribution pour le bien-être de ces personnes déplacées. Vous savez qu'il y en a eu beaucoup. Aujourd'hui, grâce à l'action de l'État, grâce à l'action conjuguée de tous les villages, de toutes les villes, eh bien, il y a des gens qui retournent, qui peuvent retourner dans leur village. Mais du point de vue, par exemple, financier, notre partenaire principal, c'est CRS, donc Catholic Relief Services. Donc c'est CRS qui nous a donné un coup de main et qui continue à nous appuyer dans ce sens-là. Mais à travers toutes les commissions de pastoral sociale, par exemple la santé, les migrants, l'OCADES, justice et paix, l'éducation, ce sont des commissions qui, dans leur domaine propre, travaillent à contribuer à l'avènement de la paix. Il n'y a pas de paix sans santé, il n'y a pas de paix sans éducation, il n'y a pas de paix sans bien-être matériel, bien-être humain, sans sécurisation psychosociale, sans accompagnement dans ce sens. Donc, ce sont ces structures-là qui, ensemble, s'engagent à œuvrer pour le bien de nos populations. Nous avons beaucoup d'individualités, beaucoup de personnes qui individuellement s'engagent, n'hésitent pas à apporter de leur bien et de leur temps, soit pour accompagner, soit pour véritablement s'engager financièrement dans ce domaine.
8: Concrètement, quelles sont les initiatives et les actions de l'Église catholique au Burkina qui favorisent la cohésion sociale, la concorde, si vous voulez, la réconciliation des cœurs?
7: Nous apportons, par exemple, du point de vue humanitaire, il y a plusieurs projets d'accompagnement des communautés. Il y a ce que nous appelons des artisans communautaires, donc des gens qui œuvrent pour que dans leur propre village, il y ait une solidarité qui s'organise en apportant à manger de la nourriture, par exemple, c'est des vivres ou des non-vivres, en apportant ce qui est nécessaire pour accueillir des gens qui se sont déplacés des terres ou cultivés pour se prendre en charge. Il y a une assistance pour des métiers, pour l'accompagnement dans ce sens-là. Et l'accompagnement psychosocial est très important parce qu'il y a des victimes qui sont marquées, qui sont traumatisées par la guerre. Nous sommes en guerre, voilà, il faut le dire. Et c'est tout cela qui permet à l'Église d'être présente. C'est juste d'être frère avec nos propres frères. Et je pense que ce n'est que quelques exemples qui peuvent illustrer sur le domaine qui comporte le domaine de l'engagement économique, prendre en charge des préoccupations économiques, parce que se déplacer, abandonner ses propres terres pour aller vivre sur une terre qu'on ne connaît pas, ce n'est pas facile à gérer du point de vue économique comme du point de vue psychologique.
8: Monseigneur, dans un contexte marqué par des deuils constants, la focalisation des discours et des risques, des divisions ethniques et religieuses, comment promouvoir le dialogue, la justice et surtout la paix?
7: Pour ce qui concerne la cohésion, nous avons beaucoup d'initiatives. Il y a ce qu'on appelle, par exemple, les journées communautaires ou les journées sociales qui sont faites dans les diocèses. Et elles invitent toutes les personnes, sans distinction de religion. Elles viennent ensemble, mais sur initiative de l'Église, pour parler de la cohésion sociale, pour parler du vivre ensemble, pour sensibiliser les populations sur le vivre ensemble et les dangers, par exemple, de la stigmatisation ou du rejet mutuel ou du manque d'assistance. Je pense que c'est une dynamique de l'Évangile, hein. C'est l'accueil de l'étranger, l'accueil de celui qui est dans des situations de précarité, ainsi de suite. L'Église, au Burkina par exemple, a organisé des forums. Nous avons eu un forum sur pastoral et sécurité pour sensibiliser l'ensemble des diocèses et bien sûr des paroisses à la réalité nouvelle, enfin la réalité de l'insécurité. Et nous n'avons pas toujours vécu dans l'insécurité. Avant cet avènement du terrorisme au Burkina Faso, nous étions tous dans la paix, nous pouvions circuler dans tout le pays, l'espace du pays sans aucune crainte. Mais aujourd'hui, à cause de cette crainte que nous avons, il est nécessaire que les populations soient de plus en plus solidaires. Il y a beaucoup de travail qui est fait dans ce sens-là. Donc, le forum a permis de prendre conscience de la solidarité nécessaire. Nous venons de faire aussi un forum à Bamako. Nous nous sommes retrouvés, nous avons parlé d'une seule voix. Nous avons même lancé un message, on a lancé un message à l'ensemble du monde, à toutes les structures étatiques, sociales, les communautés religieuses, les invitant à œuvrer quotidiennement pour la paix et la justice. Et le fait qu'elles aient pu, ces autorités-là, parler d'une voix et donner un message, c'était quelque chose de vraiment fort.
1: Monseigneur Alexandre Bazier, évêque auxiliaire de Kourougou et coordonnateur de l'initiative Paix au Sahel.
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1: Chers amis, c'est la fin de ce programme que Marie-Josée Mwandobois-Boilou a eu le plaisir de vous présenter. Au revoir et à très bientôt à l'écoute de nos prochaines éditions. Laudetur Jésus Christus. Oh.

0: Message de Sainte Thérèse de l'Enfant Jésus, extrait de l'Histoire d'une âme.
1: J'ai lu ces mots sortis de la bouche de la sagesse éternelle. Si quelqu'un est tout petit, qu'il vienne à moi. Alors je suis venue, devinant que j'avais trouvé ce que je cherchais, et voulant savoir, ô mon Dieu, ce que vous feriez au tout petit qui répondrait à votre appel. Voici ce que j'ai trouvé. Comme une mère caresse son enfant, ainsi je vous consolerai. Je vous porterai sur mon sein et je vous balancerai sur mes genoux.

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2: Bonjour à tous, nous poursuivons encore cette rétrospective de la première année de pontificat de Léon XIV. Le 27 novembre jusqu'au 2 décembre, premier voyage international. Le nouveau pape commence à prendre la pleine mesure de son rôle de chef de l'Église catholique et de chef d'État. En Turquie, où l'accueil protocolaire reste plutôt réservé, dans un pays très majoritairement musulman, il participe aux commémorations des 1700 ans du Concile de Nicée et expose sa méthode pour favoriser le rapprochement entre les confessions chrétiennes, proposant une rencontre des responsables d'Église à Jérusalem pour le jubilé de 2033. Au Liban, il vient réconforter une population durement éprouvée par une longue crise économique et politico-sociale et qu'il accueille avec ferveur, quasi prophétique. Il appelle les Libanais à se relever et à raviver l'espérance. Le 6 janvier 2026, c'est la fermeture de la Porte Sainte. Léon XIV clôt donc une année sainte historique, marquée par la maladie et le décès de son prédécesseur. Si François avait ouvert ce jubilé de l'espérance dans la fragilité, sa succession aura permis à l'événement de trouver un second souffle, faisant venir 33 millions de pèlerins à Rome. La fin du jubilé marque ainsi pour lui la fin d'un agenda hérité de François et le lancement d'un pontificat qui lui appartient désormais tout entier. Le 7 et 8 janvier 2026, une nouvelle méthode de gouvernement. Il marque son pontificat en réunissant le Collège Cardinalis pour un consistoire extraordinaire, un huis clos stratégique qui sert de manifeste à sa nouvelle méthode de gouvernement, une approche résolument synodale et collégiale. En institutionnalisant cette large consultation, qui se tiendra tous les ans désormais, le pape américain répond aux attentes formulées lors du pré-conclave. Il affirme ainsi sa volonté de ne pas gouverner seul. Et établissant le rôle de tous les cardinaux comme ses collaborateurs privilégiés. Le 28 mars 2026, voyage inattendu à Monaco. La principauté de Monaco devient la première destination européenne du pape Léon XIV, hors d'Italie. Suscitant un certain étonnement, le pontife passe une journée dans ce petit territoire où le catholicisme demeure religion d'État, un paramètre constitutionnel qui avait conduit le prince Albert II a rejeté la légalisation de l'avortement. La défense de la vie est l'un des axes de ce voyage, ainsi que la promotion de la doctrine sociale de l'Église. En s'adressant à un public comptant de grandes fortunes, le pape déclare que vivre ici est pour certains un privilège et pour chacun un appel spécifique à s'interroger sur sa propre place dans le monde. La célébration de la messe au stade Louis II et la rencontre avec des jeunes et des catéchumènes réunis devant l'église Saint-Dévote mettent en valeur la vitalité de l'église locale. Le 3 avril 2026, le chemin de croix du Vendredi Saint. L'image marque les esprits, le pape portant seul la croix durant l'intégralité de la Via Crucis lors du Vendredi Saint. Il s'agit d'une première depuis le début du pontificat de Jean-Paul II, d'abord presque seul dans le Colisée éclairé par des torches, puis traversant la foule composée de 30 000 Romains massés autour de cette enceinte antique. Le pape renoue avec une tradition que François n'avait pas pu honorer depuis 2022 pour des raisons de santé. Cette célébration, rythmée par des méditations marquées par la grave actualité internationale, permet à Léon XIV de placer les conflits mondiaux au pied de la croix. Nous poursuivrons demain. À bientôt.

et la grâce de faire avec profit ce moment de prière. Ma Mère Immaculée, Saint Joseph, mon Père et Seigneur, mon ange gardien, intercédez pour moi. Quand on prend congé d'une personne pour un long moment, ou alors pour toujours, on lui dit souvent adieu. Alors, adieu, étymologiquement, c'est une abréviation d'une formule qui est « je vous recommande à Dieu ». Recommander quelqu'un à Dieu, c'est prier pour lui, demander à Dieu d'accorder des grâces, de la protection à quelqu'un, demander à Dieu de veiller sur cette personne. Alors déjà, quand on dit adieu à quelqu'un, souvent on ne pense pas à la prière. On est plus affecté et parfois on peut ressentir un peu de douleur, voire de tristesse, quand on se sépare pour un grand moment ou définitivement d'une personne qu'on aime. On pourrait déjà, Seigneur Jésus, penser à prier pour cette personne dont on se sépare, la recommander à Dieu, la confier au Seigneur, pour que le Seigneur la garde. Il y a dans la littérature ou dans les chansons beaucoup de séparation. Le thème du départ de quelqu'un qui est une personne qui en quitte une autre est très fréquent. Il y a souvent une pointe de nostalgie, des bons moments passés ensemble. Et c'est un peu cette ambiance que les apôtres ont dû ressentir quand Jésus leur a dit, juste avant d'être arrêté au jardin des Oliviers, il leur a dit, il faut mieux pour vous que je m'en aille. Et les apôtres ont dû être bouleversés. Être avec Jésus avait été une grande joie. Être avec toi est une grande joie, Jésus. Et nous nous rappelons, les apôtres avaient quitté leur métier, ils avaient quitté leur famille, leur village, leur village natal, avec leurs amis, leurs connaissances, leur confort. Tout ça pour une vie errante, une vie difficile à suivre Jésus. Et pourtant, ils avaient été profondément heureux. Heureux comme jamais, ces 3 années passées à être formés par le Seigneur, à assister en première ligne à ces miracles, à cet déploiement de la mission de notre Seigneur Jésus. Et leur départ, et le départ de Jésus qui chaque fois se fait plus pressant, plus insistant, plus proche, les affecte. Ils ne comprennent pas et ils commencent à ressentir une tension, une inquiétude, une préoccupation dans leur cœur. Les apôtres ne comprennent pas. Ils ont peut-être été un peu surpris de la fermeté avec laquelle Jésus leur a dit « Il faut mieux pour vous que je m'en aille ». Et on ne sait pas s'ils ont vraiment compris ce départ. Et s'ils imaginaient que ce départ était définitif, ou si c'était un moment long qui allait se passer avant que le Seigneur puisse revenir. On ne sait pas, il n'y a pas de durée dans leurs questions. On ne pose pas la question. Probablement, ils ont dû considérer que c'était un départ définitif, qu'il y avait une certaine gravité attachée à ce départ. Et le Seigneur dit, il est mieux, il vaut mieux que je m'en aille. Alors nous, parfois, nous considérons qu'il vaut mieux que nous partions. Nous pouvons imaginer que pour le petit enfant, aller à l'école, quitter ses parents est mieux pour lui, cela vaut mieux. Et pour un jeune adulte aussi, souvent, il vaut mieux qu'il parte du domicile, de la région natale, pour trouver un travail, fonder un foyer. Jésus leur dit, pourquoi c'est mieux ? Car Jésus dit, si je ne m'en vais pas, le défenseur ne viendra pas à vous. Mais si je pars, je vous l'enverrai. Jésus, merci parce que ce départ, ton départ au ciel, nous donne cette possibilité de recevoir le défenseur, le paraclet ou l'Esprit Saint. Et on peut se demander, mais oui, mais Jésus n'aurait-il pas pu donner le Saint-Esprit de son vivant, sans devoir partir, sans devoir souffrir, être mis à mort, ressuscité. On peut se dire oui, mais les apôtres n'étaient pas prêts. Il fallait un certain

0: une certaine maturation de leur amour, apprendre à aimer davantage, à aimer un peu moins avec un amour qui soit un peu moins un amour terrestre, dit saint Thomas, et qui soit plus spirituel, un amour qui soit plus élevé, plus mature, plus fort, le détacher un petit peu des choses trop humaines. Le Christ est avec eux, mais quand le Christ est avec eux, ils n'ont pas à proprement besoin du Saint-Esprit, parce que c'est le Christ qui les aide, qui les encourage, qui les réconforte. Mais ensuite, voilà, le Christ parti, ils auront vraiment besoin du Saint-Esprit. Ils pourront vraiment l'accueillir comme il a besoin d'être accueilli dans les cœurs. Je te remercie, Jésus, de m'avoir envoyé ce défenseur, l'Esprit Saint, et je veux prendre conscience davantage chaque jour de tous les bienfaits, de tout le bénéfice que je peux obtenir en te recevant. Nous vivons, Seigneur Jésus, dans le temps du Saint-Esprit, dans ce moment béni, dans ce moment riche où c'est le Saint-Esprit qui nous permet de grandir, qui nous permet d'avoir la foi, d'agir dans le monde, de continuer ton action dans le monde. Et ce n'est pas une aide banale ou une aide comme une autre. C'est le Dieu qui habite dans nos cœurs. Nous disposons, Seigneur, d'une autre présence, d'un autre type de présence que les apôtres ont pu avoir durant ces 3 années de ta vie publique. Et nous ne pouvons pas te voir en quelque sorte avec les yeux de la chair, mais nous te voyons avec les yeux de la foi. Je crois, Seigneur Jésus, que c'est mieux ainsi pour moi, parce que je reçois ton Esprit Saint, parce que je peux mériter un ciel, que je peux te rendre gloire, que je peux continuer à accomplir la mission, ta mission, Seigneur Jésus. Nous continuons à être surpris par l'Évangile tous les jours. L'Évangile est une surprise et même le verset suivant, il y a une phrase un petit peu déroutante. Quand Jésus dit en parlant de l'Esprit Saint, quand il viendra, il établira la culpabilité du monde en matière de péché, de justice et de jugement. On se trouve dans une situation un petit peu dure ici de parler de tout péché, de justice, jugement. Mais nous pouvons aussi le voir pour nous-mêmes comme un grand profit de pouvoir distinguer ce péché, de pouvoir nous extraire des liens qui nous empêchent de voir Dieu en matière de péché. Et l'Esprit Saint nous aide à discerner ce qui nous convient et ce qui ne nous convient pas. C'est toujours la meilleure des solutions de suivre tes commandements, Seigneur. Nous allons, Seigneur, discerner avec l'Esprit Saint qui nous a envoyés pour cela. Nous allons discerner le bien, rejeter le mal. Nous allons croire en toi, Seigneur Jésus, c'est renoncer au péché. Nous le savons. Nous pouvons, dans l'acte de contrition, rejeter toujours le péché et associer notre foi au Seigneur Jésus en cette confiance au Saint-Esprit pour éclairer notre intelligence, éclairer notre façon de voir les réalités de ce monde. Saint José Maria écrivait: tels étaient les desseins de Dieu. Jésus, en mourant sur la croix, nous donnait l'esprit de vérité et de vie. Le Christ demeure dans son Église, dans ses sacrements, dans sa liturgie, dans sa prédication, dans toute son activité. Et voilà, Seigneur Jésus, merci de nous donner cet esprit de vérité et de vie, cet esprit qui nous permet d'illuminer nos journées, nous permet de savoir ce que je peux faire pour aimer, ce que je peux faire pour être toujours avec toi, comme les apôtres étaient avec toi, mais d'une autre façon, en étant bien unis à Dieu dans les sacrements, la liturgie, la prédication que je reçois dans la parole de Dieu, l'activité de l'Esprit Saint. Encore et toujours. Je te remercie, mon Dieu, des bonnes résolutions, des actes d'amour, des inspirations que tu m'as communiquées dans cette méditation. Je te demande de m'aider à les mettre en pratique. Ma Mère Immaculée, Saint Joseph et mon ange gardien, intercédez pour moi.
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3: Nous reprenons là où nous étions arrêtés hier, à savoir sur l'importance de la confiance. Je vous disais notamment qu'on prend le risque toujours d'être déçu, même d'être trahi. Mais la confiance est essentielle dans toutes nos relations humaines, dans toutes nos communautés d'appartenance, dont j'avais fait un petit peu une liste lors de la première émission. La confiance, elle sert de fondation. C'est le socle sur lequel peuvent s'édifier toutes nos relations humaines, à condition, moi il me semble, que nous nous engagions vraiment dans un chemin de dialogue. Oui, la confiance, elle joue un rôle vital, c'est une question de vie, en tout cas un rôle vital dans le bien-être et la réussite de nos communautés d'appartenance, et qui plus est pour moi, religieuse, dans nos communautés de vie fraternelle. Alors voilà, ceci étant posé, je reviens à la communion de cœur et d'âme. Comme je vous disais, la multitude des croyants n'avait qu'un seul cœur et qu'une seule âme. Et je vous disais que la communion de cœur et d'âme, elle est transcendantale. Elle trouve sa source en Dieu et reçoit par Dieu son achèvement. C'est la foi en Dieu qui est la matrice de la commune union des âmes et des cœurs. Mais de quelle communion s'agit-il ? Arrêtons-nous un moment là-dessus. Les croyants n'avaient qu'un cœur et qu'une âme parce qu'ils étaient tous, sans exception, quel que soit leur état d'âme, leur état de vie, au-delà même ou grâce à leurs différences, ils étaient d'abord et avant tout en communion avec Jésus. On puise ça aussi dans la lettre de Paul aux Corinthiens, au chapitre 1, au verset 9. Ils étaient d'abord et avant tout en communion avec Jésus, le Fils bien-aimé du Père, en qui Dieu trouve toute sa joie. Et Paul de dire, j'ouvre les guillemets, « Il est fidèle, le Dieu qui vous a appelé à la communion avec son Fils, Jésus-Christ notre Seigneur. Je suis en communauté fraternelle, en communion avec mes frères et mes sœurs, parce que j'y ai été appelé pour être d'abord et avant tout en communion avec Jésus. Selon la volonté du Père, Dieu le veut, il m'appelle à cela. Qu'est-ce que je vais lui répondre ? Peut-être, écoute Seigneur, je ne sais pas faire, apprends-moi. Fais en moi selon ton désir. Explique-moi. Oui, c'est un don de Dieu. Dieu Père appelle chacun, chacune à la communion avec son Fils, Jésus-Christ, notre Seigneur. Et en consentant à nous laisser conduire par l'Esprit de Dieu, lorsque nous marchons sous sa conduite à l'ombre de l'Esprit, ainsi il nous est donné de pouvoir répondre, eh bien, me voici, de manière effective. Me voici de répondre à cet appel, puisque tel est le bon plaisir de Dieu, d'abord et avant tout, être fermement établi dans la communion avec son Fils Jésus. Prenons le temps de méditer cette parole de l'Écriture. Relisons notre vie. Il est fidèle, le Dieu qui vous a appelé à la communion avec son Fils Jésus-Christ, notre Seigneur. où j'en suis de l'union, de la communion avec Jésus. Qu'est-ce qui me sépare de lui encore? Qu'est-ce que je peux modifier pour répondre fidèlement encore aujourd'hui à cette interpellation divine? Qui pourra m'aider ?

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1: Première remarque, c'est la foi, les croyants. Deuxième remarque, je voudrais m'arrêter sur la foi en Dieu Père, qui est l'expression au plus intime de notre adhésion inconditionnelle, agissante et sans cesse renouvelée. C'est elle qui nous introduit et nous fait demeurer en communion avec son Fils Jésus. C'est pas moi qui le dis, hein. Jésus lui-même le dit, mais qui veut aller au Père doit passer par moi. C'est bien vrai. Restant entendu aussi que toute personne qui veut aller à Jésus, vivre en communion avec lui, doit passer par le Père, entrer dans l'attraction qu'exerce sur elle le Père des Lumières. Jésus le dit lui-même, « Celui qui vient à moi, c'est mon Père qui l'attire. » Jean 6, 65. Et il ajoute, « C'est pourquoi je vous ai dit que nul ne peut venir à moi si cela ne lui a pas été donné par le Père. » Et encore, toujours dans l'évangile de Jean, chapitre 12, les versets 31 et 32, « Maintenant a lieu le jugement de ce monde. Maintenant le prince de ce monde sera jeté dehors. Et moi, quand j'aurai été élevé de la terre, j'attirerai tous les hommes à moi. » Donc, Dieu nous a appelés à la communion avec son Fils, Jésus-Christ, notre Seigneur. Aussi, avant tout, eh bien, retrouvons le goût de cette communion avec Jésus-Christ, à laquelle nous avons été et sommes encore chacun, chacune appelés. Concrètement, donnons chair, donnons de la chair à notre vie spirituelle, notre vie intérieure, par la prière, la méditation des textes bibliques, la lecture des pères de l'Église, la vie sacramentelle. Nourrissons-nous jusqu'à avoir l'âme comme un jardin tout irrigué, selon les mots de l'Écriture, dans le livre de Jérémie 31:12, et je cite, « Ils viennent criant de joie sur les hauteurs du Sion. Ils affluent vers les biens du Seigneur, le froment, le vin nouveau et l'huile fraîche, les génisses et les brebis du troupeau. Ils auront l'âme comme un jardin tout irrigué. Ils verront la fin de leur détresse. » Oui, mes amis, poursuivons la communion d'abord et avant tout avec Jésus, mais en l'habillant, si je puis dire, d'une certaine forme de silence, de solitude, qui facilite effectivement la foi en notre Dieu, Père Abba. Pourquoi je dis cela? Mais je constate qu'aujourd'hui, notre époque use de manière immodérée des réseaux, que l'ultra-connexion vers laquelle nous avons glissé nous tue, entre guillemets. C'est une vraie menace pour notre vie spirituelle et par voie de conséquence pour la pleine et entière communion envers Jésus à laquelle je suis appelée. Le Père cherche des adorateurs. Prions les uns et les autres pour que le Seigneur empêche notre pied de glisser, qu'il nous garde fermement établis sur le roc de sa parole, sur le roc de la foi. Et si nous allons jusqu'à la fin de ce verset, il est fidèle le Dieu qui vous a appelé à la communion avec son Fils Jésus-Christ notre Seigneur, la fin du verset, afin de parvenir à la communion entre les frères. La communion avec son Fils Jésus-Christ notre Seigneur, afin de parvenir à la communion entre les frères. En cas de difficulté à vivre en frères et sœurs, eh bien, interrogeons d'abord notre communion avec le Seigneur Jésus. Qu'est-ce qui manque? Qu'est-ce qui pourrait être amélioré, renouvelé? Qu'est-ce qu'il faudrait tenir au loin? Je vous donne rendez-vous demain pour la suite. Merci de votre écoute.

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1: Ne crains pas d'accepter Marie avec Joseph de Nazareth. Ne crains pas d'accueillir Jésus-Christ, son Fils, dans ta vie. Ne crains pas de l'accueillir avec une foi semblable à celle de Joseph. Ne crains pas de le recevoir sous ton toit. Ne crains pas d'accueillir le Christ dans ton travail quotidien. Ne crains pas de l'accepter dans ton monde. Alors, ce monde sera vraiment humain. Seul Dieu fait homme peut rendre notre monde humain, pleinement humain.